0: En voici un exemple sous la plume de Maurice Gouiran, cette fois dans le théorème de Langambi. Le con de Manon, mais c'est mon Riri. Et on la trouve aussi chez Gilles Del Papas, sous la variante La con de Manon. Selon Robert Bouvier, dans le Parler Marseillais, l'expression exprime aussi le dépit ou l'irritation, hein, et il donnait cet exemple. Le con de Manon, ça a encore foiré. On trouve aussi des variantes avec le con de Madon. Et on vous aime aussi d'amour, les Madons. Non, je vais rien dire, parce que je vais avoir des problèmes avec Magaté. Magaté, c'est toi que j'aime d'amour. En tout cas, tous les auteurs s'accordent à dire que Manon est sûrement là juste pour la rime, sans aucun lien avec une quelconque Manon qui aurait existé.
1: Mais bien sûr.
0: Et je vous le confirme parce que j'ai vérifié toutes mes sources.
1: Parfait. Un petit bonjour à votre gâté qui nous écoute.
2: Il a bien Manon des sources.
1: Oui, non, mais c'est pardon.
2: Il a bien Manon des sources.
0: Non, j'ai vérifié mes sources. Manon, je ne sais pas si il la vérifie.
1: Oui, non, mais bien sûr. Non, bah, bien sûr. Bien sûr. Mais vous me prenez.
0: On vérifie. On vérifie.
1: C'est comme ça.
0: Non, mais si vous voulez, je vous laisse.
1: Mais là, un thème d'amour, Eric. Bon, donc un petit bonjour à votre gâté. Oui. Je le confirme, mais Eric est sage comme une image.
0: Mais exactement.
1: Enfin, chérie, je t'aime.
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5: Ai-je encore besoin de le présenter? Arnaud Fromage est avec nous. Bonjour Arnaud.
6: Bonjour, bonjour. Ah,
5: pour votre nécessaire minute comtoise, Arnaud, il y a quelques temps, vous nous avez expliqué pourquoi l'emblème de la Franche-Comté était un lion.
6: Mais je ne suis pas allé au bout du raisonnement. Pour rappel, la Franche-Comté adopte le lion vers 1278-79 quand le comte de Bourgogne, Othon IV, décide de se rapprocher du royaume de France. Il décide pour cela d'adopter le lion, le roi des animaux et symbole de la monarchie française. La Franche-Comté n'est d'ailleurs pas la seule région à arborer cet animal que l'on retrouve aussi sur les armoiries de la Normandie ou en Aquitaine et qui est tout autant le symbole de Belfort que de la ville de Lyon parce que oui, il y a une logique là-dedans. Mais voilà, maintenant qu'on a dit ça, reste une question. Pourquoi le lion, qui n'est pas le plus imposant des animaux et qui, soit dit en passant, est une sacrée grosse feignasse, a-t-il pu devenir le roi des animaux et pas la baleine bleue ou le chinchilla?
5: Bon, déjà, ce n'est pas le cas partout, hein.
6: C'est vrai. En Asie, c'est plus souvent l'éléphant ou le tigre qui sont considérés comme les rois des animaux. En Amérique, c'est l'aigle qui règne aux côtés de l'ours, du jaguar ou du puma. En Afrique, le rhinocéros et le léopard sont aussi dans la place aux côtés, c'est vrai, du roi lion. Et en Europe, eh bien avant le lion, c'était l'ours qui était considéré comme le roi des animaux, mais tout va changer au Moyen-Âge. En gros, ce sont des histoires de symboles. Au Moyen-Âge, on se passionne pour la mythologie grecque, dans laquelle Hercule, qui était méga fort, a tué le lion de Némée, dont la peau était pourtant censée être impénétrable. Et puis, la crinière du lion est vue comme une sorte de couronne, ce qui fait bien plaisir aux souverains du continent, d'autant que bon, l'Afrique c'est méga loin et que personne n'ira vérifier.
5: Et bon, un roi c'est très humain, alors comment un animal peut-il être le roi de quoi que ce soit quelque part, Arnaud?
6: Là encore, vous marquez un point, mais ce qualificatif de roi des animaux, depuis qu'il s'est débarrassé de sa symbolique royale, est plutôt là pour qualifier ce qu'en zoologie on appelle les super-prédateurs. Ces animaux qui sont tout en haut de la chaîne alimentaire et qui sont relativement imprenables à la baston contre les autres espèces du coin. Et même dans ces cas-là, on devrait dire que ce sont les lionnes qui sont les reines, parce que ce sont elles qui chassent, mais seulement les reines de la savane. Bah oui, si on va par là, chaque type de terrain a son roi. Celui de la jungle amazonienne, ce serait plutôt le jaguar, et celui de nos forêts à nous, eh bien, ce serait plutôt le cerf. Mais au fond, une grosse feignasse qui laisse les autres combattre à sa place, qui se fait nourrir et qui prend la lumière, est-ce que ce serait pas ça, la définition d'un roi? Bon bah, je retire tout ce que j'ai dit, alors.
5: Voilà, retirez tout, retirez tout. Merci beaucoup, Arnaud.
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5: 6h19, c'est votre rendez-vous les gens d'ici. Tous les jours, nous mettons en lumière une personnalité qui fait briller notre région. Elle se confie au micro de Romain Bruno et aujourd'hui, sortez vos crayons de couleur. À l'honneur, une personne qui, grâce à son invention, transforme les dessins de vos enfants en véritables dessins animés. Direction le 11e arrondissement pour retrouver Romain Bruno. Romain, vous êtes avec cette créatrice de génie.
7: Eh oui, je suis avec Claire Failly. Elle est artiste et auteure. Claire, bonjour.
8: Bonjour.
7: Vous donnez vie aux dessins des enfants avec cette collection livre, cahier de dessins animés. On ouvre ce livre, qu'est-ce qui se passe? Expliquez-nous un petit peu votre idée.
8: Alors c'est magique, ça marche très simplement. C'est un livre à lire et colorier qui se transforme en dessin animé. Je colorie ma page, Je la prends photo à travers l'application Bling Book et instantanément, mon coloriage se transforme en dessin animé qui me raconte une histoire. La page d'après, c'est la suite du dessin animé et quand on a tout colorié, ça crée un dessin animé complet de 4 minutes pour les petits livres, de 8 minutes pour les grands livres, qui raconte une histoire continue.
7: Il y a plein de thèmes.
8: On a plein de thèmes, on a par exemple les sciences avec les dinosaures ou la mer, on en a sur les contes avec les fables de La Fontaine, on en a sur les héros avec le petit prince, le petit Nicolas, les schtroumpfs, etc. Et puis on en a sur les artistes avec Monet, Van Gogh, Picasso et plein d'autres.
7: D'où vous est venue cette magnifique idée de cahier de dessins animés?
8: L'idée de départ, c'était de donner un nouveau souffle au livre sans le remplacer. Et là, on va ramener la force du numérique avec la force du travail de l'auteur et qui rassemble les générations, puisqu'on travaille même avec des EHPAD. On a 300 EHPAD en France qui utilisent nos livres pour faire colorier les grands-parents avec les petits-enfants de passage, tous ensemble y créer des dessins animés.
7: J'ai même entendu dire que ça va encore plus loin que l'animation du dessin, puisque même l'enfant qui colorie peut apparaître au final dans le dessin animé.
8: C'est ça qui est formidable, c'est qu'une fois qu'on a fait son dessin animé, l'enfant peut aussi, avec l'application Bling Book qui est gratuite, faire un selfie et même enregistrer sa voix. Et là, il devient le héros du dessin animé. C'est lui l'acteur, il va répondre aux questions que ses propres coloriages lui posent. Donc, il écoute l'histoire qu'on lui raconte, ou bien, en plus, il peut raconter la sienne et jouer tel un acteur.
7: Une idée comme ça, création de ce cahier de dessins animés, c'est forcément récompensé.
8: Alors, nous avons été récompensés par le concours Lépine. On a eu la médaille d'or du concours Lépine en 2018. Donc, merci pour la médaille d'or.
7: Cahier de dessins animés, Blink Book. On avait avec nous Claire Failly. Merci Claire.
8: Merci beaucoup.
7: Maintenant, je vais prendre mes petits crayons de couleur et je vais m'attaquer à créer un dessin animé. Promis, je ne déborde pas en plus.
8: Ah, si vous débordez, ce n'est pas grave, puisque la technologie va reconnaître le dessin. Et donc, au final, le résultat est très beau, même si l'enfant de 3 ans a gribouillé son dessin.
7: J'ai 40 ans.
8: Ça marche aussi.
5: Merci beaucoup, Romain Bruno, et merci à votre invité, Claire Failly, artiste et auteur des cahiers de dessins animés. Et pour voir ce que ça donne, c'est vraiment très étonnant, n'hésitez pas à les retrouver dès maintenant. La vidéo étonnante de ces cahiers animés filmés par Romain sur nos réseaux sociaux, Instagram et Facebook, ici Paris-Île-de-France. Vous tapez ça dans la barre de recherche et vous allez nous trouver très très vite.
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1: Je vous emmène dans un salon de thé andouillé qui a ouvert ses portes il y a quelques mois, c'était l'été dernier, ça s'appelle Au coin de la tasse, un lieu tenu par Marie-Annick Vicard Coap. Et comme dans tout bon salon de thé, on peut aussi boire du café, ça tombe bien, Marie-Annick m'en offre un. Bon ben merci pour le petit café Marie-Annick.
2: Eh ben de rien, avec plaisir.
1: Oui parce que vous aussi vous buvez un café, vous ne buvez pas de thé alors.
2: Je bois les deux.
1: Quand on vend les deux, c'est bien de connaître les deux.
2: Exactement.
1: Pourquoi vous avez créé ce lieu ?
2: Parce que j'avais envie d'ouvrir un salon thé depuis des années. Pour moi, la commune d'Andouillé, ça a été une opportunité. Je suis arrivée sur la commune il y a 2 ans. Et je voulais monter un lieu différent, qui me ressemble, et dans lequel on pouvait accueillir des ateliers, où ce soit aussi un lieu de rencontre intergénérationnelle.
1: Mais vous aviez déjà tenu un commerce avant ?
2: J'ai été libraire pendant 10 ans.
1: Je propose qu'on se lève, Marie-Annick. Comme ça, on va pouvoir aller faire le tour de ce salon de thé. Bon, c'est pas si grand que ça, mais il y a quand même plusieurs pièces. Là, on est dans la pièce principale. C'est là où vous proposez le thé, les cafés, il y a quelques gâteaux. C'est vous qui avez fait la décoration de ce lieu, parce que c'est très très joli. Hein.
2: Merci beaucoup. Oui, c'est moi. Donc, toutes les tables et les chaises ont été signées dans les différentes recycleries Emmaüs de la Mayenne. Le buffet qui me sert à présenter les cafés, je l'ai acheté chez une dame sur Andouillé aussi. Donc, le meuble 100% local.
1: Il y a aussi un coin librairie. Et puis, nous entrons dans l'autre pièce de ce salon de thé où je continue à parler de décoration avec Marie-Annick. Je vois qu'il y a des photos d'Andouillé, de vieilles cartes postales. Je ne sais pas si on voit d'ailleurs votre commerce sur ces cartes postales.
2: Alors, on voit le bâtiment, effectivement, sur toutes les cartes postales, puisque fin 19e, début 20e, le bâtiment accueillait donc un hôtel, le Lion d'Or, qui ensuite est devenu dans les années 50-60 la Poste, avant d'être le cabinet notarial dans les années 90 et donc depuis la fin de l'été un salon de thé.
1: Et c'est dans cette petite salle du salon de thé que sont régulièrement proposés des ateliers, alors ça peut être des ateliers d'écriture, de dessin. Je retourne ensuite dans la salle principale où sur le comptoir j'observe de très très beaux gâteaux.
2: Je travaille avec la boulangerie d'Andouillé qui est la Tendresse, qui me prépare cakes et tartes. Et moi de mon côté je fais le cheesecake et je fais des scones. Donc des scones c'est des petits pains anglais.
1: Bah moi je vous prendrais bien un petit bout de gâteau, alors on va partir. C'est cheesecake, vous faites le cheesecake.
2: Moi, c'est le cheesecake, oui, tout à fait.
1: Marie-Annick, avant que vous alliez me préparer l'assiette avec du cheesecake, je vois quand même qu'il y a un nain au niveau de la caisse de votre salon de thé.
2: Oui, c'est un nain que m'a offert une amie pour l'inauguration et j'ai trouvé qu'il y avait toute sa place dans la décoration du salon de thé.
1: Mais je pensais que c'était un endroit où, vous savez, comme le petit cochon, on peut mettre sa pièce, mais non, y a pas, vous n'avez pas prévu ça.
2: Si, mais c'est pas le nain.
1: Ah, c'est pas dans le nain. Ah oui, c'est à côté, on peut mettre une petite pièce.
2: Exactement.
1: Mais attendez, c'est quoi ça?
2: Ça, c'est un personnage des films Ghibli, Voyage de Chihiro.
1: Ça fait du bruit ?
2: Oui, tout à fait.
1: Mais c'est trop génial. Il fait un petit rototo à la fin.
2: Exactement, c'est parce qu'il a bien digéré le pourboire.
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3: Être de mauvaise humeur, ça arrive, mais savoir le dire en breton, c'est pas simple. Eh bien, je vais vous l'apprendre. Et puis, les Vautorels, coucou, ça va être votre tour aujourd'hui.
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3: Alors, pour les râleurs du matin ou les râleurs de toute la journée, bah oui, il y en a, on en connaît, hein, ceux qui ne sont jamais satisfaits et aboient au lieu de parler, eh bien, c'est gualimor, le mot à employer. Gualimor est doute en mintiment. Tu es de mauvaise humeur ce matin? Gualimoret ut armintiment. C'est un mot composé donc avec gual en premier qui signifie mauvais, le mal ou le malheur. Employé devant un mot, gual sert à insister sur le côté néfaste, mauvais d'une chose. Par exemple, gualvrudet, c'est une personne de très mauvaise réputation. Donc, gual et immor, gualimor, hein, ça veut dire de mauvaise humeur, de très mauvaise humeur même d'ailleurs. À dire à votre ado, à votre conjoint, ou collègue, ou pas en fait, hein, sinon ça va créer la dispute. Mais maintenant, vous saurez dire, gualimor et des irio, ceci est de mauvaise humeur aujourd'hui, gualimor et des irio. Retenez donc pour aujourd'hui que gual signifie mauvais en breton, immor, l'humeur, gualimor, la mauvaise humeur.
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3: Et maintenant, nos Botorel. Nom de famille assez répandu. Alors, Botorel, ça sonne fortement breton, hein? Ouais? Eh ben non. C'est une version bretonnisée d'un nom de famille qui vient de l'ancien français. Il n'y en a pas beaucoup en breton, mais il y en a quelques-uns, comme celui-là. Botorel, ça vient de Boterel, qui avait perduré dans la langue galaise, en Haute-Bretagne. Un nom attesté au XVe siècle. On le trouve aussi chez nos voisins de Cornouailles britanniques, d'ailleurs. Mais Botorel, Boterel ou encore Botrel, comme Théodore, le célèbre chanteur de la Paimpolaise, eh bien tous ces noms viennent d'une ancienne forme française, Boterel, qui signifie le petit crapaud. Mais alors, c'est pas un petit crapaud, ça servait surtout de surnom péjoratif, donné à une personne n'ayant pas des traits de visage des plus beaux, ou d'une personne méprisable, pas agréable du tout. Donc, même si ça semble breton, eh bien l'origine, pour le coup, vient de la partie non bretonnante de la Bretagne, et ça a été mis ensuite à la sauce armoricaine, langue bretonne par nos anciens. Voilà, quelques mots de plus et des explications sur notre belle langue bretonne. Je vous dis à demain pour d'autres surprises. Quelle marquoise.
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0: 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Ici Picardie donne la parole au Tio Picard. Annick Bonhomme. Quelle qualité doit avoir un sportif de haut niveau?
5: Des forces, des muscles, manger sain et beaucoup boire. Il faut beaucoup, beaucoup s'entraîner pour faire le sport qu'on veut, pour faire marcher ses muscles. On s'entraîne beaucoup, on fait de la muscu, prendre des poids de genre 40 kg sur ses bras. Et tenir plus longtemps pour avoir des muscles.
6: Et vous connaissez des sportifs de haut niveau?
5: Ah oui, Cristiano Ronaldo, Teddy Riner, Kylian Mbappé, Lionel Messi, Léon Marchand, Félix Lebrun et Alexis Lebrun.
6: Ils faisaient quoi eux?
5: Du ping-pong.
6: Vous les avez regardés pendant les JO?
5: De temps en temps. Moi je les ai pas regardés, mais j'ai vu surtout...
7: J'ai vu Teddy Riner parce que j'aime bien karaté, mais j'ai arrêté.
5: Moi j'ai vu beaucoup, beaucoup plus de fois Léon Marchand, même si je préfère beaucoup plus le ping-pong. Il faisait vraiment des trucs magnifiques.
7: Will Bayama, je crois, pour la France, le basketteur. Et après, il y a un Américain. Après, je sais pas comment on l'appelle, mais ma belle-mère, elle avait crié le King. Mais je crois pas que c'est son prénom.
6: Est-ce que vous aimeriez être un sportif ou une sportive de haut niveau, vous?
7: Oui.
5: Non.
7: Parce que ça demande trop d'exercice. Faire de la piscine, ça j'aime bien. Ça fait marcher les bras, les jambes en même temps. Et ça demande beaucoup d'entraînement, du coup j'adore.
5: Moi, oui, parce que j'aimerais bien faire beaucoup de ping-pong. Parce que c'est mon sport préféré. Et Félix Lebrun, il m'a donné un bon coup d'énergie. Maintenant, j'en fais un club et voilà.
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1: La Lorraine regorge de trésors et elle ne le sait pas assez. Des villes, par exemple, qui sont superbes et riches en histoire, parfois à un jet de pierre de chez soi et qu'on ne pense pas toujours à aller voir au moins le temps d'une balade. Vic-sur-Seille est de celle-là. Une cité de caractère en terre mosellane, à moins d'une demi-heure de Nancy, au cœur du riche pays du Saulnois, le pays de la verdure et du sel. Un sel qui a fait la fortune des Gaulois des environs, puis des Romains, puis des évêques de Metz, puis des ducs de Lorraine. Il faut dire que le sel, autrefois, c'était l'or blanc. C'était le seul moyen de conserver longtemps les aliments, la viande notamment. Alors, qui avait la main sur le sel, avait la main sur les réserves. De cette époque très riche, Vic a su garder le meilleur, un patrimoine qui raconte une histoire. Le château des évêques a gardé la porte fortifiée, qui continue d'impressionner ceux qui la découvrent, elle qui prend ses racines au Moyen-Âge, mais qui a tellement bonne mine, parce que la ville en prend bien soin, il faut le dire, tout comme elle prend soin des batraciens qui vivent dans les anciennes douves, qui sont protégés et qui pourraient vous dire en langage grenouille que la vie est belle, si j'ose dire. Il y a aussi le bel hôtel de la Monnaie, construit à peu près au moment de la bataille de Nancy. Il a donc 550 ans, à peu de choses près, un bâtiment coiffé d'un étonnant balcon en bois qui fait tout le tour. Et dans lequel vous trouverez d'ailleurs l'office du tourisme avec plein d'idées de randonnée dans le coin. Vic, c'est aussi le musée départemental Georges de la Tour qui affiche une collection exceptionnelle de peintures du XVIIe siècle. Et c'est quand on entre à l'intérieur de ce musée qu'on se demande pourquoi on n'a pas eu envie plus tôt de voir de vrais tableaux, vous savez, ceux sur lesquels on voit la trace du pinceau. Et puis Vic-sur-Seille, ce sont de jolies rues avec de beaux hôtels particuliers. En partant, faites un détour par Marsal, la ville de sel des ducs de Lorraine, ville d'histoire, fortifiée par les Français qui voulaient absolument mettre la main dessus, et quand ils l'ont eu, la garder, puisqu'elle était véritablement le bas de laine des ducs de Lorraine. On y voit encore les remparts, la porte de France, et dedans, l'étonnant musée du sel. Vic-sur-Seille, ville d'art et d'histoire, le Saulnois, pays d'héritage et de nature, c'est fin bien. En même temps, c'est Lorrain.
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2: Chaque année, près de 800 000 personnes montent sur un bateau à Strasbourg. Soit plus de la population entière de Marseille qui ferait la queue pour voir la petite France. Aujourd'hui, je teste pour vous les coulisses de Bateau-Rama. On est bien évidemment à Strasbourg, embarcadère du Palais Rouen. Et il est tôt, il est très tôt. Hein. La ville s'éveille tout doucement et je monte à bord d'une navette Bateau-Rama avec Dylan et les capitaines. Autour de nous, l'île est particulièrement silencieuse et on entend juste les clapotis de l'eau contre la coque. Pendant que les premiers touristes dorment encore, eh bien, l'équipage lui prépare déjà la journée. J'ai comme l'impression que je vais prendre part au spectacle que je vois défiler tous les jours devant les fenêtres des studios d'ici Alsace. Et une fois à bord de la navette, direction le port du Rhin, dans les locaux techniques de Bateau-Rama. Avant même qu'un touriste monte à bord, les bateaux passent par une vérification technique complète. Et Dylan m'explique que chaque navette est contrôlée quotidiennement. Hein. Les niveaux, la sécurité, les systèmes électroniques. Normal, on peut transporter jusqu'à 135 passagers par bateau. En fait, Bateau-Rama appartient au port autonome de Strasbourg. C'est le deuxième port fluvial français. Et à l'origine, les visites servaient surtout à montrer la puissance industrielle du port aux investisseurs. C'était pas vraiment pour les touristes. Aujourd'hui, la visite dure environ 1h10. Et on traverse la petite France, la Neustadt et le quartier européen. Et selon le capitaine, la difficulté principale, c'est de réussir à anticiper d'une part le courant, mais aussi les écluses et les autres embarcations. Hein, dans un espace, il faut le dire, relativement petit. Et ça prend pas mal d'entraînement pour réussir à passer un aussi long bateau sous les ponts de Strasbourg. Et moi, je me fais trimballer et je dois avouer que depuis l'avant du bateau, la ville est encore plus belle. On voit les rues et les façades des bâtiments complètement autrement. J'ai adoré ça. Aujourd'hui, la flotte compte une dizaine de bateaux. Parce que oui, il y a du monde. Et pour gérer l'afflux des visiteurs, j'ai rencontré Lucie. Lucie, elle est agent de quai. Et elle m'explique que ce sont plusieurs centaines de personnes par heure qui montent et descendent des navettes en haute saison. Et le timing est super précis parce qu'un bateau part environ toutes les 30 minutes. Alors moi, pour montrer ma bonne volonté, eh bien, j'ai tenté d'aider à amarrer le bateau. Ah ben, c'était une mauvaise idée. J'ai tiré la corde, mais dans le mauvais sens. Bref, le bateau ne bougeait absolument pas, mais ça a eu le mérite quand même de lancer un fou rire général. Bon, le capitaine m'a même dit que ça arrivait aussi aux marins. Bon, je me dis qu'à travers ça, je viens d'être officiellement adopté par la marine alsacienne. Youhou ! En tout cas, je réalise que derrière l'image romantique des bateaux qui défilent tranquillement le long de l'île, eh bien, se cache surtout une organisation quasi aéronautique. Car finalement, Strasbourg, vu d'en haut, c'est sûr, c'est beau, mais vu d'en bas, depuis l'eau, eh bien, c'est encore plus beau.
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3: Pour le nourrissage du requin, on fait ce qu'on appelle du target training. Le requin a une cible qui lui est attitrée. Donc là, ici, c'est une petite bouée jaune qu'on va venir plonger dans l'eau. Avec le temps, on a appris au requin à reconnaître cette cible et il sait que quand celle-ci est présente dans l'eau, c'est à son tour de manger.
4: C'est tous les jours à la même heure ?
3: Pour les plus grosses espèces, on va nourrir seulement une fois tous les deux jours parce que ces espèces ont un métabolisme plus lent et ont des réserves plus conséquentes dans leur corps. Pour les petites espèces, comme par exemple les petites demoiselles bleues et vertes qu'on voit à la surface là-bas, ce sont des poissons qui, eux, donc, du coup, ont moins de réserves dans leur corps et qui ont besoin de manger plusieurs fois dans la journée. 3 à 4 fois en général.
4: C'est quoi celui avec une corne là ?
3: Alors ça, c'est ce qu'on appelle un naso. On l'appelle aussi poisson de licorne. Et chez les mâles, on peut voir cette protubérance sur le crâne, comme une corne en fait, qui va pousser tout au long de sa vie.
4: Elle est à combien de la température de l'eau là ?
3: On est à 26 degrés toute l'année, donc c'est de l'eau de mer qu'on pompe en mer et qu'on va venir chauffer et filtrer avant de la mettre dans nos aquariums. Pour les aquariums dits d'eau tempérée, on a une température de 15-16 degrés à l'année. C'est très agréable de plonger.
4: Vous plongez régulièrement ?
3: On plonge au moins une fois par semaine pour l'entretien de chaque aquarium.
4: Et vous faites quoi dans ce grand aquarium là ?
3: Tout d'abord, ce qui va être l'entretien de la vitre. La vitre fait quand même 11 mètres de haut, donc il faut l'entretenir. On va venir aussi entretenir tout ce qui va être pompe de brassage. Et ces pompes, elles vont venir capter tout ce qui va être par exemple les algues qui vont se dégrocher du décor et autres. Ou les, par exemple des restes de nourriture qui n'auraient pas été consommées qui vont venir se colmater sur la grille de la pompe. Donc on va venir l'entretenir afin qu'elle garde toute son efficacité. Et après, on va pouvoir aussi par exemple venir effectuer du bouturage de coraux, puisqu'on a quelques espèces qui poussent dans ce bassin pour augmenter la taille de nos élevages ou par exemple faire des échanges avec d'autres aquariums.
4: Ah oui, là c'est les coraux qu'on voit jaunes et marrons là-bas.
3: Oui, c'est ça.
4: C'est impressionnant quand même. On se rapproche et là on voit effectivement la profondeur de l'eau là. Et c'est un peu attirant comme quand on est sur des hauteurs en montagne, on est toujours attiré comme ça par le vide. Là c'est un peu le même principe.
3: Oui, c'est vrai qu'il y a cette sensation de grandeur d'être en haut du plus grand bassin, de regarder vers le bas et de se dire mais qu'est-ce qu'il y a au fond ? Peut-être qu'il y a un poisson qu'on ne voit pas, qui est là en bas. Et qui lui nous attend aussi peut-être.
4: Ouais, lui là, comment on appelle le naso ?
3: Le naso, c'est ça.
4: Il commence à être impatient là, il est en train de sortir de l'eau quasiment.
3: Ils attendent là.
4: Bon, je vous laisse faire, allez-y. Là, ils vont sauter dans tous les sens. À vous donner à manger au requin là.
3: Le poisson destiné au requin.
4: Ah, ça saute dans tous les sens.
3: Ça saute dans tous les sens, ils sont très excités. Hop, ça y est, il l'a eu. On reviendra dans deux jours pour lui donner un autre poisson.
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1: On sait qu'on est Lorrain parce que...
2: Parce qu'on prend des obus pour des cèpes.
1: C'est une histoire qu'on m'a raconté. Ça va aller dans les Vosges.
2: Non, du côté d'Amnéville. Non, je l'ai croisé Frédéric, le Fred Kuntz. Vous le connaissez ?
1: Non.
2: Il est maître d'école à Amnéville.
1: Je sais pas.
2: Il va raconter ses aventures, ça va rappeler des souvenirs à tout le monde.
1: Allez-y.
2: Lorsque, adolescent, il partait en vacances en mobylette.
1: Mmh.
2: Trajet à Gondange, Niederbronn-les-Bains, 150 bornes en cyclo. Largement de quoi faire cuire le steak sous la selle, comme Attila le Hun.
1: Mon père faisait Paris, le Jura, en vélo.
2: En vélo ?
1: En mobylette.
2: Ah bah oui, on essaye. Qu'est-ce qu'il avait comme mobylette ?
1: Bon, ça devait être un 103 à l'époque, ça devait être ces mobylettes-là.
2: Bah, s'ils étaient déjà là, ouais. Ou un Solex. Le Fred, il partait avec Bernard, dit Bébert, le Mar, le Bled. Le Bled, c'était son nom, pas la destination de ses vacances. Et Mounir, qui aurait dû être Et Mounir, le passager de dernière minute, qui s'était dégoté une cacahuète improbable pour se joindre à l'équipage. Une mini-moto, vous savez ?
1: Allez.
2: Il fallait laisser refroidir toutes les Diborne, l'enfer. Fred m'a dit, il avait l'air d'un singe sur un paquet de tabac. Mais une vraie équipée sauvage que ceux-là, et puis ces bandes-là, ça roule en triangle, comme les oies sauvages. Pour ceux qui ont une meule moins puissante, profite de l'aspiration. Comme mon Fred, il avait une 103 SPR, refroidissement liquide et carbure 17, autant dire qu'il roulait en tête. Sourire béat, les dents éclatées de moustiques, en route pour le camping, la gloire et les grandes découvertes. Parce que ces types-là étaient des chercheurs de très or, des fanades de la Seconde Guerre mondiale, le genre qui arpente les champs et les forêts, poil à frire entre les pognes, à la recherche de vestiges. Résumé des vacances par le principal intéressé, je cite le Fred, deux points ouvrez les guillemets, on allait chercher des bricoles qu'on ne trouvait jamais. Des chercheurs du trésor au pied de l'arc-en-ciel, en somme.
1: C'est joli, ça.
2: Tente plantée à Sturzelbrunn. Voilà, c'était pas facile.
1: Non, c'est pas facile.
2: Tôt le matin. Le Beacherland comme terrain de jeu. Les gars vivent la grande vie. Pique-nique tous les jours, et peu importe les guêpes qui les taquinent, ils découvriront que le dernier jour que le nid était précisément sous la table du déjeuner. Les gars, ils s'en foutaient. Les grands soirs, ils sortent au casino de Niederbronn. 15 kilomètres en brêle à travers les bois. La 103 devant, loin derrière. Vers la fin du congé, alors qu'ils zonent dans un coin qu'on leur a vendu pour être un coin à champignons, ils se baissent pour ramasser des cèpes, et là, bingo, tout un tas d'obus et de munitions de la guerre de 14. Pompiers, gendarmes, démineurs, les ados sont au comble du bonheur. Des vacances 100% Lorraine, plus locale, tu meurs.
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3: Les petits bonheurs, généralement, ce sont des sourires qui se récoltent tous les jours au hasard des rencontres. Il suffit d'un micro ici, de ne surtout pas prendre de rendez-vous et de ne pas se présenter. Ça marche très bien à Megève, par exemple. Nous sommes donc en Haute-Savoie, sur les hauteurs de Megève, au Mont d'Arbois, pendant que des chevaux sont en train de monter dans une bétaillère. Bonjour. Matin de bonheur, venez vous occuper des bêtes.
4: C'est ça, on vient les mettre au chaud, ouais.
3: Ah, c'est-à-dire que là, ils quittent la montagne ?
4: Ouais, ce coup-ci, ouais, c'est bon. Ce coup-ci, on va les ramener, on va les mettre en pension pour cet hiver, ouais. Ils ont passé tout l'été en montagne, donc ce coup-ci, ça y est. Ils vont aller se mettre au chaud pour l'hiver.
3: Ah oui, ils font toute la saison, là, ici ?
4: Ouais, ceux-là, ils font toute la saison ici. Il y en a qui sont là pour la monte, il y en a qui sont là pour l'attelage, et puis vu que nous, on est élevage, il y en a, ils sont juste là pour grandir.
3: Vous, c'est pas juste un loisir, c'est votre métier.
4: Ouais, moi, c'est mon métier, ouais. Je suis cocher palefrenier.
3: Quand vous dites pour l'attelage, c'est des calèches qu'on peut voir à Megève, par exemple ?
4: Exactement. C'est ça.
3: Donc, les chevaux, quand ils sont pas attelés, on les voit ici, sur les hauteurs de Megève.
4: Ouais, c'est ça. Nous, on en a à l'Alpette, comme là en face, en haut de la côte 2000. On en a aussi au Mont d'Arbois, là, juste derrière. Et puis, après, au fur et à mesure de la saison, on les fait redescendre petit à petit. Puis, là, ils atteignent leur point le plus bas sur Megève. Puis après, on les change de département, et puis voilà.
3: Donc là, ils montent dans le bus.
4: C'est ça, ouais. Ils montent dans le bus. Là, je vais en mettre 4. Là, après, j'ai mon patron qui va arriver, il va prendre le reste, et puis après, on va prendre un camion et une remorque, on y charge tout dedans, puis lui, il part cet après-midi.
3: Et là, ils partent où, en résidence d'hiver ?
4: Ils partent dans l'Allier, ceux-là. Ils partent dans l'Allier, ils ont des gros champs de plusieurs hectares, où c'est qu'ils ont du foin, des abris pour eux, de l'eau à volonté, puis voilà.
3: L'Allier, donc en Auvergne, si je ne m'abuse, là, il fait pas beaucoup plus chaud qu'ici l'hiver.
4: Non, il fait pas beaucoup plus chaud, mais par contre, ils auront plus d'herbe qu'ici, on va dire. Ils auront moins de neige, ils auront un peu plus de foin, un peu plus d'eau, parce que nous, ici, c'est qu'on est met tout de suite dans la neige. Et puis nous, on n'a pas assez de foin pour tout ce qui est nourrir l'hiver, donc on préfère les mettre en pension. C'est beaucoup plus agréable pour eux. Puis bah, pour nous, l'hiver, on a déjà bien assez de boulot comme ça, donc au moins ils sont un peu tranquilles aussi de leur côté.
3: Alors justement, vous faites quoi l'hiver si vous avez plus de chevaux?
4: Alors c'est pas qu'on en a plus, c'est qu'on en a moins. Toute la partie élevage, en fait, part tout en pension. Et en fait, l'hiver, nous, on fait énormément de calèches sur Megève. On a des grosses calèches qui montent jusqu'à 12 personnes. C'est qu'on fait les fondus en calèche en soirée ou midi, et on fait juste des balades en calèche.
3: Bon, vous imaginez que le cheval, c'est une passion, on fait pas ce métier-là par hasard.
4: Mon grand-père était déjà éleveur de chevaux. Là, maintenant, je bosse chez un ami de mon grand-père. Puis voilà, après, on fait ça par passion. De toute façon, c'est pas par l'argent qu'on va le faire, hein, comme dans tout métier agricole.
3: Même à Megève.
4: Même à Megève, l'agricole, ça reste l'agricole, à Megève ou pas.
3: Je peux vous demander votre prénom?
4: Moi, c'est Mathieu, moi.
3: Et c'est quoi le dernier petit bonheur de Mathieu, s'il vous plaît?
4: Mon dernier petit bonheur, c'est d'avoir fait un galop sur les crêtes de la côte 2000 en plein été avec le soleil couchant. Et ça, je pense que je m'en souviendrai jusqu'à ma mort.
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5: Ici dans le Nord, vous le savez, on aime le ballon. Mais parfois, le ballon a une forme qu'on n'attendait pas.
6: Je m'appelle Perrine Avertis et je suis directrice générale de la Ligue de France de rugby.
5: Et vous avez découvert le rugby comment?
6: C'était à l'Olympique Marquois Rugby quand j'étais en master à l'Université de Lille. Et je cherchais une alternance et je l'ai trouvée à l'OMR. Je pense que ça a été accentué quand même par le fait que, en même temps que dans le rugby, je suis tombée dans le Nord. Le film avait raison, hein, quand on vient, on n'a plus envie de partir.
5: Alors c'est d'autant plus fort qu'on dit que le Nord n'est pas forcément une terre de rugby. C'est vrai?
6: Bah, c'est en train de le devenir. Aujourd'hui, on le voit sur la métropole lilloise, on a de plus en plus de clubs. Leurs écoles de rugby sont pleines, les sections des rugby ne désemplissent pas. C'est également le cas dans le Nord et dans l'ensemble des Hauts-de-France où on a beaucoup de nouvelles sections. Aujourd'hui, le rugby se développe aussi parce qu'on a une pratique pour tous et partout. Du rugby adapté, du rugby santé, du rugby à 5. On invite tout le monde, c'est mixte, c'est intergénérationnel et je pense que c'est ça qui fait que ça marche dans les Hauts-de-France.
5: Est-ce qu'il faut avoir joué au rugby pour être directrice du rugby?
6: Pas du tout, je suis basketteuse de formation. Maintenant, malheureusement, j'entends encore parfois dans les tribunes des gens dire « j'aime pas voir des femmes jouer au rugby » ou « c'est un sport d'hommes ». Donc on est aussi là pour faire changer les mentalités. Aujourd'hui, je gère surtout les équipes. À la Ligue, on est 17 salariés au service du rugby, donc 11 plutôt sur le côté sportif et 6 sur l'administratif.
5: On entend souvent les joueuses et les joueurs de rugby parler de valeurs, mais quelles sont ces valeurs?
6: Bah, les grandes valeurs du rugby, c'est le respect, la solidarité, l'engagement. C'est ce qu'on essaie de transmettre tous les jours et c'est à nous aussi les adultes, encadrement, la ligue, les éducateurs, de les transmettre. Aujourd'hui, nous, on parle toujours d'éducateurs et pas d'entraîneurs parce qu'on n'est pas seulement là pour faire des joueurs et des joueuses, mais aussi les hommes et les femmes de demain. Moi, c'est ici, au service des clubs, au service du développement du rugby, que je m'épanouis.
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1: Trop de vin là, il est ben trop bon pour la modurer.
2: En dévision dans le texte.
1: À modurer le vin, ça veut dire rajouter de l'eau. Je vous avoue que je connaissais pas ce mot-là, puis que je l'ai trouvé dans mes livres. Je vois le souffler au grand maître des chevaliers du PSU à Mentoux. 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
3: L'auteur du livre que je vous présente aujourd'hui dans Toujours à la page les a tous interrogés. Ce père de famille qui, après avoir tué femme et enfant, s'inquiète du sort de sa chienne. Ce japonais cannibale, interpellé au bois de Boulogne, ou encore ce membre de la Société de protection des oiseaux, soupçonné d'être un tueur en série. Jacques Poinaz fut commissaire de police, chef adjoint de la brigade criminelle de la police judiciaire de Paris, également chef de l'unité de coordination de lutte antiterroriste. Cet Ardéchois de naissance témoigne de sa carrière dans « Le temps des aveux », « Le réfrigérateur du japonais cannibale » et autres récits de la brigade criminelle, un livre paru chez Mareuil Éditions. Le retour sur 13 des enquêtes les plus marquantes de sa carrière avec, en ligne de mire, à une époque où l'ADN n'était pas encore la reine des preuves, l'obtention des sacro-saints aveux. Des aveux qui viennent ou non, et qui dissimule parfois une partie de la réalité, qui laisse aussi souvent l'enquêteur avec un sentiment de frustration. Jacques Poinaz.
4: Oui, de la frustration, parce que les aveux ne sont pas toujours totalement sincères, ou complets, ou indiscutables. Il y a souvent une fragilité de l'aveu, puisque lorsque les aveux, on se projette déjà dans le procès et la preuve devant les assises pour les homicides. Mais ces histoires, c'est aussi ce basculement de la personne qui avoue, et souvent, même si le policier avant tout est content d'avoir résolu une affaire, parce qu'une affaire criminelle est toujours un poids pour les policiers, mais il y a également parfois un peu de, sinon de pitié, du moins de tristesse de voir un homme qui parfois avait une vie jusque-là normale et qui bascule dans le monde de la prison pour une longue peine.
3: Mais quelle perception vous avez de ça quand vous êtes face à quelqu'un qui n'est pas un criminel aguerri et qui bascule pour des raisons qui paraissent en fait futiles, si on y pense bien?
4: Alors, je crois que ça reste un mystère de l'homme, un mystère de l'humanité. Comment comprendre que quelqu'un qui a jusque-là eu une vie parfaitement banale, d'un seul coup, pour des raisons difficiles à imaginer, passe à des actes terribles?
3: On voit la grande diversité des affaires que vous avez traitées. C'est d'autant plus agréable à lire qu'effectivement, on ne sait jamais où vous allez nous emmener à chacune des histoires. Comment vous avez fait la sélection?
4: J'ai pris celles qui sont restées dans ma mémoire, je dirais, qui m'ont laissé un sentiment, soit de satisfaction, soit d'échec. ou comme celle qui se passe en Ardèche, où je reviens dans, pratiquement dans mon village natal pour enquêter sur une affaire d'explosifs dans la communauté de l'ex-tueur de l'Ardèche, Pierre Conti. Mais souvent aussi parce que ce sont des affaires qui ont quelque chose de particulier, parfois de presque burlesque, parfois de troublant, comme ces

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1: Le quotidien d'une personne en situation de handicap, et plus précisément en fauteuil roulant, quelles sont les difficultés du quotidien? Est-ce que c'est galère? C'est ce qu'on va découvrir parce qu'aujourd'hui, j'ai testé pour vous un trajet en fauteuil roulant. J'ai rendez-vous à la radio en centre-ville du Mans. C'est là que je retrouve Damien Loison-Planchon.
2: Bonjour, bienvenue dans mon quotidien de personne en situation de handicap.
1: Damien a 38 ans et le syndrome de Hartnup avec une neuropathie. Ancien informaticien de métier, il est touché par cette maladie très rare. À sa connaissance, c'est même le seul cas en France. Il enchaîne donc les hôpitaux, les spécialistes et les soins du quotidien en attendant que la recherche avance. Tout un ensemble lourd à porter auquel s'ajoute le stress de tous les jours lorsqu'il sort en extérieur. Et pour m'en rendre compte, je vais donc le raccompagner chez lui, ce qui implique de passer par la tant redoutée avenue Bollée et ses travaux. C'est parti, on démarre.
2: Là, tu vois, il y a un exemple, c'est que tu vois le trottoir devant, il est rehaussé. Donc là, moi, je vais m'amuser parce qu'il va falloir que je fasse arrêter tout le monde pour pouvoir faire un demi-tour.
1: Et très vite, je me rends compte des difficultés. Poubelles mal rangées, voitures mal garées, trottoirs abîmés. La liste est très longue et ça devient vite un parcours du combattant.
2: T'as pas le choix, en fait, t'es obligé d'être vigilant surtout. C'est hyper lourd et puis c'est surtout hyper fatigant et hyper énergétique de réfléchir à comment je fais pour aller d'un point A à un point B en prenant le temps, entre guillemets.
1: Avec parfois l'obligation de devoir prendre des risques parce qu'au fur et à mesure qu'on avance, on arrive sur l'avenue Bollée et problème, certains trottoirs ne sont pas adaptés, donc Damien doit aller sur la route.
2: Voilà, puis alors ça, les voitures qui te klaxonnent alors que, tu fais comme tu veux.
1: Heureusement, Damien garde le sourire, mais il me fait prendre conscience de tous ces petits détails auxquels on ne prête jamais attention. Exemple, les petites marches des devantures d'établissement.
2: Ça, c'est un cabinet de kiné, regarde, t'as deux marches.
1: Et ces petites marches, ça prive carrément Damien de pouvoir accéder à certains commerces tout simples, à commencer par une boulangerie devant laquelle on passe sans pouvoir s'arrêter. Et Damien m'explique que le problème de ces sols mal entretenus, c'est que ça use les pneus plus vite. Au bout de plus d'une demi-heure, on arrive enfin à destination, mais comble du sort, son entrée est en travaux depuis le mois de juin et il est obligé de passer par le parking. Preuve qu'il reste encore du travail en matière d'accessibilité. Et à ce propos, à partir du début d'année 2026, avec son association Les Étincelles 72, ils vont distribuer des flyers
2: à tous les ERP, tous les établissements en soins du public, pour leur dire comment faire des aménagements. Penser à nous, c'est penser aux autres, c'est-à-dire penser aux personnes âgées qui sont en déambulateur, c'est penser aux dames qui sont avec des fauteuils. Voilà, c'est penser à tout ça.
1: Et pour y penser, quoi de mieux que le Téléthon qui se mobilise dans toute la Sarthe? Alors, ce quotidien de personnes en fauteuil roulant, c'est testé, mais avec toutes les galères, il y a encore du boulot et ça, c'est pas approuvé par ici même.
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trio morlaisien revient avec un nouvel extrait de l'album Tout s'efface. Dans la chanson Je veux voler, leur rock noir et intense raconte l'urgence du désir d'évasion.

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4: Décibel, toute l'actualité musicale avec ce soir un de vos compositeurs de musique de film préférés. Ne monte pas ce soir les marches du Festival de Cannes comme il avait fait en 88 pour la première présentation du Grand Bleu dont il a signé l'inoubliable musique. Non, il est avec nous en direct dans Décibel pour célébrer ses 45 ans de création musicale et vous présenter la tournée anniversaire qu'il fera voyager partout en France à l'automne prochain. On y plonge.
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4: Salut à toutes, salut à tous et bienvenue sur votre radio. Ici, c'est Décibel en direct, l'actualité musicale jusqu'à 21h. Le coup de cœur du jour, c'est la toute nouvelle chanson de Camélia Jordana que vous découvrirez tout à l'heure. L'anniversaire, c'est l'anniversaire d'une toute première fois très importante pour les Rolling Stones. Une première fois qui s'est passée il y a 63 ans, jour pour jour. Vous en saurez un petit peu plus à la fin de l'émission. Shakira a révélé au monde le prochain hymne de la Coupe du Monde de foot, puisqu'elle a à nouveau été choisie par la FIFA, après son Waka Waka, assez inoubliable, il faut bien le dire, qui n'avait pas vraiment porté chance à la France. 2010, ce n'était pas notre meilleure Coupe du Monde. Mais bon, pour 2026, on vous fera découvrir cette chanson tout à l'heure. Et puis, on ira faire un tour à Vienne avec notre envoyé spécial à l'Eurovision, Laurent Petit-Guillaume, qui est allé à l'ambassade de France à nouveau aujourd'hui. J'ai l'impression qu'il y prend ses habitudes. En tout cas, il s'est passé des trucs avec les Eurofans et la candidate française Monroe. Vous en saurez plus tout à l'heure. On sera en direct de Vienne avec Laurent Petit-Guillaume. Mais là, à 20h02, il est temps de retrouver mon invité. Ce soir, c'est Éric Serra. Bonsoir Eric.
5: Bonsoir.
4: Bienvenue dans Décibel. On est ravis de vous recevoir à nouveau. La dernière fois, c'était la première saison de cette émission, je me souviens. Et vous étiez déjà en train de nous parler de live et de concert. C'était autour de la musique du Grand Bleu. Là, c'est autour de tout votre répertoire. Mm-hmm. 45 ans de création musicale. Bon, vous ne les faites pas. Ça fait mal de compter ou pas?
5: C'est horrible.
4: Et à la fois, ça veut dire que voilà, c'était plutôt une bonne voix. Cette histoire de musique de film quand même.
5: Oui, oui, oui, je suis très... Je me rends compte de la chance que j'ai justement d'être encore là après tant d'années, mais en même temps, ouais, je préférais quand ça faisait 5 ans.
4: Alors justement, tiens, est-ce que quand vous aviez 5 ans, 6 ans, 10 ans, quand vous étiez gamin, vous rêviez d'être compositeur de musique de film? Je vous pose la question, parce qu'à vos débuts, vous partiez pas tellement dans ce sens-là. On vous a entendu notamment aux côtés de Higelin. Vous avez fait de la scène avec lui, du studio, vous avez même écrit des chansons ensemble.
5: Ouais, celle-ci d'ailleurs.
4: Oui. Oui, je ne l'ai pas choisi au hasard, on bosse un peu, c'est le service public.
5: C'est la toute première, celle-là, en plus, et ça devait faire 15 jours que j'étais avec lui.
4: Ouais. Et il vous a fait confiance?
5: En fait, j'étais en train de jouer de la basse comme ça, et puis j'étais en train de faire ce gimmick de basse, et il a dit c'est quoi ça, et puis il a commencé à chanter dessus, et voilà, c'est devenu une chanson.
4: Ouais, donc à ce moment-là, vous pensiez déjà aux musiques de film, ou bien vous voyez musicien, peut-être même chanteur, ou en tout cas guitariste, etc.
5: Ouais, non, moi j'avais commencé ma carrière très jeune, à 17 ans, j'étais musicien professionnel, et j'étais parti pour faire une carrière d'instrumentiste. C'était ça qui me fascinait. Dont je rêvais depuis que j'étais gosse, et j'avais jamais pensé faire de la musique de film, ça m'intéressait pas particulièrement. C'est vraiment Luc Besson qui m'a demandé ça. On s'est rencontrés quand on avait 18 ans. Et moi j'étais donc déjà musicien professionnel, lui il avait encore rien fait, il avait été assistant sur un film je crois. Et en fait il a fait son premier court-métrage quelque temps après ça et il m'a demandé de composer la musique. Et au départ moi je lui ai même dit non, je suis pas compositeur, je suis juste musicien. Mais il a insisté parce que il sentait quoi que si je devais être compositeur, parce qu'il m'avait vu improviser, c'est ça qui lui faisait penser que j'étais compositeur. Et puis évidemment quelques années plus tard, je l'ai beaucoup remercié d'avoir insisté, parce que Mais vraiment, non, j'avais jamais pensé faire ça et j'ai jamais été particulièrement intéressé par la musique de film.
4: C'est intéressant que vous disiez qu'il vous a beaucoup remercié, que vous l'avez beaucoup remercié, pardon. Ouais. Et j'allais dire, lui aussi peut vous remercier parce que vos musiques, elles ont donné une dimension vraiment supplémentaire au film. Je pense, bah, je passe le bouet. Il y a des moments comme ça, on voit les images. Enfin, c'est complètement collé, corrélé. Et puisqu'en ce moment, c'est le Festival de Cannes, je me posais la question, qu'est-ce que vous pensez, vous, de la place qui est donnée aux compositeurs de musique de film? Par exemple, à Cannes, il n'y a pas de prix pour la meilleure musique.
5: Ouais, je sais.
4: Il y a un César quand même, que vous avez eu d'ailleurs.
5: Ouais.
4: Mais à Cannes et dans plein de festivals de films, finalement, la musique, c'est un peu la cinquième roue du carrosse, on n'en parle pas, quoi.
5: Ouais, je suis d'accord que c'est pas normal et c'est dommage parce que. Enfin, d'ailleurs, je sais qu'il y a beaucoup de gens qui se battent pour ça, notamment à Cannes, pour qu'il y ait un prix pour la musique.
4: Ouais.
5: Mais apparemment, ils y sont pas encore arrivés. Mais c'est vrai que c'est dommage et puis il n'y a pas de raison. En plus, il devrait y avoir un prix. Il n'y en a plus non plus d'ailleurs aux Victoires de la Musique.
4: Ouais. Il n'y a plus rien aux Victoires maintenant. Il y a genre 5 catégories, il n'y a vraiment plus grand chose aux Victoires.
5: Hein. Ah bon?
4: Ah bah oui, ouais. Non, c'est pas ouf. Il n'y a plus l'album rock, il n'y a plus l'album électro, c'est tous les albums, ils sont dans une seule catégorie. Il n'y a plus de.
5: Ah
4: de
5: oui, d'accord.
4: Niche.
5: Ah, je ne savais pas. Vous voyez quand
4: même. Ça vous passionne.
5: À quel point je suis. Ouais.
4: Mais c'est vrai que le compositeur de la musique, il est co-auteur du film officiellement, au même titre que le réalisateur avec le scénariste. Et il me semble parfois, oui, qu'ils ne sont pas autant considérés que les autres.
5: Ben oui, je ne saurais pas vous dire pourquoi.
4: Je sais pas, faut un autre ministre de la culture, j'en sais rien, mais je trouve que c'est important parce que en plus c'est une façon de faire de la musique qui est différente et qui pourrait parler à plein de gamins qui font de la musique aussi, enfin parler de ce métier-là. Il faut faire de la musique de jeux vidéo, faut faire de la musique pour les séries, enfin c'est.
5: Ouais. Ouais, non, il y a beaucoup de travail là-dedans et c'est passionnant. Hein, je dois dire que même si tout à l'heure je disais que j'avais jamais été intéressé par la musique de film. Depuis que j'en fais, par contre, oui, j'adore ça. C'est passionnant à faire. Ça, je m'y intéresse toujours pas plus que ça, mais comme travail, quoi. C'est extrêmement passionnant. C'est magique, en fait. Quand on commence à travailler sur une scène, et puis dès qu'on trouve le truc, quoi, soudain, c'est magique. La scène prend une autre dimension. Soudain, et même soi-même, le compositeur, on se fait attraper nous-mêmes, quoi. C'est vraiment magique. Et l'avantage aussi de la musique de film, par rapport à la musique sans film, c'est que on peut passer d'un style à l'autre sans que ça dérange personne. Alors que si on est chanteur, ou c'est difficile, si on peut pas faire un album de rock et puis après faire un album de jazz, les gens ils vont pas comprendre, quoi.
4: Oui.
5: Alors que dans la musique,
4: Gainsbourg, je peux faire du reggae, mais c'est pas tout le monde.
5: Oui, oui, c'est vrai. Gainsbourg, il s'est permis. Et,
4: oui,
5: il
4: mais peut... c'est rare.
5: Enfin, ouais. Et puis, ouais, puis en plus, c'est pas exactement. C'était du reggae, c'était la mode de ce moment-là. C'était... En fait, il était juste dans l'air du temps, quoi. Et alors que la musique de film, donc, ça a cet avantage, c'est que bah, d'un film à l'autre, moi j'ai fait des musiques totalement, enfin plutôt rock, comme Subway, c'était ambiance groupe de rock. Ensuite, Le Grand Bleu Nikita, c'était plutôt, c'était l'ancêtre de l'électro.
4: Ouais.
5: Ensuite, j'ai commencé à intégrer du symphonique là-dedans. Ensuite, j'ai fait certaines BO entièrement symphoniques. Enfin bref, ça m'a permis vraiment de passer d'un monde à l'autre sans que ça gêne personne.
4: Ouais, c'est ça. Donc pas de frustration de musicien qu'on peut avoir quand on est, c'est vrai, oui, quand on est dans un style.
5: Bah voilà, du coup, pour moi, c'est passionnant, ça, c'est génial.
4: Ben, c'est une vie heureuse, donc, professionnelle, que vous allez pouvoir célébrer. Eric Serra Live, il y a toute une série de concerts en novembre, décembre, notamment à Paris, Bercy, l'Accor Arena, comme disent les jeunes, le 6 décembre prochain, et sinon c'est une grande tournée des Zéniths, et donc sont annoncés sur l'affiche Anna, Lucie, Arthur et Minimoys, Rollerball, le cinquième élément, GoldenEye, James Bond, c'est vrai qu'on le dit pas assez, mais vous avez fait ça aussi, Léon, Nikita, Le Grand Bleu, et Subway. Je résiste pas au plaisir d'écouter It's Only Mystery, parce que ça aussi c'est chouette quand même, Eric Serra, de se dire oui, je fais de la musique de film, mais je fais aussi des tubes du top 50 dans mes musiques de film. Ah ouais.
5: Oui, je l'ai pas fait exprès. Hein. Je suis ravi que ce soit un tube.
4: Eric Serra n'a pas fait exprès. Mais quel tube? It's only mystery.

0: compositeur de musique de film qui disait non, je suis pas compositeur. Ah bah voilà ce que ça donne, des musiques de films inoubliables et en plus des tubes, des chansons. Ça, dès le départ, vous vous êtes dit, Eric Serra, que quand vous ferez des musiques de films, vous alliez mettre aussi des chansons dedans, parce que c'est pas obligé, on peut juste faire le score, faire comme ça des musiques instrumentales.
1: Bah, disons que moi, encore une fois, j'avais pas prévu de faire de la musique de film. Du coup, j'ai pas du tout été influencé par ce qui se faisait en musique de film. Donc moi, mes influences et ma culture, c'était surtout à cette époque-là, c'était surtout le rock, tout simplement. Ouais. Moi, je venais de là, et du coup, pour moi, faire des chansons comme ça, c'était assez logique. C'était, puis même le style de musique de toute la BO de Subway, par exemple, c'est de là que je venais. Et je m'étais pas du tout intéressé à ce que faisaient les autres en musique de film. Donc voilà, moi j'ai fait ma... C'est pour ça d'ailleurs, pendant des années, ça me dérangeait qu'on dise que j'étais compositeur de film. Parce que moi j'étais juste musicien, et ok, compositeur, mais pas, je me sentais pas faire partie d'une espèce de confrérie de musique de film. Et cette chanson, je tiens à préciser...
0: Oui,
1: que je l'ai pas faite tout seul. On l'a composée ensemble. Je l'ai composée. Corinne Marieno a écrit les paroles.
0: Le téléphone.
1: Ouais. Et ensuite Louis Bertignac est venu faire les guitares et c'est lui qui a fait un peu la réalisation de la chanson. Et il a amené vraiment beaucoup quand il a fait la réal, notamment toutes les parties de guitare, c'est lui qui les a écrites quoi. Et le fameux gimmick, le toup. Toup, toup, toup, toup, qu'on entend presque tout le long, c'est lui qui a eu cette idée. Or, mais mine de rien, c'est le gimmick de la chanson, un peu. Donc on a tout signé ensemble, finalement.
0: Ouais. Est-ce que cette chanson, elle fait partie du spectacle Eric Serra Live, qui va donc célébrer, je le rappelle, vos 45 ans de création musicale à la rentrée, grande tournée. Ça ressemble à quoi?
1: Oui, cette chanson en fera partie, évidemment, parce que je suis un peu obligé, quand même.
0: Oui, je pense que les gens attendent quand même un moment.
1: Et puis, contrairement à certains, malheureusement, je n'ai pas fait que des tubes. Donc, les quelques tubes que j'ai fait, il faut qu'ils soient dans le spectacle.
0: Ouais.
1: Je pense à ça parce que l'autre jour, c'était il y a quelques années déjà, mais j'étais à un concert de Sting et j'étais avec lui dans sa loge avant le show, juste avant qu'il monte sur scène, et il avait sa setlist à la main. Et du coup, j'ai tiens fait voir, et j'ai regardé la setlist et là j'étais assez impressionné quand même, parce que c'était que des tubes.
0: Que des tubes.
1: C'était 100% de méga tubes planétaires. Là, effectivement, du coup, ça calme.
0: Donc, il y aura les tubes, Eric Serra live. Est-ce qu'il y aura des extraits de films? Est-ce que c'est un son et lumière? Parce que, alors, moi, j'ai lu des trucs formidables. On me dit que sur scène, vous serez tour à tour bassiste, chanteur, chef d'orchestre. Il y a plein de musiciens avec vous. Ça ressemble à quoi, le show?
1: Alors, on va être environ une trentaine de musiciens, ouais. C'est un genre de groupe pop, entre guillemets, c'est-à-dire un batterie,
0: pop, guitare. C'est trois, hein, donc là c'est 10 groupes pop, vous.
1: Non, mais c'est parce qu'on est un groupe façon un peu le même que la même formation que j'avais pour le ciné-concert Grand Bleu, c'est-à-dire deux batteries, deux claviers, un sax, une guitare. Moi, principalement à la basse, deux choristes et une vingtaine de cordes. Et moi, j'ai l'intention, de jouer un peu de tout. Je vais m'amuser, comme j'ai la chance de savoir un peu jouer de plusieurs instruments. J'ai envie de m'amuser, quoi. Alors, c'est pas un ciné-concert, contrairement au Grand Bleu. C'est un spectacle musical qui retrace toute ma carrière, quoi. C'est une rétrospective. Il y aura parfois quelques projections, mais c'est pas l'essentiel du spectacle. La plupart du temps, ce sera des lights, des décors, des ambiances qui nous replongeront dans l'ambiance des films, mais sans pour autant avoir des images du film.
0: Alors, notez, parce que Eric Serra live, ça va se passer près de chez vous, les amis, à l'automne prochain, au mois de novembre, au Zénith de Rouen, Lille, Dijon, Rennes, Caen, Brest, Nantes, Poitiers, Bordeaux, Toulouse, Aix-en-Provence, Nice et Montpellier, en décembre, à Lyon, Reims, Amiens, Strasbourg, et donc le 6 décembre, en clôture, grand concert à Paris, Accor Arena. Vous avez parlé du Grand Bleu, il faut qu'on en parle évidemment du Grand Bleu parce que votre musique, Eric Serra, cette BO, on parlait des tubes de Sting, là c'est un énorme succès, c'est 3 millions d'exemplaires vendus et en 4 secondes, vous êtes sous la flotte avec Jacques Mayol. C'est dingue que vous nous ayez dit que voilà, vous n'aviez finalement pas tant d'expérience que ça en composition de musique de film parce que tout colle parfaitement les scènes de comédie. Là, moi, je vois la tête de Jean Reno immédiatement. Immédiatement, il y a des moments romantiques. Et les moments sous l'eau.

0: c'était un travail solitaire, cette BO?
1: Ah bah, c'est toujours un travail solitaire quand on compose, on est tous, enfin moi je suis en tout cas, moi je suis toujours, je suis enfermé dans mon studio tout seul pendant des mois.
0: Ouais.
1: C'est toujours un travail solitaire. C'est comme écrire un bouquin, c'est un travail solitaire.
0: Alors à part que vous, vous n'avez pas été que enfermé dans votre studio, vous avez pris des cours d'apnée pour essayer de comprendre le personnage.
1: Oui, mais ça c'était avant.
0: Ouais.
1: C'est-à-dire c'est avant de commencer à écrire. C'était oui parce que je voulais absolument ressentir ce dont parlait Jacques Mayol, le vrai Jacques Mayol, dans son documentaire sur lequel il y avait sa voix en voix off. Et ça m'avait complètement bouleversé ce documentaire, je trouvais ça, parce que c'était à la fois un exploit sportif de très haut niveau, il était champion du monde, et en même temps c'était très spirituel, très, très zen, très philosophique, et cette combinaison me convenait parfaitement. Donc je voulais absolument aller ressentir ce dont il parlait, parce que je sentais que ça avait l'air tellement fort et tellement beau que je voulais aller le ressentir moi-même. Et pour ça, du coup, je me suis entraîné. Ouais, on a eu de la chance, parce qu'on a été initié par Jacques Mayol lui-même.
0: Waouh, le champion du monde d'apnée qui vous apprend l'apnée.
1: Voilà, qui nous a appris sa technique, et après, on s'est entraîné grâce à sa technique. Et c'était. C'était incroyable.
0: Et ça vous a inspiré ?
1: Ah bah énormément, oui.
0: Ouais.
1: Ouais, ouais. Alors l'inspiration, elle vient pas instantanément. C'est-à-dire que quand j'étais sous l'eau pendant plusieurs minutes.
0: Combien vous avez fait ?
1: J'ai fait 45 minutes.
0: Non, je te jure. Non, mais parce que vous n'aviez jamais fait d'apnée, donc.
1: Non, j'en avais jamais fait. Et en fait, quand on a commencé à s'entraîner, au bout de 3 semaines, j'avais 2 minutes 30.
0: Ah ouais !
1: Qui est déjà pas mal, ouais.
0: Ben oui, oui. Là, moi, par exemple, 2 minutes 30, j'ai le temps de mourir, donc bravo.
1: Oui, bah quand on n'est pas entraîné, en général, en moyenne, on doit tenir, je sais pas, à 30 secondes.
0: Ouais, c'est ça.
1: Mais dès qu'on s'entraîne, assez rapidement, on atteint des chiffres comme ça.
0: Okay.
1: Après, on est loin des records. Hein. Les records, c'est 7, 8 minutes, même plus que ça, je crois. Mais déjà, 2 minutes 30, ça permet quand même de ressentir des choses qui ressemble à rien d'autre, quoi. C'est unique ce qu'on ressent, et du coup c'est très fort comme émotion, et en fait c'est ces émotions et la puissance de ces émotions qui sont une nourriture idéale pour la création et la créativité et l'inspiration. Mais c'est pas au moment où j'étais sous l'eau que j'entendais la musique du Grand Bleu. Non, ça c'est pas vrai. Ça c'est pour la version dessin animé.
0: Oui, c'est ça. On va pas faire la version dessin animé, mais on va faire la version où vous chantez, parce que c'était pas évident au départ que vous chantiez. Et c'est vous qui chantez My Lady Blue.
1: Oui, ça non plus, c'était pas prévu.
0: Ouais, ouais, comme quoi. C'est tout un tas d'heureuses surprises, ces 45 ans de création musicale d'Éric Serra. On l'écoute chanter, donc My Lady Blue. La chanson du Grand Bleu.

0: Et le monde entier découvrit le talent d'Éric Serra en 1988, le Grand Bleu, vendu à plus de 3 millions d'exemplaires, cette bande originale de film, et puis un film qui a été vu par des millions et des millions de personnes aussi, partout dans le monde. Alors vous nous avez emmené sous l'eau, Éric Serra, dans une minute vous nous emmenez dans l'espace, ça vous dit?
1: Ah bah avec plaisir, oui.
0: Il connaît bien le chemin, à tout de suite.
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0: Space Project UMO, c'est le nom de votre dernier album. C'est pas une bande originale de film.
1: Non. C'est mon deuxième album.
0: En 45 ans, bravo.
1: Voilà, ouais. Je suis pas ce qu'il y a de plus prolifique, ouais.
0: Ouais, mais l'idée est géniale. Vous êtes passionné par l'espace depuis que vous êtes tout petit, c'est un truc de gamin?
1: Ouais. Oui, c'est un truc de gosse. Bah, j'ai vu quand j'étais gosse les premiers hommes marcher sur la Lune.
0: Ouais.
1: Et à l'époque, c'était de la science-fiction absolue, quoi. Donc ça m'avait totalement fasciné. Et depuis, j'ai toujours été passionné par ça, ouais.
0: Alors, l'album nous emmène dans tout un tas d'endroits du cosmos, de la galaxie, et donc dans la station spatiale internationale, dit ISS, le Lebaye.

0: 14 titres. Ça commence avec Astronaute et ça finit par Return to My Planet. Donc c'est quand même un petit peu un film, puisque il y a un voyage.
1: Oui, oui, d'ailleurs je l'ai conçu effectivement comme un film. Alors chaque scène, chaque bah, vous voyez,
0: chanson,
1: chaque morceau représente une phase de l'aventure que vit un astronaute quand il va passer 6 mois dans l'ISS.
0: Ouais.
1: Donc chaque morceau est une phase de ça. Donc c'est comme un film effectivement. Et j'ai fait valider les phases en question par des astronautes.
0: Oui, par une astronaute en particulier. Parlez-nous de votre rencontre.
1: Alors, non.
0: Ah.
1: Je suppose que vous parlez de Sophie Adno.
0: Oui, Sophie, qui est en ce moment dans l'espace.
1: Oui, donc Sophie, je l'ai rencontrée en juillet l'année dernière. Donc l'album était déjà presque terminé. Donc elle ne m'a pas beaucoup inspiré puisque l'album était déjà fait. Non, j'avais d'abord rencontré il y a longtemps Thomas Pesquet, Luca Parmitano, qui est l'homologue italien de Thomas, Jean-François Clairvoy, qui est un astronaute des années 90. Donc, c'est surtout mon expérience personnelle déjà et des discussions avec eux qui m'ont beaucoup inspiré, beaucoup nourri pour faire ce projet. Ensuite, j'ai rencontré Sophie qui m'a fait un cadeau magnifique. Elle m'a invité à venir assister à son lancement. Donc, j'étais là-bas à Cap Canaveral. J'ai assisté à ça. Et du coup, à cette occasion, j'ai rencontré plein d'astronautes d'un coup. Là, j'en connais plein maintenant.
0: Plein dans son téléphone.
1: Voilà.
0: Ouais.
1: Et du coup, j'ai sympathisé notamment avec Claudie Aigneret et son mari Jean-Pierre, qui sont adorables. Enfin, qui sont d'ailleurs adorables comme tous les astronautes que j'ai rencontrés. C'est des gens qui m'impressionnent beaucoup.
0: Ça, quand même, dans votre vie, vous en avez croisé. On parlait tout à l'heure de votre rencontre avec Jacques Mayol, un apnéiste incroyable. Là, des astronautes. Enfin, c'est des gens comme nous, mais ils sont pas comme nous. Je veux dire, il y a un côté.
1: Ouais, non, ils sont pas comme nous.
0: Alors, si on devait nous faire confiance pour faire tourner la station spatiale, autant vous dire, ce serait compliqué, quoi.
1: Mais justement, j'ai, comme vous venez de le dire, j'ai eu la chance de rencontrer beaucoup de gens dans différents domaines et beaucoup de gens pour qui j'ai beaucoup d'admiration, de respect, etc., qui m'ont impressionné, qui étaient très accomplis dans leur domaine. Ce qui m'étonne le plus, ce qui me surprend le plus avec les astronautes, et d'ailleurs, je me suis rendu compte que c'est tous les gens qui travaillent dans le spatial, c'est-à-dire c'est pas que les astronautes, c'est les gens de l'Agence spatiale européenne, les gens de la NASA,
0: les
1: gens du CNES, tout ça.
0: Ouais.
1: C'est tous, j'ai jamais rencontré des gens aussi accomplis dans autant de domaines. Parce que, vous voyez, les autres gens impressionnants quoi que j'ai rencontrés, ils sont accomplis dans leur domaine, éventuellement dans un ou deux domaines, mais les astronautes et les gens, c'est à la fois des athlètes de haut niveau, c'est des scientifiques de haut niveau, et notamment ils ont un don pour la communication, ils sont extrêmement attentionnés, pas du tout méprisant, alors que, je sais pas, mais vous savez, quand vous êtes, je sais pas moi, si vous vous retrouvez un jour, pour une raison X, au milieu d'un congrès de médecine, il y a un moment, forcément, il y en a qui vont vous faire vous sentir un peu mal à l'aise, parce que vous y connaissez rien en médecine, et vous, voilà. Et ça, c'est un peu valable dans plein de domaines. Chez les politiques, c'est la même chose. Chez les sportifs, ça va être la même chose en règle générale. C'est-à-dire, s'ils se mettent à parler de sport, à un moment donné, ils vont vous ignorer en partie parce que. Et c'est un peu. C'est logique d'ailleurs.
0: C'est naturel.
1: Comme vous y connaissez rien, ils se parlent entre eux, quoi. Eh bien, les astronautes, pas du tout. Et moi, quand je suis arrivé à Cap Canaveral, j'étais un peu, au départ, j'étais un peu, intimidé, parce que j'arrive là-bas, j'étais le seul artiste tous les gens qui étaient sur place. Il y avait des gens du CNES, des gens de la NASA, de l'ESA, il y avait quelques journalistes, évidemment, et puis des astronautes. Et vraiment, ce qui m'a sidéré, c'est que je me suis senti, adopté. et accueilli dans leur monde comme, mais vraiment comme une adoption, quoi. C'est-à-dire que je n'ai jamais senti la moindre fraction de seconde
0: de supériorité de leur part.
1: Ouais.
0: C'est beau, ça.
1: Ils sont, et pour ça, je trouve qu'ils sont admirables. Et quand vous leur posez des questions techniques, par exemple, de vous expliquer comment marche l'orbite, vous expliquer l'orbite, eh ben, ils vous expliquent ça et c'est super clair. Vous comprenez tout de suite. Ils ont ce don-là. Donc, bref, c'est les gens les plus accomplis que j'ai rencontrés dans ma vie.
0: Alors, cet album, vous leur dédiez, hein, Space Project UMO, il est disponible. Allez l'écouter, le streamer, puisque maintenant, on peut faire ça de manière dématérialisée. Vraiment, vous avez passé un moment dingue. Et il y aura, j'imagine, des extraits aussi sur votre tournée, Eric.
1: Oh bah oui, j'ai envie. C'est mon dernier album. J'en suis très, très fier. Et du coup, j'ai envie de jouer. Donc, il y en aura, je sais pas, un ou deux ou trois morceaux, je sais pas.
0: Alors, Space Project, UMO, Subway, Le Grand Bleu, Nikita, Léon, GoldenEye, James Bond, Le Cinquième Élément, Rollerball, Arthur et les Minimoys, Lucy, Anna et 3 points de suspension. Vous allez aimer cette série de concerts. Eric Serra live. Bon anniversaire, Eric. Merci, hein, à votre carrière.
1: Ah.
0: C'est un concert anniversaire.
1: Ah oui, c'est vrai.
0: 45. Enfin, c'est ce qu'on m'a dit.
1: Oui, j'en ai entendu parler.
0: Et bonne tournée, en tout cas, et merci d'être venu nous voir.
1: Ben, avec plaisir, merci à vous.
0: On se dit au revoir avec la Diva Dance du Cinquième Élément.
1: Allez.
0: Eric Serra, featuring la voix de Inva Moula.

0: cinquième élément, et ce moment fou de diva, dance, Eric Serra était l'invité de Décibel. Fascinant, non? Vendredi 15 mai, demain, c'est la finale de l'Eurovision. Vous allez pouvoir la vivre à la télé, sur France 2, en direct, avec votre radio ici, qui est la fière partenaire de l'événement. Et sur place, nous avons notre infiltré préféré, Laurent Petit-Guillaume. Salut Lolo.
1: Salut Émilie, bonsoir à tous.
0: Alors,
1: est-ce que je me suis infiltré? Oui, oui, oui.
0: Ah oui, il paraît que là maintenant, Vienne n'a plus aucun secret pour toi.
1: Ah oui, c'est vrai.
0: Et alors, notamment l'ambassade de France, tu passes ta vie
1: oui.
0: là-bas. Alors, tu y étais hier, tu nous as raconté hier soir la rencontre entre Monroe et les Eurofans. T'es retourné aujourd'hui?
1: En fait, ça s'est passé hier en fin de journée, en l'après-midi. Et c'est un très très beau moment qui circule beaucoup sur les réseaux sociaux, dont nos réseaux sociaux à nous. Et c'était à l'ambassade de France hier. En fait, ils avaient invité Gigi, c'est le gagnant pour l'Autriche de l'an dernier. Il était accompagné par deux violonistes. Et il a commencé à interpréter devant les personnes qui étaient là le titre de sa victoire. Alors lui aussi, c'est un artiste qui vient du lyrique. Il a une voix haut percée. Monroe là, est arrivé, l'a rejoint, et ensemble ils ont chanté ce titre qui nécessite des tessitures mais vertigineuses. C'est beau, c'est très beau, franchement. Allez surfer un petit peu à droite et à gauche, vous verrez les images, elles sont très très belles.
0: Mais oui, bon, notre compte Instagram, c'est ici officiel. Et vous allez pouvoir retrouver.
1: Ah oui, il y a plein de choses.
0: Bah, oui,
1: alors bon, on se prépare pour demain.
0: Oui,
1: alors les
0: popcorn,
1: les chips, le pot de glace, soirée télé imposée, pas improvisée sur France 2.
0: Mais c'est drôle, Laurent, parce que tout le monde a ses traditions. Alors, chez nous, tu sais ce que c'est? On fait pizza maison, où en fait, chacun fait sa garniture préférée, mais on est obligé de faire un truc, en famille, on est tous sur le canapé à manger des trucs délicieux.
1: Et est-ce que vous mettez des notes? Parce que ça aussi, il y a beaucoup de gens qui m'ont dit on met des notes.
0: Hein, on met des notes.
1: Le stylo, on met des notes.
0: Et on fait des pronos.
1: Ouais, ouais. Ah, et puis on dit du mal aussi de parfois de certains.
0: Oui, alors on juge énormément les coiffures et les fringues, j'avoue.
1: Bon, un conseil que je vous donne, c'est surtout ne loupez pas l'intro du show. Il y a un sketch à mourir de rire par les deux présentateurs, présentatrices, présentateurs, dont le présentateur parle très très bien français. Merci sa maman, vous verrez ça demain.
0: Ah, donc faut voir dès le début. Ok.
1: Ouais. 25 pays vont donc s'affronter demain soir. Lors des demi-finales hier, plusieurs ont été éliminés, dont la Suisse et le Luxembourg.
0: Oh,
1: je suis désolé.
0: Mais t'aimais bien la Suisse, toi?
1: Toi aussi, oui,
0: oui,
1: exactement.
0: Moi aussi, au revoir les Suisses. À l'année prochaine, c'est pas grave.
1: Ouais, exactement. Alors, concernant les pronostics, les paris, les rumeurs, les bruits de couloir, après les prestations d'hier soir, franchement, hier soir, le public et la salle où se trouvent les journalistes ont acclamé, c'était un triomphe, pour l'Australienne, Delta Goodrem, absolument, énorme coup de cœur. Elle passe demain soir en 8e position. Vous verrez le final, ça donne le vertige. Mais je n'en dis pas plus. Écoutons un petit extrait de Eclipse. Alors figure-toi que grâce à ça, elle est remontée dans les prévisions. Elle est deuxième maintenant.
0: Oh, wow!
1: Toujours derrière les favoris, les Finlandais. je rappelle que les parieurs se sont souvent trompés. Alors les Finlandais, c'est la fameuse violoniste Linda et le chanteur Pete. Et elle va jouer du violon parce que soi-disant ça remplace sa voix et que soi-disant c'est un duo. Hélène ne chante pas, elle chante avec son violon, bref.
0: Laurent, ça s'entend que tu les aimes pas trop. Dans ta voix, ça s'entend. Ouais,
1: exact.
0: Non, je te le dis.
1: moi, je suis très Monroe. Et puis, c'est comme ça.
0: On écoute quand même quelques notes ou pas?
1: Ouais, il va falloir s'en souvenir.
0: Ok, on y va. Laurent Petit-Guillaume est un livre ouvert, les amis. Enfin, en tout cas, sa voix. Bon, donc, eux, ils sont bien passés, mais c'est pas nos préférés. Tu voulais aussi nous parler de Alexandra Capitanescu?
1: Oui, tu sais, on en a parlé hier ou avant-hier, je ne sais plus, la Roumaine qui fait quand même un truc un peu beaucoup plus rock. Et hier soir, grâce à la demi-finale, elle aussi, elle est remontée dans les sondages, elle se retrouve cinquième. On en a parlé, c'est un titre qui s'appelle Shock Me, Étouffe-moi, ce qui avait créé un petit peu la polémique. L'UR voulait même qu'elle modifie ses paroles, mais bon, ils sont revenus après sur cette décision. Shock Me, hier soir, n'a pas choqué, mais a fait l'unanimité. Attention aux Roumains. Bon, on verra demain.
0: Oui.
1: J'ai une petite info.
0: Ah,
1: l'an dernier, qui est-ce qui a donné les points pour la France à la télévision?
0: C'était moi. Mmh. Oui.
1: Bah, ils ont choisi une Miss France cette année. Magali.
0: Oui. Non, mais pardon, tu sais pourquoi c'était
1: tout.
0: Moi? Parce que la Miss France qu'ils avaient choisie, elle était ambassadrice de l'UNICEF et elle était partie dans un pays et tout. Et donc au dernier moment, ils m'ont appelé, mais j'ai fait le bouche-trou en fait, moi, l'an dernier.
1: Alors cette année, c'est Magali Ripoll. Tous ceux qui regardent l'émission N'oubliez pas les paroles connaissent Magali. C'est elle qui va donner les points demain soir pour la France.
0: Elle fait quoi? Ah, c'est la chanteuse de N'oubliez pas les paroles.
1: Oui, exactement. Ah, qui joue du piano et qui chante. Elle te remplace tu étais l'année dernière, c'est elle cette année.
0: D'accord.
1: Mais je parlais de la Miss France parce que Camille Cerf présente l'émission demain soir avec notre Stéphane Bern.
0: Exactement.
1: Alors, demain, rendez-vous aux alentours de 22h28.
0: On passe en 15e. 22h28.
1: Monroe, 15e place.
0: Ah, c'est bien pas ou pas, pas? Qu'est-ce que t'en penses?
1: Oui, c'est bien. Non, c'est bien. C'est bien.
0: 15, ça veut dire quoi? C'est à peu près à la moitié du show?
1: Oui, exactement.
0: Ouais.
1: Un petit peu plus que la moitié, puisqu'il y a 25 candidats.
0: Ah, d'accord. Mais
1: bon, c'est pas mal. Ouais, c'est pas mal. Tout le monde dit que c'est pas mal. Elle passe après l'anglais, qui alors, au secours.
0: Okay.
1: Et après elle, il y a le Moldave qui a soulevé les foules plusieurs fois, mais bon, on verra.
0: Okay.
1: En tout cas, on compte sur elle. Moi, j'ai vu la prestation hier soir en live dans la salle. C'est extraordinaire. Il y a un souffle, il y a une énergie, il y a une générosité incroyable. Et hier soir, triomphe total dans la salle, mais également dans la salle où se trouvent les journalistes.
0: Ah.
1: Donc, on croise les doigts.
0: Allez, un petit extrait. Écoute. Allez, Monroe.
1: Ben ouais.

0: Tu vas voir, c'est très beau.
1: Ah oui, oui, oui, ça, je vais bien croire.
0: Bon, quand même,
1: on y croit pour
0: temps.
1: Mon euro, alors.
0: Ben, mais oui, franchement.
1: Ça fait 49 ans qu'on n'a pas gagné, Lolo.
0: On m'en parle pas, j'étais devant ma télé.
1: Il y a 49 ans, en 1977, la dernière victoire de la France à l'Eurovision, c'est Marie-Myriam, l'oiseau et l'enfant. D'ailleurs, on peut souligner, Laurent, qu'elle est très sport, Marie-Myriam, et que tous les ans, elle fait des petits tweets, des petits machins pour encourager les candidats français.
0: C'est vrai. Allez, elle va nous porter chance cette année, j'en suis sûr.
1: Allez, on y va, l'oiseau et l'enfant. On se souvient de la dernière victoire de la France à l'Eurovision, un temps que les moins de 20 ans ne peuvent pas connaître. Et bonne soirée, Laurent, à Vienne.
0: Merci. Rendez-vous demain soir sur France Télévisions, sur France 2.
1: Oui. Allez, Monroe, quand même.

0: 49 ans, Marie-Myriam remportait l'Eurovision, l'oiseau et l'enfant en 1977, tous et toutes avec Monroe. Alors vous le savez, hein, depuis la France, on ne peut pas voter pour la candidate française. Donc chacun sa technique, mais faisons tout pour l'encourager le plus possible.
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0: Elle n'a pas besoin d'encouragement. Elle a la cote avec la FIFA, la chanteuse Shakira, qui avait marqué les esprits avec l'hymne de la Coupe du Monde 2010. Un peu comme nos Bleus et leur petite grève. Waka Waka, vous vous souvenez? Eh bien, Shakira a de nouveau été choisie par la FIFA pour chanter l'hymne de la Coupe du Monde de foot 2026. Il y aura 48 équipes qui vont s'affronter à partir du 11 juin aux États-Unis, au Canada et au Mexique. Alors du coup, comme il y a 3 pays, d'ailleurs, il y aura 3 cérémonies d'ouverture avec à chaque fois des concerts, etc. Ça va être vraiment un gros événement musical aussi. La chanson de Shakira s'appelle Die Die, en collaboration avec Burna Boy, et effectivement, c'est complètement taillé pour les stades. On dit « Allez les Bleus !» et on commence à la prendre par cœur, à chanter avec Shakira.

0: Et ça va rentrer dans la tête de tout le monde, c'est sûr. Die Die, signé Shakira, l'hymne de la Coupe du Monde 2026. Allez les Bleus.
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0: Vous le savez, votre animatrice du soir a une passion pas du tout secrète pour Camélia Jordana. Sa voix, son style, ses choix artistiques aussi qui n'ont pas été faciles parfois pour elle. Elle aurait pu sans doute prendre un chemin plus simple, plus pop, plus variété. Mais non, non, il y en a là-dedans, Camélia, ça bosse dur. Et la nouvelle chanson qu'elle vient de sortir, je la trouve somptueuse. Elle s'appelle On se quitte. Elle donnerait presque envie de se faire larguer. J'ai dit presque. Et je vous annonce que Camélia Jordana continue sa série de concerts intimistes à Paris, dans un écrin, une toute petite salle, dans un hôtel qui s'appelle Le Grand Mazarin. Il y a encore deux séries de concerts, les 24, 25, 26 et 27 mai. Et puis ensuite, au mois de juin, les 28, 29, 30 juin, 1er juillet, vous pourrez aussi applaudir Camélia Jordana à la Cité internationale de la langue française, à Villers-Cotterêts. Ce sera le 27 juin. Et puis elle fait quelques festivals, notamment les Suds, à Arles.

0: On se quitte, Camélia Jordana.
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0: Il y a 63 ans, nos amis, les Rolling Stones, étaient pour la toute première fois en studio pour enregistrer leur tout premier 45 tours qui allait sortir. Ah bah oui, comme tout le monde, ils ont débuté à un moment, les Stones. Alors eux qui vont sortir dans quelques semaines un nouvel album, hein, ce sera le 10 juillet. Et ben voilà, nos Stones, imaginez-vous, il y a 63 ans, jour pour jour, en studio, en train d'avoir un peu les miquettes quand même, parce que c'est pas rien d'enregistrer son premier 45 tours. C'est une chanson qui s'appelle Common, qui est une chanson de Chuck Berry, qui datait de 1961. Et donc les Stones l'ont enregistré à Londres, au studio Olympique, au mois de mai 1963. Juste pour le plaisir, on réécoute cette chanson. C'est très court, hein, ça dure moins de 2 minutes. Mais je trouve ça beau que, voilà, 63 ans plus tard, merci la technologie, on puisse écouter, plutôt avec un bon son d'ailleurs, le tout premier enregistrement officiel des Rolling Stones.

0: l'instant 63, le tout premier 45 tours des Stones. Bon anniversaire, 63 ans.
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2: Même qu'elle est trop bien pour moi, comme dit son cousin Joël. Mais ce soir j'attends Madeleine, on ira au cinéma. Je lui dirai des je t'aime. 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
4: Bonjour à tous. Cette semaine, Valérie Damido et Eric Bastien sont en vacances. Nous nous replongeons donc dans les meilleurs moments de l'émission. Au menu, un candidat qui monte les meubles à l'envers. Bon, en même temps, ça peut nous arriver aussi. Un autre qui conseille des coins sympas en Picardie, sans oublier celui qui a exercé une multitude de métiers, ou encore celle qui a failli dormir sur le parking de Disneyland à Paris. Et oui, nos candidats ont plein d'histoires et d'anecdotes à raconter sur votre radio ici.
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4: Musique à présent avec Madonna, Who's That Girl, sur votre radio ici.

0: With That Girl dans la playlist ici, Madonna. En novembre dernier, Valérie Damido et Eric Bastien jouaient avec Lucie d'ici Azur qui adore voyager et Benjamin d'ici Touraine. Alors Benjamin, c'est le chouchou de son club de sport, vous allez comprendre pourquoi. En revanche, si vous avez besoin d'aide pour monter des meubles, surtout, vous ne l'appelez pas.
1: Benjamin, eh bien, il fait de l'aquagym.
2: Alors, moi, je suis dans... je pourrais être avec toi, parce que Benjamin, il fait de l'aquagym avec des petites mamies.
3: Ouais, c'est trop rigolo. La moyenne d'âge, c'est aller 75-80 ans. Oh, Valérie, vous n'en êtes pas là, quand même.
2: Oh, écoute...
4: Non, j'en du mal, Valérie.
2: J'en suis pas très loin. Tu sais, je suis à ça du déambulateur.
4: Hein. Bol de sangria, c'est pas des mimosas.
3: Ouais. Je suis la mascotte, c'est génial. Parce que du coup, moi, j'ai la quarantaine. Donc, quand, dès que je ne viens pas, elle le remarque. C'est très, très drôle. Oh, vous n'avez pas vu la semaine dernière? Oui, oui, j'arrive. Et ce qui est très drôle, c'est qu'elles sont très souples, très agiles. Alors que moi, des fois, je galère. Et je vous jure, ça fout des complexes.
2: Ah bah oui, je comprends. Moi, je comprends. Bon, moi, je suis vieille, mais je suis souple. Mais bon, alors, tu vas... Il y a une piscine à Montbazon?
3: Non, c'est à Jouer des Tours. C'est la piscine Bulldo.
2: Ah oui, la piscine de Tours. Alors, par contre, tu n'es pas du tout bricoleur. Il paraît que tu montes même les meubles à l'envers, dis donc.
3: Ah ouais, non, mais c'est une catastrophe, j'ai laissé tomber. Hein. C'est plus la peine. Les meubles à l'envers, les portes à l'envers, j'y passe des heures, je mets trois plombes à comprendre la notice. Donc, je maudis certains types de meubles, si vous voulez, je vais dire.
2: Je vois très bien les meubles suédois avec des noms. Moi, j'adore les notices où il y a marqué une personne 16 heures, deux personnes 8 heures. En fait, c'est toujours pareil. C'est bien là pour
4: pas faire des efforts.
2: Un cauchemar, je suis d'accord. Et donc, tu n'es pas très cuisinier non plus, hein. Tu fais un peu la base, mais tu as la chance d'avoir un frère cuistot, c'est ça?
3: Ouais, ça c'est top. J'ai un frère cuistot qui fait des super bons petits plats. Et d'ailleurs, il travaille dans un restaurant sur l'île de Ré où il a eu la chance de vous croiser, Valérie.
2: Ah bon, ça?
3: Donc, ouais, trop marrant. Saint-Martin de Ré. Alors malheureusement, le restaurant, là, il a fermé l'année dernière. Je ne pourrais pas vous redire le nom. Mais du coup, voilà, il vous avait croisé plusieurs fois.
2: Eh ben oui, c'est un peu ma deuxième patrie.
4: C'est notre QG, ça.
2: C'est mon QG, ouais.
3: C'est ça.
2: Alors, on va essayer de marquer un deuxième point, mon Benjamin, avec la deuxième question. Oui. Vrai ou faux? Alors, attention. Elon Musk a appelé un de ses fils XAEA12.
4: Sûr.
2: XAEA12 est-il le prénom d'un des fils d'Elon Musk? Est-ce que c'est vrai? Est-ce que c'est faux? Top chrono, 5 secondes.
3: C'est un personnage tellement particulier que je vais dire vrai.
2: Bah t'as bien raison, parce qu'on va dire que le gars est complètement... Enfin bref. En 2020, Elon Musk et la chanteuse Grimm, sa compagne, ont nommé leur fils XAEA12 en hommage à leur passion commune. X pour l'inconnu, AE leur lien d'amour et A12 le nom de l'avion espion du couple. Voilà, bienvenue chez les dingues. Allez, un point de plus, tu as deux.
4: On n'a pas le code wifi. Lucie est avec nous, ici Azur, elle a 43 ans, elle habite à Nice, elle est mariée avec Jamel depuis 20 ans, assistante maternelle qui a toujours voulu être maîtresse d'école. Tu adores voyager. Voilà. Toujours l'occasion d'écouter Desireless.
2: Ah oui.
4: Là, tu dis voyage, hop, ça part tout de suite. Hein. Tu as découvert quel pays t'a marqué le plus?
5: J'ai pas un pays en plus vraiment qui m'a marqué le plus. Je crois que chaque pays nous apporte des choses tellement différentes qu'on est marqué de partout où on passe, en fait, par des choses autres. Mais oui, on adore voyager.
4: Tu as raison. Eh bien, nous allons jouer à présent pour te permettre de marquer un premier point, parce que tu n'as pas encore ouvert le bal, là. On y croit, Manu.
5: Mais oui, surtout que les deux réponses de Benjamin, je les avais.
2: C'est toujours comme ça, madame.
4: Allez, je suis sûr que tu vas l'avoir. Écoute cette chanson où on a été recherché dans les greniers. Vous vous souvenez de ça? Twin, ils ont fait l'Eurovision, hein, il me semble, avec la moustache 2014, me dit-on. C'est hier. Salvatore Dali, pour ça qu'on parle de moustache, a créé un parfum avec un flacon qui était en forme de moustache. Souvenez-vous, à moins que ça n'ait jamais existé. Vrai ou faux? Top chrono.
5: Alors, non mais là c'est des questions incroyables.
4: Faux. Ouais, on est après le gong, là.
2: Ouais, on est beaucoup trop après le gong.
4: Beaucoup trop après le gong, c'était la bonne réponse. Pourtant, 5 secondes, hein, vraiment, Lucie, j'insiste pour répondre.
5: Oh,
4: Oui, un flacon en forme de nez et de lèvres, mais il n'y avait pas la moustache. Il est sorti en 1983.
5: Mais moi, j'ai pas entendu le gong, alors voyez. Honnêtement.
4: Dès que j'ai fini la question, 5 secondes. Voilà, tout de suite, ça part tout de suite, en fait.
2: Alors, nous sommes à 2 pour Benjamin, à pas de points pour Lucie, mais c'est pas grave, il y a encore plein de
4: questions. Oui, Lucie.

0: Il repart en concert à partir du mois de juin, Lille, Amiens, Paris et ailleurs. Florent Pagny, bienvenue chez moi. Bienvenue surtout dans les meilleurs moments d'Otaquet. Valérie Damido et Eric Bastien sont à présent avec Sylvie d'ici Provence, l'heureuse propriétaire de Colombes. Mais qui est donc Colombes? Et puis il y a aussi Eric d'ici Picardie, supporter des Gothiques, une équipe de sport qu'il suit depuis des dizaines d'années.
1: Sylvie, sa passion c'est Marseille. Alors il paraît que tu dis que tu as du sang bleu. Ça veut dire quoi avoir du sang bleu? C'est la couleur de l'équipe de Marseille?
2: La monarchie, ça.
3: C'est royal.
1: Oui, bien sûr.
3: Non, le bleu de Marseille.
1: Le bleu de l'équipe de l'OM. Alors, il paraît que tu as une barquette marseillaise.
3: Oui, j'ai une barquette marseillaise avec mon compagnon, mon mari. Enfin, je vais me faire frapper.
1: Aïe. Dis donc, maintenant, tu t'appelles madame. Hein. Alors, attention. Et comment elle s'appelle, cette barquette?
3: Elle s'appelle Colombe. Elle est sur le vieux port à Marseille.
2: La classe.
1: Eh oui, parce que c'est une barquette. Oui. Les vieilles barquettes, c'est les bateaux traditionnels de Marseille. Et la tienne, en plus, elle date de quand, la tienne?
3: Oh, 1953.
1: Et tout le monde la connaît à Marseille, ta barquette.
3: Oui, elle est connue. Oui, elle est connue et reconnue. Oui.
1: Bien sûr.
3: Ah, et sur le plan d'eau.
1: Voilà.
2: Bon, ouais, on va saluer les équipes d'ici pour voir ça quand même.
1: Mais tout à l'heure. Surtout, on les jalouse parce que ils sont au soleil dans une région magnifique.
2: Ils sont à Aix-en-Provence.
3: Venir faire un tour de barquette.
1: Bien sûr. Alors en plus, il paraît que tu fais des rassemblements de bateaux à Marseille, mais dans toute la France aussi.
3: Ouais. Elle navigue. C'est par la route, attention.
1: Elle a la patate Colombe, non.
3: Elle a la patate Colombe.
1: Exactement. Alors tu fais partie d'une association qui s'appelle les Pescadous de l'Estac. Les Pescadous, c'est les pêcheurs. Et aussi du Marseille Accueil, Culture et Tradition, association culturelle.
3: C'est ça, c'est là où se trouve notre bateau au vieux port.
1: Et voilà, et tu vois, elle aime ça, si elle aime pas Marseille, celle-ci.
2: Et la musique qu'on entend, on l'entend dans Le Gendarme se marie, au moment où il se marie, ça se passe justement à Hyères les Palmiers, et c'est le Var, les Bouches-du-Rhône.
1: Eh ben super. Bon, t'es prête à jouer et gagner, t'es en tête, hein, t'as 4 points. Est-ce que t'es prête à gagner 3 points de plus?
3: Allez. On va essayer au moins.
1: Allez, je t'emmène en Égypte. Alors écoute-moi bien. Sylvie, je vais te proposer des... Tu sais, c'est la question à choix multiple. Hein. T'écoutes la question, je te propose des réponses. Alors écoute bien. Dans la mythologie égyptienne, le dieu solaire, qu'on appelle Ra, ou Ré avec un chapeau, en tout cas c'est Ra, est représenté avec une tête de faucon, loup, chat, Eric Bastien.
2: Faucon et Eric Bastien, c'est pareil.
1: Top chrono, 10 secondes.
3: Eric, non. Un faucon, moi, je dis.
2: Oui, moi, je suis le récon, moi.
1: Et voilà.
3: Non, le pauvre, plus cher.
1: Plus cher, celui qui le dit, c'est pas moi. Et oui, c'est le faucon. Et bien sûr, c'est le symbole de la puissance. Il est protégé par le cobra royal et prêt à cracher le feu sur les ennemis. 3 points de plus, 7 points.
2: Eric, est-ce que tu pourrais me parler un petit peu de ta région? Parce qu'on parle beaucoup de Marseille, c'est un peu Interville. Là, aujourd'hui, on a la Picardie contre la Provence. Et toi, je crois savoir que tu supportes, et peut-être que tu vas en parler justement, l'équipe d'Amiens de hockey sur glace, dont voici l'hymne. Génial! Tu reconnais, Eric?
4: Ah oui, c'est les gothiques d'Amiens.
2: Ah, l'équipe s'appelle les Gothiques, d'accord.
4: Bah oui, par rapport à la cathédrale, forcément, d'Amiens a une super cathédrale.
2: Bien sûr.
4: On a les Orpillons à Amiens, et puis on a une équipe de hockey sur glace, donc je suis supporter depuis 30 ans.
2: Ouais.
4: On a gagné la Coupe de France, on a gagné le Championnat de France.
2: Bah dis donc, bravo.
4: J'y vais souvent. Après, je loupe pratiquement jamais de match.
2: Ouais, si t'es abonné aux Gothiques d'Amiens, on les salue depuis une vingtaine d'années. Bravo, et puis c'est vrai que tu as aussi une très très belle région. Tu as un endroit comme ça en particulier que tu aimes bien en Picardie, où tu vas te ressourcer, où tu vas te
4: rencontrer? Moi j'adore la baie de Somme, forcément, et puis les Ortillons d'Amiens, c'est super.
2: Et ben voilà. C'est quoi les Ortillons, pour ceux qui ne connaissent pas, c'est quoi les Ortillons d'Amiens?
4: C'est un peu comme c'est les canaux dans Amiens, on peut se balader en barque.
2: C'est la petite Venise.
4: C'est un peu comme la Venise verte de la Belgique. Là, oui.
2: Non, c'est vrai que c'est très joli.
4: C'est un peu comme Bruges, en fait.
2: C'est un lien avec la barquette, justement, de Sylvie. Parce que c'est vrai que c'est la petite Venise. Et puis, alors quand même un petit défaut, juste avant de jouer, parce que voilà, on dit que des bonnes choses, mais toi, t'aimes bien que les choses soient organisées, rangées. Mais alors, c'est très militariste, hein. Il faut que ce soit au carré à la maison, Eric.
4: Ah oui, oui, voilà, oui, il faut que ça soit rangé, quoi, et puis propre, mais bon, c'est peut-être mon côté, comme j'ai fait le service militaire, ouais. Ça doit être ça.
2: Ah d'accord, ça t'est resté. Bon, ouais, c'est pas très grave, s'il y a un petit torchon par terre, un vêtement qui traîne, ça va, tu t'es pas en panique non plus.
4: Non, ah non, non, non, non, non, quand même, il y a pire que moi.
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1: Midi et demi, bienvenue si vous nous rejoignez, vous tombez bien, ce sont les meilleurs moments d'Au Taquet avec Valérie Damido et Eric Bastien, des instants choisis rien que pour vous, à écouter ou à réécouter pour vous changer les idées à l'heure du déjeuner. La suite, c'est juste après Jean Schultes et une chanson que vous n'allez pas pouvoir vous empêcher de fredonner, j'en suis sûre. Alors montez le son pour Confidence sur votre radio ici.

0: Hôtesse, confidence pour confidence sur votre radio ici. Et puisqu'on parle de confidence, Séverine d'ici Brézizel raconte maintenant à Valérie Damido et Eric Bastien la rencontre avec son mari. Quant à Sébastien d'ici Pays de Savoie, il partage son petit coin de paradis qui se situe en Savoie, évidemment.
1: Ce petit coin de paradis à notre Sébastien, c'est les Hauts de Maurienne et surtout le village d'Écot ou Écot, je ne sais pas comment on dit. Écot ?
2: Écot.
1: Et c'est là où a été tourné les Sébastien.
3: Oh là là.
1: Alors moi, quand j'étais petite, c'était mon petit feuilleton. J'étais amoureuse du petit garçon qui jouait.
3: Ça se comprend.
1: T'es tellement mignon. Voilà. Alors, qu'est-ce que tu fais pour aller... Tu pars, il paraît, camper là-bas tout seul et tout.
2: Alors, j'ai campé tout seul avec mes enfants, avec ma compagne. Des petites nuits aussi en couple, voilà, on a, et puis ben, forcément de la randonnée, un petit peu de trail aussi, et du ski de randonnée, voilà, visiter les glaciers, un peu tout, quoi, les plateaux.
1: Eh ben oui, les glaciers, tu fais bien d'en parler, parce qu'il paraît que tu rêves de partir en Islande.
2: Exactement.
1: Ouais. Et alors, ça s'organise, ça, ou pas?
2: Non, pas encore.
1: Ah.
2: Non, mais je sais pas quand, mais c'est vrai que c'est un pays...
3: je recommande.
2: Depuis très longtemps.
1: C'est un très, très, très joli endroit. Alors, tu as presque réalisé tout ton rêve, parce que ton rêve, c'était d'avoir un salon de barbier à ton compte. C'est-à-dire que là, c'est pas encore totalement à toi, c'est pour ça que tu dis que c'est presque réalisé?
2: Oui, enfin, c'est... Voilà, bon, je loue un local, donc... c'est-à-dire que oui, je suis pas... Pas à moi, 100%, quoi.
1: Non, mais enfin, c'est comme ton business, on s'en fiche, la location, c'est un...
2: Après, j'imaginais aussi un peu différemment quand j'étais un peu plus jeune, quoi.
1: Ah oui.
2: Mais forcément, on est sur des choses qui modifient au cours des années.
1: Ah bah, quand j'étais petite, je voulais être cuillère de cirque, hein, tu vois, donc bon.
3: Vous n'êtes pas loin.
1: Je bosse dans un cirque, mais je suis toujours pas cuillère. Alors, il paraît
3: Mais vous mettez des coups de cravache.
1: Ah ben, j'aimerais bien savoir avec qui.
3: Bah, moi, hein, vous faites mal, hein, régulièrement. Voilà, des petits coups comme ça, là, verbalement, bien sûr.
1: Oh là là, c'est gênant. Alors, il paraît que t'es un peu tête de mule, c'est vrai?
2: Oui, bien sûr.
1: Ah oui, bien sûr. Bon, écoute, en même temps, tu l'assumes, hein. J'adore l'idée que tu assumes. Ça veut dire que tu es têtu ou tu veux toujours avoir raison? C'est pas pareil.
2: Un peu des deux, on va dire, un mix des deux.
1: Ah ben, d'accord, okay. Un peu des deux, très bien. Alors, tu as 3 points, Séverine a 5 points. Là, je te donne l'occasion d'en marquer 5 d'un coup. Écoute bien la question. Tu regardes des séries?
2: Non.
1: Ah, merde. Alors, bon.
3: Mais mal.
1: Alors, écoute bien, quelle série Netflix, tu vois ce que c'est Netflix quand même?
2: Oui.
1: Bon, alors. Quelle série Netflix raconte l'ascension d'une jeune américaine qui débarque à Paris? Top chrono, 10 secondes.
2: L'ascension?
1: Ouais, enfin, qui raconte l'histoire de la jeune américaine qui débarque à Paris.
3: Mais oui.
2: La voyageuse.
1: Ça s'appelle Emily in Paris. Ah oui, c'est le gros carton Netflix. Là maintenant, il paraît que là, dans la prochaine saison, elle est à Milan, puis après elle ira, je sais pas, à Bourg-en-Bresse. Emily voyage partout avec tous ses clichés, les bérets à Paris, les tout ça. Bon bref. Et oui, donc bon bah pas de points, mais maintenant tu iras voir la série ou pas. Voilà.
3: Emily in Savenay, in Brézizel. Séverine, bien sûr, Emily en Bretagne. Séverine, on va faire un peu de shabada. Alors, on a parlé de François, hein, tout à l'heure à midi, c'est ton chéri, ça fait 22 ans que vous connaissez. Parlons de cette rencontre, c'est grâce à la cousine Renée. Qu'est-ce qu'elle a fait, la Renée?
4: En fait, Renée, c'est la cousine de ma maman. Et elle gardait à l'époque le frère de François, elle était nourrice.
3: D'accord.
4: Donc, voilà, et un jour, quand j'avais 20 ans, je crois 22 ans, en fait, elle a, je ne sais pas si c'était arrangé, mais elle a fait un petit repas chez elle.
3: Oui.
4: Marie-François est venue la voir, parce que j'avais gardé des liens, sa famille avec René, et puis moi, la cousine de ma mère, et donc on était plein de jeunes autour de la table. Et après, on allait faire un petit tour à la plage.
3: Attends, stop. J'arrête l'histoire. Vous avez été à la plage.
4: Oui.
3: J'écoute la suite. J'attends. On y va. On est à la plage. Comme dans
4: un homme et une femme. Il fait beau, il fait chaud. Et puis, on a appris à se connaître sur la plage. Et n'y a rien eu, mais un mois plus tard, on s'est revus et ça l'a fait.
1: Dans une attends, boîte attends, de nuit. J'interromps l'histoire. Il fait beau, il fait chaud à la plage.
5: Bon, c'est pas en Bretagne, alors.
4: Si, Valérie, à Pornic, il fait beau l'été. Il fait bon, chaud. 25 degrés.
1: Ouais, chaud, t'emballes pas quand même. C'est pas non plus... hein, voilà.

0: écoutez ici Sia Give Me Love. Place à José maintenant, José d'ici Gironde, qui nous raconte toute sa vie professionnelle avec beaucoup d'humour. Et Nelly d'ici Cotentin, qui a eu la joie de marier son fils. Elle explique pourquoi à Valérie Damido et Eric Bastien sur votre radio ici.
1: Alors, nous sommes avec José qui habite à Canéjan, en Gironde, qui est marié, qui a deux enfants, qui est fan de bulldog et qui vient de débaucher. Il a débauché de quoi ? Il est préparateur de commandes et livreur, c'est ça ?
2: Oui, tout à fait, sur une société qui s'appelle AEH à Villeneuve-d'Ornon.
1: Okay.
2: Voilà, particulier professionnel, livraison, produits d'entretien, tout type pour les sols, pour tout ce qui est nettoyage, voilà, dans des chariots. Il faut venir nous voir à Villeneuve-d'Ornon.
1: Eh bien, d'accord, bien sûr. Alors, mais avant de faire ça, dis donc, ton père t'avait poussé à bosser dans un resto et t'étais cuisinier.
2: Voilà, en fait, une anecdote, c'est que mon père était un peu un don juan, façon de parler, donc il rencontrait pas mal de dames, on va dire. Et jusqu'au jour qu'il a rencontré une dame qui était très amie avec le directeur de la Casa Nostra sur Mérignac, une petite dernière. Et du coup, il m'a dit, mon fils est un peu un branleur, donc j'aimerais qu'il travaille.
3: Entre le don juan et le branleur, on est bien là.
2: Je suis un phénomène, on va dire.
1: Ah ouais.
2: Du coup, qu'est-ce qui s'est passé, c'est que j'ai commencé en tant que cuisinier.
1: Ouais.
2: Et j'ai débarrassé la table et tout. Et puis il me dit, ça serait bien de t'essayer un samedi en salle, avec un pantalon et une chemise blanche. Du coup, j'ai essayé. Donc, il me voyait que je me sentais à l'aise. Et ça a commencé comme ça, après la restauration. Et après, j'ai fait ça pendant au moins 25 ans.
1: Ah ouais, quand même.
2: Ouais. Et puis après, je suis parti en intérim. Après, j'ai ouvert la société de lavage de voitures. Voilà, que je continue un petit peu actuellement. Mais bon, en ce moment, c'est un petit peu compliqué. Enfin, c'est forcément avec tout ce qui se passe dans le monde. Et puis, le pouvoir d'achat est compliqué. Et puis après, je suis reparti en restauration. Je travaille sur Gradignan, un restaurant sur Bordeaux. Sur Gradignan, pardon. Et il y a deux messieurs qui sont venus manger au restaurant et qui m'ont demandé si je connaissais un livreur. Et puis, ils ont vu dans mon regard que j'étais intéressé. Et du coup, il y a eu le feeling et il fallait que je démissionne rapidement. Donc, j'ai montré mon avis. J'en ai parlé à ma femme qui m'a dit, écoute, si tu le sens, fonce. Et j'ai foncé. Donc, j'étais au début un peu le Pierre Richard. Je savais rien faire. Rien ne monte pas l'aspirateur. Très, très mauvais. Bref. Et puis, maintenant, ça fait 4 ans et demi, 5 ans que je suis dans cette société où je suis très, très bien.
1: Eh ben, voilà.
3: Ce n'est que le volume 2 de ses mémoires, de l'encyclopédie qui sort très bientôt. Hein. Voilà.
1: Bon, c'est super. Alors, est-ce que tu vas aller au ski ? Est-ce que tu vas gagner ? On va le voir tout de suite. Tu as déjà un point. Je vais te poser la deuxième question, vrai ou faux. Tiens, je te mets les frères Jacques. Alors, on va parler photographie, José. Écoute bien ma question. La première photo de toute l'histoire de la photo, c'était une photo de chat. Est-ce que c'est vrai ? Est-ce que c'est faux ? Top chrono, 5 secondes.
2: Je dirais que c'est faux.
1: T'as raison, c'est totalement faux. La première photo de l'histoire prise en 1826 par Nicéphore Nips, ça montre une vue depuis la fenêtre du gars. Il n'y a pas de chat. Donc bravo, un point de plus, t'as deux.
3: Nelly, c'est à toi de nous raconter ton œuvre.
1: Ouais.
3: Allez, raconte-nous ton œuvre, on y va, c'est parti. Cette date de naissance, ouais. Enfance, adolescence.
4: Tout s'est passé à Cherbourg. Déjà, voilà.
3: T'as commencé il y a 66 ans.
1: Avec les parapluies de
3: Cherbourg. Oui, les parapluies, bien sûr, vous avez tourné.
4: Ah bah oui, les fameux parapluies de Cherbourg.
3: T'as tourné dans le film, Nelly, dans les parapluies de Cherbourg.
4: Ah non, j'étais trop petite.
3: Je sais pas, moi, d'accord. Mais je pense
1: non, attends, elle a presque mon âge.
3: 66 ans.
1: Ouais. Bah oui, donc 66 ans.
3: C'était quand, par rapport à Cherbourg ?
4: J'étais trop jeune pour tourner dans le film.
1: C'était, à mon avis, elle devait...
4: J'ai eu beaucoup de...
1: Ouais, t'as
4: beaucoup de Cherbourgeois qui ont été figurants dans ce film.
3: On va vérifier quand est-ce que c'est sorti.
1: C'est en 60, je crois, 61.
4: C'est en 62.
1: Ouais, tu vois.
3: Ah oui, donc c'était juste avant.
4: Ouais, il semble, ouais.
3: Tu adores faire le jardin et alors surtout sarcler. Alors je ne savais pas ce que ça voulait dire sarcler, tu vas nous l'expliquer.
4: Oui, c'est enlever les mauvaises herbes.
3: Voilà, mauvaises herbes.
4: Et ça me vide la tête, ça me fait du bien.
3: Ça te détend, c'est très bien. Tu aimes cuisiner également.
4: Oui,
3: cuisines surtout le salé. Allez, régale-nous un peu, là, Misia.
4: Oui, je préfère le salé au sucré. Comme je me persuade que je ne sais pas faire le sucré, je rate les gâteaux.
3: Ouais. Mais alors, c'est quoi ton plat signature ? Enfin, t'as plusieurs plats signatures que t'aimes bien faire. Il y a quoi ?
4: J'aime bien faire, j'en ai fait la semaine dernière, de la joue de porc confite au miel et au cidre.
3: Pourquoi ? Voilà. Ouais, c'est bien, c'est lourd, mais ça va. Et puis,
4: c'est très léger.
3: Et la tagine de poulet au citron ?
4: Oui, parce que j'ai un citronnier. qui est couvert de citron, donc j'en profite.
3: Oh, le citron du jardin du Cotentin, c'est excellent.
4: Ouais.
3: Et alors, un petit mot pour vous dire que quand même, la Marseillaise, s'il vous plaît, pour madame. Oui, madame Nelly a été élue pendant 20 ans dans une commune proche de Cherbourg. Maire adjointe, madame, pendant 15 ans.
1: Allez,
3: il faut te représenter, non, 2026.
4: Ouais, ce qui m'a d'ailleurs permis de célébrer le mariage de mon fils.
3: Oh, ça c'est génial.
1: Oh, génial.
3: Oh, superbe.
4: Ah, ah oui, oui, oui, oui, oui. C'est un moment, beaucoup d'émotions.
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0: sur votre radio ici, Julien Clerc, qui sera sur scène à partir de fin juin, notamment dans quelques festivals cet été, comme les Francofolies de La Rochelle, mais pas que, il passe dans de nombreuses villes jusqu'à l'année prochaine.
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2: Nous sommes avec José qui est en tête avec 7 points, Nelly qui s'est wake up a little bit avec 4. Et surtout, alors notre ami José, hein, qui donc habite en Gironde, qui joue avec Ici Gironde, qui fait des apéros avec les voisins, qui aime le foot. Mais alors par contre, tu détestes les sensations fortes. Il paraît qu'un jour à Disney, t'as fait les manèges, mais t'as crié tout le long sur ta pauvre femme.
3: Oui, tout à fait, parce qu'en fait, on est avec des amis et sur les attractions, il y a toujours des panneaux. Et marqué attention pour ceux qui sont cardiaques, etc. Et comme moi, ils savent très bien que je suis tête en l'air et que je suis toujours un peu picu les oiseaux, je ne voyais pas les panneaux. Et ah oui. Le problème, c'est que je suis monté dans les manèges, donc j'ai fait pas mal de manèges à Disney, où j'en suis même très fier, parce que, voilà, des looping company. Et je l'ai un peu traité de tous les noms dans le monde des démons.
2: Ah, je comprends. Ah, je comprends, parce
4: ça fait plaisir.
2: Comme il est cuit-cuit les oiseaux, ça fait longtemps que je n'avais pas entendu cette expression. Tu es en tête, mais est-ce que tu vas le rester? Tu as 7 points. Je te propose de tout de suite marquer 5 points de plus avec Carlos. Météo.
5: C'est énorme aujourd'hui.
2: Señor Météo. Ay, ay, ay, frío. Météo. Quand tu penses que c'est Carlos, c'est le fils de Françoise Dejo.
5: Il nous manque, c'est
2: ça
5: sympa.
2: Ça me régale.
5: Toujours la bonne humeur avec Carlos.
2: Toujours. Alors, José, attention. Quel objet sert à mesurer la pression atmosphérique? Quel objet sert à mesurer la pression atmosphérique? Top chrono, 10 secondes.
3: Quel objet? Un baromètre.
5: Nanomètre.
2: Non, un baromètre.
5: Un baromètre.
2: C'est bien, t'es sourd en plus d'être aveugle. Alors, bien sûr que c'est un baromètre. C'est un objet inventé au XVIIe siècle par Evangelista Torricelli, un disciple de Galilée. C'est très simple, hein, quand la pression monte, l'aiguille en haut, soleil. Quand la pression baisse, aiguille en bas. Et eh ben, c'est que vous êtes en Bretagne. Voilà, 12 points, c'est un sans faute pour José.
5: Oh, ça va, ça va. J'ai cru que c'était Evangelii qui l'avait créé, parce que vous avez dit créé par Evangelii. Heureusement que vous avez continué Evangelista Torricelli, parce que Evangelii qui fait le baromètre, elle peut créer des choses.
2: Oh, ça va, c'est bon. Merci Florent, merci mon Flo, parce que là, ça faisait longtemps que j'attendais que tu te réveilles.
5: Bon, Nelly, ici Cotentin, qui habite à Cherbourg, dans le Cotentin, dans le 60, avec son petit parapluie. Il pleut aujourd'hui ou pas dans le Cotentin, ou c'est un cliché, ma question?
6: Très beau, magnifique.
5: Très beau. Eh ben écoute, nous, il pleut. Bon, il y a quelques années, t'es parti à Disney lors d'une sortie en famille. T'as dormi à l'hôtel et puis ben, tu retrouvais plus ton hôtel. Tu pouvais plus y aller. Alors, comment tu t'es débrouillé pour rentrer à l'hôtel?
6: Alors, il y a très longtemps, et oui, on est sorti du parc. On avait pris les deux jours sur le parc. Et le premier soir, donc, on est sorti du parc. Et il n'y avait pas grand-chose autour de nous, voire rien du tout. Il y avait un commerce qui était allumé, pas de bus, pas de taxi, rien du tout. Donc je suis allée demander, on m'a dit « Ah non, non, mais... » Alors, je ne sais plus où on avait réservé l'hôtel, hein. C'était à quelques kilomètres de là. Et dans le commerce, ils m'ont dit « Ah non, non, mais les bus ne vont pas là, là-bas, au-delà d'une certaine heure. »
5: Oui.
6: Ah bon? Je lui dis, alors un taxi. Ah non, mais les taxis non plus ne se rendent pas là-bas.
5: D'accord.
6: Voilà. Alors, donc on était seuls sur le parking, à plusieurs kilomètres de notre hôtel, ne sachant que faire. Donc j'ai vu qu'il y avait des bus de tourisme qui étaient là. Donc je suis allée voir le chauffeur, je lui ai expliqué mon cas, et il n'arrêtait pas de me dire, c'est coquet.
5: Sympa. Il va te ramener.
6: Et on fait quoi? Et au bout de 5 minutes, il m'a dit, bon, je n'ai pas le droit, parce qu'il attendait des groupes qui devaient sortir du parc. Il m'a dit, je n'ai pas le droit, mais tant pis, je vous emmène.
5: Oh, il est sympa.
6: Donc, il est venu nous conduire devant notre hôtel.
2: Ouais. Chauffeur, si tu es champion,
5: Le bus pour toi toute seule, quoi, c'est génial. Hein.
6: Bah, non, on était 5 dans le bus, voilà.
5: Allez, on va jouer. Avec une émission de télévision française, ça vaut 5 points, Nelly, s'il te plaît, tu sais que sur cette question, tu peux ne pas reprendre la main, parce que t'as pas assez de points, mais tu peux quand même monter un peu.
6: Ouais.
5: Quelle émission de télé française des années 80 réunissait Evelyne Leclerc, Fabien Egal, Simone Garnier et Charlie Oleg? Top chrono 10 secondes. Evelyne Leclerc, Fabien Hegel, Simone Garnier, cher Dioleg.
6: Ouais, c'était le midi peut-être.
5: Ouais. Non. Mais non, il avait son or, Charlie Oleg. Il est formidable.
2: Non, ça c'est Guilux.
5: Ah non, mais il disait toujours formidable, Charlie Oleg. Ah, oui. Alors, je vous ai peut-être fait la voix de Guilux.
2: Tournez manège.
5: Bien sûr, tournez manège.
2: Tournez manège. Oui.

0: Qu'est-ce qu'on aime démarrer la journée avec la guitare de Mark Knopfler. C'était Dire Straits, Walk of Life.
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0: Bonjour, bon réveil, c'est vendredi, on a le sourire évidemment. Heureux de vous retrouver avec l'équipe des Leftos au rendez-vous. Saveria, Mélodie, Fabien, Christophe et Paul Tillier. Bonjour Paul.
3: Bonjour Johan, bonjour à tous. À la une ce matin, les aides carburants, pas de mesure générale, mais un nouveau paquet d'aides dévoilé hier soir. Des aides ciblées, prolongées jusqu'à la fin de l'été. La crise du carburant, loin d'être terminée.
0: On en parle dans le journal. Tiens, ce week-end, vous partez peut-être pour une petite escapade ou même si vous projetez déjà vos prochaines vacances pour cet été. On vous donne un bon plan ce matin, la solution pour payer le parking deux fois moins cher en vacances. Explication dans 5 minutes avec Valère Coréard. 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
0: Vendredi 22 mai, bon réveil, belle fin de semaine, 5h.

0: À la une, les aides carburants prolongées jusqu'à la fin de l'été.
1: Signe que la crise que nous traversons est loin d'être finie. Nouveau paquet de mesures dévoilé hier par le Premier ministre Sébastien Lecornu. Plus de 700 millions d'euros débloqués et des aides ciblées prolongées. 3 mois de plus pour les pêcheurs, les agriculteurs, les artisans du BTP et les transporteurs. L'indemnité pour les gros rouleurs passe de 50 à 100 euros. 3 millions de personnes concernées. Autre mesure, le montant maximal des primes carburant versées par les employeurs passe de 300 à 600 euros, des primes nettes d'impôts. Encore faut-il que les patrons les versent, déplore Pierre Chasseret, c'est le délégué général de l'association 40 millions d'automobilistes.
2: J'entends bien que pour les entreprises qui pourront se permettre de verser cette petite prime à leurs salariés, c'est super. Sauf que là, le gouvernement est en train de retourner la charge de la responsabilité. En fait, il dit, nous, on fera rien, mais par contre, on vous autorise, vous, les entreprises, à le faire. Ça me rappelle un dessin animé, Astérix et Obélix, en fait. Vous vous souvenez d'Obélix, comment il partage le gâteau? Il prend l'énorme part pour lui. Ben, c'est exactement ce que fait le gouvernement sur les taxes et la fiscalité sur les carburants. Il demande à tous les autres acteurs de faire un effort. Non, l'effort qui doit être fait aujourd'hui dans un pays qui, pardonnez-moi, mais en termes économiques, se casse la gueule. La seule chose qu'on peut faire aujourd'hui, la seule solution, il n'y en a pas 50, c'est la baisse de la fiscalité sur les carburants. C'est la seule mesure aujourd'hui que les Français attendent. La TICPE qui a été transformée en accise de mobilité, cette taxe, elle est 2,5 fois supérieure aux préconisations européennes. Donc on peut la baisser.
1: Des aides carburants saupoudrées, qu'en pensent les Français à la pompe? On vous emmène tout à l'heure en reportage à 5h32. À Décines, près de Lyon, 4 interpellations hier soir après l'incendie volontaire d'un immeuble il y a 10 jours qui avait fait 3 morts. Christophe Vincent, 2 mineurs sont notamment en garde à vue.
3: 4 personnes âgées de 16 à 18 ans sont en garde à vue. Leur arrestation résulte de l'enquête ouverte par le parquet pour dégradation ayant entraîné la mort, homicide volontaire en bande organisée et association de malfaiteurs. Toutes ont été interpellées dans l'agglomération lyonnaise. Les enquêteurs privilégient toujours la thèse du règlement de compte sur fond de trafic de drogue. Ces dernières semaines, des départs de feu et des fusillades avaient créé un climat de tension dans ce quartier situé aux portes du Groupama Stadium. L'incendie avait pris à 7h40 du matin dans un immeuble de 7 étages. Une femme de 61 ans et deux hommes de 28 ans avaient péri, l'un d'eux en se jetant par la fenêtre. 14 personnes avaient été hospitalisées. Hier soir, le ministre de l'Intérieur et le préfet ont salué le travail des enquêteurs. 80 sinistrés sont toujours sans logement.
1: Christophe Vincent, à Lyon, à Paris, deux hommes et une femme, animateurs dans le périscolaire, présentés à un juge. Aujourd'hui, ils sont suspectés de gestes à caractère sexuel sur une vingtaine d'enfants dans 3 écoles de la capitale. C'est la plus grande catastrophe aérienne française, le crash du Rio Paris en 2009, 228 morts. Hier, la cour d'appel a condamné Airbus et Air France, jugés coupables d'homicides involontaires. Le constructeur et la compagnie aérienne avaient été relaxés en première instance. Ils écopent donc de 225 000 euros d'amende, symbolique mais désastreux pour l'image. Leurs avocats annoncent un pourvoi en cassation.
0: 5h03 sur votre radio ici. La finale de la Coupe de France de football, c'est ce soir.
1: Lens contre Nice au Stade de France, 21h. Les Lensois, deuxième de Ligue 1, ont l'occasion de rendre leur saison encore un peu plus belle et pourront compter, Vanessa Lamar, sur le soutien de leurs jeunes supporters.
4: T-shirt sang et or sur le dos, Matisse mise évidemment sur une victoire du RC Lens.
5: 2-1 ou 2-0, je vois.
4: But de qui?
5: Florian Thauvin ou Sessaï. Ils peuvent très bien gagner la Coupe. Ils ont une bonne équipe, un bon effectif.
4: Océane, abonné au club, voit deux fois plus grand.
6: 4-0. Ouais. Là, ça va le faire, on va battre Nice. On va la victoire, on va la coupe.
4: Devant leur télévision, ces toutes petites sont équipées pour la soirée.
7: Hier, ils nous ont acheté un maillot exprès pour le porter. Il est tout rouge, avec à l'arrière écrit RC Lens. Vendredi 22 mai.
4: Théo, collégien lensois et joueur de football à Liévin, est un privilégié.
8: Ce match, je vais le suivre au Stade de France, à Paris, avec le groupe 1906. Que mon oncle fait partie. Je suis fan depuis petit, j'ai déjà fait des essais dans ce club. Ça va être un très très bon match pour gagner peut-être la Coupe de France que Lens n'a jamais décroché. On est sur la bonne voie.
4: Ses amis Timothée et Naël seront à Bollard.
9: Au grand écran, ils ont des bons joueurs, ils ont un bon gardien surtout. Ça fait longtemps qu'ils n'ont pas eu de trophée.
4: La main sur le cœur, ils donneront de la voix pour leur équipe.
10: La terre, c'est l'heure.
4: Près de 50 000 supporters devraient se déplacer au Stade de France. 38 000 suivront la rencontre à Bollard.
1: Vanessa Lamar, coup d'envoi 21h dans une atmosphère brûlante grâce aux supporters, mais pas que. Un dôme de chaleur se pose au-dessus de la France. Il fera 35 degrés à Dax aujourd'hui, 30 en Bretagne, 32 à Toulouse. On ne parle pas encore de canicule d'après les climatologues, mais bien d'un épisode de chaleur exceptionnel lié au changement climatique. Retour des normales prévues mercredi prochain.
0: Ah justement, madame,
1: sur le ciel.
0: Ah bah ouais, le soleil qui s'impose très largement aujourd'hui sur le pays. On notera simplement alors des développements de cumulus cet après-midi sur les massifs des Alpes et des Pyrénées, mais ailleurs c'est vraiment le ciel qui reste très dégagé. On parlait de la chaleur, bah, on a déjà de la douceur ce matin à Strasbourg, à Dijon et Limoges, 12 degrés à Paris, Lille, Chambéry, Châteauroux, on a 13 en ce moment, à Rennes et Caen 14, à Toulouse et à Nantes 16, 17 à Marseille et Bordeaux, 18 à Nice pour les maximales, entre 26 et 31 degrés en général sur le pays, jusqu'à 35, notamment dans le sud-ouest. Et donc, demain, eh ben, l'été va prendre à nouveau ses quartiers sur notre pays avec des conditions estivales qui vont perdurer à dimanche. Et donc, on l'a évoqué, une grande partie de la semaine prochaine.
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0: 5h06, excellent réveil, on a le sourire déjà parce qu'on est ensemble et puis c'est vendredi, mais pas n'importe quel vendredi, celui qui annonce un pont, bah oui, celui de la Pentecôte avec le lundi férié évidemment, vous allez peut-être en profiter, partir pourquoi pas sur un coup de tête, ça tombe bien, le coup de folie est toujours plus agréable avec Thierry Pastor. Bon vendredi.

0: Thierry Pastor, le coup de folie, et pensez à éviter le coup de soleil aussi, avec le soleil qui va pas mal taper aujourd'hui.
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0: Bon Paul, hier nous avons eu le tirage au sort de Roland Garros, on a scruté les tableaux, analysé les chances des favoris. Ouais, mais on a très peu parlé d'une certaine joueuse au profil pourtant très atypique.
3: Dites-moi.
0: Elle s'appelle Mireille, elle vient du club de Waterloo, c'est dans le Nord, et à 80 ans,
3: quoi,
0: elle s'apprête, ouais, 80 ans, elle s'apprête à fouler la terre battue de la porte d'Auteuil. L'histoire est folle, en fait, Mireille n'a pris sa première raquette qu'il y a 7 ans seulement, donc c'est peu, et depuis en fait c'est le coup de foudre avec ce sport. Chaque jour à l'entraînement, elle défie des joueuses qui pourraient être ses filles, avec une règle d'or: prendre la balle au bon pour ménager ses épaules, mais ne rien lâcher sur le mental. Pour elle, en fait, le tennis est une thérapie contre les douleurs, c'est un moteur qui la portera dès le 26 juin au championnat de France des plus de 80 ans qui vont se dérouler donc à Porte d'Auteuil. Son rêve, c'est passer un tour et pourquoi pas hériter du casier numéro 59. Pourquoi ? Parce que ce casier numéro 59, c'est celui d'un certain Raphaël Nadal.
3: Évidemment.
0: Ben oui, légende de Roland-Garros, en tout cas, quoi qu'il arrive,
3: on lui souhaite.
0: Mireille a déjà prévu de ramener un peu de terre battue dans ses bagages. Vous retrouvez son portrait sur ici.fr. 5h11. Bah tiens, après le sport, Paul, on met les pieds dans l'eau ce vendredi.
3: Oui, vague de chaleur exceptionnelle en France à partir d'aujourd'hui et jusqu'à mercredi. Je vous offre ce matin le bruit des vagues dans votre café et les premiers baigneurs dans l'Atlantique.
0: C'est un vrai bonheur. Pour la musique, on se réveille avec le maître. La voix de Freddie Mercury et le groupe Queen, Show Must Go On. On l'écoute dans 5 minutes, mais avant, par ici les économies.
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0: Bonjour Valère Correa.
4: Bonjour Johan.
0: Chaque jour avec vous, un bon plan pour notre pouvoir d'achat. Aujourd'hui, vous vouliez nous parler d'une astuce pour garer sa voiture pas cher quand on part en vacances.
4: C'est un vrai sujet ça, quand on prend la voiture pour aller en vacances. Une fois sur place, on peut se retrouver à chercher une place, un parking gratuit, parfois très éloigné du centre-ville. Il peut y avoir aussi le sujet gare, le sujet aéroport. Quand on va sur le lieu en voiture et qu'il faut payer 2 semaines de parking, ça peut vite faire monter la note et s'ajouter à un budget parfois déjà contraint. Donc à ce sujet, j'ai peut-être une solution intéressante pour vous. Une société propose de mettre en relation des particuliers. D'un côté, une personne qui a de la place dans un jardin, un garage vide par exemple, et de l'autre, quelqu'un qui a besoin de stationner sa voiture le temps d'un week-end ou d'un séjour plus long. Un petit revenu et une petite dépense, tout le monde s'y retrouve. Cette société s'appelle Casa Park, c'est le parking chez l'habitant.
0: Ouais, intéressant. Et cette solution est vraiment moins chère qu'un parking classique ?
4: Le fondateur promet 50% moins cher et avec du service, parce que l'idée c'est que la personne qui vous accueille vous dépose ensuite sur votre lieu final de destination. Allez jeter un œil, donc casapark.fr, casapark.fr. Vous pouvez créer un compte gratuitement, vous inscrire en tant que hôte pour accueillir les véhicules des voyageurs ou rechercher une place de parking. Alors comme souvent dans l'économie collaborative, des rencontres, des économies, du gagnant-gagnant aussi, et puis la tranquillité d'esprit, ce qui n'est pas du luxe quand on part se reposer. Je vous recommande au passage d'écouter le dernier numéro de la version magazine de cette chronique, au sommaire vacances à petit prix mode d'emploi. Ça se passe sur ici.fr. Et sinon, vous, qu'est-ce que vous pensez de cette solution ? Est-ce que vous seriez prêt à tenter ? Pensez à m'écrire par ici les économies @radiofrance.com.
0: Merci beaucoup Valère. Et demain, nous, on vous retrouve dans votre mag à 13h05. En attendant, tous les bons plans de la semaine, on vous les met en détail sur ici.fr, page par ici les économies.
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0: 5h14, bon Paul, on va le constater encore aujourd'hui, le thermomètre est sans dessus-dessous.
3: Après le temps maussade, voilà le soleil et l'été en avance. Une vague de forte chaleur s'abat sur la France. Hausse des températures brutales, plus 10 degrés en un clin d'œil. Le mercure atteindra les 35 degrés cet après-midi dans les Landes, 30 à Paris, Rennes ou Strasbourg, 30 degrés aussi à La Rochelle, où les plages se remplissent. Gérald Paris, premier bain de soleil, on aurait tort de ne pas en profiter.
6: 14 degrés dans l'océan, mais pour Bénédicte, une Rochelaise de 61 ans, pas de souci. Elle a déjà fait quelques longueurs.
7: Fraîche, mais bonne. Aujourd'hui, c'est mon premier bain. Ce matin, je me suis dit, c'est beau, même si c'est pas très chaud le matin, l'eau est là le matin. Je me pose pas la question, j'y vais, c'est tellement agréable. Et puis même pas de vent sortant, rien du tout. C'est très calme, personne dans l'eau, donc c'est un bonheur. C'est la première fois cette année en mer.
6: Bénédicte habite à deux pas de la plage depuis 40 ans. Elle n'y va pas toute l'année, mais se baigne plus de 6 mois du mois de mai à octobre. Un peu à l'écart, au calme, mais sans serviette de plage, Léonie, 17 ans, une élève en terminale du lycée Valin, concentrée sur des notes inscrites sur un cahier. Qui vole un peu au vent.
8: Je travaille mon grand oral, je passe un grand oral blanc cet après-midi, de géopolitique.
6: Tu vas aller réviser à la plage aujourd'hui?
8: Oui, j'avais pas envie d'aller au lycée, donc je me suis dit que la plage c'était un peu plus plaisant.
6: Il y a du soleil, ça vous fait du bien?
8: Oui, oui, clairement, j'en avais besoin.
6: Un peu stressé quand même ou...
8: Oui, oui, carrément, mais ça va le faire.
6: L'histoire ne dit pas si Léonie a réussi ou pas son oral, mais en fin d'après-midi, des centaines de lycéens et d'étudiants n'ont pas manqué de se retrouver sur la plage pour fêter le retour du beau temps.
3: Et voilà, pour le bruit des vagues, absolument, pour cet épisode de forte chaleur précoce. La France donc sous un dôme de chaleur, hein, comme une casserole et son couvercle, l'air chaud, qui remonte du Maroc et de l'Espagne et vient stagner au-dessus de l'Hexagone. Ce phénomène est lié au changement climatique, ça ne fait aucun doute pour les scientifiques. Un retour des normales de saison est attendu mercredi prochain.
0: Bon, j'ai bien noté l'eau à 14 degrés. Vous vous laisseriez tenter ou pas, Paul?
3: 14, j'y vais, ouais.
0: Ouais, franchement, ben moi aussi. Eh ben allez, on va enfiler le maillot et on part à La Rochelle.
3: 5h16, tiens, on est en plein Festival de Cannes. Samedi a lieu d'ailleurs la clôture. Mm-hmm. Et il y a une émission qui fait l'actualité sur France 5, ça s'appelle Cannes ce soir. Elle est présentée par Karim Rissouli. Il va nous en dire un petit peu plus dans les coulisses télé, mais avant, Show Must Go On. Rien de mieux que Queen pour bien démarrer la journée avec la grande famille ici qui est réunie pour votre réveil.

0: Ah, ça fait toujours quelque chose d'écouter ce titre de Queen, The Show Must Go On. Ça, on adore. L'éphéméride de ce 22 mai, on souhaite un bon anniversaire. Tiens, on parlait de Roland Garros, on souhaite un bon anniversaire aujourd'hui à Novak Djokovic.
1: Un Roland.
0: 9 ans. Un Roland aussi, pourquoi pas, si on l'écoute. 56 ans pour Naomi Campbell. Tiens, 22 mai, c'est le Sherlock Holmes Day. Pourquoi ? Parce que c'est le jour de naissance de son créateur, Sir Arthur Conan Doyle. Et fait insolite, Doyle a fini par tellement détester son personnage qu'il a tenté de le tuer en fait dans ses livres avant que la pression du public ne l'oblige à le ressusciter. Sherlock, qu'on adore en livre, c'est vrai. Vous aimez cet univers un peu polar, vous, Paul ?
1: Sherlock Holmes surtout. Je suis très très fan de Sherlock Holmes, j'adore les polars.
0: Ah ben, ça vous va bien. On lève en tout cas en livre, comme au cinéma. 7e art, on en parle justement dans les coulisses télé ce matin.
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0: Patrice Gascon avec ses coulisses télé aujourd'hui. Patrice, à la veille de la clôture du Festival de Cannes, vous nous parlez de l'émission de Karim Rissouli, Cannes ce soir, diffusée sur France Télévisions.
3: Pas de Festival de Cannes sans le générique du Festival de Cannes. Cette musique mise en place au festival en 1990 est signée du compositeur Camille Saint-Saëns, extraite de son œuvre Le Carnaval des Animaux. Alors il n'y a pas d'animaux sur le plateau d'émission quotidienne de France 2 Cannes ce soir, émission proposée depuis lundi en seconde partie de soirée, qui proposera sa dernière ce soir, après la finale de la Coupe de France, avec toujours une présentation signée Karim Rissouli. D'ailleurs, Karim Rissouli, est-ce qu'il y a plus de stress à faire ses directs en extérieur, loin de son studio et de ses repères de c'est ce soir sur France 5?
4: Il y a à la fois un peu plus de stress, mais qui est compensé par un plaisir de dingue et une chance folle d'être ici et de faire des émissions à Cannes. Le stress, il n'est pas lié au fait d'être en direct, parce que c'est ce que je préfère, je crois, le direct dans mon métier, et que quand on est à Paris sur c'est ce soir, on est systématiquement, tous les soirs, dans les conditions du direct. Il n'y a jamais de montage. Et que d'ailleurs, on est aussi en direct quand l'actualité l'exige. Donc non, le stress, il n'est pas lié au direct, mais plus au fait que quand on est à Cannes, ben, on sort de notre zone de confort. C'est pas le même plateau, un plateau, ça s'apprivoise, et c'est pas la même matière. On délaisse, en gros, la guerre, la politique, les crises en tout genre, pour le cinéma et la culture. Donc ça change, même si le cinéma permet, bien sûr, et c'est ce qu'on fait, de raconter le monde et la société.
3: Karim Rissouli, un invité qui annule, une averse qui tombe. Le propre d'un direct à Cannes en extérieur, c'est que tout peut changer, non ?
4: Clairement, oui, tout peut changer. Alors, côté météo d'abord, les averses, on gère. On a un toit, donc ça, on gère. Non, c'est plutôt le vent qui est l'ennemi numéro un quand on est en plateau en extérieur et qu'on a des fiches qui peuvent s'envoler à tout moment. Et puis oui, après Cannes, je crois que c'est l'événement culturel le plus médiatisé au monde, donc il y a une concurrence totale. Un invité peut se rajouter aussi à une heure de l'antenne. Et franchement, si John Travolta ou Penelope Cruz, Javier Bardem, n'importe qui de ce calibre-là, ou qu'on a envie de recevoir à tout prix, nous dit à une minute de l'antenne, on vient chez vous, évidemment on fait de la place et on s'adapte.
3: Les petits secrets de Karim Rissouli qui présente ce soir sur France 2, la dernière de Cannes ce soir. Quant à moi, même sans palme, je reviens demain pour de nouvelles coulisses télé.
0: Merci beaucoup Patrice Gascoigne. 5h23, on parle souvent du faste du château de Versailles, mais saviez-vous qu'il a été conçu pour surveiller? Oui, mais pour surveiller qui? Pour surveiller quoi?
5: Comparaison.
0: Ouais, bah, réponse de Stéphane Bern, justement, dans 3 minutes. Mais avant, peu importe, c'est le nouveau Zazie qui fait son grand retour aujourd'hui avec cette nouvelle chanson. Et on vous la propose en exclusivité ce matin sur votre radio.

0: Le tout nouveau Zazie, peu importe, sur votre radio ici. 5h27, un peu d'histoire avant l'actu. Stéphane Bern, ce matin, on voyage au temps où un palais royal servait aussi de cage dorée.
1: Le château de Versailles ressemble au plus grand caprice royal de l'histoire de France. En réalité, c'est surtout un outil de contrôle politique. En 1682, Louis XIV décide que sa cour, son gouvernement et lui-même vont déménager à Versailles. Vu de loin, l'affaire ressemble à une fantaisie royale et à un palais qui n'est pensé que pour éblouir. Sauf que ce n'est pas tout. Derrière les dorures, il y a une stratégie très sérieuse. Versailles est un instrument de contrôle politique, car oui, le roi Soleil avait un côté plus sombre.
2: Si seulement tu connaissais le pouvoir du côté obscur.
1: 40 ans plus tôt, la noblesse s'était révoltée contre le pouvoir royal pendant ce qu'on a appelé la fronde. Le roi Soleil était enfant à l'époque, mais il n'a pas oublié. Alors plutôt que de laisser les princes et autres marquis libres de vaquer à leurs occupations, il les attire à Versailles comme la lumière attire les papillons et ce faisant, les isole de leur fief. Ainsi, à trop vouloir s'approcher du soleil, ils s'y brûlent les ailes. D'autant qu'au château, la vie est rythmée par les règles de l'étiquette qui devient un outil de domination. Pour espérer un regard du roi, chacun doit s'incliner devant sa grandeur royale et passer une bonne partie de ses journées à assister à son lever, attendre dans les antichambres, rivaliser d'élégance, une sorte d'émission de télé-réalité mais en version royale. Et pendant ce temps, le pouvoir se concentre aux mains du monarque absolu. Pour ce qui était de contrôler la cour, le roi Soleil en connaissait vraiment un rayon. Versailles, ce n'est pas qu'un château. Pour Louis XIV, c'était l'application parfaite de l'adage « Garde tes amis près de toi et tes ennemis encore plus près ».
0: Merci beaucoup Stéphane Bern pour ce voyage dans le temps à retrouver en podcast sur ici.fr et l'application ici. Petite question, Paul, comment s'appelle votre compagne, s'il vous plaît ?
3: Romane.
0: Romane, on salue Romane
3: oui,
0: ce matin.
3: Absolument.
0: Pourquoi ? Parce qu'il y a un lien avec Stéphane
3: oui.
0: Bern, vous n'auriez pas dû me dire ça. Pourquoi dites-le nous ce matin ?
3: Parce qu'elle a un merveilleux t-shirt Stéphane Bern qu'elle porte. Il est très très kiffé, il est très joli. Voilà. Avec la grosse tête de Stéphane Bern au milieu.
0: Ça lui fera plaisir.
3: Absolument.
0: Absolument.
3: Si on peut organiser une rencontre, on le fera. Vous pouvez prévenir votre compagne. N'hésitez pas,
0: oui.
3: On va lui faire dédicacer le t-shirt. Bon, nous ce matin, alors on ne vous offre pas le t-shirt Stéphane Bern, mais on vous offre le cadeau de la semaine, la boîte de jeux par ici les économies. Chronique de Valère Coréard qui se transforme donc en jeu de cartes ludique parfait pour vous amuser, faire des économies en famille. Avec les amis. On vous l'offre ce matin 0810 055 056. Nous sommes le vendredi 22 mai. Il est 5h30. Toute l'actualité en France et dans le monde, c'est le 90 secondes avec vous, Paul Tillier.
4: La crise du carburant partie pour durer. Plus de 700 millions d'euros d'aides débloqués hier soir par le Premier ministre Sébastien Lecornu. Toujours pas de mesures générales, mais des aides ciblées, celles déjà en place pour certains secteurs comme l'agriculture, la pêche, le BTP ou les transports sont prolongés jusqu'à la fin de l'été. Les fonctionnaires et les aides à domicile intègrent le dispositif et verront leurs indemnités kilométriques revalorisées. Autre mesure, le plafond de la prime carburant versée par les employeurs passe de 300 à 600 euros. Un revirement judiciaire dans l'affaire du crash du Rio Paris en 2009, 228 morts. Relaxés en première instance, Airbus et Air France ont été reconnus coupables hier en appel d'homicides involontaires. Ils se pourvoient en cassation. À Paris, deux hommes et une femme, animateurs dans le périscolaire, présentés à un juge. Aujourd'hui, ils sont soupçonnés de gestes à caractère sexuel sur une vingtaine d'enfants dans plusieurs écoles de la capitale. À Décines, près de Lyon, quatre interpellations hier soir, dont deux mineurs, après l'incendie criminel d'un immeuble il y a 10 jours qui avait fait 3 morts. La piste d'un règlement de compte sur fond de trafic de drogue est privilégiée. En football, OGC Nice contre RC Lens, finale de la Coupe de France. Ce soir au Stade de France, c'est à 21h. Et puis un dôme de chaleur au-dessus du pays à partir d'aujourd'hui et jusqu'à mercredi. 35 degrés dans le sud-ouest, 30 en Bretagne. Températures exceptionnelles pour un mois de mai, jusqu'à 12 degrés au-dessus des normales de saison.
0: L'info du jour avec la crise du carburant, c'est parti pour durer.
3: Oui, je suis pas du tout. Pardon, au moins jusqu'à la fin de l'été, pardon, je n'avais pas changé mon petit pas.
0: Ça arrive aussi.
3: Voilà. Peu de rodage. 700 millions d'euros d'aide, donc débloqués par Sébastien Lecornu. Hier soir, le Premier ministre prolonge les aides ciblées pour les gros rouleurs et certains secteurs, agriculture, pêche, transport, BTP. Les fonctionnaires et les aides à domicile pourront aussi bénéficier d'aides carburant. Des aides ciblées donc, mais toujours pas de mesures générales à la pompe.
4: Les automobilistes font grise mine, comme à Aix-en-Provence, Christophe Van Ven.
5: Federico vient de raccrocher. Pas le téléphone, mais le pistolet de la pompe. La barre des 100 euros pour celui qui travaille dans une start-up et qui attend toujours une baisse directe.
6: On paye les taxes, on le retrouve dans l'essence. C'est mon argent.
5: Catherine a attendu d'avoir le réservoir à sec.
7: La guerre là-bas en Iran ne va pas s'arrêter, donc on est pénalisé.
5: Face aux millions annoncés par le gouvernement, Kevin résume.
8: C'est une petite pièce qu'on jette dans l'eau, quoi.
5: Une pièce dans l'essence, en l'occurrence. Mohamed, lui, en a ras le réservoir des annonces.
8: Ça devient ridicule.
5: Chauffeur routier à Marseille.
8: Il n'y a rien qui baisse, en fait, le compte. Quoi.
5: Qu'est-ce que devrait faire ce gouvernement?
8: Comme tout le monde le sait, il faut baisser sa marge, baisser la taxe sur le carburant.
5: En ciblant, le gouvernement rate sa cible, estime Roger, retraité.
9: Ça crée quelques animosités. Pourquoi les uns, pourquoi les autres? Il n'y a pas que les agriculteurs, que les routiers qui ont de la peine à finir le mois.
5: Hein. Adil, jeune entrepreneur, a fait son deuil du quoi qu'il en coûte. Et il trouve qu'on est beaucoup trop sévère avec ce gouvernement.
10: On est toujours là à critiquer l'État, mais bon, je pense pas que l'État aussi, ça soit très facile pour eux. Il faut serrer la ceinture et puis il faut aller de l'avant, quoi.
5: Et ce Niçois qui dirige 4 commerciaux promet de leur doubler la prime carburant. C'est l'une des mesures de Sébastien Lecornu.
4: Christophe Van Ven avec des automobilistes qui en ont ras le réservoir. Une des mesures très commentées, c'est le gouvernement qui double le plafond de la prime carburant versée par les entreprises à leurs salariés. Elle passe de 300 à 600 euros, sauf que c'est au bon vouloir des entreprises.
0: Bon, ce matin, on va aussi vous donner une bonne nouvelle avec le soleil qui va s'imposer sur le pays très largement. Simplement quelques développements de nuages cet après-midi sur les massifs des Alpes et des Pyrénées, mais ailleurs, c'est vraiment un celle qui reste bien dégagée. Les températures de la douceur déjà relevées en ce moment à Strasbourg et à Dijon 12, à Paris, Lille, Chambéry et Châteauroux 13 degrés, à Rennes et à Caen 14, à Toulouse, Nantes 16, on a 17 à Marseille, à Bordeaux 18 à Nice. Il y a aussi vos messages sur la page Facebook ici. Didier qui dans le Puy-de-Dôme a relevé 11 degrés, même température à Amnéville, on salue Fabrice. 13 à Guéret, merci Maya. 14 à Mialet en Périgord, ça c'est une info de Ginette. 15 dans le département du Var à la Garde, on salue Denise. 18, voilà une belle destination aussi, Arcachon, pour aller tremper les pieds dans l'eau avec Marie-Christine. 19 à Artiglouve, c'est dans les Pyrénées-Atlantiques, on salue Marie-France. Pour les maximales, comprises cet après-midi entre 26 et 31 en général sur le pays, on ira jusqu'à 35 degrés dans le sud-ouest. Et puis demain samedi, ça va rester un temps très estival, ça va perdurer dimanche avec une grande partie aussi de la semaine prochaine.
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0: 5h34, bon réveil, c'est une journée aussi chargée que tiens qui s'annonce sur les routes avec le week-end de la Pentecôte. Heureusement, votre radio ici est là aux quatre coins de la France pour vous guider, vous accompagner avec info, musique, bonne humeur, ça c'est le programme parfait. Et ça démarre dès maintenant avec Laurent Voulzy, Les Nuits sans Kimoël. Très bon vendredi.

0: dit, les nuits sont Kimwild, et la voix que vous entendez, justement, la voix féminine, c'est celle de Kimwild, évidemment, 5h39, bon réveil.
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0: C'est pas vrai, c'est le rendez-vous qui chaque matin prend soin de vous alerter face aux arnaques du moment. Et Paul, ce vendredi, c'est une arnaque au faux banquier.
2: Oui, qui commence avec le SMS d'un faux livreur. Ah. Décryptage avec Aude Razo dans 5 minutes.
0: Pour la musique du réveil, c'est avec Indochine. Le temps des signes arrive dans 5 minutes avec le groupe Indochine. Mais avant, on accueille Daniel qui est à Tours. Bonjour Daniel.
3: Bonjour.
4: Bonjour Yann.
0: Ravi de vous accueillir de bon matin. Quel est le programme pour vous?
4: Là, je suis en train de faire des tartes et puis pour ce midi. Et puis, on fera la pétanque cet après-midi.
0: Ouais, franchement, c'est le programme.
4: Ce midi et puis là, je fais des tartes. Chacun fait ce qu'il y a un petit truc.
0: Programme rêvé, franchement, on adore. Des tartes à quoi, Daniel? On est curieux avec Paul ce matin.
4: Ben, il y en a une aux fraises, une aux pommes et une aux poires.
2: Vous nous enverrez une part dans le studio quand même, Daniel.
4: Ah ben, si vous voulez.
0: Franchement, non, mais vous assurez.
4: Faut les faire de bonne heure à cette heure-là, parce que sinon après, il va faire trop chaud.
0: Ah ben,
4: c'est trop chaud.
0: Entièrement d'accord, ouais, c'est vrai. Vous y prenez en amont et ça, c'est très bien. Mais vous recevez de la famille ou pas, Daniel, ce week-end?
4: Moi, j'ai un pote qui a une maison, et puis à la campagne, il fait un terrain de boule.
0: Ah là là, le programme, c'est génial. On valide ce programme, on a envie de vous rejoindre, cher Daniel. Envoyez pas les tartes de l'avenir, ouais.
4: Il y a le rosé avec.
0: Avec modération, évidemment. Mais vous savez clairement nous parler. Bon, nous, ce matin, on vous offre le jeu de cartes par ici, les économies, pour profiter justement avec les copains ce week-end, Daniel. C'est le jeu de Valère Correa pour vous amuser, pour trouver des solutions chez vous pour faire des économies au quotidien. Daniel, profitez bien de ces moments avec les copains et vous nous direz comment étaient les tartes.
4: D'accord, ben
0: normalement,
4: elle devrait être bonne.
0: Ouais. Il y en aura plus. Daniel, on vous souhaite une très très belle journée. Merci de votre fidélité.
3: Bonne journée.
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0: C'est pas vrai, le rendez-vous anti-arnaque. Aude Razo, une auditrice vous a contacté parce qu'elle a été victime d'un faux banquier.
8: Oui, et son témoignage, c'est ce que je lui ai dit, est extrêmement précieux parce qu'il va nous permettre de décortiquer les méthodes des escrocs. L'arnaque au conseiller bancaire, attention, c'est toujours probablement la plus dévastatrice. Pour Céline, tout commence avec le SMS d'un faux livreur, pas un faux banquier, hein, notez bien. Un faux livreur lui dit que son colis ne rentre pas dans la boîte aux lettres. Céline clique pour reprogrammer sa livraison, ou en tout cas c'est ce qu'elle pense, et elle paye quelques euros pour ça. L'arnaque, la grosse arnaque, elle vient juste après, coup de fil en fin d'après-midi, c'est un conseiller du service des fraudes. L'homme dit à Céline qu'elle est victime de fraude, référence au texto du livreur sur lequel elle a cliqué. Il faut faire vite, dit-il, avant que les escrocs aient accès à son compte en banque. Sauf que l'escroc, c'est lui qui veut accéder au compte en banque de notre auditrice.
0: Mais Aude, comment fait-il pour accéder justement à son compte?
8: Alors écoutez bien, c'est important, il demande à Céline d'ouvrir l'application de sa banque et de faire un partage d'écran. Ça veut dire que l'escroc là voit tout ce qui s'affiche sur le smartphone. Céline reçoit même un mail qui lui dit qu'elle est bien en ligne avec un conseiller appelé Pascal Runan et qui l'invite à, je cite, suivre scrupuleusement ses instructions. Je vous précise tout ça parce qu'on voit bien là à quel point l'arnaque est crédible. Céline me dit « j'ai honte, je me sens ridicule », mais il n'y a pas à se sentir ridicule et surtout notre auditrice a fini par avoir le bon réflexe, elle a douté. Elle a dit à l'homme, je trouve quand même tout ça un peu bizarre, et bim, le voilà qui lui raccroche le nez. Doutez toujours, c'est important, ça peut vous sauver.
0: Merci Aude, cette auditrice a aussi eu le bon réflexe en vous écrivant sur notre adresse email ici.arnaque@radiofrance.com. Si vous êtes vous aussi témoin ou victime d'une arnaque, n'hésitez pas à partager ce bon réflexe pour nous sensibiliser. Chronique à retrouver sur ici.fr, page C'est pas vrai, 5h44. Voici Indochine et le chant des signes pour bien démarrer la journée. Bon réveil.

0: Indochine, le champ des signes, Indochine, groupe qui avait fait notamment le Stade de France, ils avaient établi un record d'affluence. Bon, ça a été battu il y a une semaine, je crois, par un certain Joule, qui a fait 100 000 entrées au Stade de France. Tiens, avant de démarrer la journée, est-ce que vous prenez quelques compléments alimentaires avec le petit déjeuner?
1: Moi?
0: Oui.
1: Oui, ça m'arrive de prendre de la créatine.
0: Ah,
1: le matin.
0: Ah, ça, c'est pour avoir des gros muscles. Ouais,
1: la musculation.
0: Exactement. Eh bien, on va parler justement avec le magazine Ça m'intéresse dans un instant. Chaque matin sur votre radio ici, on parle de ce qui fait votre quotidien, l'actualité qui marque votre journée. C'est avec l'équipe d'ici matin. Bonjour.
2: Bonjour, nous sommes en Normandie. Jean-Baptiste Marie d'Actu. Ils étaient sur le tapis rouge du Festival de Cannes hier soir. Une histoire incroyable, vécue par des lycéens de Vire qu'on va vous raconter ce matin. Sélectionnés dans le cadre d'un projet scolaire, ils ont passé la semaine sur la Côte d'Azur et ils n'en reviennent toujours pas.
3: C'était incroyable, vraiment je suis impressionnée, enfin waouh, super impressionnant, notamment avec tous les gros néons lumineux, beaucoup de photographes aussi. En fait on s'est même pas rendu compte qu'on rentrait sur le tapis, qu'on y était déjà.
4: C'est tellement une chance de pouvoir voir autant de films dans une vie si dingue.
3: C'était vraiment incroyable.
2: Témoignage de ces jeunes Virois à Cannes ce matin dans l'info d'ici entre 6h et 9h. Vous avez le souffle court, notamment en montant les escaliers. Attention, ça peut être un signe de quelque chose. On va en parler avec le docteur Kierzek à 6h15. Qu'est-ce qu'on peut bien se raconter dans un journal de quartier? Pas les potins, je vous rassure. On va ouvrir celui de la Pierrezée à Caen avec notre dernier Normandicie à 6h20. D'un petit but, retour sur la victoire sur le fil des Vikings du Cornball en match aller des quarts de finale de play-off à Créteil. Le Normandie Sport à 6h40 sur votre radio locale. 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
0: 49, la une de la presse.
1: Compléments alimentaires vraiment utiles? C'est la question que pose dans son nouveau numéro le magazine Ça m'intéresse.
0: Et on en parle avec son rédacteur en chef. Bonjour Stéphane Delazéry.
6: Bonjour.
0: Un plaisir de vous retrouver ce matin. Déjà, qu'est-ce qu'on appelle complément alimentaire?
6: Alors, déjà que celle ou celui qui n'en a jamais pris lève le doigt. Hein. Mieux dormir, rester en forme, booster sa vitalité, ça donne envie. Surtout s'il s'agit de prendre une gélule plutôt que de se mettre au sport ou au régime. Alors, par définition, selon les autorités, un complément alimentaire, c'est une source concentrée de nutriments, vitamines et minéraux, ou d'autres substances et plantes ayant un effet nutritionnel et physiologique, dont le but est de compléter le régime alimentaire normal. Une définition assez large, donc pour tous les produits qui ne sont pas des médicaments, puisqu'ils n'ont pas besoin d'autorisation de mise sur le marché. Mais ça plaît. Deux tiers des Français en ont consommé au cours des 24 derniers mois et trois quarts d'entre eux les considèrent comme efficaces.
0: On va rester dans les chiffres. Quel est un petit peu le panier moyen et quel est le rapport très concret des Français avec ces compléments alimentaires? Parce qu'on en parle de plus en plus.
6: Oui, on estime que le marché il a atteint 3 milliards d'euros en 2025, c'est selon les chiffres du syndicat des compléments alimentaires, le SINADIET. C'est une progression de plus de 2,5% par rapport à l'an dernier. Et il a doublé, en fait c'est un marché qui a doublé en 10 ans. Preuve qu'il y a une vraie appétence pour les promesses de ces produits. Le panier moyen des Français est autour d'une quarantaine d'euros par an. Avec une prédilection pour les vitamines, les minéraux, les produits de la ruche, les probiotiques et les oméga-3. Pour les motifs qui reviennent assez souvent en boucle, booster son immunité, sa vitalité, mieux dormir, des compléments anti-stress et mieux digérer.
0: Mais, concernant les vitamines, parce qu'on entend parfois un peu tout et son contraire, il faut faire attention.
6: Oui, enfin, chez une personne en bonne santé, généralement une alimentation équilibrée et diversifiée, ça couvre tous nos besoins. Je mets de côté des cas particuliers, des femmes enceintes, des femmes carencées en fer, etc. Mais pour revenir aux vitamines, manger une orange et un kiwi chaque jour apporte la quantité recommandée en vitamine C. On peut en prendre, bien sûr. Plus, ça ne changera pas grand-chose, notre corps l'éliminera, la vitamine C. Mais d'autres vitamines, effectivement, sont à manier avec plus de précaution, car on peut parfois tomber sur du surdosage avec des conséquences. La vitamine A, par exemple, peut provoquer, dans le pire des cas, des comas. Ou la vitamine D, provoquer un excès de calcium dans le sang, ce qui peut avoir des conséquences, voire des calculs rénaux, etc. Donc tout est une question de dosage aussi, il ne faut pas se ruer à fond non plus et en consommer comme des bonbons.
0: Ouais. Vous parlez de dosage, justement pour nos lève-tôt qui auraient du mal parfois à s'endormir, on prend parfois de la mélatonine, là aussi c'est à prendre avec prudence et avec un bon dosage.
6: Alors, la mélatonine, il faut savoir que c'est une hormone que l'on sécrète la nuit. Elle influe sur notre horloge biologique, notre rythme jour-nuit, et ça participe à notre endormissement. Elle est d'ailleurs prescrite à un dosage de 2 mg dans le cadre de troubles du sommeil. Mais la mélatonine est déconseillée dans de nombreux cas. Les enfants, les ados, les femmes enceintes, des personnes atteintes de certaines pathologies, maladies inflammatoires, asthme, etc., etc. Donc, efficace sûrement, à prendre ponctuellement, mais surtout avec prudence, selon son état de santé aussi. Pas encore, il faut toujours prendre un avis d'un professionnel de santé.
0: Prudence, en tout cas, c'est le maître mot Stéphane Delazéry. Merci pour ces précisions ce matin, pour en apprendre plus sur ces fameux compléments alimentaires. Rendez-vous dans le dernier numéro de Ça m'intéresse, qui est à la une des kiosques, 5h53. Si vous avez des ados à la maison que vous ne savez plus comment leur parler, ça arrive. Lorette Jordan vient à votre rescousse ce matin avec les mots à ne plus utiliser face à eux. On met à jour notre dictionnaire, mais avant, ne partez pas. Pour moi, vous l'avez reconnu, c'est Céline Dion, 5h53. 53, bon réveil.

0: Ne partez pas sans moi, Céline Dion, 5h56, c'est votre rendez-vous entre info et humour avec Muriel Jordan qui tous les jours s'arrête sur une tendance. Grâce à vous Muriel, on va pouvoir mieux communiquer avec nos ados, avec en fait la nouvelle génération.
1: Oui, et surtout grâce à moi, vous allez éviter de vous taper la honte en essayant de parler le langage de la jeune génération sans forcément bien la maîtriser. Quels sont les mots démodés? Quels mots vous devriez absolument éviter d'employer auprès des moins de 25 ans, histoire d'éviter de vous faire taxer de vieux boomers qui comprend rien? J'ai mené ma petite enquête au paradis de l'acné et des appareils dentaires, direction les collèges et les lycées. Premier cas, vous êtes dans le salon, votre ado a ramené des potes. Peut-on encore dire « Salut les jeunes ».
2: Les jeunes, c'est un peu beauf, un peu mignon, un peu...
3: C'est les anciens qui disent en général.
4: C'est nos parents qui disent.
3: Tous nos parents, ils disent bah, « les jeunes ».
2: Quand les parents disent « les jeunes », on est en mode « vous êtes des vieux ».
1: Et si les parents, ils disent « là, ça me fait gaulerie ».
2: Non, non, on les aime parce qu'ils sont comme ça les vieux. Ouais.
1: Qu'est-ce que tes parents disent qui te saoule?
5: Par exemple, avec ma grand-mère, ils disent les mêmes choses. C'est des trucs, faut pas mettre... Ah, j'ai oublié l'expression. Faut pas pousser mémé. Ouais, exactement. Faut pas pousser mémé dans les orties ou des choses comme ça. Des expressions vraiment de vieux, en fait.
1: Ça, on peut plus dire ça. Faut pas pousser mémé dans les orties.
5: Non, faut plus dire.
1: Voilà. Alors, évitez ce genre de cascade avec vos enfants ou petits-enfants parce que vous risquez de baisser drastiquement votre cote de popularité et atteindre celle, par exemple, d'Emmanuel Macron auprès des Français. Vous imaginez la débâcle? Attention. Donc, les parents, les grands-parents, il ne faut pas vous ringardiser.
0: Bon, si on connaît ces mots devenus démodés, Muriel, ça veut dire qu'on a été jeune dans les années 70 ou 80. C'est vrai que ça ne nous rajeunit pas. Y a-t-il d'autres expressions à bannir?
1: Oui, prenez votre petit carnet et notez.
3: Ça, ma daronne, elle m'a sorti ça l'autre jour. Elle m'a dit, c'était quoi? C'était, oui, quand on se prend un vent, on dit il s'est pris un vent. Visiblement, à l'époque, on disait in the wind. In the wind, ma daronne m'a sorti ça l'autre fois et j'étais choqué. Je me suis dit, waouh, plus personne dit ça aujourd'hui.
1: Ah, toi, t'as pas le béguin pour quelqu'un?
3: Non, ça c'est du bourrin aujourd'hui. On a plus un crush, je sais pas.
6: Peut-être quoi, il y a des mots que ta mère ou ton père emploie et qui te foutent la honte.
2: La teuf, ouais, la teuf.
7: Pas la teuf. Pas boom, jeunes, tout ce qui va avec.
6: Ça gaze. Je déteste ça.
1: Ta mère, elle dit ça gaze. Alors, essayer de parler comme nos ados, c'est une intention louable. Mais attention, parce que ça peut faire l'effet inverse. Cet étudiant de 19 ans a vécu ça avec ses parents.
8: Moi, ils emploient des expressions de jeunes, mais dans le mauvais contexte. C'est genre malaisant, ils vont dire, déjà plus personne dit ça. Et surtout, ils disent, oh là là, j'ai mal dormi, j'étais mal mis, c'était malaisant. Des trucs comme ça.
1: Alors qu'en fait, ça veut pas dire ça.
8: Ça veut pas dire ça. Elle pense que wesh, ça veut dire oui. Donc, tu lui poses une question, elle répond wesh.
1: Voilà, vous savez tout sur les mots qui ne sont plus du tout tendance. Mais comme j'aime être à contre-courant, vous savez, bah, je terminerai dignement cette chronique par un à plus dans le bus. Hein. Voilà. Bon, je sais, carton rouge.
0: Merci beaucoup, Muriel Jordan. C'est l'équipe d'ici matin. Ah, aussi les petites expressions désuètes, partagez-les. On adore. Bon vendredi.
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0: Bonjour, bienvenue sur votre radio locale. Quel plaisir de vous retrouver. En plus, on est vendredi. Ce qui veut dire que c'est le week-end qui approche.
3: Et puis, il est long celui-là.
0: Ah, il est long. 3 jours. Bon, c'est le dernier du mois de mai. Donc, il va falloir en profiter. Hein. Ça y est, après, c'est terminé. Hein. Ça va, Jean-Baptiste Marie?
3: Ça va, et vous, François Duval?
0: Très bien, très bien. L'actu dans quelques instants. Salut Patrick qui a réalisé l'émission. Fanny qui vous accueille au standard. C'est elle qui est au bout du fil. Hein. 02 31 44 48 44. Notamment pour vous qui êtes sur les routes. Si vous avez un souci, signalez-le nous. On passe le message aux autres automobilistes. Et on n'oublie pas Estelle qui prépare son émission, notre émission à la télé en images à partir de 6h30. Allez, prenez place. Ici maintenant, c'est parti.
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0: Très bon réveil à l'écoute de votre radio locale. Ici Normandie, il est 6h. Nous sommes le vendredi 22 mai, Jean-Baptiste.
11: Lassés des vols, ils se mettent hors la loi. Des commerçants dans le Calvados n'hésitent plus à placarder à l'entrée de leur boutique ou sur leur page Facebook des photos des voleurs présumés venant dérober des produits dans les allées.

0: leur magasin. C'est pourtant interdit par la loi, mais ces commerçants restent déterminés. Vous l'avez constaté, Martin Cotta, dans l'agglomération cannaise.
1: C'est le cas de la fabrique à biscuits à la Bijou, de trois photos scotchées à l'entrée du magasin avec les visages de plusieurs individus accusés de vol. Tom Delaunay, le responsable, assume totalement cette façon de faire.
2: Nous, on considère que la meilleure méthode pour prévenir des vols, c'est concrètement l'avertissement. C'est un beau message aux voleurs pour leur dire bah, vous êtes filmés, donc si on vous attrape, on a tout ce qu'il faut pour.
1: La méthode est illégale, passible d'un an de prison et 45 000 euros d'amende, mais le commerçant n'en démord pas.
2: Nous, on a des gens qui faisaient des vols en série ici. On a des gens qui sont venus 7-8 fois. Et en fait, le problème, c'est de les attraper le moment où ils viennent. Parce que parfois on n'est pas là, parfois ils passent entre nos mailles, parfois c'est aux heures d'affluence. Donc nous, ce qu'on a fait, c'est qu'on les affiche en gros à l'entrée. Et puis au moins, bah, ils savent qu'entre guillemets, on les a repérés. Et du coup, souvent, ces gens-là, on remarque qu'ils sont venus, ils sont arrêtés devant la pancarte, ils voient leur tête et leur voiture, et ils font demi-tour, et ils ne reviennent plus jamais.
1: Du côté de Verson, à l'ouest de Caen, au carrefour contact, Johan Perret, lui, n'affiche pas le portrait d'éventuels voleurs de son magasin.
3: Moi, je le fais pas, mais je les comprends.
1: Des supérettes comme la sienne sont régulièrement la cible de bandes organisées
3: qui vont revendre derrière et c'est pour faire un business.
1: Au milieu de semaine, une fleuriste de Caen a même publié sur Facebook les photos d'un véhicule dont la propriétaire serait, selon elle, la responsable d'un vol de plomb.
0: Et d'après l'association Ralvol, les vols à l'étalage ont augmenté de 15% l'an dernier en France. Le président de cette association sera notre invité à 7h47 ce matin sur Ici Normandie.
4: Les agriculteurs de l'Orne réagissent au développement de la tuberculose bovine dans leur cheptel.
0: On vous en parlait hier, un huitième foyer de cette maladie infectieuse qui touche les vaches a été détecté à Athis-Val-de-Rouvre, près de Flers. Et bien, les exploitants agricoles refusent d'être vus comme des pestiférés. Même si la tuberculose bovine est installée depuis plus de 10 ans dans le secteur et qu'elle inquiète les agriculteurs, ces professionnels demandent à l'État de changer le protocole, de ne plus abattre systématiquement leurs bêtes. On entendra l'un d'eux dans le journal de 7h.
4: Également dans l'actualité, deux piétons blessés hier dans l'Orne.
0: À Flers ou de Domfront. En fin d'après-midi, vers 17h, ils ont été percutés par une voiture. Fort heureusement, les deux piétons n'ont été que légèrement blessés. Les pompiers les ont transportés à l'hôpital de Flers. Plus tôt dans la journée, à Saint-Langis-les-Mortagnes, un accident de la circulation a fait un mort. Conséquence d'une collision entre un poids lourd et une voiture survenue vers 7h du matin. Les pompiers de l'Orne font état également d'une deuxième victime légèrement blessée. Patrick Bruel n'est pas le bienvenu aux élites de Caen. En octobre prochain, le collectif Oser le féminisme du Calvados demande l'annulation de son concert prévu à l'automne. On ne veut plus d'agresseurs sur nos scènes. Inacceptable pour les victimes et la société, écrit l'association qui fait référence aux nombreuses accusations de viol ou d'agression sexuelle contre Patrick Bruel. Des faits que le chanteur nie. Avant son concert à Caen le 19 prochain, l'artiste doit aussi se produire cet été à Julouville dans la Manche au Festival des Grandes Marées.
4: Il y a 6h04, encore quelques heures avant de profiter d'un week-end de la Pentecôte ensoleillé.
0: Et oui, les températures vont frôler les 30 degrés, hein, y compris dans le Calvados, sur le littoral. Le mercure approchera les 24-25 degrés d'ici lundi, de quoi profiter pleinement de sa cabine de plage. Et oui, certains ont cette chance, comme à Luc-sur-Mer. Ces petites cabanes en bois, ils sont très prisées. Des cabanes que l'on doit aujourd'hui appeler cabines, nous explique Patricia Lanviel. Elle est guide conférencière et historienne à Luc-sur-Mer.
5: En fait, ce sont des roulottes tractées par des chevaux ou des ânes. Les personnes peuvent se déshabiller dans la roulotte, car à cette époque, on ne se déshabille pas sur la plage. C'est strictement interdit, c'est très très mal vu. Et les baigneurs, essentiellement des baigneuses, ont accès directement de la roulotte à la mer. Les cabanes ont été utilisées jusqu'à la fin de la Première Guerre mondiale, début des années 20. Et peu à peu, effectivement, eh bien, on va développer le principe des cabines fixes. Cabane a une connotation de petit volume, alors que cabine, c'est un petit peu le luxe. Le long des plages.
0: Vous avez votre petite cabine, vous, sur le littoral du Calvados? Bon, eh bien, on va avoir la chance de pousser les portes de l'une d'elles tout à l'heure dans l'info d'ici. Des propriétaires nous ont ouvert leurs portes. Rendez-vous à 6h30, on sera de nouveau à Luc-sur-Mer. Le préfet de l'Orne prend un arrêté interdisant la tenue de rassemblement de type rave party. Il entre en vigueur à partir de ce soir 18h jusqu'à mardi 7h du matin, soit sur l'ensemble du long week-end qui se profile. Il est également interdit de transporter dans ce département du matériel de diffusion de musique amplifiée susceptible d'être utilisé pour ce type de manifestation.
4: 6h50 sport et handball, les Vikings remportent la première manche.
0: Et oui, succès hier soir à Créteil, 31-30 dans le match aller. Des quarts de finale de play-off de Pro League. Les handballeurs cadets ne pouvaient pas rêver à meilleurs résultats avant de recevoir leurs adversaires franciliens dimanche soir au Palais des Sports. Quand la mer, les Vikings ont été devant pendant toute la rencontre. Ils ont résisté quand Créteil a essayé de leur passer devant. Une vraie joie pour l'arrière normand Louis Tournelec. D'autant plus que lors de la saison régulière, les deux matchs, c'est Créteil qui avait battu Caen.
6: Ouais, mais c'est ça les playoffs, ça reste, même s'ils ont fini 8ème, ça reste une très bonne équipe qui les en Star League. Il y a des très bons joueurs, donc on savait que ça allait se jouer jusqu'à la fin. Nous, je pense qu'on a fait un match solide. On s'est permis d'être dans des bonnes conditions. Après, on a peut-être un peu planché vers la fin de deuxième mi-temps, mais on s'est bien repris. On revient avec la victoire et c'est le plus important.
7: Il a fallu être solide nerveusement à la fin.
6: Ouais. Et je pense qu'on a montré pendant toute la saison qu'on était solide nerveusement, qu'on savait gérer les fins de match. On a gagné beaucoup de matchs d'un but et on a encore prouvé ce soir qu'on était présent quand il le fallait. Une équipe qu'on avait battue deux fois cette saison, donc rien que pour notre confiance à nous, se prouver qu'on était capable de le faire, c'est super important. On a fait le travail, donc on peut être fier de nous.
7: Un but d'avance avant le retour.
6: C'est rien du tout. Forcément, c'est toujours mieux d'avoir un but d'avance qu'un but de retard. Mais on abordera le retour comme s'il y avait égalité. On sera là juste pour gagner le match devant nos supporters.
0: Louis Tournelec, l'arrière des Vikings de Caen, propos recueilli à Créteil par Olivier Duc. Alors, match retour, je vous l'ai dit, c'est dimanche, 19h au Palais des Sports Caen-la-Mer. Notez que l'autre équipe normande, Cherbourg, a également remporté son quart de finale aller hier soir face à Pauvillière. À succès des Manchois, 35-30. Un mot de basketball pour finir également, pour vous dire que Jean-Baptiste Lecronier reste entraîneur du CBC pour la saison prochaine. Il est arrivé dans un contexte compliqué en janvier dernier, mais il avait réussi sa mission première, maintenir le camp basket Calvados en élite 2. Il va devoir maintenant construire un effectif davantage à son image, afin d'être notamment plus compétitif pour la prochaine saison.
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0: Bon, avant le week-end de la Pentecôte, il y a quand même ce vendredi, François, cette journée à passer au boulot. Sous soleil ?
4: Ah oui, c'est le cas de le dire, du soleil et de la chaleur, un vent faible pour aujourd'hui. Les températures, on va directement y arriver parce qu'elles sont déjà très élevées pour ce matin, 13 à 17 degrés relevés par Météo France. On a 13 degrés près de Lisieux à Saint-Martin-de-l'Allieu, également à Pont-l'Évêque, 15 degrés pour Burcy et Vire, 15 degrés en Suisse normande, 16 dans l'agglomération cannaise, mais aussi dans le Bessin comme à Grand-Camézy, 17 degrés à Cabourg, 15 degrés dans l'Orne, à Aubusson près de Flers, mais aussi à Bagnoles de l'Orne et Briouze, à 15 à Argentan et Alençon, 15 degrés pour L'Aigle, 16 dans le Perche et dans le Sud-Manche, actuellement 16 degrés pour Barenton, 18 à Julouville déjà. Dans l'après-midi, vous l'avez dit Jean-Baptiste, ça va grimper et on va attendre les 30 degrés pour ce 22 mai, 27 à 30 degrés pour les maximales. Demain, samedi, c'est pareil, juste quelques brumes et brouillards par endroit au lever du jour. Un temps sec et ensoleillé et chaud qui se poursuit toute la semaine prochaine, nous annonce Météo France.
0: Et sur la route ?
4: Eh bien, vous l'avez dit, on est à quelques heures d'un prochain nouveau long week-end de 3 jours. Ce qui fait que Pison Futé classe la journée rouge dans le sens des départs et risque d'y avoir du monde sur les grands axes cet après-midi, sur la 13 à 84, donc vraiment prudence. En prenant la route, c'est orange dans le sens des retours. Voilà pour Pison Futé. Et actuellement, là sur les routes, ça roule bien en Normandie. Et on a même des bonnes nouvelles, tenez, dans le Pays d'Auge, des travaux qui se terminent aujourd'hui. Départemental 280 à hauteur de Clarbec, la commune de Clarbec, dans les deux sens de circulation, les travaux qui se termineront en fin de journée à 18h. Ça roulera mieux demain. 02 31 44 48 44, Fanny est déjà en poste. Au bout de la ligne infotrafic, appelez-nous si vous rencontrez un souci.
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4: Merci d'être avec nous. Très bon réveil. Il est 6h10.

0: Imagination, il est 6h13. Bienvenue si vous nous rejoignez. Vous êtes sur Ici Normandie.
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0: Et vous, vous avez un journal dans votre quartier? Oui, parce qu'à Caen, dans le quartier de la Pierre Rosée, les habitants ont leur journal. Tenu, écrit, distribué par eux-mêmes. On va en parler avec Prisca, l'une des rédactrices. Rendez-vous à 6h20. Ça vous donnera peut-être des idées pour votre quartier.
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0: Je pense que vous faites à 6h15 tous les jours. Peut-être que vous êtes encore dans le lit, dans la salle de bain, dans la cuisine ou même déjà au boulot. Eh bien nous, on reçoit le docteur Kerzek pour ses conseils santé. Et ce matin, docteur, on s'intéresse à l'essoufflement en montant les escaliers. C'est normal, mais pas toujours, vous nous dites bonjour.
5: Bonjour à tous, monter des escaliers c'est plus dur que de marcher sur le plat, mais quand vous gravissez des marches, vous luttez contre les gravités, donc vous soulevez votre propre poids à chaque pas. Donc oui, c'est tout à fait normal de voir sa respiration s'accélérer un peu. Vos muscles réclament plus d'oxygène, le cœur pompe plus fort, c'est la mécanique du corps en action. Une respiration rapide, pendant une minute ou deux, tout ça c'est normal, mais ça redevient normal rapidement aussi, c'est une réaction physiologique banale. C'est pas tout à fait normal quand vous êtes à bout de souffle après un effort qui est beaucoup plus modéré. C'est là où l'essoufflement est inquiétant. C'est l'essoufflement qui va changer. Je m'explique, vous étiez capable de monter vos 3 étages sans problème il y a 6 mois et aujourd'hui vous êtes à bout de souffle après un seul étage. Ça, c'est un signal d'alarme. Si vous êtes essoufflé plus de 3 minutes après l'effort, là c'est un autre signal. Vous ne redescendez pas finalement en pression. Et puis surtout, si l'essoufflement s'aggrave, si c'était d'abord à un effort, puis à un moindre effort, puis au repos, ou pour des effort minime, par exemple pour enfiler vos chaussures, là il ne faut pas attendre. Ce qui doit aussi vous alerter, ce sont les signes d'accompagnement. Allez, une douleur dans la poitrine, un gonflement des chevilles, des palpitations cardiaques ou des sueurs. Si vous avez l'un de ces signes, n'attendez pas parce que derrière il peut y avoir des causes plus graves. Ça peut être le cœur, ce qu'on appelle l'insuffisance cardiaque débutante, ça peut être une maladie pulmonaire, la bronchite pulmonaire chronique obstructive ou de l'asthme, ça peut être aussi une anémie, bref, il y a plein de causes qu'il va falloir trouver.
0: Ouais, c'est clair docteur, mais si on n'a aucun de ces signes d'alerte, est-ce qu'il y a des bons gestes à adopter pour améliorer son souffle au quotidien?
5: Si votre essoufflement est isolé et qu'il ne s'accompagne d'aucune douleur ni signe alarmant, alors c'est probablement juste un déconditionnement physique. En fait, vous manquez d'entraînement et le manque d'activité régulière, la sédentarité, le surpoids ou une perte de masse musculaire, par exemple, après une maladie ou une hospitalisation, c'est les causes les plus fréquentes. Ce qui est formidable, c'est que ça se corrige. Le meilleur traitement, c'est justement de continuer à monter les escaliers. Alors évidemment, pas d'emblée jusqu'au 7e étage en courant, mais progressivement. Vous commencez par un étage, puis deux, vous faites une petite pause et vous intégrez des activités cardio douces comme la marche rapide, la natation ou le vélo, et puis adopter une bonne technique aussi, monter les marches une par une, tranquillement, en expirant par la bouche, en poussant sur une jambe, avec de la régularité, vous verrez, vous allez reconditionner votre système cardiovasculaire, et dans l'immense majorité des cas, votre corps vous dit simplement, réveille-toi, bouge-toi un peu, donc pas de panique, pas de fatalité non plus, l'essoufflement, ça se travaille, allez d'ici là, portez-vous bien.
0: Oui, bah, on bouge, docteur, regardez, il est 6h17, et on est déjà debout. Allez, bon courage pour cette dernière journée de travail de la semaine.

0: ça c'est sûr, on peut vous jeter à l'eau aujourd'hui avec 30 degrés attendus. Peut-être par endroit, ça va être très très très chaud, donc évidemment, il faut s'hydrater. C'était Jean-Louis Aubert, il est 6h21. On continue.
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0: Nous voilà maintenant avec Julia, bonjour.
2: François, bonjour.
0: Les Normandies, une dernière fois cette semaine, on vous retrouve dans le quartier de la Pierreuse à Caen.
2: Oui, et aujourd'hui, je vous propose un peu de lecture avec le journal Plume Horizon, un journal de quartier créé en 2024.
3: Moi, je suis Prisca, j'habite sur le quartier de la Pierreusée depuis mars 2022.
2: Plume Horizon, un journal né à l'initiative d'Émilie Leduc, qui est une habitante et médiatrice du quartier, avec un petit collectif d'habitants et de partenaires associatifs, eh bien, il participe à la rédaction du journal.
3: Donc l'idée, c'était de créer un support qui sert de médiation, en fait, entre les porteurs de projets, les associations et les habitants, et aussi donner la parole aux habitants sur leur implication, mais aussi sur la vision du quartier et les personnes qu'ils font vivre, c'est-à-dire les habitants, mais aussi les commerçants et les acteurs associatifs. Et c'est un journal aujourd'hui voilà, qui prend de l'ampleur, qui est attendu parce qu'il relate à la fois les événements passés, les événements à venir, qui met en valeur en fait la couleur de notre quartier, ce qui fait sa richesse, puisque l'idée c'était aussi de montrer que notre quartier, on en est fiers et qu'il se passe vraiment de belles choses.
2: Un trimestriel qui raconte la vie de quartier. Et Prisca travaille à la rédaction du journal.
3: Moi, c'est tout le temps quelque chose qui me plaît, en fait, hein, d'aller vers l'habitant, d'aller vers le commerçant pour poser des questions, connaître l'autre aussi, enfin voilà, et ensuite le transmettre. Et puis, j'adore écrire aussi, donc c'était assez fluide pour moi. L'idée, c'est surtout de faire part des grands événements. Ça, c'est quelque chose qui nous tient à cœur parce que c'est aussi à la fois le vivre ensemble et la rencontre. Donc ça, c'est un axe qui est quand même très fort dans le journal. Aussi la diversité des cultures. D'ailleurs, le mot horizon, c'était aussi ça. C'était de montrer la diversité aussi bien du tissu associatif que des nationalités, que des différents comportements et mentalités qu'il pouvait y avoir sur le quartier.
2: Pour concevoir ce journal, eh bien, ça fonctionne comme dans toutes les autres publications. Il y a une directrice de publication, un comité de rédaction, graphiste, correcteurs et des reporters à l'œuvre bénévolement.
3: Après, moi, ma rubrique préférée, ça reste la rubrique portrait, parce que je trouve que voilà, on rentre dans l'intime en fait, et on va vraiment à la rencontre d'une personne. Et moi, j'adore lire cette rubrique. Ouais.
4: Alors, qu'est-ce qui fait que ce quartier vous séduit autant ?
3: Alors, en premier lieu, lorsque j'ai choisi mon appartement, j'ai envie de dire, c'était les espaces verts. Et ensuite, ce qui m'a plu, c'est le tissu associatif, parce que moi, j'ai tout le temps fait du bénévolat. Et ça me semblait important, en fait, de pouvoir poursuivre le bénévolat. Et là, effectivement, quand j'ai vu la richesse de notre quartier, je me suis dit, c'est chouette, je vais même pas avoir besoin de me déplacer, je vais pouvoir œuvrer au sein de mon quartier. Mmh. Donc c'est vraiment ce qui m'a plu, et la diversité des cultures. Mmh. Parce que moi, j'aime voyager, et là, en fait, je me dis, j'ai juste allé au tram, et j'ai déjà voyagé, donc ça, c'est plutôt chouette.
2: Un journal que l'on trouve dans tous les lieux publics du quartier, mais aussi sur Internet et les réseaux sociaux. Tous les habitants peuvent évidemment participer à la rédaction. Ça s'appelle Plume Horizon, faites passer à votre voisin.
0: Ouais, Prisca, rédactrice au journal Plume Horizon de la Pierreusée, à retrouver comme tous les autres Normandes ici sur ici.fr. Merci Julia.
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0: Il est déjà 6h24. L'horoscope de ce vendredi arrive juste après ça.

0: 6h27, on y était hier, en région parisienne à Créteil, pour le quart de finale aller des playoffs pour les Vikings du camp de Mal. Des supporters qui avaient fait le déplacement et une victoire sur le fil avec un but 7 secondes avant la fin. Retour sur ce match à 6h40 dans le Normandie Sport.
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0: Catherine Guillet, bonjour.
4: Bonjour François.
0: Vous faites un anniversaire aujourd'hui ?
4: Le vôtre, cher Gémeaux, joyeux anniversaire.
5: Bélier, durant environ 4 semaines, vous franchissez les frontières en pensée comme en acte.
6: Taureau, il y a une chance de faire fructifier vos gains et vous ne vous en privez pas.
7: Gémeaux, vous illuminez le monde de par votre aura et vous trouvez les mots pour vous raconter.
8: Cancer, tout va bien, à une condition, c'est de rester discret sur votre vie privée.
9: Lion, le soleil, votre maître, est en signe ami.
10: Eh bien, le résultat, votre aisance à briller en société.
11: Vierge, c'est le moment de trouver un travail et d'assumer de nouvelles responsabilités.
12: Balance, bonne nouvelle, le soleil en signe d'air comme le vôtre, avec au programme l'évasion sous toutes ses formes.
13: Scorpion, vous êtes doué pour voir au-delà des apparences. C'est une grande force qui désarme.
14: Sagittaire, plein feu sur votre vie relationnelle, amoureuse ou professionnelle.
15: Cher Capricorne, vous êtes particulièrement appliqué à vos tâches et super motivé.
16: Verseau, vous allez aimer les semaines à venir qui vous éveillent et réveillent vos sentiments.
17: Poisson, on privilégie la raison,
18: vous allez apporter votre intuition un côté moins cartésien.
19: Et pour nous tous, on prend quelques minutes pour se parler.
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0: 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Je vous donne pas l'heure. On donne l'heure ou pas, Jean-Baptiste ?
20: Ah bon, non.
0: Non, on donne pas.
20: Vous êtes fidèle jusqu'à 9h.
0: Ouais, exactement. Ça va ?
20: Ça va, vous ?
0: Très bien. Il est 6h30. Tenez, on va commencer par l'info d'ici.
20: Bon, vous avez la chance d'emmener les auditeurs et auditrices à Beauregard. Moi, je vous emmène sur la plage. Ça vous va ? Dans ma cabine. Je vous ouvre. Installez-vous. On va visiter les cabines de plage. Hein. Elles sont iconiques, c'est vrai, en Normandie. On va aller à Luc-sur-Mer parce que c'est dans cette station balnéaire calvadosienne que les toutes premières cabines ont été installées au début du 19e siècle. Reportage à suivre dans 1 minute 30.
0: Météo et conditions de circulation aussi qui arrivent. Dans 90 secondes, voici l'actu en France.
21: Un nouveau paquet d'aide carburant dévoilé hier soir par le Premier ministre Sébastien Lecornu, 710 millions d'euros. Les mesures pour les secteurs du BTP, transport, agriculture et pêche sont prolongées jusqu'à la fin de l'été. Les fonctionnaires et les aides à domicile intègrent le dispositif. L'aide aux gros rouleurs passe de 50 à 100 euros, 3 millions d'automobilistes concernés. Les versements doivent démarrer d'ici 10 jours. Une décision historique saluée par les familles des victimes du crash du Rio Paris en 2009, 228 morts. Airbus et Air France, relaxés en première instance, ont été condamnés hier soir en appel, reconnus coupables d'homicides involontaires. Leurs avocats annoncent un pourvoi en cassation. La maman de deux petits garçons, 4 et 5 ans, retrouvée seule au Portugal, a été arrêtée hier avec son compagnon. Les enfants disparus depuis une dizaine de jours après le signalement de leur père à Colmar ont été retrouvés en pleurs au bord d'une route. Selon leur récit, leur mère les aurait abandonnés dans une zone boisée après leur avoir bandé les yeux. Soigner les soignants, la ministre de la Santé présente des mesures ce matin pour leur venir en aide. Prévention, pause obligatoire, temps de récupération. Les soignants sont plus nombreux que le reste de la population à tomber malade et à souffrir d'addiction à l'alcool, au cannabis ou aux anxiolytiques. Une vague de chaleur exceptionnelle s'abat sur la France à partir d'aujourd'hui et jusqu'à mercredi. 35 degrés dans le sud-ouest, 30 en Bretagne ou à Paris. Une atmosphère très chaude pour la finale de la Coupe de France de football ce soir à 21h. Le RC Lens affronte l'OGC Nice au Stade de France.
20: Merci Paul Tillier. L'info d'ici en Normandie, c'est ce beau, chaud et ensoleillé week-end de la Pentecôte qui nous attend. Les températures vont flirter avec les 30 degrés dès cet après-midi. Même en bord de mer, il fera chaud, l'occasion pour certains de mettre le pied dans l'eau pour la première fois et de profiter de sa cabine de plage. Et oui, elles sont iconiques en Normandie. Houlgate, Cabourg, Ouistreham, les premières cabines sont apparues à Luc-sur-Mer en 1825, de véritables trésors très convoités que l'on s'arrache sur place, Martin Cotta.
1: Il y a d'ailleurs une liste d'attente en mairie. Martial est inscrit dessus, arrivé il y a 2 ans à Luc-sur-Mer.
2: Il y a un cahier énorme et on m'a fait comprendre que quand arrive vraiment mon tour, ben, je ne serai peut-être plus là.
1: Depuis 2020, un nouveau règlement est en vigueur avec la municipalité pour que les cabines changent de propriétaire le plus souvent possible, explique Martial Heut, deuxième adjoint à Luc-sur-Mer.
22: D'après la personne qui gère les cabines là, nous à la mairie, a dit qu'on arrivait à faire une quinzaine de cabines à peu près par an, entre 10 et 15 cabines quand même qui arrivent à changer de propriétaire tous les ans. Enfin, avant, c'était au maximum une par an, quoi.
1: Désormais, la mairie a son mot à dire lors de toutes les ventes de cabines entre particuliers.
22: Les cabines sont des biens privés. En revanche, les cabines sont posées sur le domaine public. Donc, quelqu'un qui veut vendre sa cabine, bah, il va à la mairie et il y a une liste d'attente. Donc, on va choisir dans la liste d'attente le premier, puis le deuxième, puis le troisième.
1: Les propriétaires versent une taxe de 120 euros environ chaque année à la mairie. Et pour garder sa précieuse cabine blanche et son toit en ardoise, il faut bien l'entretenir, respecter un cahier des charges précis. Nous croisons Philippe en train de lire à l'abri du vent.
23: Tous les ans, il faut que je travaille un peu, vous voyez, les serrures. Bon, il y a des petits points de rouille, alors si on veut que ça soit propre.
24: Vous savez que vous êtes jalousé parce qu'il y a carrément une liste d'attente à Luc-sur-Mer.
23: Et vous savez combien de temps j'ai attendu? Allez, dites-moi un chiffre.
24: 15 ans.
23: Gagné. 15 ans.
24: J'ai gagné le droit de rester ici.
23: Ah ben j'avais le droit de rester. Ben j'ai rien à vous offrir, l'eau est pas bonne.
1: Ils en ont de la chance, ces propriétaires. Élise, avec ses copains en maillot de bain juste à côté, avec un bon goûter dans une cabine, le savent très bien.
25: Oui, bah, on l'a toute l'année et puis ça permet d'en profiter à l'été. Mais en effet, c'est celle de mes grands-parents depuis très longtemps.
1: Le succès des cabines de plage ne s'est jamais estompé en 200 ans d'existence, raconte Patricia Langiel, historienne à Luc-sur-Mer.
26: Puisque les cabines sont le seul moyen pour les estivants de profiter de la mer, même si le temps n'est pas très ensoleillé. S'il pleut, de plus, les cabines étant orientées vers la mer, vous pouvez bien sûr vous installer, lire, si vous avez des enfants ou des petits-enfants, faire des jeux. Et vous êtes abrité.
1: La cabine de plage coûte entre 2 et 6 000 euros selon son état.
20: Reportage ici, Normandie, avec ces bruits de vagues que l'on entend derrière nous, signé Martin Cotta, avec ses cabines de plage typiques donc de la Normandie, à l'occasion de ce week-end de la Pentecôte. Des vols à l'étalage dans les commerces en hausse, plus 15% l'an dernier. Certains commerçants décident de passer à l'attaque, entre guillemets, en affichant le portrait des voleurs présumés, de ceux qui volent dans les allées de leurs magasins. On en reparlera dans le journal de 7h. Des lycéens de Vire à Cannes, ils ont foulé le tapis rouge hier soir et monté les célèbres marches du Palais des Festivals. Mais comment ces élèves se sont retrouvés sur la croisette? Eh bien, on vous le dit dans une demi-heure. Et pour l'heure, la météo, François, et c'est quasiment une météo de Côte d'Azur hein, sur la Normandie, parce que c'est un très beau week-end de la Pentecôte qui nous attend, et ça commence dès aujourd'hui à faire chaud, beau.
0: Ouais, c'est l'été, hein, tout simplement, ce 22 mai, parce que les températures vont avoisiner les 30 degrés cet après-midi. Oui, vous ne rêvez pas, à 13 à 17 degrés ce matin, sous un grand soleil, hein, dès les premières heures de la journée, un vent faible. On a 13 degrés, par exemple, à Pont-l'Évêque et Beuvron-en-Auge, 15 degrés à Burcy, au Bénin. Bocage, 15 également à Clessy, à Hérouville-Saint-Clair, 16 degrés pour vous à Port-en-Bessin et 17 degrés à Cabourg. On a 15 degrés dans l'Orne, à Landissac, à Bagnoles-de-l'Orne, à Briouze, 15 également à Alençon et Argentan, 15 degrés pour L'Aigle et Crulé et 16 pour Bellem. Dans le Sud-Manche actuellement, 16 degrés pour Barenton, 17 à Champrépu, 18 à Jullouville et dans l'après-midi donc 27 à 30 degrés. Donc évidemment, on pense au bon réflexe qu'on adopte durant l'été, avec casquette, on s'hydrate, on pense à la crème solaire aussi, ouais, dès maintenant, dès ce 22 mai. Et ça va continuer, sachez-le, ça continue sur quasiment toute la semaine prochaine, donc demain, pareil, juste quelques brumes et brouillards par endroit au lever du jour, un temps sec, ensoleillé et chaud dimanche, lundi, pour ce grand week-end de la Pentecôte, et ça devrait se poursuivre tout au long de la semaine prochaine.
20: Et sur la route, François, ça sera compliqué en fin de journée, mais là, ça va.
0: Ça va pour l'instant, en effet. Aucun problème sur les routes de la région, les grands axes, les routes secondaires. Tout va bien, les feux sont au vert. Mais en effet, ce sera rouge cet après-midi dans le sens des départs pour Bidon-Futé. C'est prévision pour ce vendredi, le premier jour de départ de ce long week-end de la Pentecôte. Donc attention, il y aura du monde, c'est sûr, de cet après-midi. Sur les grands axes, on pense à la 13 ou la 84. Et c'est orange dans celui des retours. Donc prudence aujourd'hui, appelez-nous si vous êtes témoin d'une difficulté. 02 31 44 48 44. Et puis, réflexe à adopter, bien sûr, avant d'aller à la pompe pour consulter les prix dans les stations essence de Normandie. Rendez-vous sur ici.fr pour consulter notre carte interactive.
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0: C'est vendredi, vous êtes peut-être à quelques heures d'un nouveau long week-end de 3 jours. Bon, on en profite, hein, car c'est le dernier cette fois-ci, hein. France Gall.

0: qui là, est en train de mettre la laisse à votre chien pour une sortie matinale, ou alors vous allez en profiter avec ce beau soleil pour se balader avec lui. Alors oui, super, vous avez raison, mais attention peut-être aux piqûres de guêpes. Oui, ça peut arriver. Alors quoi faire justement si votre chien gobe une guêpe par exemple? Eh bien, on va en parler avec notre véto Pierre Fabin à 6h45, soyez là.
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0: Normandie Sport à 6h41, les Vikings du camp de balle ont remporté la manche aller des quarts de finale de play-off d'un but hier soir à Créteil, juste un seul but. S'ils auront mené de bout en bout, ils auront dû se montrer solides en fin de match pour battre leur bête noire 31-30, Olivier Duc.
3: Dans une salle chauffée et bruyante, les Vikings du camp de balle pouvaient compter sur la présence de leurs supporters assez confiants avant le coup d'envoi, à l'image de Vinciane.
4: Tout le monde prêt pour ce soir et mettre de l'ambiance. Il y a une quarantaine à peu près là, 40, 50. Et plus tous ceux qui ne sont pas pris suite mais qui sont venus aussi ce soir encourager nos Vikings. Et qu'est-ce qui vous fait dire que ça va être bon pour ce soir? Bah, on croit en eux, toujours croire en eux. Ils ont fait une excellente saison, alors je pense que c'est leur année pour monter en Star League.
3: Et effectivement, les handballeurs canets ont tout fait pour rapidement rassurer leurs supporters, menant de 2 buts à la mi-temps. Leur gardien Milos Mosevic stoppant 9 tirs, dont un pénalty des Cristoliens. La seconde période va être plus difficile. Les décisions des arbitres font grincer les dents du banc canet. Mais les hommes de Sébastien Quintalet vont réussir à battre cette équipe de Créteil, ce qu'ils n'avaient pas réussi en saison régulière.
5: Je suis content de ce qu'on a produit. On avait pas mal de joueurs qui avaient des petits pépins. On a donné beaucoup aujourd'hui. Je suis content de la rentrée de Nilton, qui a fait un gros travail au milieu avec Romain en défense. Après, on a encore des choses à corriger, mais voilà, c'est un contexte pas évident, où on a l'impression aussi que pas mal de décisions étaient en notre défaveur, donc c'est plutôt bien d'avoir réussi dans ce contexte-là, on va dire, à gagner, et voilà, on va récupérer, se préparer pour le match retour pour être encore meilleur.
3: Encore une fois, les Vikings du camp de balle ont prouvé leur incroyable capacité à s'imposer sur le fil, Alan Vilmino inscrivant le but de la gagne à 7 secondes de la fin.
6: On a vu que c'était âpre, hein. Il y a eu des loupés des deux côtés, des très belles réussites des deux côtés. De toute façon, c'est un match au couteau, c'est un match qui va jouer sur pas grand chose, on le savait depuis le début. Voilà, maintenant on va se projeter directement sur dimanche pour voir ce qu'on a bien réussi et ce qu'on n'a pas bien réussi pour gagner, quoi. Depuis le début, on est quand même assez solide dans le money time depuis le début de l'année. Voilà, c'est quand même un atout, on l'a encore prouvé ce soir et il va falloir le prouver tout au long des playoffs. Et dès dimanche, voilà, parce que ça va être un match super important à la maison.
3: Au coup de sifflet final, Créteil avait prévu d'anticiper des au revoir aux joueurs qui vont quitter le club à l'intersaison. Mais ne pensez surtout pas que les Franciliens ont abdiqué, même si les Vikings du camp de balle ont frappé fort hier soir.
0: Merci Olivier, et on suivra bien sûr le match retour. C'est dimanche 19h au palais de Caen-la-Mer. Il reste encore quelques places, je viens de vérifier, donc allez-y pour remplir ce palais des sports qui sont chaud bouillant derrière les Vikings et qu'on puisse les pousser, pourquoi pas jusqu'en finale de ce playoff comme l'année dernière. 6h44.
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0: Les animaux d'ici avec les beaux jours qui sont là, hein, bien là. Et avec eux le grand jeu de beaucoup de chiens, la chasse aux insectes volants, oui. Alors un coup de mâchoire en l'air, un grand couinement de douleur et voilà, votre chien piqué par une abeille par exemple. La zone commence à gonfler, alors... Docteur Pierre Fabin, est-ce qu'il faut immédiatement foncer aux urgences vétérinaires ou on peut gérer ça à la maison soi-même?
12: Et c'est effectivement un motif de consultation très fréquent au printemps ou en été. La bonne nouvelle, c'est que dans la majorité des cas, une piqûre d'abeille chez le chien n'est pas plus grave que chez nous. Si votre animal s'est fait piquer sur le flanc ou sur la patte, vous allez observer un gonflement localisé. Il va se lécher avec insistance parce que ça brûle. C'est douloureux, mais ce n'est pas une urgence. Cependant, il ne faut surtout pas banaliser l'incident et passer à autre chose, car la gravité dépend en réalité de la zone piquée et de la réaction immunitaire de votre chien.
0: Alors justement, comme ils essaient souvent de les attraper au vol, les piqûres au visage sont très fréquentes, docteur. Est-ce plus dangereux s'il se fait piquer sur le museau ou carrément dans la gueule ?
12: Effectivement, en fonction de l'endroit, le niveau d'alerte n'est plus du tout le même. Si la piqûre a lieu à l'intérieur de la bouche, sur la langue ou dans la gorge parce qu'il a avalé l'insecte, le gonflement des tissus peut provoquer un blocage des voies respiratoires et provoquer une asphyxie. C'est une urgence absolue. L'autre danger, c'est le choc anaphylactique, c'est-à-dire une réaction allergique extrême. Un chien peut être allergique au venin sans qu'on le sache. Si vous voyez son visage se déformer complètement, ses babines et ses paupières gonflées des deux côtés de façon spectaculaire pour lui donner une tête d'hippopotame, c'est un œdème de coin. Si cela s'accompagne de vomissements, de diarrhée ou qu'il peine à respirer, n'attendez pas une seconde, filez en clinique.
0: Alors c'est très clair, à la moindre difficulté à respirer, on fonce. Mais si on n'est pas dans un code d'allergie, qu'il n'a qu'un petit bobo sur la patte, quels sont les gestes de premier secours à la maison ?
12: Alors, s'il s'agit d'une abeille, le dard est souvent resté planté dans la peau avec sa petite poche à venin accrochée. L'erreur absolue, c'est d'essayer de le retirer avec une pince à épiler. Vous allez simplement presser la poche et injecter tout le venin restant. L'astuce, c'est de racler doucement la peau avec une carte de crédit pour l'expulser sans l'écraser. Et ensuite, envelopper un glaçon dans un gant de toilette ou un torchon et appliquez-le sur la piqûre pendant une dizaine de minutes pour calmer l'inflammation.
0: Bon, merci pour ces conseils, Pierre.
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0: Espérons quand même qu'on ne doit pas les mettre en pratique. Mais qu'est-ce qui vous a piqué pour être debout à cette heure-là ? Le boulot, sûrement. Allez, bon courage. Merci d'être avec nous. Merci pour votre fidélité. Il est 6h48.

0: Top Gun, évidemment. Il est 6h50.
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0: Une nouvelle initiative voit le jour pour soutenir les aidants. La plateforme de répit interlude. Un nouveau souffle pour les aidants du bocage virois et de la Suisse normande. Un service gratuit et entièrement personnalisé. Écoutez Marianne Marguerite, coordinatrice de la plateforme.
3: C'est complètement personnalisé, oui, tout à fait. Quand on se déplace, en fait, on va à la rencontre des gens et puis on essaye de voir quels sont les besoins, comment on peut intervenir et voilà, et offrir le meilleur service possible. Chaque personne a besoin, a des besoins différents, en fait, et donc nous, on se rend sur place, on évalue un petit peu la situation et on propose de nos services en fonction. C'est un service qui est complètement gratuit.
0: Alors, plus d'infos sur le site l'instantrépit.fr. Tenez, ça c'est sympa, ça peut vous intéresser pour ce week-end, à l'occasion de la Semaine de la Nature. La ville de Caen et Caen-la-Mer vous ouvre les portes de leur serre horticole. Oui, vous pouvez les visiter, vous serez même guidé par l'un des salariés. La prochaine visite, c'est ce samedi. Partez à la découverte des coulisses de la production des fleurs et plantes qui embellissent toute l'année les espaces des 48 communes de la communauté urbaine. Visite guidée à 14h et 15h. Réservation obligatoire auprès du Jardin des Plantes de Caen. Toutes les infos, eh bien, sur la page Facebook de Caen-la-Mer. Et puis on peut donner son sang aujourd'hui avec l'établissement français du sang et même peut-être sauver des vies. Rendez-vous pour une collecte mobile dans le Calvados, au nord de Caen, à Mathieu, sur la place du Général de Gaulle, ce vendredi 22 mai, entre 15h30 et 19h30.

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7: À chaque marathon, les dossards s'arrachent, hein, les runners s'époumonnent. Alors pour tenter de comprendre ce phénomène, Fred Ballard a réuni ses experts en glandouille pour tenter de dresser le portrait de type du marathonien dans l'humour en tube. Écoutez ici.
8: Il y a des gens, ils se réveillent le matin, ils se disent, oui, 42 km, oui, c'est une bonne idée, oui. Moi, tu m'appelles, tu me dis 42 km, peu importe le véhicule, hein, je raccroche.
1: Oui, c'est vrai que dit comme ça, le mot marathon perd un petit peu de sa superbe, hein, quand on n'est pas fan des déplacements en général et surtout le week-end. Se taper 42 km sans escale un dimanche matin, ça relève de la punition pour Romain Fraissinet.
8: 42 km pour finir dans la même ville. Moi, si je fais 42 km, il faut que le paysage, il ait changé. Sinon, comment j'explique à mon corps pourquoi on est fatigué? Il va me dire, on était là tout à l'heure, hein. Je lui dis quoi, moi? Oui, mais le dossard, il est stylé, à vous.
1: Oui, bon, définitivement, la tête de Romain Fraissinet est taillée pour le rire, mais pas pour courir, hein. Il n'est pas le seul dans ce cas-là. Bien avant lui, Raymond DeVos avait questionné les organisateurs de marathon sur l'aptitude de certains participants.
9: Non, moi, qui marche, c'est un contestataire. Il en avait assez de toujours courir comme un fou, alors il a organisé une marche de protestation. Ça veut dire, dis donc, il n'a pas l'air d'être suivi. Il dit si, mais comme tous ceux qui le suivent courent, il est dépassé.
1: Voilà, bah, si l'humour absurde s'en mêle, on n'est pas prêt de franchir la ligne d'arrivée. Mais bon, l'important c'est de participer. Et tant qu'on se tape des barres, peu importe le dossard.
7: Ils vont la franchir, cette ligne d'arrivée. On pense ce matin, tenez, à nos 7 marathoniens et marathoniennes hein, sélectionnés pour représenter ici Normandie lors du Marathon de la Liberté. Ça approche, Jean-Baptiste. Hein.
10: Et oui, effectivement,
7: le
10: dans quelques 7 jours.
7: Juin, dans moins de, ouais, moins de 3 semaines.
10: On commence à relâcher tout doucement l'entraînement pour être performant le jour J.
7: On les suit dans leur préparation d'ailleurs. Rendez-vous sur ici.fr, sur nos réseaux sociaux, il y a des vidéos qui vous les montrent. Vous allez à leur rencontre et on les salue ce matin. Allez, bon courage, en plus, il va faire très chaud ce week-end pour se préparer et courir.
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7: Merci d'être avec nous sur votre radio locale ici Normandie. Il est 7h. Monsieur Jean-Baptiste Marie.
10: Je vous demande d'accueillir l'équipe du film La Bola Negra menée par l'iconique Penelope Cruz. On voit là ce qu'on s'en doute entendu hier soir. 5 élèves du lycée Marie Curie de Vire. Avec leur professeur, ils ont monté les marches à Cannes, assistant à la projection du film en compétition. Ils ont été sélectionnés dans le cadre du projet Cannes Critique de l'Office franco-allemand de la jeunesse. Ils ont pu vivre une expérience exceptionnelle. Ces lycéens qui ont témoigné auprès de Nolwenn Lejeune.
11: En tenue de gala, ils viennent tout juste d'arriver en haut des marches. Violette et Suzanne ne trouvent pas les mots pour décrire ce qui vient de se passer.
12: C'était incroyable, vraiment je suis impressionnée, enfin waouh, super impressionnant, notamment avec tous les gros néons lumineux, beaucoup de photographes aussi. En fait, on ne s'est même pas rendu compte qu'on rentrait sur le tapis, qu'on y était déjà.
11: Denis Vandrey, leur professeur d'allemand, est lui aussi sous le choc.
13: Je ne réalise pas non plus, c'est un autre monde.
11: Trop heureuse d'avoir vécu une semaine aussi. Si folle, Alice n'en revient toujours pas.
14: C'est tellement une chance de pouvoir voir autant de films dans une

0: dingue.
1: Charlotte a vécu sa semaine à 10 000%.
0: Que de belles rencontres, on a pu parler à des réalisateurs, on a pu découvrir de nouveaux films, c'était vraiment incroyable.
1: Tous étaient déjà fans de cinéma en arrivant, encore plus après une telle semaine, comme le dit Gaëtan.
2: Je viens de vivre clairement des plus beaux moments de ma vie quand même. Et j'espère vraiment un jour peut-être franchir l'autre côté, du côté des réalisateurs peut-être. C'est vraiment un rêve et je suis vraiment comme un enfant. Oui.
1: Clap de fin sur cette aventure qui va maintenant laisser place pour ces lycéens à une expérience moins glamour, les révisions pour le bac qui approchent à grands pas.
3: Ouais, c'est pas pareil, mais tout aussi important. En tout cas, on vous a mis en photo cette montée des marches donc, de ces lycéens virois sur notre site ici.fr.
4: Actuellement, on dit ce vendredi 22 mai, une personne est morte hier matin dans un accident de la route dans l'Orne. Ouais. Ça s'est passé à Saint-Langis-les-Mortagnes dans le Perche vers 7h. Un poids lourd et une voiture sont entrés en collision sur une route départementale. Une victime est donc décédée. L'accident a aussi fait un blessé léger. Toujours dans l'Orne, dans l'après-midi, une autre collision est survenue à Flers, cette fois route de Domfront. Et là, c'est une voiture qui a percuté à deux personnes. Les deux piétons n'ont été que légèrement blessés. Les secours les ont transportés à l'hôpital de Flers.
5: Le gouvernement a annoncé de nouvelles aides pour faire face à la hausse des prix du carburant.
3: Oui, une prolongation jusqu'à l'été de dispositifs déjà en vigueur pour les professionnels. Transporteurs, agriculteurs, pêcheurs, entre autres, mais aussi les salariés. Pour les gros rouleurs, comme l'on dit, l'aide est doublée et portée à 100 euros. 3 millions de personnes modestes environ sont concernées. Le guichet en ligne pour en bénéficier va ouvrir mercredi prochain. Le gouvernement a décidé aussi d'inciter les entreprises à verser une prime carburant. Le plafond défiscalisé, désocialisé, passe de 300 à 600 euros. Pour les aides à domicile, les indemnités kilométriques vont être revalorisées, a dit la ministre de la Santé. Vous retrouvez les détails de toutes ces mesures annoncées hier sur ici.fr.
5: Nous ne sommes pas des pestiférés. Des agriculteurs d'Athis-Val-de-Rouve dans l'Orne réagissent.
3: Après l'annonce de la découverte dans ce secteur d'un 8e foyer de tuberculose bovine. Je vous en parlais hier sur Ici Normandie. Cette maladie infectieuse touche les vaches laitières et peut se transmettre à l'homme, même si aucun humain n'a été malade depuis 100 ans. Aujourd'hui, les animaux sont systématiquement abattus, les abattages partiels ou intégraux dans les cheptels. Mais les agriculteurs demandent aux autorités de changer ce protocole. Sauf que ce n'est pas à l'ordre du jour, répond Hervé Tourmente, le préfet de l'Orne, que votre radio locale a interrogé sur ce dossier sensible. Le représentant de l'État dans le département rappelle comment la profession est soutenue en cas de tuberculose bovine.
6: Les agriculteurs prennent un gros coup sur la tête quand on leur annonce que, hélas, la tuberculose est chez eux, et donc il y a tout un dispositif d'accompagnement administratif, mais aussi avec tous les organes de soutien, que ce soit la MSA, la Chambre d'agriculture, et aussi financier. Et la ministre de l'Agriculture, Annie Genevard, a obtenu d'augmenter le taux d'indemnisation des élevages qui seraient touchés par la tuberculose, à la fois sur le prix de la bête et également sur la durée d'indemnisation de la production laitière. Ces nouvelles mesures annoncées par Annie Genevard, la ministre de l'Agriculture, sont d'application immédiate et surtout, elle a obtenu qu'on ait une application rétroactive au 1er janvier 2025.
3: Et dans le journal de 8h, on entendra un agriculteur de l'Orne témoigner de cette situation difficile vécue par les exploitants quand ils sont confrontés à la tuberculose bovine. Ils sont prêts à risquer un an de prison et 45 000 euros d'amende. Des commerçants se mettent hors la loi dans le Calvados. Exaspérés par les vols à l'étalage dans leur boutique, certains affichent les visages des voleurs présumés à l'entrée de leur magasin. D'autres décident de renforcer la surveillance sur certains rayons, vous allez l'entendre, qui peuvent paraître surprenants. Ce que nous explique Johan Perrette, il est directeur du Carrefour Contact de Verson à l'ouest de Caen.
7: En ce moment, c'est les tablettes de chocolat qui sont volées. J'ai vécu en magasin un vol d'une dizaine de tablettes de chocolat. Le chocolat a fortement augmenté, les tablettes ont fortement augmenté. Et donc, ils volent en groupe des dizaines, des vingtaines de tablettes dans les magasins pour les revendre moins cher à l'extérieur. Donc, on est obligé maintenant d'être vigilant sur la tablette de chocolat. Mon équipe, quand elle passe proche de l'allée du chocolat, jette un coup d'œil, surveille. Au niveau des caméras, on a une caméra qui est directement dirigée sur les tablettes de chocolat. C'est des produits qu'on surveille deux fois, voire trois fois plus que d'autres produits.
3: Voilà, les caméras donc sur le rayon des tablettes de chocolat, vous l'avez entendu. On va surtout entendre l'un de ces commerçants donc, qui a décidé de se mettre hors la loi, d'afficher les visages des voleurs présumés dans l'info d'ici à 7h30. Et j'ajoute qu'on reparlera de ce problème, de ce phénomène, avec le fondateur de l'association nationale Ras-le-Vol, qui dénonce une hausse de ses vols à l'étalage de 15% l'an dernier en France. Son fondateur sera notre invité à 7h47.
4: Et pour l'instant, 7h06, en sport, début idéal pour de play-off pour les handballeurs de Caen.
3: Et oui, dans le match aller des quarts de finale hier soir à Créteil, eh bien les Vikings de Caen se sont imposés 31-30, un petit but d'avance sur leurs adversaires, mais qui pourra compter, à n'en pas douter, lors du match retour qui aura lieu dimanche. Les handballeurs cannais, qui, vous le savez, un rêve, ambitionnent de monter dans l'élite du hand français. Victoire aussi, notez-le, de la JS Cherbourg, l'autre club normand en lice dans ses quarts de finale de play-off de Pro League. Les Cherbourgeois ont battu Pau Billière 35-30. Là aussi, le match retour aura lieu dimanche. En basketball, Jean-Baptiste Lecronier est reconduit à la tête du CBC pour la saison prochaine. Lui qui est arrivé en janvier dernier avec une mission à sauver le camp basket Calvados de la relégation, le maintenir en élite 2, c'est ce qu'il a réussi à faire. Il va désormais pouvoir se concentrer sur la constitution de l'effectif de la saison prochaine.
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3: C'est l'été, François.
4: Ah, c'est le cas de le dire, ouais. En effet, les températures sont plus qu'estivales, hein. Même en été, hein, ce serait au-dessus des normales de saison. C'est pas normal pour un 22 mai, mais évidemment, c'est très agréable. Donc il fait beau, chaud, le soleil est déjà là à cette heure-ci, et il va dominer dans le ciel normand tout au long de la journée, quasiment aucun nuage, hein, avec un vent faible. Et les températures déjà comprises ce matin entre 13 et 17 degrés. Je pense à vous dans le Pays d'Auge par exemple, 13 degrés à Saint-Martin-de-l'Allieu, près de Lisieux, également 13 degrés à Ouilly-le-Vicomte, on a 15 degrés à Souleuvre en Bocage et au Béni-Bocage, 15 degrés pour Clessy, 16 à Caen, à Vaux-sur-Or, à Grand-Camp-Mézy, 17 sur la Côte-Fleurie, 15 degrés dans l'Orne, à Landissac, à Aubusson, 15 également, à Domfront, Bagnols, Briouze-Tringebray, 15 degrés pour Argentan et Alençon et 15 à L'Aigle et Crulé, 16 degrés pour le Perche ce matin. Et dans le Sud-Manche, on relève 16 degrés à Barenton, 17 à Champrépu et 18 à Jullouville, 27 à 30 degrés pour cet après-midi. C'est le début d'une nouvelle vague de chaleur. Oui, le début parce que ça va continuer. Hein. Demain, samedi, c'est le même programme. Pareil dimanche, le soleil qui va encore dominer en ciel la semaine prochaine. Donc ce long week-end de la Pentecôte sera très beau et très chaud. Et ça va durer une bonne partie de la semaine prochaine, nous dit Météo France. Une nouvelle vague, nouvelle période de chaleur qui n'est malheureusement plus exceptionnelle. Hein. Sur la dernière année, on est à 245 jours au-dessus des normales de saison pour l'ensemble de la France. 70% du temps, rendez-vous compte. Et on risque encore d'exposer des records de chaleur au niveau national.
3: Et sur la route, François, comment on circule à 7h09 en Normandie?
4: Eh bien, on va poser la question à un professionnel qui semble ne travailler que le vendredi, parce qu'on ne l'a pas entendu depuis lundi. Arnaud, bonjour.
10: Bonjour François, bonjour Jean-Baptiste.
4: Bonjour.
10: Oui, je travaille qu'une journée par semaine, bien sûr.
4: C'est fabuleux. Mais je veux être chauffeur taxi, moi aussi.
3: Que quand il fait beau.
10: Oui, oui, mais ça m'arrive de temps en temps, ouais.
4: Bon, Arnaud, vous êtes où?
10: Alors là, moi, j'arrive du côté de Cormel-le-Royal.
4: Oui.
10: Voilà, les températures et le soleil sont présents. Pour le moment, il n'y a pas grand monde là dans le secteur de Cormel, donc on va attendre un petit peu pour avoir du monde sur la route. Hein.
4: Bon, oui, bon, on en aura. Je pense que dans la prochaine demi-heure, on aura des choses à annoncer aux auditeurs, notamment dans Caen, avec les quelques travaux qui créent des bouchons chaque jour. On se rappelle dans une heure, mon cher Arnaud.
10: Ah oui, j'espère que je ne serai pas dans les travaux, justement, dans les bouchons des travaux. Hein.
4: Ah, bah, il faut éviter.
10: Merci de me le souhaiter.
4: À tout à l'heure, Arnaud, gardez le sourire.
10: À tout à l'heure, merci.
4: Dans l'après-midi, ça va se densifier, ça c'est certain. C'est les prévisions de Bison Futé, parce que c'est un nouveau long week-end, le dernier du mois de mai, le week-end de la Pentecôte, avec donc des prévisions rouges, hein, dans le sens de départ. Attention, ce sera rouge, avec du monde sûrement sur les grands axes, à 84, à 13. Et puis c'est orange dans le sens des retours. Prudence donc en prenant la voiture aujourd'hui. 0230 44 48 44. Si en prenant la route vous rencontrez un souci, on veut le savoir.
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4: 79 000 dans toute la France, beaucoup en Normandie. Vous allez les voir plus que d'habitude, les bénévoles de la Croix-Rouge. Demain démarrent les Journées nationales de la Croix-Rouge avec ici, et pour récolter bien sûr des dons qui aideront l'association à aider les plus démunis, à lutter contre la précarité. Donc merci de donner, de les aider, de soutenir la Croix-Rouge et tous ces bénévoles en Normandie, eux qui essaient de changer la vie.

0: C'est Goldman à 7h15.
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0: Allez-y, vérifiez. Je suis sûr que votre commune vous propose un concours de fleurissement. Oui, c'est le cas par exemple en Suisse normande à Turercourt, où vous êtes nombreux et nombreuses à y participer. Et ça marche. Oui, c'est ce que nous dira Julie à 7h20. Alors décorez-moi ces maisons et balcons d'appartements, s'il vous plaît, pour l'été.
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0: 7h16, votre coup d'œil sur l'actu comme tous les jours. On va parler de cette soirée très particulière hier à Roland-Garros. De grands champions réunis autour de Gaël Monfils qui va jouer son dernier tournoi. C'est juste pour le plaisir, vous nous dites, David?
6: Et là, c'était juste pour le plaisir. Les copains d'abord, il fallait voir le champion français tellement heureux de voir débarquer ses meilleurs potes.
7: Elina Svitolina, Novak Djokovic, Richard Gasquet, Joe Wilfried Tsonga.
6: Eh oui, du beau monde pour jouer un tennis très original avec des règles inventées par Gaël Monfils. Terrain réduit, échange ultra rapide, une partie en 9 points, des coups improbables, des joueurs qui rigolent presque autant que le public. Bref, exactement tout ce que certaines reprochent aujourd'hui au paddle. Cette soirée, elle tombait en pleine polémique, parce que la semaine dernière, dans l'Express, la philosophe Julia de Funès, oui, la petite fille de l'acteur, s'en est prise à ce sport pratiqué désormais par plus de 850 000 Français. Selon elle, il symbolise une époque qui veut réussir sans souffrir, sans apprendre vraiment, presque sans échouer. Elle dit même que le développement personnel est à la philosophie ce que le paddle est au tennis. Elle a en partie raison. C'est vrai qu'il faut parfois des mois pour réussir un beau geste au tennis, des mois à envoyer des balles dans le filet, alors qu'au padel, on peut s'amuser en 5 minutes. Est-ce que c'est si grave? Est-ce qu'on est obligé de souffrir pour mériter le plaisir? Est-ce qu'un sport doit forcément humilier avant de procurer une sensation? Hier soir, devant un Roland-Garros plein à craquer, des champions adulés faisaient exactement l'inverse. Des points rapides, des règles simplifiées. Comme si même les grands champions finissaient eux aussi par revenir à l'essentiel. Jouer. Et peut-être qu'après une journée de travail entre amis, à 40, 50 ans, beaucoup de Français ne cherchent pas l'enfer de Roland-Garros, mais juste du plaisir. Alors désolé, mais chez les deux finesses, je préfère le grand-père. Et au tennis, j'ai adoré mon fils hier soir, qui au passage a battu Djokovic.
0: Merci, David.
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0: Oh, je prends juste du plaisir. Ce sera très simple, comme le paddle. En répondant à une question, pour emporter votre passe pour le festival Beauregard, dans quelques instants, sur votre radio locale.

0: 8h22, Daniel Balavoine. Ici ça marche, notre rendez-vous des belles initiatives. Julia, bonjour.
1: Bonjour François. Bonjour à tous.
0: Aujourd'hui, parlons d'un rendez-vous convivial qui met à l'honneur tous ceux et celles qui embellissent notre cadre de vie.
1: Tout à fait. Avec le retour des beaux jours, les villes relancent les concours de fleurissement. Et cette année, c'est le cas notamment à Thury-Harcourt-le-Haume, dans le Calvados. Le printemps rime avec couleur et créativité. La commune relance son traditionnel concours de fleurissement, une initiative qui a déjà fait ses preuves et qui cette année espère mobiliser encore plus d'habitants, de jardiniers amateurs et de commerçants. Alors comment ça marche? Trois catégories s'offrent à vous. Maisons et jardins, fenêtres et balcons, et puis vitrines et devantures pour les commerçants. Que vous ayez un grand jardin, un petit balcon ou une vitrine à décorer, il y a une place pour chacun. Les inscriptions sont ouvertes jusqu'au 30 juin. Et c'est très simple, il suffit de télécharger le bulletin sur le site de la mairie ou sur la page Facebook de la commune et puis de le déposer en version papier. Votre fleurissement doit être visible depuis l'espace public, depuis la rue si vous préférez. Ça, c'est obligatoire. Pas besoin d'être un expert en botanique. Le jury qui passera entre le 30 juin et le 30 juillet évaluera votre participation selon des critères comme l'harmonie générale, la diversité des végétaux, l'entretien, l'originalité et surtout votre capacité à vous adapter à votre environnement. Si les particuliers sont souvent au rendez-vous, la municipalité espère cette année voir plus de commerçants s'impliquer. Alors commerçants, tous à vos jardinières. Et pour l'avenir, la commune a déjà des idées pour faire évoluer le concours. Pourquoi pas un parcours des maisons fleuries pour permettre aux habitants et visiteurs de découvrir les plus belles réalisations ou encore l'ouverture du jury à des habitants passionnés de fleurs. La remise des prix aura lieu en septembre prochain avec des bons d'achat et peut-être quelques surprises à la clé. Là, il s'agit d'un concours qui concerne Thury-Harcourt-le-Haume mais qui peut tout à fait se faire dans toutes les communes de Normandie. Qu'en pensez-vous? Alors que vous soyez un pro du jardinage ou simplement un amateur de belles fleurs, n'hésitez plus, inscrivez-vous et faites de votre commune un écrin de verdure et de couleurs. Le fleurissement, ici, ça marche.
0: Merci Julia.
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0: Bon, on frime un peu, hein. Chaque année on y est parce qu'on est partenaire. Mais on veut aussi vous faire partager le plaisir d'y être à ce festival Beauregard. 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

0: Nakamura, bien sûr, au Festival Beauregard, mais aussi ce monsieur. Vous le connaissez, vous avez dansé. Michael Moore sera là au Festival Beauregard, mais également le producteur français, l'un des plus célèbres au monde. Bon, c'est l'un des tubes hein, de Bob Sinclair, le DJ qui sera sur la scène, la plus grande scène de Beauregard, pour clore ce festival. 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Bob Sinclair, qui est connu aussi pour ça. Alors je vous demande d'être attentif maintenant. Cette chanson-là est devenue le générique de quelle émission de télé? Pendant plusieurs années, c'était le générique de cette émission. Mais laquelle? La Star Academy ou The Voice? The Voice ou Star Academy? Oh, je crois que c'est simple, non? Allez, voici le numéro, bonne chance.
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0: Enrique Iglesias, 7h28, soyez là à 7h40. Bon, en fait, soyez tout le temps, mais surtout 7h40 parce que vous allez rire avec notre humoriste Adrien Beltoise.
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0: 7h29, nous sommes à Bénis-sur-Mer, dans le Calvados, au nord de Caen. Bonjour Noël.
6: Bonjour.
0: Comment ça va ce matin?
6: Très bien, avec ce beau soleil, ça va.
0: Oui, c'est agréable, vous êtes ici Normandie, et puis j'ai envie de vous faire écouter ça, Noël. Une chanson, une musique devenue un tube incontournable de Bob Sinclair, devenue aussi le générique d'une émission de télé, laquelle?
6: Star Academy.
0: Voilà, Star Academy.
7: Une excellente réponse, bravo Noël.
0: Nous avons Nico Salagas avec nous pour vous remercier. Et vous féliciter Noël, vous serez le mercredi 1er juillet au Festival Beauregard, bravo.
7: Bravo, bravo.
6: Merci beaucoup.
0: Ah, c'est super, hein, ce week-end, il commence bien. Hein.
6: Merci, oui.
0: Eh bien écoutez, Noël, on vous embrasse, bon festival, à bientôt.
6: À vous, et bonne journée à vous.
0: À bientôt.
6: Au revoir.
0: 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Il est 7h30, Jean-Baptiste.
1: Les vols dans les commerces, ça exaspère les commerçants du Calvados. On va l'entendre aux 1h30.
0: Pour l'instant, 90 secondes avec vous.
8: 710 millions d'euros d'aide de carburant débloqués hier soir par le Premier ministre Sébastien Lecornu. Les dispositifs déjà en place pour les agriculteurs, les pêcheurs, les transporteurs et professionnels du BTP sont prolongés jusqu'à l'été. Les aides à domicile et les fonctionnaires qui utilisent leur véhicule intègrent le dispositif. Enfin, l'aide pour les 3 millions de gros rouleurs passe de 50 à 100 euros. Les premiers versements sont attendus d'ici 10 jours. Au Portugal, la mère de deux petits garçons retrouvés seuls au bord d'une route près de Lisbonne a été arrêtée hier soir avec son compagnon. Les enfants, 4 et 5 ans, étaient portés disparus depuis une dizaine de jours et le signalement de leur père à Colmar. Selon les deux garçons, leur mère leur a bandé les yeux et les a abandonnés dans une zone boisée. À Paris, 3 animateurs dans le périscolaire, 2 hommes et une femme, présentés à un juge aujourd'hui. Ils sont soupçonnés de gestes à caractère sexuel sur une vingtaine d'enfants dans plusieurs écoles de la capitale. Une centaine d'enquêtes similaires sont en cours dans les établissements scolaires parisiens. Les Français, de moins en moins attachés au livret A, 4e mois consécutif de baisse, avec plus d'un milliard d'euros en moins sur l'ensemble de ces livrets. Les épargnants lui préfèrent d'autres produits plus rémunérateurs. Une vague de chaleur précoce en France. À partir d'aujourd'hui, le mercure grimpe brutalement, plus de 15 degrés par endroit. Il fera 35 dans le sud-ouest. Le mercure dépassera aussi les 30 degrés au nord du pays. Du football, ce soir, la finale de la Coupe de France. Le RC Lens affronte l'OGC Nice. C'est à 21h au Stade de France.
1: Merci Paul Tillier. Là, c'est des vols, ils se mettent hors la loi. Des commerçants dans le Calvados n'hésitent plus à placarder à l'entrée de leur boutique ou sur leur page Facebook des photos des voleurs présumés venant de dérober des produits dans les allées de leur magasin. On en parle ce matin dans l'info d'ici. Même si c'est interdit par la loi, ces commerçants restent déterminés, Martin Cotta.
9: C'est le cas de la fabrique à biscuits à la Bijoux. Trois photos scotchées à l'entrée du magasin avec les visages de plusieurs individus accusés de vol. Tom Delaunay, le responsable, assume totalement cette façon de faire.
10: Nous, on considère que la meilleure méthode pour prévenir des vols, c'est concrètement l'avertissement. On aura beau dire sans arrêt, les vols doivent être punis en France, il faut trouver des solutions pour que ce soit classé rapidement. Ça ne fonctionnera pas de notre point de vue. Donc nous, on préfère aller dans l'optique où on affiche les caméras à la caisse. C'est un beau message aux voleurs pour leur dire bah, vous êtes filmés, donc si on vous attrape, on a tout ce qu'il faut pour.
9: La méthode est illégale, passible d'un an de prison et 45 000 euros d'amende, mais le commerçant n'en démord pas.
10: Nous, on a des gens qui faisaient des vols en série ici. On a des gens qui sont venus 7-8 fois. Et en fait, le problème, c'est de les attraper le moment où ils viennent. Parce que parfois, on n'est pas là, parfois, ils passent entre nos mailles, parfois, c'est aux heures d'affluence. Donc, nous, ce qu'on a fait, c'est qu'on les a fichés en gros à l'entrée. Et puis, au moins, bah, ils savent qu'entre guillemets, on les a repérés. Et du coup, souvent, ces gens-là, on remarque qu'ils sont venus, ils sont arrêtés devant la pancarte. ils voient leur tête et leur voiture et ils font demi-tour et ils ne plus jamais.
9: Ouverte depuis 2024, la fabrique à biscuits a été bien souvent la cible de vol. Les salariés comme Mélissa sont vigilants.
11: On apprenne à ouvrir l'œil et pas être non plus trop brusque. Quand on arrive vers le client, qu'on lui dit vider vos poches ou machin, c'est un peu compliqué. Bien sûr, on a un petit protocole quand on repère un suspect, on a un petit code qu'on se donne entre nous pour signaler qu'il y a peut-être quelqu'un qui a volé et on appelle un supérieur.
9: Au total, 16 caméras de surveillance sont installées dans le magasin. Du côté de Verson, à l'ouest de Caen, au Carrefour Contact, Johan Perret, lui, n'affiche pas le portrait d'éventuels voleurs de son magasin.
12: Moi, je le fais pas, mais je les comprends. Ça peut se retourner contre nous, il y a beaucoup de gens derrière qui veulent reporter plainte, ça peut donner des procédures très très longues.
9: Des supérettes comme la sienne sont régulièrement la cible de bandes organisées.
12: C'est souvent des groupes organisés qui vont revendre derrière, et c'est pour faire un business. Il y en a souvent qui viennent en groupe pour nous distraire pendant que d'autres essaient de rentrer dans nos réserves.
9: Au milieu de semaine, une fleuriste de Caen a même publié sur Facebook les photos d'un véhicule dont la propriétaire serait, selon elle, la responsable d'un vol de plantes.
1: Et on va continuer de parler de ces vols à l'étalage. En hausse de 15% l'an dernier d'après l'association Ras le Vol. Son fondateur, Jérôme Jean, sera notre invité dans un quart d'heure. Dans Joël de 8h, sur votre radio locale ici Normandie, on entendra la satisfaction des Vikings de Caen. Les handballeurs cannais ont battu Créteil 31-30 en play-off du championnat de France. Ils ont donc remporté la première manche hier soir avant le match retour dimanche. 7h34 minutes, c'est l'heure de la météo comme chaque jour, François. Et aujourd'hui, la météo qu'on annonce, elle est très belle.
0: Oui, parce que nous sommes aussi concernés par cette vague de chaleur qui touche toute la France. La Normandie, sous des températures plus qu'estivales, jusqu'à 30 degrés cet après-midi, nous annonce Météo France. On commence ce matin avec 13 à 17 pour les minimales. Et donc, on est fait 27 à 30 pour les maximales sous un grand soleil, peu de vent. Donc voilà, il fera encore très chaud aujourd'hui et ça va continuer. Surtout ça, c'est pour retenir. C'est que ce week-end sera beau et chaud demain, samedi, dimanche et même lundi pour ce week-end de la Pentecôte. Et cette vague de chaleur va encore continuer la semaine prochaine, nous dit Météo France. Donc voilà, on pense quand même à se prémunir face à cette chaleur. Voilà, les bons réflexes de l'été, on les adopte maintenant, ce 22 mai, avec hydratation, casquette, la sortie à des horaires convenables. Puis peut-être penser à fermer les volets déjà pour maintenir la maison au frais. Donc voilà, prudence quand même, mais on peut en profiter aussi. 7h35 sur les routes.
1: Comment ça se passe justement?
0: Bonne nouvelle quand même, parce que ça
1: charge pas trop.
0: Ouais, cette fois-ci on annonce des bouchons dans l'agglomération cannaise.
1: Ça sent la RTT du vendredi pour un week-end de 4 jours.
0: Ah là là là là, vous êtes gourmand, c'est incroyable.
1: Pour la possibilité, bien sûr.
0: Évidemment, parce qu'en effet, ça roule bien, même sur le périphérique cannais. C'est étonnant. Pour un vendredi matin, ça ralentit quand même dans Caen avec le travaux au niveau de l'hippodrome de Caen, du boulevard Avignon, mais franchement, sur l'ensemble, c'est plutôt fluide. Ralentissement également, on dirait. De Caen, départemental 613, entre Fresneville et Grenteville. Voilà, je cherche franchement des ralentissements parce que sur l'ensemble ça roule bien. Ça roulera moins bien, ça c'est sûr, cet après-midi parce que Bison Futé classe la journée rouge dans ce sens de départ pour ce long week-end de la Pentecôte. Donc attention sur les grands axes, ce sera orange dans celui des retours pour ce vendredi. Retour à la normale au vert dès demain samedi.
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0: Ouais, forcément, avec ce temps et avoir du monde chez le boucher pour préparer le barbecue. Si pas de barbecue à la maison, bah allez à Deauville, il y en aura beaucoup. Barbecue argentin, texan, coréen, c'est le Barbecue Fest demain samedi. Un mix entre grillade et musique avec des concerts, des animations aussi. Donc, ça vous tente, ça se passe à l'hippodrome de Clairefontaine de Deauville demain. Voici le Père Madère, Macumba.

0: 7h40, ça donne envie d'aller danser quand même.
1: Au Macumba ?
0: Pourquoi pas ailleurs ? C'est terminé, hein. Ils sont fermés tous en France, mais c'est chez nous.
2: Ah, très renseigné, visiblement.
3: On s'en progresse.
0: Ouais, c'est vrai, c'est vrai. Bah ouais,
1: bah on peut en relancer un peut-être.
0: Ouais, mais pas sûr que rien rentre avec cette nuit aujourd'hui.
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0: Non, vous rentrez pas.
1: Tu rentres pas. Mais il est quand même là pour paiement normand.
0: Oui. Bonjour.
6: Bonjour messieurs.
0: Le piment normand avec Adrien Beltoise qui nous parle de la Ouistreham Tattoo Convention qui aura lieu ce week-end sur la côte de Nacre.
6: Oui, alors que j'ai très exactement zéro tatouage sur le corps, ce qui me donne assez peu de légitimité pour en parler. Puis après je me rappelle que sur les médias de Bolloré, il y a des politiques et des chroniqueurs qui parlent du travail alors qu'ils n'ont jamais bossé de leur vie. Donc bon, tradition française oblige, je veux aussi parler de ce que je ne connais pas. Et c'est paradoxal car autour de moi j'ai beaucoup de tatoués. Hein. Ma compagne, mes amis, le chien de mes beaux-parents, tous tatoués. Et on se sent un peu en décalage, c'est vrai, quand on constate que tout le monde a fait des petits miquets sur sa peau, mais que toi, ça ne t'intéresse simplement pas. Pourtant, attention, il y a de la place. Hein. Moi, je dois être le rêve pour un tatoueur, comme une page blanche et vierge à remplir. Enfin, vu le gabarit, on est même sur un cahier 21-29-7 de 96 pages.
0: Mais attendez, jamais tenté, vraiment ?
6: Mais vraiment, jamais. Déjà, rien que l'idée de l'aiguille sous la peau, pas à l'aise. Hein, de quoi me faire un stand d'encre. Mmh. Mais c'est surtout qu'un tatouage, c'est à vie. Et moi, je suis trop allé au camping dans ma vie pour me dire que je regretterai sûrement un jour. Ouais, ouais. Vous voyez très, très bien dès quel tatouage je parle. J'ai trop vu ces tatouages-là sur les familles de Bidochon à la plage, les tics sur l'épaule, les symboles tribaux dans le bas du dos, tous ces signes extérieurs de demande d'allocation, tu sais. Mais le mieux, c'est les couples de seniors tatoués, les vieux de la vieille. À 20 ans, dans le dos de madame, il y avait Johnny Hallyday. À 60 ans, il y a une vague idée de Johnny. Et sur le ventre de monsieur, Brigitte Bardot. Et avec le temps, la bedaine qui l'onfle, bah, toujours Bardot. Tatouage évolutif. Au début, on tatoue un sexe symbole ami des animaux, à la fin, on se retrouve avec une vieille peau de vache, là. Mais ça encore, c'est des trucs élaborés. Moi, je pense aussi au tatouage à l'ancienne, là. Tu sais, les couleurs bleues de méthylène, dont t'imagines que le salon, c'était un bidon de fioul dans une cave sur la musique des verrues noires. Tu sais, un trombone déplié chauffé à blanc aux hippos en guise d'aiguille et une cartouche de stylo plume. Le tatoueur, il s'appelait Bébert, un clopio au bec, 6 canettes à l'heure et une hygiène bien à lui. Dans son salon, un seul lavabo qui lui sert aussi d'urinoir. Se faire tatouer dans ces conditions, tu comprends le vrai sens de Memento Mori et Carpe Diem. D'ailleurs, vraie anecdote, j'ai déjà vu une personne qui s'était tatouée Carpe sur un bras et Diem sur l'autre. Et je comprends le principe, mais il y a un monde où il y a un bras où c'est juste marqué Carpe. Et c'est bizarre, non? Juste Carpe, il y a de quoi rester muet. Ouais, je laisse le temps à tout le monde de la voir, celle-ci, ouais. D'autant que j'ai épuisé l'encre de mon stylo sur le sujet du tatouage. Dommage, il y avait encore de quoi dire, mais mon temps d'antenne s'était réduit à peau de chagrin, voire peau de zob. C'était peau de bol.
0: Adrien Beltoise. Bon, voilà, si vous voulez vous faire un tatouage, ne l'écoutez pas parce que...
6: Ça n'est pas le meilleur conseil.
0: Moi, je vous verrais bien avec Jean-Baptiste là, François Duval là, sur le corps.
6: La personne vient de se dire son nom quand même à la troisième personne.
0: Oui, oui. Non, mais...
6: des fois que...
1: Non, il a des désirs particuliers.
6: Il est un peu spécial quand même. Ah, c'est le week-end de Pentecôte.
1: Ils ont aussi pour lui tirer son portrait, là, selon les auditeurs, auditrices, artistes, qui peignent. Ah, très bien le portrait.
0: Arrêtons, ça gonfle au niveau des chevilles. Merci Adrien,
6: bon
0: week-end.
6: À lundi.
0: Bon week-end à lundi.
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7: Un homme pris en flagrant délit de pollution, c'était hier soir à Cannes, près de Villers-Bocage, dans le Calvados. Il déversait un mélange toxique à base d'hydrocarbures et de décapants pour toiture dans un ruisseau.
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0: Placarder la photo des voleurs sur la vitrine d'une boutique, est-ce la solution pour éradiquer ce fléau? On va en parler avec notre invité du mouvement Ras le vol.
2: Il est 7h45, soyez là dans deux minutes.

0: Dynamique à 7h48.
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0: Dans le Calvados, des commerçants affichent le portrait de voleurs présumés à l'entrée de leur boutique, lassés des vols à l'étalage. Un phénomène en hausse ces dernières années. Mais est-ce la solution? Eh bien, on pose la question ce matin à notre invité Jean-Baptiste Marie. Il s'agit de Jérôme Jean, fondateur de l'association nationale Ras le Vol.
3: Bonjour Jérôme Jean.
4: Bonjour.
3: Faut-il se mettre hors la loi, comme le font certains commerçants, pour répondre à ces actes de personnes qui, c'est vrai, ne respectent pas la loi et volent?
4: Alors, se mettre hors la loi, évidemment qu'on ne peut pas le conseiller à personne aujourd'hui, mais le constat, il est simple. Partout en France, et le Calvados n'y échappe pas, que ce soit en ville ou en campagne, les vols à l'étalage augmentent de façon très significative. Et aujourd'hui, effectivement, de plus en plus de commerçants en France, et dans votre région également, diffusent le portrait des voleurs.
3: Ça témoigne d'un ras-le-bol ?
4: Ah, ça témoigne d'un vrai ras-le-bol. D'ailleurs, c'est le nom du collectif. Nous, on l'appelle ras-le-vol parce que c'est plus acceptable. Il faut quand même le rappeler, les commerçants sont dans une situation délicate économiquement, financièrement. Et en plus de ça, ils sont volés. Et je tiens à préciser que les compagnies d'assurance ne remboursent jamais le vol à l'étalage. Donc, c'est un vrai fléau. Mmh.
3: Vous réclamez d'ailleurs que ces vols à l'étalage soient une priorité nationale. Est-ce que vous réussissez à être entendu, notamment du gouvernement?
4: Ben, c'est pas évident. Alors, on a des contacts avec les autorités. On a déjà eu l'occasion de rencontrer un certain nombre de ministres. On a d'ailleurs écrit très récemment à Serge Papin, le ministre du Commerce, de l'Artisanat, du Tourisme, pour le sensibiliser. Malheureusement, il y a une actualité qui est très dense dans notre pays. Vous le savez, et vous en parlez tous les matins. Des agressions, des homicides, des accidents. Il y a des choses graves qui se passent dans notre pays. Celle-ci l'est aussi. Et on souhaite qu'effectivement, les politiques tendent l'oreille parce que les commerçants du Calvados et partout en France, je tiens à le préciser, en ont marre de se faire voler le matin par des voleurs qui reviennent l'après-midi. Il faut le savoir, c'est un vrai fléau qui les ronge au quotidien.
3: Alors, je crois qu'il y a des députés qui sont mobilisés sur ce sujet avec une proposition de loi qui légaliserait le fait d'afficher dans son magasin le portrait d'un ou des voleurs présumés. Bon, est-ce que ça peut changer les choses? Est-ce que c'est peut-être un petit peu too much, entre guillemets?
4: Non, ça changerait les choses. Aujourd'hui, il faut quand même que vous sachiez que 30% des commerçants en France le font déjà. Ça n'est pas encore légal, vous l'avez précisé, mais il y a déjà 30% des commerçants qui le font parce qu'ils n'ont pas d'autre choix aujourd'hui. Parce que la police, elle est très occupée, on l'a dit, pour les raisons qu'on a évoquées juste avant. Parce qu'aussi, la justice manque de fermeté. On le constate aujourd'hui au quotidien, et d'ailleurs pas que sur les vols à l'étalage. Donc cette solution d'afficher le visage des voleurs, elle ne fait pas plaisir aux commerçants, sachez-le, mais ils n'ont pas d'autre solution efficace pour repousser ceux qui s'amusent au quotidien et qui ont fait du vol un vrai métier. Donc nous, on y est très favorable et on espère que la proposition de loi sera votée par les députés pour enfin faire peur et pourrir la vie de ces voleurs.
3: Jérôme Jean, fondateur de l'association nationale Ras le Vol, est l'invité d'ici Normandie ce matin. Est-ce que, malgré tout, on ne peut pas faire des choses supplémentaires? Alors, vous allez me dire, évidemment, c'est une question de coût. On a entendu dans un reportage ce matin diffusé sur Ici Normandie, un commerçant expliquer avoir modifié certaines de ses caméras, notamment sur un rayon où actuellement, malheureusement, il constate de nombreux vols. Est-ce que ça ne peut pas être aussi des agents de sécurité, parfois des vigiles, là où c'est possible?
4: Vous avez absolument raison. Ce n'est pas la seule solution. Afficher le visage des voleurs, c'est une des solutions. Nous, on en propose d'autres. Évidemment qu'on conseille aux commerçants, et d'ailleurs aux clients, de comprendre qu'aujourd'hui, quand on rentre dans un magasin, on ne peut pas rentrer avec des sacs. Donc, n'oubliez pas, messieurs, mesdames les clients, de bien déposer vos sacs à l'entrée des caisses. Il y a des vraies campagnes de sensibilisation pour expliquer aux clients et aux commerçants aussi les bons gestes à avoir. Vous savez, les caméras de vidéosurveillance, il y a une dizaine d'années, elles faisaient peur. Aujourd'hui, vous avez beau avoir le visage du voleur, de toute façon, la condamnation sera quasi inexistante. De quoi voulez-vous qu'ils aient peur aujourd'hui? Donc, c'est pour ça que cette possibilité d'afficher le visage des voleurs, qui d'ailleurs existe dans d'autres pays, est une bonne solution, mais ce n'est pas la seule. Il faut plus de police et une justice plus ferme. Nous, c'est ce que nous réclamons. Et il faut écouter les commerçants pour ça, s'il vous plaît.
3: Et peut-être aussi des brigades spécialisées. Je crois que ça se fait dans le nord de la France, à Lille, où des policiers sont spécifiquement dédiés à la lutte contre ces vols à l'étalage.
4: Absolument, et vous avez raison de le préciser, la brigade de sécurité du territoire, qui est en fait un service qui dépend de la police nationale, parce qu'encore une fois, les commerçants ne se font pas justice eux-mêmes, ils font appel à la police et à la gendarmerie, donc des brigades de sécurité du territoire, qui sont des gens en civil, capables de venir au soutien des commerçants ou de leurs clients, et surtout du matin au soir, capables de lutter contre les vols à l'étalage. Ça, on y croit et on souhaiterait qu'à Caen, par exemple, ce soit mis en place rapidement. Si monsieur le préfet nous entend, si monsieur le directeur départemental de la sécurité publique nous entend, la ville, la métropole, à Caen, il faut le faire, parce que vous êtes aussi très touchés par les vols à l'étalage. Et je salue les commerçants qui vous écoutent ce matin, ils ont bien du courage en ce moment.
3: Votre message est passé. Jérôme Jean, fondateur de l'association Merci. Nationale Rats le Vol. Merci d'avoir été invité d'ici Normandie. Merci. Bonne journée à vous.
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3: La petite dose d'histoire avant les infos de 8h. Stéphane Bern vient nous raconter aujourd'hui que Versailles n'était pas juste une vitrine de la grandeur de la monarchie française. Non, le Louis XIV avait une technique pour maîtriser sa cour et ses ennemis. On vous explique tout dans deux minutes.
5: J'adore cette chanson, sensualité.

0: 7h57 et elles sont forcément ouvertes aujourd'hui, les cabines de plage. Quoique, faut-il dire cabine ou cabane de plage, à votre avis, Jean-Baptiste?
1: J'ai la réponse, je ne dis pas.
0: La réponse d'une guide conférencière dans le journal de 8h.
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0: Stéphane Bern, bonjour.
12: Bonjour François.
0: Alors ce matin, on voyage au temps où un palais royal servait aussi de cage dorée.
12: Le château de Versailles ressemble au plus grand caprice royal de l'histoire de France. En réalité, c'est surtout un outil de contrôle politique. En 1782, Louis XIV décide que sa cour, son gouvernement et lui-même vont déménager à Versailles. Vu de loin, l'affaire ressemble à une fantaisie royale et à un palais qui n'est pensé que pour éblouir. Sauf que ce n'est pas tout. Derrière les dorures, il y a une stratégie très sérieuse. Versailles est un instrument de contrôle politique, car oui, le roi Soleil avait un côté plus sombre.
13: Si seulement tu connaissais le pouvoir du côté obscur.
12: 40 ans plus tôt, la noblesse s'était révoltée contre le pouvoir royal. Pendant ce qu'on a appelé la fronde. Le roi Soleil était enfant à l'époque, mais il n'a pas oublié. Alors plutôt que de laisser les princes et autres marquis libres de vaquer à leurs occupations, il les attire à Versailles comme la lumière attire les papillons et ce faisant, les isole de leur fief. Ainsi, à trop vouloir s'approcher du soleil, ils s'y brûlent les ailes. D'autant qu'au château, la vie est rythmée par les règles de l'étiquette qui devient un outil de domination. Pour espérer un regard du roi, chacun doit s'incliner devant sa grandeur royale et passer une bonne partie de ses journées à assister à son lever, attendre dans les antichambres, rivaliser d'élégance, une sorte d'émission de télé-réalité mais en version royale. Et pendant ce temps, le pouvoir se concentre aux mains du monarque absolu. Pour ce qui était de contrôler la cour, le roi Soleil en connaissait vraiment un rayon. Versailles n'est pas qu'un château. Pour Louis XIV, c'était l'application parfaite de l'adage « Garde tes amis près de toi et tes ennemis encore plus près ».
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0: Sur votre écoute, sur votre radio locale, Ici Normandie, il est 8h. Avec vous, Jean-Baptiste Marie. On commence ce journal par une réaction. À la même heure hier, je vous parlais de ce 8e foyer de tuberculose bovine détecté dans un cheptel d'Athis Val-de-Rouvre, dans l'Orne. Secteur près de Flers, particulièrement touché par cette maladie infectieuse qui touche les vaches et qui s'est installée depuis plus de 10 ans. Un agriculteur réagit ce matin. Il ne voudrait pas qu'on voie ses confrères comme des pestiférés. Surtout qu'avoir des cas de tuberculose bovine dans son exploitation, c'est difficile. Parce que c'est souvent l'abattage de quelques bêtes ou du troupeau entier que ça se termine. Il faut y mettre fin. Changer de protocole, c'est la demande faite ce matin par Benoît Duval. Il est agriculteur à Sainte-Honorine-la-Guillaume et vice-président de l'Union des organisations du producteur de lait AOP Basse-Normandie.
14: Il faut se contenter de ce qui est pratiqué aujourd'hui en prophylaxie, c'est-à-dire les IDC et les interférons. Donc l'IDC, c'est un test intradermo qui est pratiqué sous la peau. Et le deuxième test, le test interféron, c'est un test sur prise de sang. Ça a une fiabilité relative, mais on sait que si derrière les tests sont renouvelés tous les ans, la maladie ne va pas progresser à une vitesse folle, quoi. Donc il faut se contenter de ça.

0: en train de détruire une région, alors qu'on nous parle de souveraineté alimentaire. Il faut se mettre à la place à la fois des éleveurs jeunes qui peuvent être touchés, on leur met le couteau sous la gorge, mais aussi des exploitations demain qui sont à reprendre. On va pas dire à un jeune de venir s'installer sur Athis, parce que malheureusement, on sait qu'on est parti sur une prophylaxie qui va durer pendant des années. Et de la façon dont le protocole est conduit aujourd'hui, je connais pas une seule banque qui va dire à un jeune de venir s'installer dans la zone. C'est ça la vérité, quoi.
1: On est interrogé sur le sujet il y a une heure sur ICI Normandie. Le préfet de l'Orne, Hervé Tourmente, a expliqué qu'un changement de protocole n'était pas à l'ordre du jour, mais que le gouvernement soutenait davantage encore, notamment en indemnisant mieux les agriculteurs dont le cheptel est contaminé par la tuberculose bovine.
2: 8h03, de nouvelles aides pour faire face à la hausse des prix du carburant. Le gouvernement prolonge les mesures jusqu'à l'été.
1: Alors d'abord pour les professionnels de très nombreux secteurs, le transport, l'agriculture, la pêche, les aides sont maintenues et en effet prolongées jusqu'à cet été. Les coups de pouce financés également auprès des salariés, notamment le doublement de l'aide pour les gros rouleurs qui passe de 50 à 100 euros. Ça concerne 3 millions de personnes modestes. Le guichet en ligne pour en bénéficier va d'ailleurs ouvrir mercredi prochain. Autre mesure qui a été annoncée hier par Sébastien Lecornu et certains de ses ministres, la hausse du plafond défiscalisé et désocialisé pour la prime de carburant qui passe de 300 à 600 euros. La ministre de la Santé a aussi annoncé une revalorisation pérenne des indemnités kilométriques. Des mesures, c'est également avancées pour les chauffeurs de taxi, pour l'acquisition de véhicules électriques. Des mesures que l'on vous résume sur notre site ici.fr.
2: La cuisse aussi, c'est deux piétons blessés hier dans l'Orne.
1: À Flers, route de Domfront. En fin d'après-midi, vers 17h, ils ont été percutés par une voiture. Fort heureusement, les deux piétons n'ont été que légèrement blessés. Les pompiers les ont transportés à l'hôpital de Flers. Plus tôt dans la journée, à Saint-Langis-les-Mortagnes, un accident de la route a fait un mort. Conséquence d'une collision entre un poids lourd et une voiture survenue vers 7h du matin. Les pompiers de l'Orne font état également d'une deuxième victime qui a été légèrement blessée. Patrick Bruel n'est pas le bienvenu au Zénith de Caen en octobre prochain. Le collectif Oser le féminisme du Calvados demande l'annulation de son concert qui est prévu à l'automne. On ne veut plus d'agresseurs sur nos scènes, inacceptables pour les victimes et la société, écrit l'association qui fait référence aux nombreuses accusations de viol ou d'agression sexuelle contre Patrick Bruel. Des faits que le chanteur nie. Avant son concert à Caen le 19 octobre prochain, l'artiste doit aussi se produire cet été à Jullouville dans la Manche au Festival des Grandes Marées.
2: 8h05, Jean-Baptiste, encore quelques heures avant de profiter d'un week-end de la Pentecôte ensoleillé.
1: Et oui, avec des températures qui vont frôler les 30 degrés, hein, y compris dans le Calvados. Sur le littoral, le mercure va même approcher les 27-28 degrés cet après-midi. De quoi profiter pleinement de sa cabine de plage. Si, certains ont cette chance, comme à Luc-sur-Mer. Ces petites cabanes en bois, ils sont très prisées. Des cabanes d'ailleurs que l'on doit aujourd'hui appeler cabines. C'est ce que nous explique Patricia Langiel. Elle est guide conférencière et historienne à Luc-sur-Mer. C'est dans cette station balnéaire en Normandie que ces cabanes à l'époque, sont arrivées en premier début 19e siècle.
3: En fait, ce sont des roulottes tractées par des chevaux ou des ânes. Les personnes peuvent se déshabiller dans la roulotte, car à cette époque, on ne se déshabille pas sur la plage. C'est strictement interdit, c'est très très mal vu. Et les baigneurs, essentiellement des baigneuses, ont accès directement de la roulotte à la mer. Les cabanes ont été utilisées jusqu'à la fin de la Première Guerre mondiale, début des années 20. Et peu à peu, effectivement, on va développer le principe des cabines fixes. Cabane a une connotation de petit volume, alors que cabine, c'est un petit peu le luxe. Le long des plages.
1: Et on va découvrir ce luxe à Luc-sur-Mer tout à l'heure. À 8h30 dans l'info d'ici, je vous donne rendez-vous. On aura l'occasion de pousser les portes de l'une de ces cabines de plage. Le préfet de l'Orne a pris un arrêté interdisant la tenue de rassemblement de type rave party à partir de ce soir 18h et jusqu'à mardi 7h. Vous l'aurez compris, c'est évidemment la période de ce long week-end qui est visée. La préfecture qui interdit également le transport sur les routes de ce département de matériel de diffusion de musique amplifiée qui est susceptible d'être utilisé pour ce type de manifestation.
2: En sport à 8h07, bonne nouvelle, en handball, les Vikings remportent la première manche.
1: Et oui, succès hier soir à Créteil, 31-30 dans le match aller des quarts de finale de play-off de Pro League. Les handballeurs calais ne pouvaient pas rêver un meilleur résultat avant de recevoir leurs adversaires franciliens dimanche soir au Palais des Sports. Quand la mer, les Vikings ont été devant pendant tout le match. Ils ont résisté quand Créteil a essayé de leur passer devant. Une vraie joie pour l'arrière normand Louis Tournelec, d'autant plus que lors de la saison régulière, les deux matchs, eh bien, c'est Créteil qui avait battu Caen.
4: Ouais, mais c'est ça les playoffs. Ça reste, même s'ils ont fini 8e, ça reste une très bonne équipe qui les en Star League. Il y a des très bons joueurs, donc on savait que ça allait se jouer jusqu'à la fin. Nous, je pense qu'on a fait un match solide. On s'est permis d'être dans des bonnes conditions. Après, on a peut-être un peu planché vers la fin de deuxième mi-temps, mais on s'est bien repris. On revient avec la victoire et c'est le plus important.
5: Il a fallu être solide nerveusement à la fin.
4: Ouais. Et je pense qu'on a montré pendant toute la saison qu'on était solide nerveusement, qu'on savait gérer les fins de match. On a gagné beaucoup de matchs d'un but et on a encore prouvé ce soir qu'on était présent quand il le fallait. C'est une équipe qu'on avait battue deux fois cette saison, donc rien que pour notre confiance à nous, se prouver qu'on était capable de le faire, c'est super important. On a fait le travail, donc on peut être fiers de nous.
5: Un but d'avance avant le retour.
4: C'est rien du tout. Forcément, c'est toujours mieux d'avoir un but d'avance qu'un but de retard. Mais on abordera le retour comme s'il y avait égalité. On sera là juste pour gagner le match devant nos supporters.
1: Match retour qui aura lieu ce dimanche soir à 19h au Palais des Sports Caen-la-Mer. À noter que l'autre club normand en lice dans ses playoffs de Pro League, Cherbourg, eh bien, s'est également imposé hier soir à domicile face à Pobillière. À succès des handballeurs manchois, 35-30. Un mot de basket pour finir ce journal et vous dire que Jean-Baptiste Lecronier sera toujours entraîneur du Caen Basket Calvados la saison prochaine. Il était arrivé en janvier dernier avec une mission, maintenir le CBC en élite 2, ce qu'il a réussi à faire. Il va désormais se concentrer sur la construction d'un effectif qui devrait être beaucoup plus compétitif que cette saison. Donc pour une nouvelle saison en élite 2, la Pro B.
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1: D'ailleurs, je propose à tous les entraîneurs, à toutes les entraîneuses de réunir leur staff aujourd'hui sur une table, en terrasse ou alors en plein air, voilà, parce que c'est l'occasion de brainstormer sur les futures saisons dans une belle météo.
8: C'est sûr qu'on peut trouver des prétextes pour se retrouver en terrasse aujourd'hui. Hein. Vous allez en trouver vous aussi, parce qu'il va faire beau, vous l'avez compris, vous le voyez déjà ce soleil dans le ciel normand qui domine, qui va dominer quasiment une semaine. Je vous le dis, on démarre comme toute la France, une vague de chaleur et de grand soleil avec des températures qui vont avoisiner les 30 degrés cet après-midi en Normandie. C'est évidemment pas normal pour un 22 mai, ce serait même pas normal pour un été en Normandie. On est largement au-dessus des normales de saison. 13 à 17 déjà ce matin et 27 à 30 pour les maximales, nous dit Météo France. Demain samedi, c'est pareil. Et juste quelques brumes et brouillards par endroits au lever du jour. Ensuite, eh bien, ça tape. Un temps sec et ensoleillé, chaud qui se poursuit toute la semaine prochaine, nous dit Météo France. Et je vous le dis, c'est une nouvelle période de chaleur qui n'est malheureusement plus exceptionnelle. Sur la dernière année, on est à 245 jours au-dessus des normales de saison. 70% du temps, rendez-vous compte. Et on risque encore d'exposer des records de chaleur au niveau national, c'est certain.
1: Sur la route, avant les difficultés de ce soir, hein, week-end de Pentecôte oblige, c'est assez rouge en son départ. Comment ça se passe ce matin à 8h10?
8: Posons la question à Arnaud de Taxi Abeille dans l'agglomération caennaise. Rebonjour Arnaud.
9: Rebonjour François, Jean-Baptiste.
8: Vous étiez à Cormel-le-Royal tout à l'heure, vous êtes où maintenant?
9: Eh ben là, je suis parti faire mon marché, Fossé Saint-Julien, Place Saint-Sauveur.
8: Et c'est quand même marrant. Tous les vendredis, vous êtes au niveau du marché, quoi. Je suis certain que vous êtes en train de faire votre marché, tomates, tout ça, et prendre un café.
9: Bah, exactement, puis comme vous avez dit, hein, c'est super bon, donc on en profite aussi, nous les Tahitiens, de marcher un petit peu. Hein. On va manger une petite crêpe et tout ça, ça fait du bien.
8: D'accord, bon, Place Saint-Sauveur, c'est évidemment compliqué comme chaque vendredi parce qu'il y a le marché, mais sinon, voilà. Dans l'ensemble, ça roule plutôt bien, quoique au niveau de l'hippodrome, c'est toujours chargé. Hein.
9: Oui, voilà, mais c'est vrai que j'ai fait un petit tour de ville quand même avant d'aller dans Place Fontaine, et du coup, il n'y a pas grand monde quand même ce matin. Là, je pense que les gens font du télétravail.
8: Ouais, ou alors la RTT posée pour profiter d'un week-end de 4 jours.
9: Le télétravail, ouais.
8: C'est sûr qu'il y a moins de monde. Même sur le périphérique Canet, ça roule plutôt bien, si ce n'est quelques ralentissements avant le jetu de Calix, ou alors à la sortie de la 84 en remontant vers le parc Festival, mais dans Caen, c'est plutôt fluide, à part le boulevard du Noir, à part l'hippodrome de Caen ou encore la rue de Falaise. Eh bien Arnaud, bon marché.
9: Merci, c'est gentil.
8: J'aurais bien un petit bouquet de basilic s'il vous plaît pour ma salade de ce week-end. C'est gentil.
9: Eh ben, je fais ça et Jean-Baptiste veut quelque chose, hein,
4: un petit café.
9: Ah, très bien. Eh ben, alors à tout à l'heure, monsieur.
8: À tout à l'heure, Arnaud. Salut. 0231 44 48 44. Non pas pour nous apporter du basilic ou un café, mais pour nous appeler. S'il y a un problème sur les routes, on veut le savoir.
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8: Victor Gouze, elles seront 17 ce soir. Qui pour succéder à Victoire Dupuis, et représenter la région Normandie? C'est l'élection de Miss Normandie ce soir au Zénith de Caen. Et le Calvados est en force, hein, avec 6 prétendantes. Pour vous dans l'Orne, vous serez représentée par Laurine Nouvelle, 20 ans, originaire du Sapin-Auge. Bon courage, mesdames, et rendez-vous demain avec la couronne.

0: Christian Daou et Paul Tatou. Il y a le festival de tatouage à Wistram ce week-end. 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
0: Et vous, vous avez un journal dans votre quartier ? Oui, parce qu'à Caen, dans le quartier de la Pierre Rosée, les habitants ont leur journal, oui, tenu, écrit, distribué par eux-mêmes. On va en parler avec Prisca, l'une des rédactrices, à 8h20.
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0: Audra Zorou, voilà pour le rendez-vous en Cernac, c'est pas vrai. Et Aude, une auditrice vous a contacté. Elle a été victime d'un faux banquier.
4: Oui, et son témoignage, c'est ce que je lui ai dit, est extrêmement précieux parce qu'il va nous permettre de décortiquer les méthodes des escrocs. L'arnaque au conseiller bancaire, attention, c'est toujours probablement la plus dévastatrice. Pour Céline, tout commence avec le SMS d'un faux livreur, pas un faux banquier. Hein, notez bien, un faux livreur lui dit que son colis ne rentre pas dans la boîte aux lettres. Céline clique pour reprogrammer sa livraison, ou en tout cas c'est ce qu'elle pense, et elle paye quelques euros pour ça. L'arnaque, la grosse arnaque, elle vient juste après, coup de fil en fin d'après-midi, c'est un conseiller du service des fraudes. L'homme dit à Céline qu'elle est victime de fraude, référence au texto du livreur sur lequel elle a cliqué. Il faut faire vite, dit-il, avant que les escrocs aient accès à son compte en banque. Sauf que l'escroc, c'est lui qui veut accéder au compte en banque de notre auditrice.
0: Et comment fait-il, Aude, pour accéder à son compte en banque ?
4: Alors écoutez bien, c'est important, il demande à Céline d'ouvrir l'application de sa banque et de faire un partage d'écran. Ça veut dire que l'escroc là voit tout ce qui s'affiche sur le smartphone. Céline reçoit même un mail qui lui dit qu'elle est bien en ligne avec un conseiller appelé Pascal Runan et qui l'invite à, je cite, suivre scrupuleusement ses instructions. Je vous précise tout ça parce que on voit bien là à quel point l'arnaque est crédible. Céline me dit « j'ai honte, je me sens ridicule », mais il n'y a pas à se sentir ridicule et surtout notre auditrice a fini par avoir le bon réflexe, elle a douté. Elle a dit à l'homme, je trouve quand même tout ça un peu bizarre, et bim, le voilà qui lui raccroche au nez. Doutez toujours, c'est important, ça peut vous sauver.
0: Merci Aude.
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0: 8h19, il cartonne même au cinéma. Son biopic totalise plus de 4,5 millions d'entrées. Celui de Michael Jackson, il passe au-dessus de celui consacré à Freddie Mercury, Bohemian Rhapsody, mais je suis certain qu'on va le battre, ce record. Oui, l'année prochaine, avec celui de Johnny Hallyday. Évidemment, l'idole des jeunes, on a hâte de voir cela dans les ciné français. 8h19, merci d'être avec nous sur Ici Normandie. Mélisse, Michael Jackson.

0: Suisse avec tout. 8h23, nous sommes à Caen.
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0: Bonjour Julia.
2: Bonjour François.
0: Ouais, une dernière fois cette semaine, on vous retrouve dans le quartier de la Pierreusée à Caen.
2: Oui, et aujourd'hui je vous propose un peu de lecture avec le journal Plume Horizon, un journal de quartier créé en 2024.
3: Moi je suis Prisca, j'habite sur le quartier de la Pierreusée depuis mars 2022.
2: Plume Horizon, un journal né à l'initiative d'Émilie Leduc, qui est une habitante et médiatrice du quartier, avec un petit collectif d'habitants et de partenaires associatifs, eh bien ils participent à la rédaction du journal.
3: Donc l'idée c'était de créer un support qui sert de médiation en fait, entre les porteurs de projets, les associations et les habitants, et aussi donner la parole aux habitants sur leur implication, mais aussi sur la vision du quartier et les personnes qu'ils font vivre, c'est-à-dire les habitants, mais aussi les commerçants et les acteurs associatifs. Et c'est un journal aujourd'hui voilà, qui prend de l'ampleur, qui est attendu, parce qu'il relate à la fois les événements passés, les événements à venir, qui met en valeur en fait la couleur de notre quartier, ce qui fait sa richesse, puisque l'idée c'était aussi de montrer que notre quartier, on en est fier et qu'il se passe vraiment de belles choses.
2: Un trimestriel qui raconte la vie de quartier. Et Prisca travaille à la rédaction du journal.
3: Moi, c'est tout le temps quelque chose qui me plaît, en fait, hein, d'aller vers l'habitant, d'aller vers le commerçant pour poser des questions, connaître l'autre aussi, enfin voilà, et ensuite le transmettre. Et puis, j'adore écrire aussi, donc c'était assez fluide pour moi. L'idée, c'est surtout de faire part des grands événements. Ça, c'est quelque chose qui nous tient à cœur parce que c'est aussi à la fois le vivre ensemble et la rencontre. Donc ça, c'est un axe qui est quand même très fort dans le journal. Aussi la diversité des cultures. D'ailleurs, le mot horizon, c'était aussi ça. C'était de montrer la diversité aussi bien du tissu associatif que des nationalités, que des différents comportements et mentalités qu'il pouvait y avoir sur le quartier.
2: Pour concevoir ce journal, eh bien, ça fonctionne comme dans toutes les autres publications. Il y a une directrice de publication, un comité de rédaction, graphiste, correcteur et des reporters à l'œuvre. Bénévolement.
3: Après, moi, ma rubrique préférée, ça reste la rubrique portrait, parce que je trouve que voilà, on rentre dans l'intime en fait, et on va vraiment à la rencontre d'une personne. Et moi, j'adore lire cette rubrique.
2: Ouais. Alors, qu'est-ce qui fait que ce quartier vous séduit autant ?
3: Alors, en premier lieu, lorsque j'ai choisi mon appartement, j'ai envie de dire, c'était les espaces verts. Et ensuite, ce qui m'a plu, c'est le tissu associatif, parce que moi, j'ai tout le temps fait du bénévolat, et ça me semblait important en fait de pouvoir poursuivre le bénévolat. Et là, effectivement, quand j'ai vu la richesse de notre quartier, je me suis dit, c'est chouette, je vais même pas avoir besoin de me déplacer, je vais pouvoir œuvrer au sein de mon quartier. Donc c'est vraiment ce qui m'a plu, et la diversité des cultures. Parce que moi, j'aime voyager, et là, en fait, je me dis, j'ai juste allé au tram, et j'ai déjà voyagé, donc ça, c'est plutôt chouette.
2: Un journal que l'on trouve dans tous les lieux publics du quartier, mais aussi sur Internet et les réseaux sociaux. Tous les habitants peuvent évidemment participer à la rédaction. Ça s'appelle Plume Horizon, faites passer à votre voisin.
0: Merci Julia.
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0: Alors un peu de relance, ça va nous faire du bien. Et surtout, on se retrouve dans quelques instants pour jouer ensemble et se retrouver au Théâtre à l'Ouest à Caen ce soir pour le spectacle d'une humoriste que vous connaissez sur Ici Normandie, la falaisienne Hélène Sido. A tout de suite.
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0: Bienvenue, si vous nous rejoignez 8h29.
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3: Pour se retrouver ce soir à Caen sur le port au Théâtre à l'Ouest, lieu de l'humour pour le spectacle de l'humoriste Hélène Sido. Elle est falaisienne, elle vit à Avignon, mais elle revient en Normandie là pour jouer chez elle. Vous la connaissez parce qu'elle était avec nous dans le Piment Normand tout au long de la saison dernière. Le lundi matin, et bien vous la verrez sur scène grâce à votre radio locale. Vos deux invitations maintenant, avant d'en parler avec elle, parce qu'elle sera notre invitée bien sûr à 8h47 dans l'événement ici. Vos invitations maintenant à gagner, appelez-nous et si vous êtes tiré au sort dans votre instant standard, vous serez avec nous à 8h40 pour jouer dans ma rue. Ce sera à nous de retrouver le nom de votre rue. On vous explique tout dans quelques instants. Appelez-nous maintenant.
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3: Pour l'instant, il est 8h30, Jean-Baptiste Marie.
4: On va parler des cabines de plage. Elles sont très nombreuses sur le littoral normand. Les premières sont apparues au début du 19e siècle, on se les arrache toujours aujourd'hui. Reportage dans 1 minute 30.
3: Mais pour l'instant, les 90 secondes, l'actu en France dans le monde.
5: Une rixe impliquant une centaine de supporters de l'OGC Nice a eu lieu cette nuit à Paris, rapporte ici Azur. 65 interpellations, 6 blessés, dont un gravement. Les supporters présents à Paris pour la finale de la Coupe de France de football ce soir entre Lens et Nice ont déambulé dans les rues et cherchaient à en découdre avec les passants, précise la préfecture de police. C'est tout ce qu'on n'aime pas dans le football, réagit Philippe Diallo, président de la Fédération française de foot. La maman de deux petits garçons, 4 et 5 ans, retrouvée seule au bord d'une route au Portugal, a été arrêtée hier avec son compagnon. Les enfants étaient portés disparus depuis une dizaine de jours après le signalement de leur père à Colmar. Selon leur récit, leur mère les aurait abandonnés dans une zone boisée après leur avoir bandé les yeux. Un nouveau paquet d'aide carburant dévoilé hier soir par le Premier ministre, 710 millions d'euros. Les mesures pour le BTP, le transport, l'agriculture et la pêche sont prolongées jusqu'à l'été. Les fonctionnaires et les aides à domicile intègrent le dispositif. L'aide aux gros rouleurs passe de 50 à 100 euros. 3 millions d'automobilistes concernés. Les versements doivent démarrer d'ici 10 jours. Le ministère de la Santé présente des mesures ce matin pour venir en aide aux soignants. Prévention, pause obligatoire, temps de récupération. Les soignants sont plus nombreux que le reste de la population à tomber malade et à souffrir d'addiction à l'alcool ou au cannabis ainsi qu'aux anxiolytiques. Les températures qui s'envolent. En France, 35 degrés dans le sud-ouest, 30 degrés en Bretagne et dans le nord du pays cet après-midi. La vague de chaleur se poursuit jusqu'à mercredi.
4: Merci Paul Tillier. L'info d'ici en Normandie, eh bien vous en parliez à l'instant. C'est ce week-end beau, chaud et ensoleillé qui nous attend jusqu'à ce lundi de Pentecôte avec des températures qui vont flirter eh bien avec les 30 degrés hein, dès cet après-midi. Même en bord de mer, il fera chaud, l'occasion pour certains de mettre le pied dans l'eau, pourquoi pas. Ou alors de profiter de sa cabine de plage. Elles sont iconiques en Normandie, Houlgate, Cabourg, Ouistreham. Les premières sont apparues à Luc-sur-Mer en 1825, de véritables trésors très convoités que l'on s'arrache sur place, Martin Cotta.
6: Il y a d'ailleurs une liste d'attente en mairie. Martial est inscrit dessus, arrivé il y a 2 ans à Luc-sur-Mer.
7: Il y a un cahier énorme et on m'a fait comprendre que quand arrive vraiment mon tour, ben, je ne serai peut-être plus là.
6: Depuis 2020, un nouveau règlement est en vigueur avec la municipalité pour que les cabines changent de propriétaire le plus souvent possible, explique Martial Heut, deuxième adjoint à Luc-sur-Mer.
8: D'après la personne qui gère les cabines là, pour nous à la mairie, a dit qu'on arrivait à faire une quinzaine de cabines à peu près par an, entre 10 et 15 cabines quand même qui arrivent à changer de propriétaire tous les ans. Alors avant, c'était au maximum une par an, quoi.
6: Désormais, la mairie a son mot à dire lors de toutes les ventes de cabines entre particuliers.
8: Les cabines sont des biens privés. En revanche, les cabines sont posées sur le domaine public. Donc, quelqu'un qui veut vendre sa cabine, bah, il va à la mairie et il y a une liste d'attente. Donc, on va choisir dans la liste d'attente le premier, puis le deuxième, puis le troisième.
6: Les propriétaires versent une taxe de 120 euros environ chaque année à la mairie. Et pour garder sa précieuse cabine blanche et son toit en ardoise, il faut bien l'entretenir, respecter un cahier des charges précis. Nous croisons Philippe en train de lire à l'abri du vent.
9: Tous les ans, il faut que je travaille un peu, vous voyez, les serrures. Bon, il y a des petits points de rouille, alors si on veut que ça soit propre.
4: Vous savez que vous êtes jalousé parce qu'il y a carrément une liste d'attente à Luc-sur-Mer.
9: Et vous savez combien de temps j'ai attendu? Allez, dites-moi un chiffre.
4: 15 ans.
9: Gagné.
10: 15 ans.
11: J'ai gagné le droit de rester ici.
10: Ah ben, j'avais le droit de rester. Ben, j'ai rien à vous offrir, l'eau est pas bonne.
6: Ils en ont de la chance, ces propriétaires. Élise, avec ses copains en maillot de bain juste à côté, avec un bon goûter dans une cabine, le savent très bien.
12: Oui, bah, on l'a toute l'année et puis ça permet d'en profiter à l'été. Mais en effet, c'est celle de mes grands-parents depuis très longtemps.
6: Le succès des cabines de plage ne s'est jamais estompé en 200 ans d'existence, raconte Patricia Langiel, historienne à Luxe-sur-Mer.
13: Puisque les cabines sont le seul moyen pour les estivants de profiter de la mer, même si le temps n'est pas très ensoleillé. S'il pleut, de plus, les cabines étant orientées vers la mer, vous pouvez bien sûr vous installer, lire, si vous avez des enfants ou des petits-enfants, faire des jeux. Et vous êtes abrité.
6: La cabine de plage coûte entre 2 et 6 000 euros selon son état.
4: Reportage ici Normandie, signé Martin Cotta. Ça donne envie d'aller à la plage ce week-end. Pourquoi pas, si vous connaissez quelqu'un qui a une cabine, c'est pas pratique à vivre. Bonjour les 9h sur votre radio locale ici Normandie. On entendra la réaction de l'association Ras-le-Vol, qui comprend que des commerçants dans l'agglomération cannaise décident d'afficher les photos des voleurs présumés qui ont sévi dans les rayons de leur magasin, même si c'est illégal. Des lycéens de Vire à Cannes, ils ont foulé le tapis rouge hier soir et ont monté les marches du célèbre Palais des Festivals. Mais comment ces élèves se sont retrouvés sur la croisette? Eh bien, on vous le dira dans une demi-heure. Mais pour l'heure, il est 8h35, François. On passe à la météo, on le disait en introduction du reportage que l'on vient d'entendre. Eh bien, c'est du beau dès aujourd'hui et pour plusieurs jours encore.
3: Ouais, et du chaud aussi, surtout avec les températures qui vont vite grimper. 13 à 17 degrés, température relevée au lever du jour par Météo France. On annonce 27 à 30 degrés pour les maximales aujourd'hui en ce 22 mai. Et ça va continuer. C'est surtout ça qu'il faut retenir, c'est une vague de chaleur qui touche toute la France et la Normandie. Demain, ce sera le même programme, juste quelques brumes et brouillards au lever du jour. Ensuite, c'est un grand soleil, un temps sec et un temps chaud. Pareil pour dimanche et probablement pour le reste de la semaine prochaine, nous dit Météo France. Une vague de chaleur qui va durer presque 7 jours, avec donc des températures qui avoisinent les 30 degrés par endroit.
4: Et sur la route, comment ça se passe?
3: Alors, il y a quelques ralentissements dans l'agglomération cannaise, c'est vrai, notamment dans Caen, autour de l'hippodrome de Caen, ce n'est pas étonnant avec les travaux, ça coince, jusqu'au Zénith et dans l'autre sens quand vous arrivez de Louvigny. Des ralentissements aussi sur le boulevard du Noir, la rue de Bayeux également, ou la rue Caponnière. Rive droite, ça roule bien, si ce n'est quelques ralentissements au niveau du quartier de la gare, mais franchement, sinon, c'est fluide. Sur le périphérique, on a connu pire, ça ralentit un peu au niveau de Cormel-le-Royal sur la chaussée extérieure, un peu plus loin entre la porte de Paris et le viaduc de Calixte, et puis à l'ouest entre la National 13 et Saint-Germain-la-Blancharde en direction du CHU. Voilà pour nous, parce qu'ailleurs ça roule plutôt bien quand même. Bison Futé nous signale des véhicules en panne. Tout d'abord dans le Calvados, National 13 en direction de Cherbourg après Bayeux à hauteur de Longueville. Un poids lourd est en difficulté, la voie de droite est neutralisée, donc prudence en arrivant sur le secteur. Et puis autre véhicule en panne dans l'Orne cette fois-ci, on est là tout près d'Argentan à Saint-Loyer-des-Champs en direction de Caen, donc sur la 88, pardon, sur la bande d'arrêt d'urgence, ce véhicule en panne qui pourrait là aussi vous surprendre en arrivant sur le secteur. Prudence. 02 31 44 48 44, c'est notre ligne infotrafic, on compte sur vous.
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3: 8h35, vous êtes prêt Jean-Baptiste Marie ou pas?
4: Je suis prêt.
3: Allez, on a gagné hier, ce qu'on a gagné dans Marie dans quelques instants, on le verra. Nous serons dans l'Orne, près de Flers, à Saint-Georges et Groseillers, après Indochine.

0: Putain de film à 8h41.
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0: Et nous voici Jean-Baptiste Marie, tout près de Flers, à Saint-Georges-des-Groseilliers. Bonjour Lionel.
3: Bonjour Lionel.
4: Oui, bonjour Jean-Marie, bonjour François.
0: Un auditeur qui est toujours bien chaussé parce que vous êtes cordonnier, Lionel.
4: Eh oui, François.
0: À Condé, en Normandie. Mais vous savez combien de cordonniers vous êtes en Normandie? Vous êtes pas
4: en Normandie? En Normandie, il bon, y en a un petit peu quand même. Ouais. Moi, à Condé, je suis tout seul. À Flers, il y en a deux. Voilà. À Caen, il y en a 3-4 à Caen, hein, quand même. Hein.
0: Okay. Vous faites les chaussures, vous faites autre chose aussi?
4: Alors, je fabrique pas les chaussures, je répare. Oui. Je fais tout ce qui est grosse couture, au vent de caravane, fermeture éclair, les clés, on fait plein de choses en fait. Hein. Les cordonniers font plein de choses.
0: Et en général, on rentre dans votre boutique pourquoi? Pour les clés?
4: Pour la cordonnerie en premier lieu, après pour les clés, et puis après pour de la maroquinerie, de la vente, hein, voilà.
0: Ok.
4: Du tirage aussi, François, il faut entretenir les chaussures.
0: Ouais, c'est vrai, je pense jamais mettre de la cire sur les chaussures. Mon cher Lionel, vous êtes à Saint-Georges-des-Groseilliers depuis une quinzaine d'années, par amour, tout simplement.
4: Oui, oui, tout ça.
0: L'amour est toujours là, aujourd'hui?
4: Ah bah, heureusement.
0: Qu'est-ce qui fait maintenir l'amour?
4: Ouais, c'est un tout, hein. C'est un entretien quotidien.
0: Un entretien quotidien. Comme des chaussures.
4: Oui, comme des chaussures.
0: Lionel, ce soir, grâce à Ici Normandie, vous serez au Théâtre à l'Ouest de Caen pour découvrir le spectacle d'Hélène Sido, notre humoriste.
4: Ah, splendide.
3: Bravo, bravo.
0: Bravo avec la personne autre chose, sûrement votre compagne.
4: Eh ben oui.
0: Soirée en amoureux.
4: Voilà.
0: Avec un resto avant ou après.
4: Exactement, François. Je sais où aller en plus.
3: Ah, bah, parfait.
0: Vous irez où?
3: Petite adresse?
4: Ah, bah, j'ai une petite. La petite pizzeria dans la rue, juste avant le théâtre.
0: Ok.
3: Ouais. Je la vois pas très bien non plus.
4: C'est la rue avant le théâtre en fait, à gauche.
3: Juste avant le théâtre. Okay. Ouais.
0: Ah oui, rue Bernière. Rue Bernière.
3: Ah, c'est bon, vous l'avez repéré, François.
4: Je vais tous les dimanches quand je viens sur le marché.
3: Top.
0: Bon, bah, je pense que ce soir vous apportez un bouquet à table. Lionel, c'est gagné. 21h au spectacle. Hélène Sido est avec nous à 8h47 pour en parler. Mais pour l'instant, c'est à nous de jouer maintenant. On change les rôles. On va devoir retrouver le nom de votre rue à Saint-Georges-des-Groseilliers. Une minute pour vous poser plein de questions. Vous ne pourrez répondre que par oui, non, je ne sais pas. Voilà les règles. Okay. À la fin, on fait une proposition de réponse. Si c'est la bonne, vous nous offrez un cadeau en retour. Ok.
4: Ouais, je sens que vous êtes en forme, les gars.
0: Bien, on est en forme. Allez, c'est parti.
3: Lionel, est-ce que vous habitez tout près du stade de foot? On salue les Léopards de Saint-Georges-des-Groseilliers.
4: Tout près, non.
3: D'accord. Mais pas loin, quand même.
4: Allez, pas très très loin, mais pas près.
0: Bon. On est sur une départementale?
4: Non.
3: Rue quelque chose?
4: Alors, rue.
3: Oui. Oui. Est-ce qu'on est près de la mairie?
4: Non. Près, non.
0: Non.
3: D'accord. Est-ce que vous habitez tout près de votre commerce?
4: Non.
0: Ah non, parce qu'il travaille
4: à la maison.
3: Ah, pardon, j'ai pas fait attention.
0: Mais oui, je fais mon François Duval, j'écoute pas ce qu'on dit.
3: Allez, vous avez des questions, François Lionel,
0: oui,
3: vous écoute.
0: Ça va? Est-ce qu'il y a un cours d'eau près de chez vous, mon cher Lionel?
4: Un cours d'eau, non.
0: Non, d'accord.
3: Est-ce que c'est un nom propre? Votre rue?
4: Non.
3: Non.
4: Non.
3: Non, c'est pas un nom propre, il n'y a pas de majuscule, quoi.
4: Non.
3: Est-ce que ça désigne, je sais pas, moi, quelque chose qu'on mange?
4: Non plus.
0: Est-ce qu'il y a un commerce près de chez vous?
4: Pas très loin.
0: Ah, pas très loin.
3: Un commerce où.
0: Je sais pas.
3: Oh là. Un commerce où. On va pas réussir à gagner aujourd'hui. Hein.
0: On s'en est. Il y a un commerce près de chez Lionel. On est sur une rue.
4: Oui.
0: Pas
4: très très loin, mais voilà. Il y a autre chose plus près.
0: Il y a autre chose plus près, d'accord. Bon, allez, un dernier indice, Lionel. Allez-y, c'est parti. Vous trichez, là, François.
4: Vous voulez que je vous donne un indice?
3: Est-ce que c'est un arbre fruitier?
4: Non.
0: Non, c'est pas un nom propre. Hein.
4: Non.
3: Non, c'est bon, on a perdu la France, pas faut admettre.
0: Allez-y.
3: Non, je sais pas, moi je voulais proposer des. Il y avait. Je sais pas de proposition à faire.
4: C'est tout simple en fait. Hein.
3: Bon, j'y vais, je tente quand même.
0: Allez-y.
3: Vous habitez Lionel, donc à Saint-Georges-des-Groseilliers. Est-ce que c'est rue du Stade?
4: Non.
0: Non.
4: C'est rue des Groseilliers, les gars, perdu.
0: C'est rue des Groseilliers?
3: Non, c'est pas un arbre fruitier.
0: Ah oui, c'est vrai.
4: C'est le rue de Flers.
3: C'est un nom propre.
0: Ouais.
3: Flers, c'est un nom propre, c'est une commune. Avec une majuscule quand même, Lionel.
4: Ah oui, avec une majuscule. Ah,
3: oh là là, il voulait pas qu'on gagne.
0: Oh là là, le coquin. Bravo, Lionel.
4: J'ai entendu en question
3: une commune. C'est vrai qu'on le pose des fois, on l'a pas posé ce matin.
0: Bon, Lionel, c'est vous qui avez gagné ce matin. Et vous serez ce soir.
4: J'avais un cadeau quand même.
3: C'est trop gentil, ça, Lionel.
0: Passez une belle soirée à Caen.
3: Régalez-vous bien.
0: Bon spectacle.
4: Merci, au revoir.
0: Et comment on appelle les habitants de Saint-Georges-de-Groseillers?
4: Non, je le savais, mais c'est parti. Bon. C'est parti.
0: On va regarder.
4: Une prochaine fois.
0: Les Georgiens.
4: Les Georgiens, ouais.
0: Voilà, ok, bonjour, voilà. Georgiens, qu'on s'est vu ce matin. 8h46.
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0: 8h47 de l'événement de Normandie Sport. Les Vikings du camp de ballon ont remporté la manche aller des quarts de finale des playoffs d'un but seulement hier soir à Créteil. S'ils auront mené de bout en bout, Olivier, ils auront dû se montrer solides en fin de match pour battre leur bête noire 31-30.
6: Dans une salle chauffée et bruyante, les Vikings du camp de balle pouvaient compter sur la présence de leurs supporters assez confiants avant le coup d'envoi, à l'image de Vinciane.
7: Tout le monde prêt pour ce soir et mettre de l'ambiance. Il y a une quarantaine à peu près là, 40, 50. Et plus tous ceux qui ne sont pas pris de bus mais qui sont venus aussi ce soir encourager nos Vikings. Et qu'est-ce qui vous fait dire que ça va être bon pour ce soir? Bah, on croit en eux, toujours croire en eux. Et ils ont fait une excellente saison, alors je pense que c'est leur année pour monter en Star League.
6: Et effectivement, les handballeurs canets ont tout fait pour rapidement rassurer leurs supporters, menant de 2 buts à la mi-temps. Leur gardien Milos Mosevic stoppant 9 tirs dont un pénalty des Cristoliens. La seconde période va être plus difficile. Les décisions des arbitres font grincer les dents du banc canet. Mais les hommes de Sébastien Quintalet vont réussir à battre cette équipe de Créteil, ce qu'ils n'avaient pas réussi en saison régulière.
8: Je suis content de ce qu'on a produit. On avait pas mal de joueurs qui avaient des petits pépins. On a donné beaucoup aujourd'hui. Je suis content de la rentrée de Nilton qui a fait un gros travail au milieu avec Romain en défense. Après, on a encore des choses à corriger, mais voilà, c'est un contexte pas évident, où on a l'impression aussi que pas mal de décisions étaient en notre défaveur, donc c'était plutôt bien d'avoir réussi dans ce contexte-là, on va dire, à gagner, et voilà, on va récupérer et se préparer pour le match retour pour être encore meilleur.
6: Encore une fois, les Vikings du camp de balle ont prouvé leur incroyable capacité à s'imposer sur le fil, Alan Villemino inscrivant le but de la gagne à 7 secondes de la fin.
9: On a vu que c'était âpre, hein. Il y a eu des loupés des deux côtés, des très belles réussites des deux côtés. De toute façon, c'est un match au couteau, c'est un match qui va jouer sur pas grand chose, on le savait depuis le début. Voilà, maintenant on va se projeter directement sur dimanche pour voir ce qu'on a bien réussi et ce qu'on n'a pas bien réussi pour gagner, quoi. Depuis le début, on est quand même assez solide dans le money time depuis le début de l'année. Voilà, c'est quand même un atout, on l'a encore prouvé ce soir, et il va falloir le prouver tout au long des playoffs. Et dès dimanche, voilà, parce que ça va être un match super important à la maison.
6: Au coup de sifflet final, Créteil avait prévu d'anticiper des au revoir aux joueurs qui vont quitter le club à l'intersaison. Mais ne pensez surtout pas que les Franciliens ont abdiqué, même si les Vikings du camp de balle ont frappé fort hier soir.
0: Merci Olivier, rendez-vous dimanche 19h au Palais des Sports de Caen-la-Mer pour le match retour. L'événement ici, c'est donc le spectacle d'une humoriste que vous connaissez bien sur Ici Normandie parce qu'elle était dans le piment normand tous les lundis la saison dernière. La falaisienne Hélène Sido est au Théâtre à l'Ouest à Caen ce soir 21h. Bonjour Hélène.
10: Bonjour François.
0: Mais quel plaisir de vous retrouver.
10: Bah, moi aussi ça fait trop plaisir.
0: Ah là là, retour à la maison. Ça y est, vous êtes à Falaise, c'est papa maman?
10: Ouais, je viens d'arriver là, j'ai retrouvé ma chambre d'adolescente.
0: Qu'est-ce qu'on fait quand vous habitez Avignon, on le rappelle. Qu'est-ce qu'on fait quand on rentre chez ses parents en Normandie? Je sais pas, il y a une première chose qu'on fait quand on rentre en Normandie qu'on a hâte de retrouver.
10: On se plaint. Je redeviens une ado de 15 ans qui a besoin de sa maman et de son papa, et donc je me plains, je suis fatiguée, voilà, et du coup je me laisse un petit peu servir, câliner, je profite.
0: Et on ramène son linge aussi pour que les parents le lavent?
10: Ah non, bah non, on va pas pousser quand même. Non. J'ai pas ramené mon linge. J'ai ramené ma fille déjà.
0: Oui, c'est ça.
10: Je lui ai dit, cette nuit, c'est toi qui te lèves, j'ai dit à ma mère.
0: Parce qu'en effet, hein, c'est ce qui a bousculé votre vie d'artiste, c'est cette dernière année, vous aviez un enfant. Justement, le retour à la scène, le retour à la vie d'artiste, parce que vous animez aussi vos réseaux sociaux, comment il a été ? Est-ce qu'il a été compliqué ? Est-ce que c'est compliqué de se remettre en scène et de retrouver son public aussi ?
10: Alors, se remettre en scène, ça a été comme une reprise du sport. Pareil, j'avais des courbatures, j'avais pas de souffle, il fallait se réapproprier le corps, le souffle, le texte. J'ai repris en février et là ça y est, là c'est bon. Même la course à pied, voilà, c'est tout tombé dans l'ordre.
0: Est-ce qu'on a eu peur de perdre son public ? Vous y avez pensé à ça ?
10: J'y ai pensé avant d'accoucher, avant qu'elle arrive, je me disais mince, je vais m'arrêter, je vais faire moins de vidéos, je vais perdre des gens. Donc évidemment on perd un petit peu des abonnés, mais c'est pas vraiment. Il y a des gens qui me suivent depuis longtemps et qui étaient contents de voir que je reviens. Voilà, c'était. Alors oui, il y a une petite crainte, mais après une fois que le bébé est là, j'ai pas eu le temps de penser à tout ça. Mmh. Et là je reprends, les gens sont de retour, ça me fait plaisir. Et là quand c'est quasiment complet, donc c'est une bonne reprise. Ouais.
0: Alors, c'est le même spectacle, mais pas pareil. Qu'est-ce que ça veut dire ? Qu'est-ce qui a été ajouté ? Qu'est-ce qui a été enlevé, Hélène ?
10: Et j'ai pris un metteur en scène. Cet été, je l'ai rencontré au festival, parce que j'ai joué enceinte tout le festival d'Avignon cet été. Et j'ai fait la connaissance d'Éric Théobald, qui est un metteur en scène. Et on a travaillé ensemble sur le spectacle jusqu'à ce que j'accouche. Et après, on a changé un petit peu. Enfin, j'ai réécrit quelques passages du spectacle et on a mis une belle mise en scène. Donc voilà, ça va être la nouvelle version qui va être présentée à Caen là. Et j'ai un petit trac quand même de montrer tout ça aux gens qui reviennent, parce qu'il y a des gens qui reviennent et ça c'est fou.
0: Ouais, sur les réseaux sociaux, vous nous régalez avec vos vidéos du quotidien. Et sur scène, Hélène, qu'est-ce que vous nous racontez ?
10: Alors, sur scène, je vous raconte tout. Je vous raconte mon parcours. Là, la nouvelle version du spectacle est un peu plus personnelle. C'est-à-dire, je parle un peu plus de mon parcours de vie. Voilà, je vais raconter un petit peu que j'étais une ancienne fonctionnaire, que à la base, moi, je voulais être avocate. Et que j'ai atterri comme juriste dans une mairie, tu vois, tu vises Gryffondor et puis c'est pouf pouf qui sort. Quoi. C'est un petit peu ça, on fait des choix et après la vie nous emmène sur d'autres chemins et c'est un petit peu ce que raconte le spectacle. Avec, je donne aussi ma vision sur certaines choses comme le développement personnel pour y avoir goûté. Tous ces sujets-là, je les aborde, je les dissèque et puis on rigole ensemble.
0: Eh bien, rendez-vous ce soir, 21h au Théâtre à l'Ouest de Caen. Il reste quelques petites places. Allez-y, sautez dessus pour voir Hélène Sidou en spectacle. Merci Hélène.
10: Merci François, avec plaisir.
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0: Et Ici Normandie vous offre là le tout nouveau titre de Zazie.

0: C'est l'événement musical de ce vendredi matin. Le nouveau titre de Zazie, peu importe, vous fait découvrir votre radio locale ici Normandie. Docteur Pierre Zagou, voilà, avec vos conseils santé. Et aujourd'hui, eh bien, on s'intéresse à l'essoufflement en montant les escaliers. C'est normal, docteur, mais pas toujours. Expliquez-nous.
1: Bonjour à tous, monter des escaliers c'est plus dur que de marcher sur le plat, mais quand vous gravissez des marches, vous luttez contre les gravités, donc vous soulevez votre propre poids à chaque pas. Donc oui, c'est tout à fait normal de voir sa respiration s'accélérer un peu. Vos muscles réclament plus d'oxygène, le cœur pompe plus fort, c'est la mécanique du corps en action. Une respiration rapide, pendant une minute ou deux, tout ça c'est normal, mais ça redevient normal rapidement aussi, c'est une réaction physiologique banale. C'est pas tout à fait normal quand vous êtes à bout de souffle après un effort qui est beaucoup plus modéré. C'est là où l'essoufflement est inquiétant. C'est l'essoufflement qui va changer. Je m'explique, vous étiez capable de monter vos 3 étages sans problème il y a 6 mois et aujourd'hui vous êtes à bout de souffle après un seul étage. Ça, c'est un signal d'alarme. Si vous êtes essoufflé plus de 3 minutes après l'effort, là c'est un autre signal. Vous ne redescendez pas finalement en pression. Et puis surtout si l'essoufflement s'aggrave, si c'était d'abord à un effort, puis à un moindre effort, puis au repos ou pour des efforts minimes, par exemple pour un filet.

0: conditionnement physique. En fait, vous manquez d'entraînement et le manque d'activité régulière, la sédentarité, le surpoids ou une perte de masse musculaire, par exemple, après une maladie ou une hospitalisation, c'est les causes les plus fréquentes. Ce qui est formidable, c'est que ça se corrige. Le meilleur traitement, c'est justement de continuer à monter les escaliers. Alors évidemment, pas d'emblée jusqu'au 7e étage en courant, mais progressivement. Vous commencez par un étage, puis deux, vous faites une petite pause et vous intégrez des activités cardio douces comme la marche rapide, la natation ou le vélo. Et puis adoptez une bonne technique aussi, monter les marches une par une, tranquillement, en expirant par la bouche, en poussant sur une jambe, avec de la régularité, vous verrez, vous allez reconditionner votre système cardiovasculaire. Et dans l'immense majorité des cas, votre corps vous dit simplement « réveille-toi, bouge-toi un peu », donc pas de panique, pas de fatalité non plus, l'essoufflement, ça se travaille. Allez, d'ici là, portez-vous bien.
1: Merci docteur.
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1: La suite, c'est bienvenue chez vous, Nathalie Morel, bonjour.
5: Bonjour François, bonjour Jean-Baptiste.
1: Bonjour
5: à vous tous.
1: De la dernière émission de la semaine.
5: Vous savez ce qui se passe ce week-end?
7: C'est la Pentecôte,
5: le soleil. Oui, ouais. Ce sont les nuits européennes des musées.
1: Ah oui, bien sûr.
5: Voilà, donc vous pouvez faire plage dans la journée et puis aller donc découvrir un musée exactement demain soir. Alors, on va vous en parler jusqu'à 10h et accueillir ce matin le musée de Viollat-Romaine, mais aussi le château de Pontécoulant qui propose des visites à la bougie. Et puis... les muséales de Tourouvre également, donc plein d'idées de sorties ce matin. Et puis on vous pose la question, est-ce que vous organisez quelque chose dans votre commune? Est-ce que vous avez l'intention de faire la nuit des musées cette année? 02 31 44 48 44, c'est léger, c'est soleil.
1: Ouais, profitez-en, bon week-end et à lundi.
5: À lundi.
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5: Sur votre radio locale ici Normandie, il est 9h. Les infos, Jean-Baptiste Marie.
1: Ils sont prêts à risquer un an de prison et 45 000 euros d'amende. Des commerçants se mettent hors la loi, dans le Calvados, exaspérés par les vols à l'étalage dans leurs boutiques. Certains affichent les visages des voleurs présumés à l'entrée de leur magasin. Une attitude que comprend Jérôme Jean, fondateur de l'association Ras le vol. Mais faut-il aller jusque-là?
8: Alors se mettre hors la loi, évidemment qu'on ne peut pas le conseiller à personne aujourd'hui, mais le constat il est simple, partout en France, et le Calvados n'y échappe pas, que ce soit en ville ou en campagne, les vols à l'étalage augmentent de façon très significative, et aujourd'hui effectivement de plus en plus de commerçants en France, et dans votre région également, diffusent le portrait des voleurs.
1: Ça témoigne d'un ras-le-bol?
8: Ah, ça témoigne d'un vrai ras-le-bol, d'ailleurs c'est le nom du collectif. Nous on l'appelle ras-le-vol parce que c'est plus acceptable. Il faut quand même le rappeler, les commerçants sont dans une situation délicate économiquement, financièrement, et en plus de ça ils sont volés, et je tiens à préciser que les compagnies d'assurance ne remboursent jamais le vol à l'étalage, donc c'est un vrai fléau.
1: Et selon le collectif ras-le-vol, les vols à l'étalage ont augmenté de 15% l'an dernier en France. Une personne est morte hier matin dans un accident de la route dans l'Orne à Salangy-les-Mortagnes dans le Perche. Vers 7h, un poids lourd et une voiture sont entrés en collision sur une route départementale. Une victime est donc décédée. L'accident a aussi fait un blessé léger. Toujours dans l'Orne, dans l'après-midi, une autre collision est survenue à Flers, route de Domfront. Là, c'est une voiture qui a percuté deux personnes. Les deux piétons n'ont été, heureusement, que légèrement blessés. Les secours les ont transportés à l'hôpital de Flers. Le préfet de l'Orne a pris un arrêté interdisant la tenue de rassemblement de type rave party. À partir de ce soir, il entre en vigueur 18h jusqu'à mardi 7h du matin, soit sur l'ensemble du long week-end qui se profile. Il est également interdit de transporter dans le département du matériel de diffusion de musique amplifiée susceptible d'être utilisé pour ce type de manifestation. Le gouvernement a annoncé de nouvelles aides pour faire face à la hausse des prix du carburant, une prolongation jusqu'à l'été de dispositifs déjà en vigueur pour les professionnels, transporteurs, agriculteurs, pêcheurs entre autres, mais aussi pour les salariés, pour les

0: Rouleur, l'aide est doublée, portée à 100 euros. 3 millions de personnes modestes environ sont concernées. Le guichet en ligne pour en bénéficier va d'ailleurs ouvrir mercredi prochain. Le gouvernement qui a aussi décidé d'inciter les entreprises à verser une prime carburant. Le plafond défiscalisé, désocialisé passe de 300 à 600 euros. Pour les aides à domicile, les indemnités kilométriques vont être revalorisées, a dit la ministre de la Santé. On vous a mis toutes ces mesures sur notre site ici.fr.
1: En sport, début idéal de play-off pour les handballeurs de Caen.
0: Oui, dans le match aller des quarts de finale, les Vikings du Caen Handball ont emporté 31-30 hier soir sur le terrain de Créteil. Un petit avantage, mais qui comptera sans doute lors du match retour dimanche soir au Palais des Sports Caen-la-Mer. Cherbourg a aussi remporté son quart de finale aller contre Pau-Bilière hier soir. Un succès 35-30. Jean-Baptiste Lecronier sera toujours l'entraîneur du Caen Basket Calvados la saison prochaine. Arrivé en Normandie en janvier dernier pour maintenir le club en deuxième division, il a réussi sa mission. La prochaine sera de construire un effectif plus compétitif pour la future saison en Elite 2. Le Festival de Cannes, le glamour, les paillettes,
1: vous m'y emmenez ?
0: Le tapis rouge. Alors moi non, mais 5 élèves du lycée Marie Curie de Vire sont dans ce décor depuis quelques jours. Et avec leur professeur hier soir, ils ont monté les marches, assistant à la projection d'un film en compétition. Sélectionnés dans le cadre du projet Cannes Critique de l'Office franco-allemand de la jeunesse, ils ont pu vivre une expérience, vous l'imaginez, exceptionnelle. Ces lycéens ont témoigné auprès de Nolwenn Lejeune.
1: En tenue de gala, ils viennent tout juste d'arriver en haut des marches. Violette et Suzanne ne trouvent pas les mots pour décrire ce qui vient de se passer.
2: C'était incroyable, vraiment je suis impressionnée, enfin waouh, super impressionnant, notamment avec tous les gros néons lumineux, beaucoup de photographes aussi. En fait on s'est même pas rendu compte qu'on rentrait sur le tapis, qu'on y était déjà.
1: Denis Vandrey, leur professeur d'allemand, est lui aussi sous le choc.
3: Je sais pas, je réalise pas non plus, c'est un autre monde.
1: Trop heureuse d'avoir vécu une semaine aussi folle, Alice n'en revient toujours pas.
2: C'est tellement une chance de pouvoir voir autant de films dans une vie si dingue.
1: Charlotte a vécu sa semaine à 10 000%.
2: Que de belles rencontres, on a pu parler à des réalisateurs, on a pu découvrir de nouveaux films, c'était vraiment incroyable.
1: Tous étaient déjà fans de cinéma en arrivant, encore plus après une telle semaine, comme le dit Gaëtan.
4: Je viens de vivre clairement des plus beaux moments de ma vie quand même. Et j'espère vraiment un jour peut-être franchir l'autre côté, du côté des réalisateurs peut-être. C'est vraiment un rêve. Et je suis vraiment comme un enfant.
1: Clap de fin sur cette aventure qui va maintenant laisser place pour ces lycéens à une expérience moins glamour, les révisions pour le bac qui approchent à grands pas.
0: Oui, c'est autre chose, les révisions pour le bac. En tout cas, ces souvenirs sont gravés évidemment à jamais dans la mémoire de ces lycéens de Vire. On vous a mis leur montée des marches d'ailleurs en photo sur notre site ici.fr.
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0: On est sur la croisette, hein, côté
1: oui,
0: météo.
1: Oh, bon, oui, hein. Ouais, ouais, absolument, c'est du soleil, c'est du soleil, c'est du soleil généreux tout au long de cette journée. Les températures donc sont à la hauteur. 26 à Gaspé-Moulin-la-Marche, Ville-de-les-Poils, 27 à L'Aigle, Nocé-Bagnoles-de-l'Orne, 28 à Orbec, Bas-le-Roi-Comont-les-Vanthéon-Fleur, 29 à Flers, Reims, Falaise, Caen, Cabourg, Arromanches, Bressé, vous rendez compte, c'est même sur la côte. Hein. 30 pour la maximale à Lisieux, Saint-Hilaire-du-Harcouët, température à l'abri, comme de bien entendu. Demain, ce sera exactement la même chose, et puis on prend les mêmes et on recommence pour la journée de dimanche et de lundi. Ça sera même plus chaud dimanche, puisque dans les terres, on ira jusqu'à 32, température à l'ombre.
0: Pas mal.
1: Voilà, à l'abri. Merci Jean-Baptiste.
0: À tout à l'heure.
1: À tout à l'heure, 10h. La circulation, eh bien écoutez, pour le moment, il n'y a pas de souci à notre connaissance sur les routes de la région. Et bien sûr, avec ce week-end de 3 jours de Pentecôte, ça va se charger sur les routes cet après-midi. Donc, pensez-y sur la 84 en particulier, puis sur la 13. Et puis, notez que le département du Calvados réalise des travaux de busage de chaussée, de réparation de chaussée sur la RD 136. C'est à hauteur de Saint-Pierre-en-Auge. Et c'est jusqu'au 5 juin. La circulation est perturbée durant toute la durée du chantier. Donc, prudence et respect de la signalisation à commander.
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1: Alors oui, vendredi matin, l'air semble plus léger aujourd'hui, le soleil est au rendez-vous, les esprits se détendent et ce week-end de 3 jours annonce déjà des balades, du repos, un avant-goût d'été, une belle parenthèse avant de ralentir le rythme, c'est aussi en chanson avec Michel Polnareff, on ira tous au paradis.

0: Bienvenue à tous au paradis, Michel Polnareff sur votre radio locale ici, votre radio locale en Normandie, notamment dans le Calvados, à Pont-l'Évêque pour les journées nationales de la Croix-Rouge française qui se tiennent dès demain jusqu'au 31 mai. Les bénévoles de la Croix-Rouge iront à votre rencontre, sachez-le, dans les rues et les commerces de la ville, mais ce sera le cas un peu partout, donc soyez généreux.
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0: Et ce vendredi, on va voyager dans le temps à l'occasion de la Nuit européenne des musées prévue ce samedi 23 mai. Partout en Normandie, musées et châteaux ouvriront exceptionnellement leurs portes avec des animations originales, immersives et gratuites pour beaucoup d'entre elles. Avez-vous l'intention de faire la Nuit des musées cette année? Est-ce que vous organisez quelque chose dans votre commune ou votre association? La question est posée 02 31 44 48 44. Mes invités, Hélène Farcy, bonjour.
3: Bonjour.
0: Médiatrice culturelle au musée de Vieux-la-Romaine. Et Ingrid Le Grulé, bonjour.
4: Bonjour.
0: Vous êtes guide au château de Pontécoulant. Et nous aurons aussi dans cette émission les muséales de Tourouvre, puisque nous serons également dans le département de l'Orne. D'abord, le musée de Vieux-la-Romaine, un lieu incontournable dans le Calvados, c'est près de Caen. Hein, c'est pour découvrir la vie à l'époque gallo-romaine et mieux comprendre l'histoire de notre territoire. Qu'est-ce qui fait l'importance historique de ce site de Vieux-la-Romaine, Hélène Farcy?
3: Alors ce site de Vieux-la-Romaine, c'était une capitale il y a 2000 ans, donc c'est une capitale d'une partie du territoire du Calvados actuel. Donc on administrait à Vieux, donc ça s'appelait Arriguignois à l'époque, on administrait ce territoire. Donc on a ici la construction d'une ville gallo-romaine typique, comme on peut la retrouver dans la romanité un peu partout en France aujourd'hui.
0: Le musée permet aussi de découvrir des vestiges archéologiques.
3: Tout à fait. Donc on a cette particularité d'être un musée de sites. On a plusieurs sites archéologiques, deux maisons gallo-romaines, une très très riche d'un éminent notable gallo-romain, et puis une autre beaucoup plus modeste, mais probablement beaucoup plus représentative aussi de l'époque. Et on a fouillé ces dernières années, le service du département du Calvados, donc a fouillé le forum, la place centrale de la ville.
0: À qui s'adresse le musée? Donc on imagine des passionnés d'histoire, mais pas seulement, parce que on va y revenir d'ici 10 heures, il y a beaucoup de choses hein, pour les familles notamment.
3: Oui, alors c'est un petit peu, ça fait partie de notre ADN aujourd'hui d'être ouvert aux plus jeunes, dès 3 ans essentiellement nos animations. Mm-hmm. Donc on s'adresse beaucoup aux familles parce que évidemment c'est les visiteurs de demain, c'est tout jeune. Ouais. Et puis ils sont souvent passionnés d'histoire.
0: Qu'est-ce qui les passionne les enfants quand ils ont 3 ans, quand ils visitent un musée comme ça? C'est pas facile quand même de pouvoir rendre l'histoire accessible et vivante pour les petits.
3: Ouais, en effet, après il y a plein de solutions. On fait les visites du musée, c'est vrai qu'un musée d'archéologie, c'est pas forcément ce qu'il y a de plus évident à 3 ans, mais on va visiter avec des doudous, ça aide beaucoup, hein, les doudous marionnettes.
0: C'est le dimanche, hein, c'est ça, c'est le dimanche matin souvent.
3: Oui, alors on a un rendez-vous pour les familles, c'est le premier dimanche du mois, c'est le musée des petits, donc on va retrouver nos marionnettes notamment, ou alors on va faire de l'initiation au combat pour les un peu plus grands, pour découvrir la gladiature. De toute façon, ils sont très curieux.
0: Ben forcément. Alors, outre la nuit des musées, il y a un programme chargé, hein, là vous l'avez dit, avec des ateliers, des événements tout au long de l'année, des événements phares également. Ça se prépare même pour cet été, on peut le dire. Hein.
3: Tout à fait, pour Week-end à Rome. Donc, il revient cette année 18 et 19 juillet. Donc, gros week-end de reconstitution historique pour vivre un week-end à la romaine.
0: Ouais. Qu'est-ce que représente la nuit européenne des musées pour Vieux-la-Romaine en particulier?
3: Alors c'est l'occasion de participer à cet événement européen maintenant et de proposer une autre découverte du musée. C'est vrai que la nuit c'est encore une ambiance bien particulière pour découvrir nos collections, et de travailler cette année sur le mapping vidéo par exemple, qui nécessite d'être plongé dans le noir pour pouvoir mettre en valeur les objets avec la vidéo en mapping. C'est cette occasion là, et puis c'est des moments de rencontre différents avec les visiteurs. On sent que l'ambiance est très différente en nocturne.
0: Que pensez-vous de la nuit européenne des musées? 02 31 44 48 44.
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0: pas Fanny, c'était Charles Doré.
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0: On vous parle de la nuit des musées ce matin et jusqu'à 10h, et puisque c'est organisé ce samedi 23 mai, va faire beau, on va avoir envie de sortir le soir, donc on en profite et puis on vous accueille également au 02 31 44 48 44. Emmanuel est à Saint-Pierre-en-Auge, bonjour.
2: Bonjour.
0: Bonjour Emmanuel. Alors, on n'oublie pas le mémorial de Falaise ?
2: Eh oui, exactement. En fait, voilà, c'est ma casquette responsable du mémorial de Falaise. Nous participons à la nuit du musée puisque nous serons ouverts en accès libre et gratuit. Donc, ce samedi de 19h30 à 22h. Et à 20h et 21h, je proposerai une visite commentée de notre exposition temporaire sur les femmes pendant la guerre. Voilà, pour permettre aux visiteurs de la découvrir. Et en plus, nous venons d'installer une autre petite exposition dans le musée sur le sportif canet Eugène Maes, ce qui finira tragiquement puisque dénoncé, arrêté, déporté où il meurt. Et donc ce sera l'occasion aussi de découvrir à la fois le musée, l'exposition Les Femmes en Guerre et cette petite exposition sur le destin tragique d'Eugène Maes, et tout cela gratuitement.
0: Et extraordinaire, donc c'est pour demain soir et c'est à Falaise, c'est le mémorial de Falaise qui nous accueille gratuitement, voilà, pour une belle soirée au cœur de l'histoire. Merci Emmanuel Thiebaud.
2: Merci,
0: belle journée,
2: vous,
0: bon week-end,
2: bientôt.
0: Au revoir.
2: Merci Nathalie, bon week-end, au revoir.
0: Le château de Pontécoulant participe lui aussi à la nuit des musées avec une immersion dans l'histoire à la tombée de la nuit. Ingrid Le Brûlé, vous êtes la guide, hein, c'est cela, des châteaux. Oui. Donc, que représente la nuit des musées pour le château de Pontécoulant ?
3: Bah pareil qu'Hélène, ce que disait Hélène, bah c'est européen, donc on ouvre le château pour cette occasion.
0: Que va ressentir le public en découvrant les lieux à la nuit tombée ? Là, on n'est pas dans un musée, on est dans un château, c'est encore une autre dimension.
3: Tout à fait, le château va se dévoiler dans une ambiance particulière. Le fait d'avoir mis des bougies dans tout le château, ça va permettre aux gens de voir le château autrement.
0: C'est ça. Quels espaces, on va dire, du château prennent cette dimension particulière le soir, on va dire ?
3: Donc, nous avons préparé avec les guides 2, 3, 4, 5 pièces du château. Donc, la cuisine, donc l'accueil des visiteurs, la salle à manger, la salle d'armes, et la chambre bleue et le grand salon.
0: C'est quoi la chambre bleue ?
3: La chambre bleue, c'est là où on a un mobilier de style Louis XV.
0: Ouais.
3: Donc, et c'est tapissé de bleu.
0: Et c'est un des endroits exceptionnels du château, forcément.
3: Oui.
0: Quelles grandes histoires ou anecdotes allez-vous raconter pendant cette visite ? Dites-nous un petit aperçu.
3: Donc, il y a plus de 20 ans maintenant, j'ai un Allemand qui est arrivé au château et qui m'a raconté une histoire. Qui m'a dit que le maréchal Rommel avait dormi justement dans la chambre bleue.
0: D'accord. Bon, bah ça fait partie de l'histoire.
3: Ouais. Hein. Mm-hmm. Et il m'a fait découvrir deux placards qui avaient été cachés.
0: Ah ouais.
3: Donc c'est lui qui me les a fait redécouvrir.
0: Et vous allez nous les faire découvrir forcément demain soir.
3: Ben, j'espère bien.
0: Voilà pour le château de Pontécoulant. Alors, est-ce que vous avez prévu une sortie pour la nuit des musées cette année ? Peut-être un musée, justement, un château, une animation nocturne près de chez vous ? Ou alors vous organisez vous-même un événement culturel ce week-end ? Appelez-nous 02 31 44 48 44.
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0: Et nous, on vous promet une belle soirée pour votre samedi soir avec la nuit européenne des musées partout en France et donc un petit peu partout en Normandie avec de nombreuses animations ça et là. Et pour cette nuit des musées, eh bien, les muséales de Tourouvre dans le Perche proposent Crime en vitrine de 18h à 22h. C'est gratuit là encore et pour tout public. Julien Bataille, bonjour.
3: Bonjour.
0: Vous êtes gestionnaire des collections muséales de Tourouvre. Pensez-vous qu'un jeu d'enquête permet de mieux découvrir un musée en soirée et pourquoi ?
3: Alors, moi je vais prendre l'exemple du musée des commerces et des marques, là où se déroule Crime en vitrine. On a un rez-de-chaussée avec des reconstitutions d'anciens commerces où on expose à peu près 5000 objets. Mm-hmm. Donc c'est vrai que les visiteurs ne prennent pas forcément le temps d'observer tous les objets. Et là, ce qu'on a fait dans cette enquête, c'est qu'on a vraiment installé pas mal de petites enquêtes, de petits messages codés pour que les gens puissent prendre le temps d'observer tous ces objets. Dans l'épicerie, on a à peu près 300 objets rangés dans les étagères. Donc là, il va falloir vraiment fouiller et bien étudier toutes ces reconstitutions.
0: Voilà, et tout cela nous en apprend davantage sur les anciens commerces, sur la vie quotidienne des habitants, notamment dans les années 60.
3: C'est ça, tout à fait. Et l'arrivée des supermarchés qui va justement affaiblir les petits commerçants.
0: Alors moi, je suis un peu curieuse. Quels indices pourraient se cacher dans les vitrines ou les objets du musée, justement ?
3: Pas mal de choses. J'ai caché, par exemple, une petite lettre ensanglantée. J'ai caché aussi un sabre des collections de notre second musée, par exemple. Donc tout un tas d'objets un peu farfelu, mais très bien caché.
0: C'est difficile de rendre un musée attractif pour les enfants et les familles. C'est une question que je posais au musée de Villaromaine tout à l'heure.
3: Assez, oui. Ça peut, pour les enfants, c'est vrai qu'on a pas mal de petites choses, de petits modules pour les enfants, mais c'est vrai que renouveler des modules pour ce genre de public, c'est assez compliqué, surtout ce musée-là où on a envie de toucher, on a envie de découvrir. Pour les enfants, c'est des objets qu'ils ne connaissent pas du tout, alors que pour les adultes, on va beaucoup jouer sur la nostalgie.
0: On a presque envie de faire ses courses aussi, hein.
3: Aussi,
0: généralement. Hein. Bon, alors comment ça se passe ce jeu d'enquête, dites-nous. Il faut s'inscrire à l'avance, c'est par équipe, comment on fait pour le côté pratique ?
3: Alors, c'est en famille, c'est en équipe, on peut le faire seul ou à plusieurs. On vient à l'accueil, on a des petits dossiers d'enquête avec pas mal de petits objets pour lire les messages codés. Ça va être des filtres rouges, des miroirs, tout un tas de petits objets. On va avoir un livret et il va falloir prendre des notes, trouver les indices. On sera à l'accueil s'il y a des questions, s'il y a vraiment besoin d'indices. Mais ce sera vraiment une visite libre, une observation et puis voilà.
0: Et il faut compter combien de temps pour résoudre son enquête ?
3: Alors ça dépend, on l'a testé, je l'ai fait sur mes collègues, ça peut aller de 30 minutes à une heure à peu près.
0: Ah oui, quand même.
3: Ça dépend, ouais, on est un bon observateur. Ouais.
0: Bon, voilà, donc pour découvrir le musée, les muséales de Tourouvre dans le Perche, c'est ce samedi 23 mai, c'est entièrement gratuit et on l'a dit, c'est de 18h à 22h, hein, c'est bien c'est ça, pour les horaires, ça s'appelle Crime en vitrine, animation vraiment accessible à tous, soirée gratuite donc et ouverte à tout public. Merci Julien Bataille d'avoir été avec nous ce matin. Merci. On vous souhaite un beau week-end, vous allez avoir chaud aussi dans le Perche. Hein.
3: Je pense.
0: Alors, sortez les ventilos, en tout cas c'est une belle soirée en perspective. Merci beaucoup, merci à vous.
3: Merci à vous.
0: Au revoir.
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0: Allez, sortir, c'est aussi dans le Calvados pour y découvrir le spectacle Médusé, chant, cabaret, pour raconter avec force et sensibilité les violences sexuelles, l'amour, la sororité et la reconstruction. C'est avec Léna Brunet. Et c'est jusqu'à ce soir au Théâtre des Cordes à Caen et sur comediedecaen.com. Si vous êtes dans l'Orne, Thibaut Prescia propose un concert intime et chaleureux qui mêle accordéon, chant traditionnel d'Italie du Sud, occitan et anecdotes personnelles pour un moment musical simple, vivant et plein d'émotions. Ce sera la semaine prochaine, vendredi 29 mai à 20h30, église Saint-Pierre à Coudehard et sur culture.orne.fr.
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0: Et voici les Connells avec 74-75, une chanson qui évoque les souvenirs et la nostalgie d'une promotion scolaire de 1974-75. D'ailleurs, le clip de la chanson avait été tourné dans l'ancien lycée du groupe en Caroline du Nord, montrant les élèves de 1975. Voici les Connells.

0: 74-75 de Conils.
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0: On vous parle de la Nuit européenne des musées ce matin, puisque c'est proposé partout en France demain, samedi 23 mai. Est-ce que vous avez l'intention justement de vous y rendre, de vous rendre dans l'un de ces musées? Dites-nous pourquoi. Est-ce que vous organisez peut-être quelque chose? Vous ouvrez votre musée, votre château? C'est l'occasion de nous appeler 02 31 44 48 44. Hélène Farcy, vous êtes avec nous en studio avec Ingrid Le Brûlé, l'une pour le musée de Viola Romaine, c'est avec vous, et Ingrid Le Brûlé pour le château de Pontécoulant. Le château de Viola Romaine, le musée de Viola Romaine, pardon, là, j'ai mixé les deux, là, ça va pas du tout, c'est le musée de Viola Romaine, il n'y a pas encore de château. Le mapping vidéo, murmure de colonne, ça va être l'un des temps forts hein, tout au long de la soirée. De quoi s'agit-il exactement?
3: Alors l'objectif, c'est de donner vie à nos colonnes. Alors on a la chance d'avoir des colonnes monumentales très décorées dans la première salle du musée, donc qui sont vraiment exceptionnelles, mais qui ont perdu notamment leur couleur de 1000 ans après leur installation d'origine.
0: On ne peut pas leur en vouloir.
3: Non, voilà. Donc l'objectif, c'était de leur donner leur couleur et puis aussi de s'en servir comme base pour raconter l'histoire de la ville de Vieux hein, il y a 2000 ans. Donc c'est une projection qui dure une dizaine de minutes, qui à la fois raconte l'histoire de la ville, remet les objets archéologiques en couleur, mais aussi parfois en mouvement, et puis se permet d'aborder de façon un peu décalée cette histoire. On va redonner la parole à Titus Solemnis, un notable de la ville. Bon, on peut s'autoriser parfois des pas de côté, et puis par exemple la mise en couleur des statues, ben, on ne sait pas réellement, donc il y a du pop art qui va s'ajouter.
0: Et le son aussi, le son qui accompagne la vidéo.
3: Voilà, tout à fait. C'est un spectacle à la fois lumineux et sonore, donc ce son qui raconte, mais qui met aussi une ambiance assez sympathique dans le musée.
0: Et c'est vrai que découvrir le musée de nuit, ça change quand même pas mal les choses.
3: Évidemment.
0: On va pouvoir aussi explorer la Rome antique en réalité virtuelle. Comment se déroule cette immersion?
3: Alors c'est l'université de Caen hein, qu'on invite à cette occasion, le plan de Rome de l'université de Caen. On a une exposition en partenariat avec eux, Rome du mythe virtuel. Et donc Annaëlle, ma collègue médiatrice de l'université, va proposer donc ce plan de Rome hein, qui restitue la ville de Rome au 4e siècle après Jésus-Christ. Donc elle va proposer une visite virtuelle à Rome de nuit et voir au 4e siècle
0: comment on vivait,
3: est-ce qu'on sortait la nuit?
0: Oui.
3: Première question.
0: Oui.
3: Et puis, comment on vit même dans les intérieurs de nuit? On n'a pas notre éclairage d'aujourd'hui. Donc, comment la lampe à huile éclaire les intérieurs, par exemple?
0: Et on sortait alors la nuit?
3: Peu en réalité.
0: Il y avait peut-être des petits soucis hein, de sécurité. Soirée donc entièrement gratuite pour demain?
3: Tout à fait. Donc, l'accès au musée et toutes les animations sont gratuites de 20h à minuit samedi.
0: Quel public souhaitez-vous attirer pour la Nuit européenne des musées?
3: Alors, tous les publics, idéalement. C'est vrai qu'en soirée, on va retrouver notre public familial, mais c'est le moment aussi de toucher un public peut-être plus adulte ou les jeunes actifs, par exemple. On va avoir un public un peu plus ouvert.
0: Il y a des animations qui nécessitent des réservations?
3: Tout à fait. La visite virtuelle, par exemple, est sur réservation. La visite au flambeau également. Donc, c'est un réflexe à avoir pour Viola Romaine. De manière générale, tout est sur réservation.
0: D'accord. Même si c'est gratuit, il faut penser qu'il faut avoir le réflexe de pouvoir réserver.
3: Les jauges sont limitées, tout simplement. Ouais. C'est notre façon de contrôler les jauges.
0: Bah oui, forcément. Et vous, est-ce que la nuit des musées fait partie de vos rendez-vous incontournables? Avez-vous déjà vécu une visite nocturne dans un musée ou un château? Eh bien, écoutez, vous nous appelez, vous nous donnez votre avis. 02 31 44 48 44, ça nous ferait plaisir de vous entendre ce matin. 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

0: Christophe Señorita, vous écoutez ici Normandie, merci de votre fidélité, notamment dans l'Orne à Flers. Eh bien, à Flers, le musée du château participe à la Nuit européenne des musées avec une ouverture exceptionnelle de 19h à minuit. Au programme, visite libre, présentation de travaux d'élèves, concert, observation du ciel. Là encore, c'est gratuit et c'est demain.
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0: La Nuit européenne des musées, on vous en parle jusqu'à 10h avec mes invités, Hélène Farcy, médiatrice culturelle au musée de Vieux-la-Romaine, Ingrid Le Grulé, guide au château de Pont-et-Coulant, et peut-être vous, si vous souhaitez intervenir. Est-ce que ça vous tente, cette Nuit des musées? Dites-nous pourquoi, 02 31 44 48 44, on peut encore vous accueillir. Alors à Pont-et-Coulant, la Nuit des musées va prendre cette année des allures de voyage dans le temps, on peut le dire, hein, Ingrid Le Grulé.
2: Oui, tout à fait. Ouais.
0: Ça, c'est vraiment la dimension suprême d'avoir un château qui s'illumine le soir à la bougie. Combien de personnes pouvez-vous accueillir dans la nuit de demain?
2: On va faire des groupes de 30 personnes à chaque fois, donc de 19h30 jusqu'à minuit. Mm-hmm. Donc ça peut aller de, si ça fonctionne bien, on peut recevoir jusqu'à 230-240 personnes.
0: Ouais, c'est déjà pas mal, hein.
2: C'est déjà pas mal.
0: Avec la possibilité de se garer facilement aussi.
2: Oui,
0: hein,
2: oui.
0: Non, mais c'est important.
2: En plus, j'ai fait venir un food truck pour... un point de restauration.
0: Très bien, pour prendre le temps, vraiment.
2: Là, et Camille, donc...
0: ok, super, et puis peut-être pique-niquer,
2: il y a possibilité. Tout autour, vous avez possibilité de pique-niquer.
0: Voilà, parce qu'il fait beau, autant en profiter.
2: Tout à fait.
0: Comment décrire l'atmosphère dans ce château, d'une manière générale, parce que vous êtes ouvert d'avril à octobre, donc... Il est important ce château historique.
2: Ah bah oui, il est très très important. Ce qui est important, c'est que le département a conservé tout le mobilier d'origine de la famille de Pont-et-Coulant, donc qui remonte au XVIe siècle.
0: Ah ouais, donc c'est pas mal.
2: Voilà.
0: Et quel est l'objet ou le meuble exceptionnel au musée de Pont-et-Coulant qu'on va pouvoir découvrir notamment demain soir?
2: Justement, donc pour demain soir, ça sera le billard américain qui est daté de 1837. Que je mets en valeur.
0: D'accord. Il a quoi de particulier ce billard?
2: C'est un magnifique billard plaqué à cajou et je trouve qu'il a il a quelque chose.
0: Ouais.
2: C'est quelque chose de beau, magique, majestueux.
0: Mmh. Le 29 mai, alors là, on va sortir un petit peu de la Nuit européenne des musées parce que vous avez un autre événement. On en profite ce matin pour en parler. Vous organisez un défilé de mode au château, organisé d'ailleurs par l'intercom de Vire, hein, au Noireau. Pourquoi ce défilé le 29 mai? Je sais que ça vous tient à cœur.
2: Donc l'intercom de la Vire au Noireau a choisi le lieu du château de Pont-et-Coulant pour créer le premier défilé de mode en collaboration avec l'entreprise de production Fil en Normandie, de Condé en Normandie.
0: Mmh.
2: Donc c'est quelque chose ça va être grandiose puisque nous allons recevoir la nouvelle Miss Normandie qui sera élue ce soir au Zénith de Caen.
0: Ah, très bien. Donc effectivement, ça sera un événement important. Donc c'est le programme de la journée, c'est le
2: alors c'est le vendredi soir à partir de 17h, 17h30, donc avec un marché de créateurs.
0: Mm-hmm.
2: Et nous avons ensuite le défilé de mode qui commencera à 19h30.
0: D'accord. Est-ce qu'on doit s'inscrire pour la nuit des musées et pour le défilé de mode?
2: Donc pour la nuit des musées, non, je prends aucune réservation. Et oui, pour le défilé de mode, il y a un QR code à scanner et vous pouvez aussi aller sur Hello Asso.
0: D'accord, directement pour pouvoir s'inscrire pour ce défilé de mode donc la semaine prochaine. Pour le musée le château de Pont-et-Coulant, vous êtes ouvert donc d'avril à octobre, je le rappelle, et c'est du mardi au dimanche.
2: Hein, voilà, c'est ça. 10h midi, 14h30, 18h.
0: Voilà, pour une belle visite guidée, parce que c'est visite guidée à chaque fois.
2: À chaque fois, ça sera une visite guidée.
0: Ça, c'est formidable. Merci Ingrid. Le 02 31 44 48 44. Si vous voulez intervenir, dépêchez-vous, il ne nous reste que 3 minutes.
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1: Allez, c'est tout léger, on vous parle de la Nuit européenne des musées 2026. C'est organisé donc partout en France, je vous le rappelle, demain soir. Et c'est pour la plupart du temps gratuit, donc vraiment renseignez-vous. Et ça fait une belle idée de sortie après avoir passé la journée à la plage, par exemple. On a envie de sortir demain soir et en profiter. Hélène Farcy, pour quelques minutes encore, médiatrice culturelle au musée de Vieux-la-Romaine. Pourquoi avoir imaginé cette Nuit des musées aussi immersive et spectaculaire cette année? J'ai l'impression que vous avez mis la barre assez haute.
4: Oui, bah, c'est un rendez-vous incontournable. Hein. Maintenant, la Nuit des musées pour nos visiteurs. Donc, on essaye quand même de programmer des choses différentes. Et puis, on avait envie de jouer un petit peu la carte de l'innovation cette année en utilisant les nouvelles technologies et en découvrant les collections autrement.
1: Et vous êtes déjà victime de votre succès. Hein. Dans Murmures archéologiques, certains objets prennent vie. Comment cette idée est-elle née?
4: Alors là, c'est les nouvelles technologies avec l'IA, hein, notamment, qui nous a donné envie de, de mettre en mouvement nos objets qui sont, on va dire, totalement immobiles dans leur vitrine. Comment nos sculptures, nos enduits peints, on a des enduits peints de poissons, par exemple.
1: Oui.
4: Quel mouvement ils auraient eu. Donc là, l'IA remet en mouvement les objets, ou alors les fait discuter entre eux, ce qui peut donner des choses assez rigolotes.
1: Oh ouais. Les élèves latinistes du collège Henri Brunet participent aussi à la soirée. Quel est leur rôle?
4: Alors, ils seront médiateurs, tout simplement.
1: Tout simplement.
4: Hein, on invite ces collégiens à devenir médiateurs. Donc, ils vont présenter quelques monuments emblématiques de la Rome antique au public.
1: Et puis, l'un des rendez-vous phares de cette Nuit des musées pour vous, mais c'est déjà complet, hein, je crois, c'est la visite au flambeau.
4: Oui, tout à fait. Alors là, ça permet de mettre en lumière les sites archéologiques. Visiter au flambeau, alors... La visite est complète, mais les sites sont de toute façon éclairés par les flambeaux toute la nuit, enfin jusqu'à minuit.
1: Mm-hmm.
4: Donc même si la visite est complète, les visiteurs peuvent se rendre sur le site archéologique pour découvrir l'ambiance nocturne.
1: D'accord, c'est la visite au flambeau de la maison au Grand Péristyle. Hein,
4: c'est ça.
1: Bon, voilà une belle soirée en tout cas en perspective vous concernant, comme toujours. C'est le musée de Vieux-la-Romaine. Et puis si vous avez le temps, vous faites aussi le château de Pontécoulant. Comme ça, vous faites différents endroits. Ça, c'est aussi c'est possible.
4: C'est possible.
1: Voilà, il faut en profiter.
4: C'est possible.
1: Et voilà, juste une dernière petite chose. Je voulais signaler aussi la Nuit européenne des musées à Pont-l'Évêque, pour celles et ceux qui sont dans le secteur, avec visite guidée aux Dominicaines, frissons garantie à l'ancienne prison forcément de Pont-l'Évêque qui a toujours autant de succès. Bon voilà, il y en a absolument partout, vous avez l'embarras du choix pour profiter de ce samedi 23 mai avec la Nuit européenne des musées. Merci à toutes les deux d'être venues.
4: Merci
1: ce matin. Bon week-end ensoleillé en plus. Émission à réécouter comme toujours, n'oubliez pas l'appli et le site ici.fr. Lundi, parents débordés, ce sera autre chose. Enfants en crise, nous verrons comment retrouver l'équilibre.
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0: Picasso, The Riddle. Allez, ce matin, vous ferez des économies grâce à Valère Coréard qui, après les infos de 10h, nous parlera ce matin, enfin, nous donnera une astuce pour garer sa voiture pas chère quand on part en vacances. Et puis, je recevrai une association qui fait vivre l'histoire entre culture, transmission et animation. Il s'agit de l'association Camembert au cœur de l'histoire. Elle a une actualité, son salon du livre, organisé ce samedi à Camembert.
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0: Et sur votre radio locale Ici Normandie, il est 10h. Avec vous, Jean-Baptiste Marie, bonjour.
2: Bonjour, lassés des vols, ils se mettent hors la loi. Des commerçants dans le Calvados n'hésitent plus à placarder à l'entrée de leur boutique ou sur leur page Facebook des photos des voleurs présumés venant dérober des produits dans les allées de leur magasin. C'est pourtant interdit par la loi, mais ces commerçants restent déterminés. Je vous invite à lire notre enquête sur notre site ici.fr. Les agriculteurs de l'Orne réagissent au développement de la tuberculose bovine dans leur cheptel, on vous en parlait hier. Un huitième foyer de cette maladie infectieuse qui touche les vaches a été détecté à Athis-Val-de-Rouvre, près de Flers. Les exploitants agricoles refusent d'être vus comme des pestiférés. Même si la tuberculose bovine est installée depuis plus de 10 ans dans ce secteur et qu'elle inquiète les agriculteurs, des professionnels qui demandent à l'État de changer leur protocole, de ne plus abattre systématiquement leurs bêtes. Le préfet de l'Orne a pris un arrêté interdisant la tenue de rassemblements de type rave party. Il entre en vigueur ce soir à partir de 18h et jusqu'à mardi matin 7h, soit sur l'ensemble du long week-end qui se profile. Il est également interdit de transporter du matériel de diffusion de musique amplifiée susceptible d'être utilisé pour ce type de manifestation. Patrick Bruel n'est pas le bienvenu aux élites de Caen en octobre prochain. Le collectif Oser le féminisme du Calvados demande l'annulation de son concert prévu à l'automne. On ne veut plus d'agresseurs sur nos scènes, inacceptable pour les victimes et la société, écrit l'association, qui fait référence aux nombreuses accusations de viol ou d'agression sexuelle contre Patrick Bruel, des faits que le chanteur nie. Avant son concert à Caen le 19 octobre prochain, l'artiste doit aussi se produire cet été à Jullouville dans la Manche, au Festival des Grandes Marées. En sport, début idéal de play-off pour les handballeurs de Caen. Dans le match aller des quarts de finale, les Vikings du Caen handball ont emporté 31-30 hier soir sur le terrain de Créteil. Un petit avantage d'un but donc, mais qui comptera sans doute lors du match retour dimanche soir au Palais des Sports Caen-la-Mer. Cherbourg a aussi remporté son quart de finale aller contre Pau-Bilière hier soir. Un succès 35-30. En basket, Jean-Baptiste Lecronier reconduit à la tête du CBC pour la saison prochaine. Arrivé dans un contexte compliqué en janvier dernier, l'entraîneur a réussi sa mission première, maintenir le camp basket Calvados en élite 2. Il lui faut maintenant construire un effectif plus compétitif dans le but d'être plus performant la saison prochaine.
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2: Qu'est-ce qu'il fait beau, Nathalie, aujourd'hui pour les prochains jours, hein.
0: C'est que du bonheur, sauf pour ceux qui n'aiment pas la chaleur.
2: Voilà.
0: Voilà.
2: On pense à vous.
0: Et qui n'aiment pas le soleil. J'en connais pas beaucoup, mais ça existe.
2: Il y en a.
0: Parce que c'est du soleil toute la journée, et demain ce sera pareil, et dimanche ce sera pareil, et lundi ce sera pareil. Toute la semaine prochaine quasiment, visiblement d'après ce qu'on a vu, les nuages devraient revenir, mais timidement à partir de jeudi, vendredi,
2: touche,
0: à part petites touches. Mm-hmm. Donc on en profite, c'est complètement l'été. Température 26 à Gassé, Moulins-la-Marche, Ville-Dieu-les-Poils, 27 à L'Aigle, Nocé, Bagnoles de l'Orne, 28 à Orbec, Bas-le-Roi, Comont-les-Vents-et-Honfleur, 29 à Flers, Saint-Falaise, Caen, Cabourg, Romanche-Bressé, 30 pour Lisieux, Saint-Hilaire-du-Harcouët. On ira jusqu'à 32 dans les terres pour la journée de dimanche.
2: Ah oui.

0: Il faut savoir qu'il fera quand même 26 à 29 sur la côte de Nacre.
1: Donc en bord de mer.
0: Par contre, on ne se baigne pas parce que la température de l'eau, c'est pas ça.
1: Ça, c'est un autre se rafraîchir.
0: Oui, c'est ça, les jambes, alors juste les jambes. Merci Jean-Baptiste.
1: Bon week-end ensoleillé.
0: Également. Et prochain rendez-vous avec l'info, c'est à 11h.
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0: Merci de nous suivre ou de nous rejoindre. Passez une belle matinée. On fait le maximum hein, pour vous accompagner agréablement avec Phil Collins. You can't hurry love.

0: You can't hurry love, Phil Collins.
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0: On cherche toujours un bon plan pour notre pouvoir d'achat. Heureusement, Valère Coréard est là chaque jour à 10h05, 10h10. Aujourd'hui, on va parler d'une astuce pour garer sa voiture pas chère quand on part en vacances.
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4: C'est un vrai sujet, ça, quand on prend la voiture pour aller en vacances. Une fois sur place, on se retrouve à chercher une place, un parking gratuit, parfois très éloigné du centre-ville. Il peut aussi y avoir le sujet de la gare, de l'aéroport. Quand on va sur le lieu en voiture et qu'il faut payer 2 semaines de parking, ça peut vite faire monter la note et s'ajouter à un budget déjà contraint. À ce sujet, j'ai peut-être une solution intéressante pour vous. Une société propose de mettre en relation des particuliers. D'un côté, une personne qui a de la place dans un jardin, un garage vide par exemple, et de l'autre, quelqu'un qui a besoin de stationner sa voiture le temps d'un week-end ou d'un séjour plus long. Un petit revenu, une petite dépense, tout le monde s'y retrouve. Cette société s'appelle Casa Park, c'est le parking chez l'habitant.
0: Parfait, cette solution est vraiment moins chère qu'un parking classique.
4: Le fondateur promet 50% moins cher et avec du service, parce que l'idée c'est que la personne qui vous accueille vous dépose ensuite sur votre lieu de destination. Allez jeter un œil sur le site casapark.fr, casa, C-A-S-A, park, P-A-R-K.fr. Vous pouvez créer un compte gratuitement, vous inscrire en tant qu'hôte pour accueillir les véhicules des voyageurs ou rechercher une place de parking. Or, comme souvent dans l'économie collaborative, des rencontres, des économies, du gagnant-gagnant aussi, puis la tranquillité d'esprit, ce qui n'est pas du luxe quand on part se reposer. Je vous recommande au passage d'écouter le dernier numéro de la version magazine de cette chronique. Au sommaire, vacances à petit prix, mode d'emploi, tout est sur ici.fr. Et sinon, qu'est-ce que vous pensez de cette solution? Est-ce que vous seriez prêt à tenter? Mon mail, paricilleséconomies@radiofrance.com.
0: Merci Valère, bon week-end et à lundi. Vous nous donnerez une astuce pour utiliser nos pièces rouges.
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0: Escro, c'était Marine sur votre radio locale ici Normandie. Passez une bonne journée à Caen où le festival Bâtisson revient à la Guérinière pour un après-midi festif autour du patrimoine et des arts vivants. Au programme concert, théâtre, animation, balade et jeux, c'est gratuit et c'est demain samedi 23 mai.
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0: L'association Camembert au cœur de l'histoire est mon association invitée ce vendredi et c'est avec son président Bruno Amato. Bonjour.
3: Bonjour.
0: Votre association mélange histoire, culture. Quel type d'animation ou d'événement proposez-vous au public tout au long de l'année ?
3: On propose majoritairement deux événements principaux, qui est un spectacle vivant qu'on organise tous les deux ans et un par alternance un salon du livre. Mais en dehors de ça, on peut organiser des soirées cabaret, on peut faire des chars pour les foires de la pomme. On essaye toujours de prendre part à la vie locale et faire vivre nos communes de moins de 3000 habitants.
0: Mmh. Vous cherchez aussi à transmettre cette mémoire aux plus jeunes, hein ?
3: L'idée, c'est de transmettre, effectivement. On a une association d'une centaine de bénévoles qui va de 7 ans à 83 ans. Et l'idée, c'est de transmettre nos valeurs, mais également notre patrimoine, notre histoire, et d'être fiers de notre territoire.
0: Ah, j'imagine. Combien de spectacles avez-vous créé depuis 2013 et quel était le dernier en date ?
3: Alors, on a fait 6 spectacles depuis 2013. Le dernier en date était l'an dernier, au mois d'août. Et on a fait un spectacle autour de Jeanne d'Arc, Une femme, un destin. Donc un spectacle que j'ai écrit, qui a été mis en scène par Nicolas Aubagnac et qui a rassemblé 2500 spectateurs en fin de jour.
0: Ouais. Du coup, les retours du public lors de vos manifestations sont forcément positifs, hein, j'imagine bien.
3: C'est dithyrambique, à la fois par la qualité du spectacle qui est livré et puis par la force des bénévoles. Quand on a 60 personnes qui jouent, qui donnent de l'énergie, et le public est debout et conquis à la fin, effectivement. Ouais.
0: Quel sera le prochain spectacle ?
3: Alors, le prochain spectacle, normalement, devrait avoir lieu en 2028, avec pour thématique la Dame aux Camélias et un mix avec Arsène Lupin. Mmh. Donc, on mélange deux personnages et deux époques.
0: Dans un instant, on parlera d'un rendez-vous attendu par les passionnés d'histoire et de patrimoine. C'est le Salon du Livre. Et c'est organisé ce samedi 23 mai avec des auteurs, des animations et des rencontres autour de la Normandie. Vous ne bougez pas, surtout. À tout de suite.
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0: Blondie.
1: Out of Glass.
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1: Et de retour avec mon invité Bruno Amato, président de l'association Camembert, au cœur de l'histoire. Alors après les animations, les actions menées toute l'année par l'association, place maintenant à l'un des grands rendez-vous de ce printemps, c'est le Salon des Livres, organisé ce samedi 23 mai, autour de l'histoire, du patrimoine et de la gastronomie normande. Quel sera le programme de cette journée, dites-nous ? Bruno Amato ? Est-ce que vous êtes là ? Ah, j'ai l'impression qu'on l'a perdu. Alors, ce qu'on va faire, c'est qu'on va écouter un petit peu de musique et puis on le retrouvera probablement d'ici quelques instants.
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1: Beau papa, c'était Vianney.
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1: Allez, on a retrouvé notre invité Bruno Amato, président de l'association Camembert au cœur de l'histoire. Vous êtes de nouveau avec nous ?
3: Oui, désolé, problème internet.
1: Voilà, ça a coupé. Ce sont des choses qui arrivent. Alors, je l'avais annoncé, le salon du livre qui est organisé par vos soins ce samedi 23 mai. Donc, quel est le programme que vous nous réservez entre 10h et 18h ?
3: Entre 10h et 18h, il y aura 41 auteurs qui vont attendre les visiteurs, dont Michel Onfray, notre invité historique, mais on aura également Laurent Bazin, qu'on connaît bien pour RTL et TF1, mais également des auteurs beaucoup plus locaux et régionaux, comme Nadine Mousselet, Stéphane Puinet, Carole Dupuis-Rouzé. Voilà, on a pour tous les goûts, à la fois du livre jeunesse, de la BD, du roman, du polar, de l'histoire, des livres de cuisine avec Pierre Coulon. Voilà, pour tous les goûts.
1: Pierre Coulon qui sera à l'honneur avec ses livres sur les fromages.
3: Qui sera à l'honneur avec ses livres sur le fromage et qui nous fait le plaisir d'être là pour la première année.
1: Alors c'est vrai que le patrimoine normand, l'histoire locale seront particulièrement mises à l'honneur lors de ce salon du livre demain.
3: Oui, on essaye toujours de mettre notre patrimoine et notre histoire locale à l'honneur avec toujours un historien, une maison d'édition normande également et puis le terroir sous toutes ses formes. Donc à la fois la culture, l'histoire, mais également le fromage pour la partie culinaire.
1: Il y aura des conférences, dédicaces ou animations pour le grand public ?
3: Alors, il y a une conférence ce soir à 18h30 à Vimoutier avec Laurent Bazin, Stéphane Puinet, auteur de BD, et Till the Cat, qui fait des livres pour enfants. Voilà, une conférence d'une heure et demie. Et à partir de demain, c'est uniquement une rencontre dédicace et avec une inauguration qui aura lieu à 11h.
1: Combien d'auteurs exposants sont présents cette année lors de ce salon du livre ?
3: 41 auteurs. Et la particularité également cette année, c'est qu'on a invité 3 peintres artistes, une céramiste, enfin une mosaïque, une dame qui fait la mosaïque, et puis après deux peintres qui font de la peinture sur toile et également des objets en 3D.
1: Donc au-delà du salon du livre, c'est une exposition finalement que vous proposez en parallèle ?
3: Alors c'est davantage un salon du livre, mais effectivement on a ouvert la culture avec des peintres locaux.
1: Où se déroule cet événement et à qui s'adresse-t-il en particulier, s'il doit s'adresser à un public en particulier ?
3: Alors le lieu c'est la halle du Pays d'Auge à Vimoutier, en plein cœur de Vimoutier, et c'est vraiment pour tout public, du plus jeune à la personne la plus âgée, tout le monde pourrait trouver quelque chose à aimer, puisqu'il y a vraiment plein de clés d'entrée différentes pour différents goûts.
1: Qu'est-ce que vous aimeriez que le public retienne de cette journée du 23 mai lorsqu'il ressortira de cet endroit, de votre salon du livre ?
3: Ce que j'aimerais qu'il retienne, c'est qu'il ne faut pas forcément aller à Paris pour avoir la culture, que la culture peut venir à nous, et qu'il y a des acteurs locaux comme nous, Camembert au cœur de l'histoire, qui avons à cœur de faire vivre cette culture et qui faisons tout pour l'apporter à Vimoutier.
1: Comment est-ce qu'on peut obtenir des informations pratiques, alors, et pour le Salon du Livre et pour votre association d'ailleurs ?
3: Alors on a un site internet, Camembert au cœur de l'histoire, et après auprès de moi directement sur mon téléphone qui est un peu partout sur internet, donc Bruno Amato, via mon Facebook également, je réponds à tous les messages que je reçois.
1: Voilà, c'est l'association Camembert au cœur de l'histoire avec un Salon du Livre organisé avec de nombreux auteurs et des animations sur place ce samedi 23 mai. Merci à vous, un beau week-end. Merci. Par avance. Merci.
3: Merci à vous, bon week-end.
1: Émission à réécouter sur ici.fr. Lundi, je recevrai l'association Les Esprits Atypiques. Et puis c'est à suivre avec Sylvain Cotigny. Jusqu'à 11h, on va accueillir le chef Alban Guilmet. Chef pâtissier chocolatier à Caen, dans le cadre de la semaine de l'IA, l'intelligence artificielle, on va découvrir l'utilisation de l'IA dans la cuisine et la pâtisserie en particulier.
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2: Allez, sortons dans le Calvados et notez un ciné-expo, Green Book, sur les routes du Sud. Ce film raconte l'histoire de Tony Lip, un chauffeur italo-américain, et du pianiste noir Don Shirley, qui traverse le sud des États-Unis en 1962 en pleine ségrégation. Grâce au Green Book, il cherche des lieux où Don peut être accueilli sans danger. Au fil du voyage, malgré les préjugés et le racisme, les deux hommes apprennent à se connaître et développent une vraie amitié. Ce sera le 28 mai à 19h au Mémorial de Caen et sur memorial-caen.fr. Et dans l'ordre plongé dans l'escape game, les flamboyants éperons d'or, une aventure immersive au cœur des anciennes écuries du musée. En une heure, vous devrez retrouver les légendaires éperons d'or de Louis XIV avant l'aube grâce à des énigmes, codes secrets et indices cachés. Observation, logique et esprit d'équipe seront indispensables pour réussir cette expérience originale au Versailles du Cheval. Et c'est demain et dimanche à 18h, ancienne écurie du Haras du Pin et sur haras-national-du-pin.com.
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2: Et voici à présent une chanson qui parle d'un amour obsessionnel et du doute émotionnel. Le titre est une expression du sud des États-Unis signifiant perdre patience ou perdre le contrôle. Et c'est Losing My Religion, voici R.E.M.

0: REM, Losing My Religion. 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
0: À table. À table.
2: Ça y est.
0: Bonjour Sylvain Cotin.
2: Installez-vous.
0: Oui.
2: Bonjour, bonjour à tous.
0: C'est la semaine de l'IA, un événement national pour sensibiliser le grand public et puis les professionnels aussi aux enjeux et usages de l'intelligence artificielle qu'on va également retrouver dans la pâtisserie.
2: Exactement, parce que l'intelligence artificielle a conquis différents domaines, de la médecine à l'automobile. Elle est maintenant entrée dans un domaine plus surprenant, c'est effectivement la cuisine et la pâtisserie. Quelle est l'implication de l'IA dans le monde des saveurs? Parlons-en avec notre invité, le chef pâtissier Alban Guilmet. Bonjour Alban.
0: Bonjour.
3: Bonjour, bonjour à tous les deux.
2: Bon Alban, on est bien d'accord pour commencer, il ne s'agit pas de remplacer l'humain, mais de l'accompagner, de le seconder.
3: Exactement, tu as tout à fait raison. C'est plus effectivement vraiment le seconder et puis des fois d'avoir un autre avis, une autre vision finalement. Il y a des fois des choses, on ne peut pas penser à tout, même souvent on fait des créations, on communique ensemble, on en parle. Et finalement, l'avis de l'IA, on s'est rendu compte, du moins à l'utilisation, qu'il est assez pertinent.
2: Alors, si je vous ai demandé d'être avec nous ce matin, Alban, c'est parce que depuis un moment, vous observez, vous utilisez l'IA, vous regardez ce qui se passe, parce qu'il faut être dans l'air du temps aussi, ne pas passer à côté. Alors, on va y revenir dans vos créations, mais je voudrais qu'on y vienne dans l'opérationnel de la pâtisserie. Est-ce qu'aujourd'hui, vous en servez déjà pour gérer vos stocks ou pas?
3: Non, nous aujourd'hui on n'a pas encore réussi à le mettre en place parce que c'est vrai qu'on a beaucoup de stocks. Alors nous l'idée c'est de commencer déjà par l'emballage. C'est vrai qu'on a beaucoup d'emballage, donc on aimerait déjà arriver à structurer ça. C'est vrai que ça demande un boulot, un travail en amont qui est très important. C'est qu'il faut déjà arriver à tout rentrer, lui donner toutes les informations. Ça c'est le gros du travail au départ, mais on y travaille.
2: Alors travailler sur effectivement la gestion des stocks, c'est aussi justement avoir une parfaite connaissance de ce que l'on peut avoir et ainsi éviter le gaspillage alimentaire.
3: Oui, alors tout à fait sur la partie plutôt production, mais sur l'ensemble, une bonne gestion d'un stock, c'est éviter d'avoir des emballages trop en surstock finalement qui ne nous servent à rien, donc ça prend de la place, que ce soit en stock emballage, mais en stock aussi matières premières. Des fois, on a des chocolats, par exemple, des chocolats qu'on commande pour une création, mais finalement, on en a commandé 30 ou 40 kilos de trop. Et puis finalement, ils sont dans la réserve, dans un coin, et puis ils sont oubliés en fin de compte. Et c'est vrai qu'aujourd'hui, nous, les attentes qu'on a par rapport à l'IA, c'est de pouvoir rentrer tous ces stocks, et puis qu'à un moment, au bout de 6 mois, on ait un petit rappel de l'IA là, qui nous dit « Vous pensez à votre chocolat Caraïbe là, qui est dans la réserve que vous ne servez pas ?» Et parce qu'on se rend compte tous les ans, quand on fait l'inventaire, et ben on retrouve un peu, alors nous on appelle ça les nanars, mais des petites choses là qui traînent un peu, là, qu'on a un peu oubliées, et c'est vrai qu'aujourd'hui, des fois, on les perd, en fait, quand ces produits-là, parce que le chocolat, par exemple, ça a une DLC, et ça nous arrive, malheureusement, de temps en temps, où on dépasse les DLC parce qu'on l'a oublié en fin de compte. Donc je pense que l'IA aujourd'hui sera capable un peu de nous aider dans ces tâches.
2: Ça peut vous aider aussi dans la relation client, dans le marketing, dans la communication.
3: Ouais, aujourd'hui, alors nous on fait quand même attention parce que c'est vrai qu'en plus on a des gens nous en interne qui gèrent ça, donc c'est vrai qu'aujourd'hui c'est une crainte de leur part. L'IA, on est, en tout cas pour ma part, c'est plus une aide que remplacer des gens. Hein, l'IA ne remplacera jamais un être humain, tout du moins une chargée de communication ou ça, parce que l'IA est fiable aujourd'hui, mais pas à 100%.
2: Alors,
3: c'est pour ça que je trouve ça intéressant de travailler avec les deux. Je sais qu'aujourd'hui, notre chargée de communication, automatiquement, et ce qui est normal, on l'a compris, elle avait un peu de réticence avec ça. Et avec le temps, finalement, elle s'est rendu compte que c'était plutôt pas mal, parce que ça l'aidait dans son travail. Par exemple, pour trouver un nom d'un gâteau, on a encore eu l'exemple hier avec le gâteau de la fête des mères qu'on vient de sortir, et elle m'avait fait des propositions. Et je trouvais pas ça dingue. Je dis, vous avez regardé avec l'IA, oui, je dis, ce que vous faites là, c'est maintenant, vous mettez la photo du gâteau. J'avais fait le shooting photo. Je dis, vous mettez la photo du gâteau avec l'IA, parce qu'elle n'avait pas la photo. Et je dis, maintenant, vous leur demandez le nom. Et on sort un truc, plutôt canon, quoi. Ça s'appelle Fleur de Tendresse. C'est le gâteau, c'est une marguerite. Et ça nous a pris une minute, quoi. Et finalement, elle, le temps qu'elle a pas passé à ça, elle va plutôt le passer sur d'autres tâches. Ce qui va diversifier son travail, quoi.
2: Voilà, donc pour la partie opérationnelle, est-ce que vous vous en servez dans la fabrication? Est-ce que l'IA peut vous aider dans la conception de vos pâtisseries? On va en parler dans quelques minutes. Merci Alban Guillemet.
0: Merci.
2: À tout de suite.
0: À tout de suite.
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0: mille fois M. Pokora. Vous écoutez ici Normandie, merci de votre fidélité, notamment à Argentan, où les ailes argentanaises ouvrent les portes de leur aérodrome à l'occasion des portes ouvertes de l'aéroclub d'Argentan, avec découverte de pilotage, baptême de l'air, animation autour de l'aviation. C'est demain, ce samedi 23 mai.
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0: Mais il n'y a pas de mal, surtout quand il s'agit de chocolat. Le chocolat, il y a.
3: Ah, exactement, voilà. Les pâtisseries de notre chocolatier Alban Guilmet, qui est installé boulevard Yves Guillou et rue Saint-Jean à Caen. Et dans le cadre de la semaine de l'IA, donc de l'intelligence artificielle, j'ai voulu en savoir un peu plus si effectivement les boulangers, les pâtissiers, les restaurateurs de notre région utilisaient l'IA. On en a déjà parlé avec Alban Guilmet, parce que vous connaissez son travail, son talent, quoi. Mais il utilise aussi l'IA. On est d'accord, Alban, c'est pour aller plus loin, pour rechercher, pour avancer dans votre développement.
4: Ah, ouais, tout à fait. Je pense qu'aujourd'hui, l'IA, il a un intérêt un peu pour nous, en tout cas, pâtissiers, chocolatiers, les boulangers. Ce que je trouve très intéressant, c'est ce côté un peu technologique, savoir que lui a... le chocolat, je suis un jeune chocolatier qui veut apprendre à faire du chocolat, mais personne n'est capable de me former, personne n'est capable de m'expliquer pourquoi le chocolat, il faut le faire fondre à telle température, il faut le refroidir et après le réchauffer un petit peu. Il y a toute une chimie qui s'opère autour de ça, qui est à la fois complexe, mais quand on ne le sait pas, ça ne s'invente pas. Donc là, aujourd'hui, l'IA, il est super pour ça. C'est qu'aujourd'hui, il est capable de vous expliquer pourquoi il faut chauffer, pourquoi il faut refroidir et pourquoi il faut après le réchauffer après. L'IA, il amène ce savoir qu'aujourd'hui, s'il n'y avait pas ça, faut aller le chercher dans des livres ou faut aller le chercher sur des personnes qui ont cette connaissance, en fin de compte.
3: Oui, parce que vous travaillez beaucoup donc avec des livres. Je sais que vous lisez beaucoup. Vous êtes toujours à la recherche d'informations pour faire progresser votre pâtisserie.
4: Exactement.
3: Et pourtant, excusez-moi, Alban Guimet, mais quand on goûte vos pâtisseries, on se dit, il ne manque rien. Mais non. Alors, c'est quoi ? C'est aussi une remise en question parce que...
0: Ou une autre façon de faire.
3: Ou une autre façon de faire.
4: Ouais. Après, aujourd'hui, l'IA ne crée pas nos recettes. Il peut, en tout cas pour nous, aujourd'hui, on peut lui demander, ça m'est déjà arrivé, sur des associations peut-être un peu délicates, où je me dis, tiens, est-ce que ça sauce, ça se fait, ça se fait pas. On lui demande. Mais jamais je l'ai écouté, en fait. Alors, je prends connaissance de ce qu'il me dit, mais c'est pas. Alors, des fois, c'est bien. Et des fois, je remets en doute. Alors, quand je remets en doute, souvent, je redemande à un autre IA, pour pas les citer, mais souvent, j'en ai deux, et souvent, quand j'ai un doute, ou je pose aux deux, parce que des fois, on se rend compte que l'IA, il est pas encore à 100% fiable. Donc, c'est une aide, une aide à la connaissance, c'est une aide à apprendre des choses, des choses qu'on a des doutes. Nous, ça peut nous arriver sur certains, des choses un peu techniques, des matières premières un peu techniques ou qu'on s'interroge. Je vais dire, tiens, dans tel truc, il y a de la maltodextrine. Et là, on se regarde, mais c'est quoi la maltodextrine? Quelqu'un sait? Non, personne. Bon, bah, attendez, hop, je prends mon téléphone et je vais demander à un IA de me dire, explique-nous, c'est quoi la maltodextrine? Et du coup, on l'explique. L'avantage, c'est qu'en plus, nous, on est dans le laboratoire, tout le monde entend, et finalement, tout le monde repart en sachant ce que c'est une maltodextrine. Et ça, sans l'IA, aujourd'hui, je suis pas sûr que j'aurais été à mon ordinateur, regarder sur Google, et pour m'expliquer, et après le redire à mes collaborateurs, quoi.
3: Alors, il y a une chose qui est sûre, Alban Guimet, c'est que sur l'IA, on ne trouvera jamais les bonnes fraises que vous proposez en ce moment, les plaisirs du moment, quoi, les profiteroles fruits rouges, ou bien encore les petites spécialités fleuries pour la fête des mères, et ça, on en parlera dans quelques minutes.
0: Ne bougez pas, à tout de suite.
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0: Breaking My Heart, Elton John et Kiki Dee. 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L'IA maintenant fait partie de notre quotidien, oui. Quasiment Sylvain également, donc pour notre chef Alban Guilmet, chef pâtissier chocolatier à Caen.
1: Exactement, on en parlait tout à l'heure, donc une aide dans le travail, dans la réalisation des différentes choses. Alors il y a une chose qui est sûre, c'est que vous pouvez toujours demander à l'IA de vous dessiner une jolie fraise, elle n'aura jamais la saveur de celle que l'on peut trouver dans nos campagnes. Mmh. Et la fraise, Alban Guilmet, c'est vraiment le plaisir du moment.
2: Ah ouais, la fraise, ouais, c'est grosse période là, c'est... Allez, 70% des ventes, c'est la fraise.
1: Donc le fraisier, on parlait de l'IA, des nouvelles technologies. Le fraisier, j'ai l'impression qu'il existe depuis des générations. Lui, il ne bouge jamais, quoi. Enfin, non, il évolue, mais il est toujours là.
2: Oui, puis après, l'IA, il a sa limite aussi. Hein. C'est pas, un l'IA ne va pas changer un gâteau. Tout du moins, le goût restera toujours le goût. Et ça, et c'est ce qui fait notre force un peu de nos métiers, en général, de tout l'artisanat. C'est que on peut pas avoir peur de l'IA. L'IA nous remplacera jamais. Ça, j'avoue, c'est vrai qu'il y a des métiers qui sont. L'IA va peut-être, il va falloir se réinventer sur certains métiers. Mais nous, on a quand même cette chance dans tous les métiers manuels de l'artisanat. C'est nos mains qui font tout.
1: Vos mains qui préparent de bons fraisiers en ce moment.
2: Exactement.
1: Et j'ai vu aussi, parce que je suis allé quand même sur votre site, bien, rien que ça, ça me donne faim, des profiteroles fruits rouges. Alors, on est vraiment dans l'idée du fruit là. Hein.
2: Ouais, tout à fait. Bah, l'été quoi. Je crois qu'il n'y a pas de secret. Hein. Après, puis là, bah, on a la chance que ça y est, le beau temps arrive. Donc, je pense que en plus pour la glace là, par rapport à ce profiterole, mais oui, bah la glace va commencer un peu à prendre le dessus sur la pâtisserie là.
1: Fête des mères qui arrive à grands pas aussi. Et là, vous avez travaillé. J'ai marqué. On vous offre des fleurs. Hein.
2: Exactement. Ouais, une petite pétale par personne.
3: Oh, c'est joli. En chocolat.
2: Ouais, les petites pétales sont au chocolat. Bah, vous voyez, par exemple, si vous le voyez devant les yeux, le petit cœur, le milieu du gâteau, bah, ça, par exemple, on arrive à le créer avec l'IA. Ah, parce ouais. qu'on a l'idée du truc, on demande à l'IA, écoute, je voudrais faire un gâteau comme ça, Et puis lui, il nous dégrossit le travail. Et puis de là, nous, après, on extrait ce qu'on peut extraire. Et puis derrière, on le redessine, quoi. On peaufine. Mais là, il y a une partie de ce gâteau sur les. Vous voyez, tous les mamans, les je t'aime, les tout ça, ça, l'IA, il nous aide pour ça, ouais.
1: Et vous, vous concentrez sur le reste du produit?
2: Eh bah, ben, plutôt le côté gustatif, où là, bah, l'IA, il peut nous donner des conseils, mais c'est pas lui qui va nous faire le gâteau,
1: ouais. Ouais, bah, nous, par contre, on veut bien goûter. Alban Guilmet, merci beaucoup. Je rappelle que vous êtes installé boulevard Yves Guillou et rue Saint-Jean à Caen. Enfin, je vous invite à aller sur le site albanguilmet.fr. Merci, Alban. Merci
2: à vous, bonne journée.
1: À bientôt.
2: À bientôt, au revoir.
1: Au revoir.
3: Lundi maintenant, parce que c'est vendredi aujourd'hui.
1: Oui, le chef Julien Guérard, chef du manoir de la Pommeraie à Vire, sera notre invité pour une animation qui s'appelle Cueillette et cuisine végétale.
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0: maintenant.
1: C'était Mylène Farmer.
0: Nous allons jouer une dernière fois cette semaine pour vous offrir des cadeaux et en particulier un séjour découverte Thalazur pour deux personnes à la Thalazur de Ouistreham.
2: Le principe de la boîte à son, un son à vous de nous dire quel est le lien avec notre région, donc écoutez-le. Et ben voilà.
0: C'est tout ?
2: C'est fait, oui.
0: En même temps, c'est très facile.
2: Non, mais on dira rien, on donnera pas d'indice. Simplement, appelez-nous. Bonne chance à vous, 02 31 44 48 44.
0: À tout de suite.
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2: Sur votre radio locale, ici Normandie, il est tout juste 11h. Avec Philippe Thomas. Bonjour Philippe.
4: Bonjour. Des commerçants du Calvados n'hésitent plus à placarder des photos des voleurs présumés venant de dérober des produits à l'entrée de leur magasin ou sur leur page Facebook. C'est pourtant une infraction passible d'un an de prison avec sursis et 45 000 euros d'amende. Selon l'association nationale Ras-le-Vol en France, l'an dernier, il y a eu 15% d'augmentation des vols à l'étalage en France. Reportage dans notre édition de midi. Les agriculteurs de l'Orne réagissent au développement de la tuberculose bovine dans leur cheptel. On vous en parlait hier. Un 8e foyer de cette maladie infectieuse a été détecté à Tisval-de-Rouvre, près de Flers. Les exploitants agricoles refusent d'être vus comme des pestiférés. Ces professionnels demandent à l'État de changer le protocole et de ne plus abattre systématiquement leurs bêtes. Le préfet de l'Orne a pris un arrêté interdisant la tenue de rassemblements de type rêve party à partir de ce soir 18h et jusqu'à mardi 7h du matin, soit sur l'ensemble du long week-end qui se profile. Il est également interdit de transporter du matériel de diffusion de musique amplifiée susceptible d'être utilisé pour ce type de manifestation. Patrick Bruel n'est pas le bienvenu aux Zénith de Caen en octobre prochain. Le collectif Oser le féminisme du Calvados demande l'annulation de son concert prévu à l'automne. On ne veut plus d'agresseurs sur nos scènes, inacceptables pour les victimes et la société, écrit l'association qui fait référence aux nombreuses accusations de viol ou d'agression sexuelle contre Patrick Bruel, des faits que le chanteur récuse. En sport, début de play-off réussi pour les handballeurs de Caen dans le match aller des quarts de finale. Les Vikings l'ont remporté 31-30 à Créteil, un petit avantage. Match retour dimanche soir à Caen. Cherbourg a aussi remporté son quart de finale aller contre Pauvillers, succès 35-30. Et puis en basket, Jean-Baptiste Lecronier est reconduit à la tête du CBC. L'entraîneur, arrivé en janvier, a re-signé pour une saison.
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2: Avec du très beau temps, Sylvain.
6: Voilà, exactement. Vous avez parfaitement résumé la météo pour aujourd'hui et pour les jours qui viennent. Du soleil, un soleil généreux sur l'ensemble du territoire, avec un petit vent de sud à sud-est relativement faible.
4: Et sans surprise, les températures sont élevées.
6: Ah oui, j'ai même envie de vous dire qu'elles s'envolent, les températures. À Bagnoles-de-l'Orne, Rouge, L'Aigle, Ségacé, Mortagne, 27 degrés cet après-midi. À Honfleur, Villers-Bocager, Vire, 28. 29 à Caen, Bayeux, Pont-en-Bessin, Courseul, Ouistreham, à Falaise, Flers, Argentan et à Alençon. 30 degrés à Lisieux, Saint-Pierre-sur-Dive, Pont-l'Évêque, Livarot. Attention, en plus, c'est une température sous abri. Donc en plein soleil, ça va taper fort.
4: Hein. Et la suite pour ce pont de 3 jours?
6: Eh bien, écoutez, que du soleil. Tout simplement, sur 3 jours. Du soleil demain, avec des températures de 22 à 25. Même chose pour dimanche, 31 à 32 degrés dans les terres annoncées par Météo France. Et puis, alors, des températures de 28 à 31 degrés pour lundi, mais avec un soleil toujours présent. Et ça devrait durer comme ça quelques jours. Hein. Retour de l'info dans une heure.
4: À tout à l'heure, midi.
6: À tout à l'heure.
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2: Voilà de quoi vous réjouir à ces températures, ce soleil qui arrive et surtout ce week-end de 3 jours pour certains d'entre vous, ceux qui pourront en profiter. Eh bien, tant mieux. Nous serons là pour vous accompagner, pour vous souhaiter à tous et à toutes une excellente journée que je vous propose de commencer en musique avec Alain Souchon pour le sentimental. Voilà.

0: sentimental Alain Souchon.
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0: La Boîte à Son, c'est votre jeu du lundi au vendredi. Nous sommes vendredi, le tirage au sort aura lieu tout à l'heure avec un très beau cadeau à gagner. Avant de revenir sur ce cadeau, on va écouter notre son. Direction Ouistreham cette semaine.
3: Absolument, même la Thal Azur de Ouistreham pour un séjour découverte de Thal Azur pour deux personnes avec une nuit en chambre double, le petit déjeuner, un dîner et trois soins dont un massage de 15 minutes. Voilà, puis le plaisir d'être à Ouistreham. Si vous choisissez un week-end où il fait beau comme ça, vous pourrez déjeuner à l'extérieur sur la terrasse face à la mer, la terrasse du restaurant, donc le Rivabella, et puis vous offrir une petite plongée dans la mer.
0: Ouais,
3: il y a vraiment tout là, tout est réuni.
0: Est réuni pour passer un bon moment. Et de plus, si vous identifiez ce son, on vous offre deux invitations pour le concert de Santa sur écran géant au cinéma UGC Ciné-Cité de Mondeville, à une séance unique le 4 juin à 19h30.
3: Ah oui.
0: Ovid est avec nous à Vimont. Bonjour Ovid.
3: Bonjour.
4: Bonjour.
0: Tout va bien de votre côté?
4: Bah écoutez, tout va bien, chaudement, il fait beau.
3: Comment ça se prépare ce week-end là, pour vous?
4: Oh bah ça va être week-end promenade avec les enfants de ce beau temps.
0: C'est plutôt pas mal, vous bossez pas lundi?
4: Non.
0: Très bien. Ovid, on vous écoute.
4: Alors moi je pense à la Nuit Européenne des Musées.
3: À la Nuit Européenne des Musées, un nom?
0: Oui, mais il faut quelque chose de plus précis.
3: Alors si, c'est dans ce cadre-là, on va dire ça.
0: Mais, exactement.
3: Oui.
0: On va dire que c'est 20% de la réponse.
3: Voilà.
0: Ok.
4: D'accord.
0: À bientôt, Ovid.
3: Mais ça suffit.
4: Merci,
3: pas.
4: Merci, au revoir.
0: Au revoir. Catherine est à Putange-le-Lac. Bonjour, Catherine.
5: Bonjour, Catherine. Bonjour. Je ne suis pas sûre d'être dans le cadre de la Nuit des Musées. Moi, je pensais à une sortie des oiseaux au crépuscule à Merville,
3: France. Oh là là, qu'on en est loin. Non, on est vraiment dans le cadre de la Nuit Européenne des Musées. Voilà.
5: Merci.
0: Ok, mais c'est quand cette sortie
3: avec
0: les petits oiseaux là.
5: Le 29 mai. Le 9 mai prochain.
0: Ok, parce que c'est très sympa. En plus, il y a une faune assez dense à Merville-Franceville.
5: Oui.
0: Avec l'estuaire, donc, la baie de Seine. Et c'est vrai que c'est plutôt sympa. Donc, ça doit être une sortie très agréable. Hein. Voilà, c'est pour ça que je vous demande.
5: Absolument.
0: À bientôt, Catherine.
3: Au revoir.
5: Bonne journée, au revoir.
0: Marine est à Stubble. Bonjour, Marine.
6: Bonjour.
7: Bonjour.
0: Tout va bien de votre côté aussi? Vous dites que le week-end arrive, que vous allez prendre trois jours pour vous reposer.
7: Oui, on va se promener avec les enfants, ça va être bien sous le soleil.
0: Ça va être top. Alors, Marine, votre question, votre proposition?
7: Alors, moi j'étais bien dans la Nuit des Musées. Je voulais savoir si ça se passe à Pont-l'Évêque.
0: Oui.
3: Oui. Bon, ça sent la bonne réponse.
7: Il s'agit de la visite guidée à la lampe torche de l'ancienne prison.
3: Et dans le cadre de la Nuit Européenne des Musées.
0: Tout à fait. Est-ce que vous avez les dates?
7: Samedi 23 à 20h30.
0: Alors, il y a deux horaires, 19 et 20h30. Pour être précis, pour ceux qui veulent participer. Voilà. C'est une bonne idée, si vous ne connaissez pas encore cette prison de Pont-l'Évêque, la joyeuse prison, comme on l'appelle, eh bien, c'est l'occasion, une des occasions, parce qu'il y a aussi régulièrement des visites de ce lieu qui sont organisées par l'Office de Tourisme.
3: Voilà.
0: Marine, bravo.
3: C'est bien.
7: Merci, je croise les doigts.
0: Ben exactement. Et déjà pour vous, deux invitations pour aller voir sur écran géant à l'UGC Ciné-Cité de Mondeville le concert de Santa, c'est le 4 juin à 19h30.
7: Ah ben super.
0: C'est jouable ça pour vous?
7: Oui, il va falloir voir. Oui,
3: c'est bien quand on est assis aussi pour assister à un concert. C'est chouette. Un peu comme au concert, un vrai concert.
0: Donc c'est pour vous, ma chère, hein, d'accord?
7: Merci beaucoup.
0: À bientôt.
3: À bientôt, Marine.
0: Peut-être à tout à l'heure, midi. Qui sait?
7: À tout à l'heure, oui, voilà.
0: On vous souhaite bonne chance.
7: Merci, au revoir.
0: Alors, après cette visite commentée à la torche de la prison de Pont-l'Évêque, deuxième son.
8: Bonsoir, le Festival Folk de Newport 1959. Vous allez bien? Je suis venu avec une jeune chanteuse.

0: Là, lorsque Martin Luther King fit son discours le plus célèbre, I have a dream, 1969, Woodstock. J'implore les gens de ne pas abandonner leurs rêves ni leurs espoirs. Je suis peut-être complètement à côté de la plage, je l'admets, mais je me suis accroché au mien et cela en valait la peine.
1: Alors, là, il va y avoir un petit peu de recherche.
2: Oh, je pense.
1: Ou alors, vous avez tilté tout de suite. Parce que certains...
2: Oui, voilà, c'est ça. C'est soit un coup de chance, ouais. Mais sinon, il faut chercher un peu.
1: Oui, mais il y a plein d'indices dans tout ce que vous avez pu entendre. Le son était relativement long quand même pour vous aider. C'est fait exprès, car... Donc, à vous de chercher. 02 31 44 48 44.
2: Bonne chance.
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0: première fois avec Jeanne Mas sur votre radio locale ici Normandie. Bonne journée à Caen où l'on fêtera les 400 ans de la Marine Nationale ce week-end au niveau du port Port-Lamy avec de nombreuses animations.
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0: Alors c'était simple pour la prison de Pont-l'Évêque, peut-être un peu plus compliqué pour ce deuxième son que qu'on vous propose aujourd'hui. D'ailleurs, première chose, réécoutez-le encore.
2: Au soir, le festival folk de Newport 1959. Vous allez bien? Je suis venu avec une jeune chanteuse.
3: I don't care what I don't know. 1963. J'étais là lorsque Martin Luther King fit son discours le plus célèbre. I have a dream. 1969. Woodstock. J'implore les gens de ne pas abandonner leurs rêves ni leurs espoirs. Je suis peut-être complètement à côté de la plaque, je l'admets, mais je me suis accroché au mien et cela en valait la peine.
0: Alors, quel est le lien entre ce son et notre région?
3: C'est difficile.
0: Vous croyez?
3: Ouais.
0: 02 31 44 48 44. Jérôme, bonjour.
3: Bonjour Jérôme.
4: Bonjour Sylvain et Nathalie.
3: Bien dans Lyon, à Courson-les-Carrières.
4: Oui.
3: Vous allez avoir bien chaud aussi.
4: Oui, ça commence à faire chaud déjà.
3: On va pas se plaindre, donc c'est bon.
4: Ben non, c'est le retour du beau temps. Le week-end va être impeccable.
3: Oui, et pas seulement.
4: Ça sent le barbecue.
3: Ah oui, ça va sentir bon dans les jardins. C'est vrai. Hein.
0: C'est sûr.
3: Alors Jérôme, dites-nous un petit peu ce qu'il vous inspire ce son, qui n'est pas facile, moi je trouve, mais bon, après, on peut participer.
4: Oui. Bah, j'aime bien cette période-là, des années 60, j'ai entendu Woodstock, etc. Je me demande si ça serait, ça se passerait à... Je vais vous demander dans un route.
0: On prononce pas le S, mais c'est Rots.
3: C'est rigolo.
0: Oui, c'est un Rots, oui.
4: Et ben, ce soir, il y a une soirée cabaret sur la vie de John Baez.
0: Eh ben alors là.
3: Ouais, franchement, ça passe chapeau bas. Hein. Alors là, moi je dis chapeau.
0: Alors là, franchement.
4: Qui était une grande chanteuse. Je crois même qu'elle fait partie malheureusement des. Je suis pas sûr qu'elle fait partie des. Vous savez, des chanteurs des 27, là, ceux qui sont morts à 27 ans.
0: Non. Mais en tout cas, elle a marqué toute une époque. Hein,
4: oui.
0: Et d'ailleurs, elle est venue à plusieurs occasions dans le département de la Manche, au château de Cagny, parce qu'elle était propriétaire donc avec le châtelain. Hein, et elle venait de temps en temps ici. C'est vrai qu'elle a marqué toute une époque. Mais bon alors, bravo, félicitations, parce que c'était quand même pas évident.
3: Ah non, mais moi, je me disais, on va faire le reste de l'heure dessus. Mais,
0: mais là,
3: on se trompe. Hein,
0: moi, je vous applaudis, car.
3: Oui, tiens, on va l'applaudir.
4: Ça y est, c'est fait. Sélectionné tout à l'heure, ce serait impeccable.
3: J'imagine que vous n'allez pas être tout seul. C'est toujours le souci. Même s'il n'y a pas à chaque fois énormément de monde, puisque c'est autour de 15 personnes, généralement 15-18 personnes qu'on a sur le tirage au sort chaque semaine. Mais forcément, ça fait une chance sur 15 ou 18, tout va.
0: Exactement. Ouais, donc,
3: mais il faut insister, il faut continuer, hein, Jérôme, c'est bien.
0: Bon, écoutez, félicitations, quoi, parce que moi, je m'attendais pas à ce que quelqu'un puisse avoir la bonne réponse, quoi. Voilà.
3: Bon, voilà, c'est parfait, Jérôme.
0: J'avais un petit doute, Jérôme, mais j'ai confiance. Elle est encore vivante. Elle a 85 ans, exactement.
3: Ah bon?
4: D'accord.
3: Ouais.
4: Mais je crois que c'est une autre chanteuse de cette époque-là qui...
0: Oui, j'allais dire la bande des 27, mais... Elle est née le 9 janvier 1941, pour être précis.
4: Je crois que c'est Janet Joplin, je crois.
3: Ah, c'est possible.
0: Bon, oui, on va dire qu'on était un peu dans la même trempe, tout cela. Et quelle époque, tu vois.
4: Avec Jimi Hendrix, ça.
0: Woodstock.
3: Ça lui parle, Jérôme.
4: J'ai mis mon fils à la guitare exprès pour qu'il me joue du Jimi Hendrix.
0: Et ça marche, hein.
4: Je l'appelle Jimi, d'ailleurs.
0: Écoutez, je pense que vous ne serez pas dans le coin. Je suis désolé, mais justement, j'avais mettre des places pour le spectacle musical Black Legend au Zénith de Caen le 5 juin prochain à 20h. C'est toute l'histoire de la musique afro-américaine.
3: Ah ouais, c'est bien.
0: Ben, je pense que mon cher Jérôme, ça
3: va être
0: un peu loin, quoi,
3: pour vous, ouais.
4: Oui, non, je vais pas être.
0: Bon, ouais, on va essayer de vous envoyer, de trouver un truc qu'on va pouvoir vous envoyer, Jérôme.
3: Oui, ça
4: serait bien plaisir. Sauf si.
0: Ah oui, mais si vous gagnez, ça ne change rien. Si vous gagnez au tirage au sort, vous avez le droit à votre cadeau
3: de bienvenue
0: quand même.
3: Quand même.
0: Voilà,
3: cadeau de bienvenue. On va le faire nous-mêmes.
0: Oui.
3: On va faire un truc avec.
0: On va vous tricoter un truc.
3: Un truc tricoté main.
0: Allez, on vous souhaite une bonne journée.
3: À bientôt, merci, Jérôme.
4: À bientôt.
3: Au revoir.
0: Autre son, quoi.
5: Nous nous retrouvons dans les termes où les gallo-romains se rejoignent pour se soigner et se détendre dans l'eau.
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0: On va le réécouter notre son.
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0: Françoise, bonjour.
4: Bonjour Françoise.
5: Bonjour. Ben, je crois que ce que je vais vous dire, ça ne doit pas être ça.
0: Ah bon ?
4: Ah bah comme ça.
0: Ah, vous êtes comme ça, vous, quoi.
5: Oui. Ça se passe à quand ?
0: Ça se passe à quand ? Non, ça ne se passe pas à quand.
5: Ah oui, donc c'est pas
0: ah,
5: ça.
0: Ah bah zut alors. On passe à côté. On passe à côté. Vous pensiez à quoi ?
5: Ben, je pensais au Rochambeau. Il y a un spectacle au Zénith le 28 mai.
0: Ah non, il est annulé. Enfin, reporté.
4: Ah bah, comme ça.
0: Reporté, je vous le dis au passage. Hein. Enfin,
5: ah, bah mince.
0: Ouais, il est reporté.
4: Ah, quel dommage.
0: Voilà.
5: Oui.
4: Ouais, bon, parce que ça promettait d'être bien.
0: Oui, mais...
5: Oui, je pense.
0: Il reviendra et je pense que ce sera au Théâtre de Caen pour une prochaine édition. Voilà. À bientôt, Françoise.
4: Voilà, comme ça, vous pouvez le noter, Françoise.
0: Oui, je n'ai pas la date, hein, parce que je crois qu'elle n'est pas calée encore, mais je sais que le Zénith a été annulé. Voilà.
5: D'accord, merci.
0: À bientôt, Françoise.
5: Au revoir.
4: Au revoir.
0: Au revoir. On réécoute le son.
4: Allez.
3: Nous nous retrouvons dans les termes où les gallo-romains se rejoignent pour se soigner et se détendre dans le monde.
0: 02 31 44 48 44.
4: C'est pas compliqué.
0: Ne dites rien.
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0: Marie Castlet sur votre radio locale Ici Normandie.
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0: Une voix suave, puissante et expressive, un voyage musical aux couleurs folk, country et jazz. 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C'est le 6 juin à l'Anova d'Alençon. 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
0: Et surtout la possibilité pour vous de jouer juste après Charles Aznavour.
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0: Charles Aznavour.
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0: Et c'est le troisième son pour aujourd'hui. On va le réécouter.
3: Nous nous retrouvons dans les termes où les gallo-romains se rejoignent pour se soigner et se détendre dans le monde.
0: Voilà de quoi interpeller Benjamin de Mistréam. Bonjour Benjamin.
4: Bonjour Benjamin.
5: Oui, bonjour.
4: Bienvenue.
5: Bien, merci. Je vais sortir de passer par rapport à la nuit des musées.
4: Alors, c'est oui.
0: Oui, ça rentre dans ce cadre.
4: C'est dans ce cadre-là.
5: Je pensais à la visite au flambeau de la maison au Grand Péristyle, au musée de Vieux-la-Romaine.
0: Mm-hmm. Eh bien, écoutez.
4: Yes.
0: Yes. C'est la bonne réponse.
4: Oui,
0: oui. Ah, super. Désolé pour Stéphanie, pour Amélie.
4: Vous avez été le plus rapide, Benjamin. On en a parlé ce matin dans les experts.
0: Ah ben, vous n'avez pas parlé. Vous en avez parlé pendant une heure.
5: J'ai entendu.
4: Eh ben oui, alors. Ben oui, c'est important. C'est sympa quand même comme rendez-vous,
5: oui.
4: Benjamin.
5: Tout à fait, oui.
4: On est d'accord.
5: Joli.
0: Non, mais c'est vrai que moi aussi, j'aime bien ce musée. Je trouve qu'en plus, il est très abordable et c'est l'occasion de découvrir une époque.
4: C'est très familial.
0: Ouais. C'est exactement, c'est super bien fait pour les enfants.
4: Et voilà. Les petits sont accueillis dès 3 ans.
0: Voilà. Et ben voilà, quand. Donc, et ils peuvent les garder longtemps aussi. Donc, vous avez dû en parler effectivement pour cette nuit des musées samedi, un mapping vidéo entre autres à 21h15 et puis une retraite au flambeau à 21h30. Mm-hmm. Voilà.
4: Entre autres parce qu'il y a vraiment, il y a d'autres rendez-vous également qui sont proposés. Et alors attention parce qu'il faut s'inscrire à l'avance.
0: Oui.
4: Mais c'est déjà complet pour la plupart des animations qui sont gratuites. Voilà. Bon. Mais bon, essayez quand même pour le reste.
0: Hein? Pour le reste, Benjamin, bravo, félicitations.
5: Merci.
0: Ce n'est pas terminé, ça ne s'arrête pas là, mon cher.
4: Ah non.
0: Eh ben non, parce que on vous inscrit déjà pour le tirage au sort.
4: Et vous irez à pied, puisque vous êtes à Ouistreham, hein, Benjamin. Si vous gagnez tout à l'heure le séjour découverte au Thal Azur, justement, vous y avez déjà mis les pieds, la Thal Azur de Ouistreham, vous qui êtes à Ouistreham.
5: Oui, j'ai déjà, oui.
4: Voilà, pour une petite journée, pour accéder peut-être à la terrasse aussi du restaurant, par exemple.
5: Oui, j'ai déjà mangé aussi là-bas, oui.
4: Ouais, c'est sympa, hein.
5: Voilà. Tout à fait, oui.
0: Et puis, on vous offre deux invitations pour le spectacle musical Black Legend. C'est au Zénith du Camp, le 5 juin, le vendredi 5 juin, à 20h. Deux heures de show, un siècle d'histoire et de musique afro-américaine, avec Nina Simone, Prince, Ray Charles, Michael Jones, Billie Holiday, et bien d'autres encore. Ça va être très sympa. Hein.
4: Voilà.
0: Ok.
5: Merci.
4: Merci Benjamin.
0: Benjamin, quelques minutes de patience encore.
4: Au revoir. On a le temps de...
5: Oui,
4: tout à fait. On a le temps de jouer encore avec un son, pas ?
0: Et ce sera le dernier pour aujourd'hui et pour cette semaine. Et ben voilà, c'est tout. 02.
4: Ça devrait aller.
0: Non, je pense. 02 31 44 48 44.
4: Protégez-vous, hein.
0: Bonne chance.
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0: pourrait faire un succès, moi aussi, car Porto Vecchio avec Julien Doré.
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0: Bonjour Céline.
2: Bonjour Céline.
0: Non, c'est Cécile, pardon.
2: Ah, oh, bah alors. Pff, il dit n'importe quoi, puis bon, moi je répète.
0: On l'a refait. Bonjour Cécile.
2: Bonjour Cécile.
3: Bonjour.
0: Ça va Cécile?
3: Ça va, ça va.
0: Bon, vous aussi vous pourriez faire un succès avec des... Non? Non, vous n'êtes pas prête?
2: Non, visiblement, elle n'est pas prête.
0: Non, bon, ben, répétez un peu. Le temps que vous répétiez un peu, on va réécouter notre son. Oh, petite répétition. Hein. Alors, ma chère.
2: Allez, dites-nous.
3: Est-ce que ce serait un concert de trompette dans le 61?
0: Ouais, il faut plus d'informations, madame.
3: Est-ce que ce sera un concert de Jean-Claude Brody?
2: Où ça et quand?
3: Dans le 61, j'ai plus souvenir de nom de la commune. Et c'est le 31 mai, il me semble.
2: Vous nous mettez dans l'embarras. Ouais. Vous n'avez pas le nom de la commune?
3: Je peux le retrouver.
2: Oui, mais on n'a pas toute l'heure.
0: Non, parce que là, à un moment, moi j'ai faim. Donc,
2: c'est ça, c'est ça.
0: On va aller manger. Hein. Si, allez. Mm. Ouais. Nathalie bon. Me regarde avec son air de chien battu, je vais dire oui.
2: On vous l'accorde.
0: Allez.
2: Vous êtes notre dernière gagnante de la semaine.
0: Bon, c'est gagné.
3: Merci.
0: Effectivement, vous n'étiez quand même pas loin. Alors, la commune, c'est Saint... c'est Bellem,
2: oui,
0: l'église
2: ça.
0: Saint-Sauveur à Bellem, donc
3: oui.
0: Le 31 mai. Attention, c'est à 16h. Hein.
3: Oui.
0: Faut pas être en retard.
3: Mmh. Non, bah non.
2: Okay. Un concert d'après-midi, un concert du goûter.
0: Voilà, exactement. Si vous aimez la trompette, c'est le moment. Ma chère Cécile.
2: Oui, ça y est, c'est bon. Vous êtes sur le tirage au sort, vous êtes la dernière à y accéder.
0: Ouais.
2: Pour un séjour découverte à l'Azur, donc pour deux personnes, donc à la Thalazur de Ouistreham, tout un week-end clé en main pour vous faire du bien. Tirage au sort à suivre. Vous n'avez pas à attendre longtemps.
0: Comme Et ça, vous savez ce qu'on dit. Les premiers seront... Non, les derniers seront les...
2: Premiers.
0: Voilà, dans l'ordre, c'est mieux. Quoi. Deux invitations pour le spectacle Black Legend au Zénith de Caen le vendredi 5 juin à 20h.
3: Merci.
0: J'allais vous demander si ça vous intéressait.
2: Ben, elle a dit merci.
3: Oui,
0: c'est toujours sympa d'aller voir un spectacle comme ça. C'est un peu historique, c'est un peu aussi l'histoire et la musique afro-américaine, donc c'est pour vous. Bravo, félicitations.
2: Ouais.
0: Le tirage au sort, ben, écoutez, on en parle dans quelques minutes.
2: Voilà.
0: À bientôt.
2: À tout de suite.
3: À tout de suite.
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0: Ce sera juste après Michael Jackson.
2: Wow.
0: Faites partie des sélectionnés. Vous avez joué avec nous tout au long de cette semaine. Vous tremblez un peu en ce moment. Vous êtes
2: fatigué. C'est normal.
0: Vous attendez avec impatience de savoir qui pourra profiter de cette invitation à la Thalazur de Ouistreham. La réponse est dans moins de 3 minutes.
2: 19 personnes.
0: 19.
2: Voilà, j'étais en train de calculer. Vous êtes 19 sur le tirage au sort. C'est une bonne semaine.
0: Ouais, 19 qui se pose la question.
2: Donc une chance sur 19.
0: Mais pour qui?

0: Dirty Diana avec Michael Jackson.
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3: Et voilà, c'est terminé. On se rapproche maintenant de notre tirage au sort. On va connaître notre gagnante ou notre gagnant dans quelques instants. Avant cela, quelques mots quand même la Thalassure de Wistreham.
0: Et pour ce faire, on va accueillir son directeur, Nicolas Mariette. Bonjour Nicolas.
3: Bonjour.
4: Bonjour à tous les deux, bonjour à tous.
0: Nicolas, on ne fait que de penser à vous. On ne fait que de penser à cet établissement situé les pieds dans l'eau, avec cette terrasse face à la mer. Et qui est baigné de soleil là, en ce moment.
3: Le bonheur, ce week-end que vous allez avoir, mon Dieu.
4: Et oui, c'est vrai, on a pas lésiné, on a sorti l'intégralité de la terrasse. Le beau temps va être fixe pendant plusieurs jours. On va pouvoir en profiter pour déjeuner, dîner, même en terrasse, ce qui est assez rare en Normandie quand même, en fond de mer. Et de pouvoir toute la journée se désaltérer avec les cocktails, les boissons fonctionnelles qui amènent des bienfaits pour la santé. Donc, c'est vraiment formidable.
0: Eh bien écoutez, tout le monde va pouvoir en profiter parce que, je dis tout le monde, parce que pour profiter du restaurant, pour profiter de la terrasse, pas forcément besoin d'être curiste. Hein,
3: non.
4: Voilà, tout à fait, le restaurant est ouvert à tous, comme un restaurant classique, nous dirons. Et il suffit juste de réserver sa table pour être assuré d'avoir été le mieux placé possible. Mais on a également la nouvelle carte de l'été qui arrivera dans un tout petit peu moins d'un mois, le 17 juin, parce qu'on est sur la carte de printemps actuellement. On a le Brasero qui sera en place tous les vendredis et dimanches midi. Et le chef, cette année, crée une offre sortie de plage vers l'heure de l'apéro tous les vendredis, à consommer avec modération, bien sûr, de 18h à 20h30, avec des huîtres ouvertes sur la terrasse par nos équipes et se désaltérer en début de soirée.
0: Eh bien écoutez, voilà tout un programme. Et puis on n'oublie pas effectivement tout le volet Thalasso, hein, tout ce que vous proposez en ce moment.
3: Il y a de quoi faire.
0: Il y a la fête des mères qui arrive. Voilà une idée.
4: Voilà, la fête des mères pour soit en coffret cadeau, soit pour venir avec sa maman. C'est bien aussi de passer du temps avec sa maman. Et on a créé également l'année dernière une escale lunch et spa dans les offres d'été à partir du 19 juin où vous avez un déjeuner et un accès à l'espace marin pour 51€. Ça fait une demi-journée complète de détente et de restauration. Donc c'est important de pouvoir en profiter.
0: Eh bien, c'est l'heure de notre tirage au sort.
3: Eh bien, voilà. Alors, allons-y. On va féliciter une gagnante qui est dans le Calvados à Aubigny. Et c'est une gagnante Internet, Sylvain.
0: Ah, Maëva, bonjour.
3: Bonjour, Maëva.
5: Bonjour.
0: Bonjour, Maëva, bienvenue.
3: Alors, on n'a pas eu l'occasion de vous entendre, du coup, cette semaine sur notre antenne.
5: Non, c'est vrai. Oui, j'ai participé sur Internet et je me suis dit, je vais tenter ma chance et puis on verra bien vendredi.
3: Eh ben vous avez bien fait parce qu'effectivement, on peut également jouer sur Internet.
0: Exactement, c'est le principe, c'est-à-dire qu'on vous crée un article toutes les semaines avec la présentation donc de la dotation. Quoi. Mmh. Et puis, il y a un son. D'ailleurs, on va l'écouter, le son qui était sur Internet cette semaine.
5: Oui.
3: Et vous aviez la bonne réponse, visiblement, Maëva.
5: Oui, tout à fait. J'ai pensé au ferry, Brittany Ferry, pour l'Angleterre.
0: Voilà. Exactement.
3: Vous avez bien fait de jouer, hein, parce que franchement, bravo. Oui. Hein, parce qu'effectivement, on a donc un gagnant ou une gagnante sur tirage au sort, donc chaque semaine, par rapport à toutes celles et ceux qui jouent sur Internet. Mmh. La gagnante, c'était vous, cette semaine, Maëva.
5: Oui, merci beaucoup.
3: Donc, on vous fait vraiment du bonheur. On vous intègre dans le tirage au sort de la semaine parmi toutes celles et ceux qui ont joué. Et donc, ça veut dire que vous avez quand même été tiré au sort deux fois, Maëva. Hein.
0: Ouais, c'est pas mal.
5: Je suis contente que j'étais chanceuse.
3: Complètement à jouer au loto aujourd'hui. Hein, parce que là, je crois que c'est pas mal. Hein.
0: Maëva, je vous présente Nicolas. Nicolas, je vous présente Maëva. Nicolas, est-ce que vous pouvez nous rappeler ce qu'a gagné Maëva?
4: Oui, tout à fait. Donc, l'occasion déjà de venir découvrir l'établissement à deux pas du ferry. Hein, je tiens à le rappeler. Hein, voit le ferry partir et revenir tous les jours vers l'Angleterre et de retour en Angleterre. Donc, bien entendu, une nuit en chambre double chez nous, classique, vue citadine, avec le petit déjeuner. Pour bien dormir, un formidable dîner au restaurant, donc sur la base de notre minute à l'azur, entrée plat et dessert. Et quelques soins, trois soins dont un massage pour profiter de la thalassothérapie et de ses bienfaits.
3: C'est beau ça, avec qui vous allez partager ce séjour?
5: Je pense que c'est un beau cadeau pour la fête des mères, donc je viendrai avec ma maman.
3: Mère et fille,
4: c'est super.
3: C'est
5: voilà,
3: bien ça.
5: Oui.
3: Ah, vous avez raison, Maëva. C'est un beau cadeau.
0: Nous sommes ravis pour vous.
5: Merci, vraiment, merci beaucoup.
3: Et encore bravo. Hein. Je vous dis, c'est votre journée de chance. Mon ami, Maëva, faites quelque chose.
0: Et rendez-vous sur thalassure.fr pour en savoir plus. Merci Nicolas, parce qu'une fois de plus, c'était un très beau cadeau que vous avez permis à nos auditeurs de
5: tout
0: gagner cette semaine. Donc, merci.
5: Merci beaucoup. Oui.
4: Et bonne journée à tous.
0: À bientôt.
4: Bonne
0: journée. Merci. Au revoir.
5: Merci. La semaine prochaine, Sylvain.
0: Vous pourrez jouer avec nous à partir de lundi. Nous jouerons avec le Festival de Cabourg. Vous emmènerons au festival.
3: Ah, oui. Ah, bah quand même.
0: Bonne chance à vous et à lundi.
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0: Et que sera ta vie?
1: La raison. Je suis mal barré.
0: Eh oui.
1: T'en as trois.
0: Eh oui.
1: Mais aujourd'hui, j'aurais peut-être la meilleure ou le meilleur.
0: Allez, l'espoir fait vivre. Ah, merci à tout de suite. Et maintenant, au taquet.
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2: À tout à l'heure.
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4: Les infos, Philippe Thomas. Bonjour Philippe.
5: Bonjour.
2: Lassés des vols, des commerçants du Calvados se mettent hors la loi.
5: Ils n'hésitent plus à placarder à l'entrée de leur boutique ou sur leur page Facebook des photos des voleurs présumés venant dérober des produits dans les allées de leur magasin. C'est pourtant interdit par la loi, mais ces commerçants restent déterminés. Vous l'avez constaté, Martin Cotta, dans l'agglomération cannaise.
6: C'est le cas de la fabrique à biscuits à la Bijoux. Trois photos scotchées à l'entrée du magasin avec les visages de plusieurs individus accusés de vol. Tom Delaunay, le responsable, assume totalement cette façon de faire.
7: Nous, on considère que la meilleure méthode pour prévenir des vols, c'est concrètement l'avertissement. C'est un beau message aux voleurs pour leur dire, vous êtes filmés, donc si on vous attrape, on a tout ce qu'il faut pour.
6: La méthode est illégale, passible d'un an de prison et 45 000 euros d'amende, mais le commerçant n'en démord pas.
7: Nous, on a des gens qui faisaient des vols en série ici, on a des gens qui sont venus 7-8 fois, et en fait, le problème, c'est de les attraper le moment où ils viennent, parce que parfois, on n'est pas là, parfois, ils passent entre nos mailles, parfois, c'est aux heures d'affluence. Donc, nous, ce qu'on a fait, c'est qu'on les affichait en gros à l'entrée, et puis au moins, ils savent qu'entre guillemets on les a repérés, et du coup souvent ces gens-là, on remarque qu'ils sont venus, ils sont arrêtés devant la pancarte, ils voient leur tête et leur voiture et ils font demi-tour et ils ne reviennent plus jamais.
6: Du côté de Verson, à l'ouest de Caen, au carrefour Contact, Johan Perrette, lui, n'affiche pas le portrait d'éventuels voleurs de son magasin.
8: Moi je le fais pas, mais je les comprends.
6: Des supérettes comme la sienne sont régulièrement la cible de bandes organisées
8: qui vont revendre derrière et c'est pour faire un business.
6: Au milieu de semaine, une fleuriste de Caen a même publié sur Facebook les photos d'un véhicule dont la propriétaire serait, selon elle, la responsable d'un vol de plantes.
5: D'après l'association Ras-le-Vol, les vols à l'étalage ont augmenté de 15% l'an dernier en France. Les agriculteurs de l'Orne réagissent au développement de la tuberculose bovine dans leur cheptel. On vous en parlait hier, un huitième foyer de cette maladie infectieuse a été détecté à Attis-Val-de-Rouvre, près de Flers. Les exploitants agricoles refusent d'être vus comme des pestiférés. Ces professionnels demandent à l'État de changer le protocole et de ne plus abattre systématiquement leurs bêtes. Le préfet de l'Orne a pris un arrêté interdisant la tenue de rassemblements de type rave party à partir de ce soir 18h et jusqu'à mardi 7h du matin, soit sur l'ensemble du long week-end qui se profile. Il est également interdit de transporter du matériel de diffusion de musique amplifiée susceptible d'être utilisé pour ce type de manifestation. On connaît la date du prochain carnaval étudiant de Caen. Il aura lieu le 18 mars 2027, un peu plus tôt qu'habituellement. Les organisateurs viennent de l'annoncer sur Instagram. Et puis cette information pratique, nouvelle fermeture des urgences de l'hôpital privé Saint-Martin à Caen, faute de personnel suffisant. Le service est fermé jusqu'à 18h30 ce soir. Pour rappel, les urgences du département sont mises sous régulation du SAMU. Vous devez appeler le 15 avant de vous déplacer.
2: Les Vikings du Caen Handball signent une belle victoire à Créteil.
5: Succès en quart de finale aller des playoffs en Pro League. Un seul but inscrit à 7 secondes de la fin par Alan Vimeno suffit à leur bonheur. Succès final 31-30. Les Vikings ont mené toute la rencontre, mais auront dû se montrer solides dans les 5 dernières minutes. Créteil aura même eu le ballon pour passer devant au tableau d'affichage, mais une nouvelle fois, les Canets s'imposent sur le fil comme ils l'ont fait à 8 reprises en phase régulière. L'entraîneur Sébastien Quintalet.
9: Ça, c'est le travail de chaque jour et de l'état d'esprit qu'on a. Ça se cultive, c'est quelque chose qu'on cultive depuis le début de notre histoire tous ensemble. Donc voilà, on s'accroche toujours. On savait qu'aujourd'hui, il fallait garder la tête solide. En fonction de ce qui pouvait se passer, il y a eu pas mal de choses vraiment un peu en notre défaveur et il fallait rester maître de soi, donc c'était plutôt bien. Mais il y a vraiment tout encore à faire. Par contre, ce qui est intéressant, c'est que ça va être chez nous.
5: Et le match retour aura lieu dès dimanche à 19h au Palais des Sports. Hier soir, Cherbourg a également remporté son match aller face à Paubière, 35-30. Si les deux équipes normandes se qualifient, elles s'affronteront au tour suivant.
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5: Le week-end s'annonce bien,
11: oui.
5: Sylvain.
11: Tout va bien dans le ciel avec du soleil pour aujourd'hui, mais aussi pour demain, samedi, dimanche et lundi. Un petit vent de sud à sud-est, mais relativement faible pour aujourd'hui.
5: Car les températures... Ah bah.

0: gare, là, elles explosent. 27 à Bagnoles-de-l'Orne, Gastéest, 28 à Honfleur, 29 à Cambayeux, Courseul, 30 degrés à Lisieux-Saint-Pierre-sur-Dive. Et il fera encore plus chaud pour la journée de dimanche, avec 31 à 32 degrés annoncés dans l'intérieur. Je vous souhaite à tous et à toutes un excellent week-end. Profitez-en bien. Nous, on se retrouve lundi à partir de 10h30. Pour l'instant, je vous laisse avec notre duo.
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3: Bonjour la France, j'espère que tu vas bien. La France en ce jour de finale. Pour ceux qui sont déjà en week-end de Pentecôte, j'espère que vous allez bien, que le soleil vous bronze où que vous soyez. Comment ça va, Éric ?
4: Écoutez, très en forme. Bonjour Valérie, bonjour à tous. Je vous ai prévenu avant l'émission, je vous ai dit aujourd'hui, c'est même pas la peine, tu ne vas pas au bout.
3: Ah, bien sûr.
4: C'est pour moi aujourd'hui.
3: Bon, écoutez, le gars, c'est bien.
4: C'est pour moi aujourd'hui.
3: Oui, bien sûr.
4: Mais j'ai mis un short, vous êtes toute belle, toute
3: en jaune. Moi, je suis en jaune, ouais. Alors, je vous rappelle que l'enjeu est de taille. Le premier prix, c'est un séjour pour 4 personnes au parc Astérix. Et là, c'est le cap sur les gîtes. Grâce au parc Astérix, parmi plus de 50 attractions et spectacles, vous allez affronter les remous de la descente du Nil. Vous allez prendre de la hauteur avec l'envol d'Ibis, mais vous découvrirez aussi cet automatique. Vous dormirez évidemment dans une chambre familiale pour 4 personnes, les petits-déj et les dîners, c'est compris. Et puis surtout, pour qu'on vous accompagne jusqu'au bout, on vous offre une carte carburant de 100 €. Et le parking inclus. Ça, c'est pas du beau cadeau.
4: Bien sûr.
3: Alors ça, c'est le premier prix. Qu'est-ce qu'on gagne si on ne va pas voir Astérix et Obélix ?
4: Alors, on pourra quand même aller se balader au parc Astérix. Ça sera pas totalement offert.
3: C'est pas une musique égyptienne, ça.
4: Non, pas du tout. Parce que dans le parc Astérix, toute l'entreprise Malongo s'est installée. Et alors, devant chaque attraction, vous arrêtez. Vous voyez, vous prenez un petit peu des petites pièces comme ça. Hop, et hop, vous appuyez sur le bouton. Et là, attendez, je le goûte.
3: Malongo est là.
4: La machine espresso Malongo qui vous fait un petit...
3: Voilà, alors, 32 dosettes.
4: 32
3: dosettes.
4: Hein.
3: Et nos 4 candidats la pièce, hein. Victorieux de la semaine, on les accueille. Bonjour les amis.
4: Bonjour.
5: Bonjour.
3: Comment ça va ?
5: Bonjour.
3: Ça va ?
6: Ça va bien.
5: Ça va bien aussi.
3: Mais
5: il est pas.
6: C'est Christophe.
3: Ah, bah, il y a un seul mec, un rescapé. Eh oui, c'est le rescapé de l'équipe de Eric, évidemment. Ouais. Alors, évidemment, bon, 2 demi-finales. La première demi-finale verra s'affronter Maud contre Lydia, ce qui veut dire que Muriel et Christophe, vous pouvez aller boire un petit café ou faire du cheval.
4: Oui.
3: Alors.
4: Non mais attendez, qui va accepter de jouer avec moi entre Maud et Lydia ?
3: Alors on a tiré au sort.
4: Et voilà.
3: Lydia, je suis désolée, je suis obligée de te confier à Eric.
4: Ah là là.
5: Oui, bah pourquoi pas, j'ai rien contre lui. Hein.
3: Ah bah c'est super. Merci Lydia de cette belle...
5: Il n'y a pas de jaloux, j'aurais fait les deux.
3: Exactement. Alors Maud, tu restes avec moi. Je rappelle que tu joues avec ici Touraine.
5: Touraine.
3: Exactement, tu as 47 ans, tu habites Charentilly. Tu es mariée à Olivier, tu as 3 enfants, tu as 2 chats et tu es infirmière scolaire. J'ai oublié un truc ou pas ?
5: Non, c'est très bien, très bien.
3: C'est bien, il y a un truc que tu aimerais que je dise sur toi.
5: Non, je suis une personne formidable.
3: Oui, bah oui, t'as toujours raison, c'est ça.
5: Oui, et ça se confirme en fait. Hein.
3: Bah bien sûr, évidemment.
5: Puis j'ai toujours raison.
3: T'as toujours raison, mais évidemment, qu'est-ce qu'il dit Olivier ? Il dit que t'as toujours raison aussi ou pas ?
5: Ah bah non, hein, bah non, mais il me le dit qu'après, par contre, il dit « Ah, si j'avais su, je t'aurais écouté. »
3: Mais ça, c'est le principe de l'homme, hein, de ne pas écouter sa femme, et après de dire « Si j'avais su, j'aurais pas venu. » Alors...
5: Voilà, bah je vois que c'est partout pareil, quoi, en fait.
3: Mais évidemment, tous les hommes ont cette qualité exceptionnelle de reconnaître bien après que leur femme a toujours raison. Alors, est-ce que tu as pris ton œil de Nazar, qui est ton porte-bonheur ?
5: Bien sûr, il est toujours avec moi, mon œil de Nazar.
3: Bon, donc tu l'as dans la main, t'es prête à dégainer, etc. Alors.
5: J'espère qu'elle me porte chance.
3: Mais oui, ça va te porter chance. On va tout de suite marquer le premier point, histoire d'être dans le tempo. Tiens, je te mets un petit bout de Mission Impossible. Ça, c'est la musique pour Éric Bastien qui, chaque semaine,
4: c'est impossible pour moi.
3: Tente de gagner.
4: Je n'y arrive pas.
3: Alors, écoute bien cette question. Notre ami Tom Cruise, Mission Impossible, hein. Eh bien, figure-toi qu'avant d'être acteur, il a failli être prêtre. Est-ce que c'est vrai ou faux ? Top chrono, 5 secondes.
5: Oh, bah, je dirais peut-être vrai, en fait, peut-être.
3: Bah, t'as bien raison, parce que c'est vrai. Il a même fait des études pendant quelques temps dans un séminaire franciscain à Cincinnati. Et puis finalement, Il a décidé que c'était mieux les cascades que la soutane. Bravo, premier point pour Maud.
4: Lydia est donc avec nous et Lydia, très gentiment, a accepté voilà, de changer de team et d'être avec moi aujourd'hui. Tu vas voir, Lydia, tu ne vas pas le regretter.
5: Est-ce que bah, à vrai dire, pour être honnête, j'ai pas eu le choix.
3: Voilà, ah. Merci de le reconnaître.
5: Mais ça me va très bien.
3: Voilà.
5: Voilà, voilà.
4: Comment dire ? Bon, Lydia, est-ce que t'as bien dormi ? Moi, je, voilà, ça c'est du coaching. Est-ce que c'est du coaching ? Est-ce que t'as bien fait dodo,
5: oui.
4: par exemple ? Oui, ça a été.
5: Bien, oui, oui.
4: Ok,
5: oui.
4: T'as fait de beaux rêves. Qu'est-ce que tu as pris à ton petit déjeuner ce matin ? Voilà, est-ce que tu étais heureuse ?
5: Comme d'habitude, hein. Le petit jus d'orange, voilà. Les petites biscottes.
3: Oui.
5: Voilà.
3: C'est beau chez toi ou
4: pas? Bah oui, est-ce que Loire-Atlantique,
5: c'est
4: beau?
5: On crève de chaud.
4: Ouais, oui, tu habites à Bouey, en Loire-Atlantique, avec ton chéri, Jeannot, deux enfants, Laurent, Adeline, ils ont 36 et 40 ans, les petits-enfants, Théo et Arthur. T'as un truc de prévu ou pas ce week-end d'ailleurs, puisqu'il fait chaud, tu vas profiter un peu?
5: Non.
4: Pourquoi?
5: Non.
4: Faut sortir.
5: Oui, bah, une petite marche, je pense. Mais le matin, parce que l'après-midi fera tôt chaud, je pense que je vais aller dans le jardin le matin.
4: Bien sûr. Quand je te reposerai cette même question à 12h58 et que je te dirai qu'est-ce que tu fais ce week-end, tu me diras, je fête ma victoire, bien évidemment.
3: Ok, c'est bien. Tout ce qui est peau de l'ours, compagnie, quoi.
4: Voilà, la fontaine,
3: la poutre, enfin tout ça.
4: Exactement. On y va, on joue. Voici un premier point avec A. On adore.
6: Et c'est pas
3: les
4: On peut recycler le papier à l'infini. C'est mon affirmation du jour. On peut recycler le papier à l'infini. Vrai ou faux ? Top chrono, Lydia, 5 secondes.
5: Faux.
4: Il faut. Oh, tu commences bien, Lydia. Oh, c'est bien. Oui, c'est absolument faux. Certains matériaux, comme le verre ou l'aluminium, peuvent être recyclés presque à l'infini. En revanche, le papier de plastique se dégrade à chaque cycle. Bravo. Un point, Lydia.
3: Un point, Maud. Un point, Lydia. C'est magnifique. Allez, tout de suite.
4: Attendez, j'ai un petit message pour Patrice.
3: Oui.
4: Patrice qui a joué avec nous hier. Et je sais qu'il nous écoute à cette heure-ci. Je voulais lui rappeler que.
7: Et maintenant.
4: C'est pas Claude Nougaro, c'est bien Gilbert Bécaud. C'est pour toi, Patrice. Merci beaucoup.
3: L'humiliation jusqu'au bout, même quand le candidat n'est pas là. Alors, Patrice, je te soutiens. Je
4: t'embrasse.
3: Bien, allez, tout de suite, vous écoutez ici. Et comme il fait beau, je veux gagner parce que je suis toujours en tête. Allez, c'est Zaz, je veux vous écouter ici. On vous kiffe, à tout de suite.
4: Prenez votre casou. Ah, ah.

0: Gazou. Je prends mon Gazou, hein. Non.
1: Allez, voilà. Mon petit Basile, voilà.
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3: En même temps, vous avez bien fait flipper le dauphin toute la semaine, vous. Hein, donc.
1: Oui, mais moi, on a reconnu que c'était un dauphin.
3: Allez-y. Et on dira un coq, mais t'as mal aux dents.
1: Alors, Maud a un point, Lily oui. a un point. Alors, dis donc.
3: C'est bien Marilyn Monroe, hein.
1: T'as vu? Qu'est-ce que tu vas faire, Maud, toi, ce week-end? Est-ce qu'il d'abord.
4: Est-ce j'espère que je vais pouvoir aller à Astérix, du coup.
1: Mais évidemment, tu penses bien. Il fait beau chez toi, là, en plus, là.
4: Oui, oui, en Tauranie, c'est beau, là. Il fait très beau.
1: Ah,
4: je pense que c'est partout en France, là.
1: Bah, j'espère que c'est partout en France. Bon, ma chérie, c'est le quiz musical. Alors, musical. Écoute bien. On va te faire écouter, je vais te faire écouter deux gros tubes. Hein, vraiment, alors là, pour le coup, c'est des énormes tubes. L'un après l'autre. Et puis, j'espère que tu marqueras les deux points. Écoute bien, c'est un chanteur. Premier extrait. Patrick Hernandez ?
4: Oui.
1: Bah écoutez.
3: Simple.
1: Born to be alive.
4: To be alive.
1: Oui, premier point pour toi, ma chérie. Alors. Hey. Born to be alive.
3: Oh, c'est l'apéritif, hein.
1: Born to be alive. Calme-toi, c'est pas évident. Elle aurait pu ne pas trouver. Elle est forte, c'est tout.
4: Ah oui, non, je suis stressée. Hein.
1: Mais évidemment, respire mon petit bouchon.
3: Ah, c'est-à-dire que Patrice nous aurait dit que c'est Claude Nougaro. Hein.
1: Oui,
3: on l'embrasse, Patrice.
4: J'allais dire dédicace, mais sinon, ça allait me porter mauvais espoir. Oh. Mais je voulais dire dédicace, Gilbert Bécaud, mais j'aurais perdu. Donc.
1: Ah,
3: pas possible.
1: Oui.
3: Patrice.
1: On sait que toute ta famille t'écoute.
3: Trois générations.
1: Alors, attention. Là, c'est une chanteuse, c'est aussi un énorme tube. C'est parti.

0: Je sais pas, je vais dire Mireille Mathieu, mais je sais
1: pas. Alors, sache que cette chanson a remporté l'Eurovision en 1983 pour le Luxembourg. Après, elle a eu une carrière, elle a fait d'autres trucs, c'était Corinne Hermès. Et Corinne Hermès, elle avait fait quoi après? C'était quoi son autre tube?
2: Elle a travaillé dans la maroquinerie, non, je crois.
1: Non, mais...
2: Hermès, non.
1: C'est pas voilà. Ça, non. Allez, un point pour Maud. Vas-y, c'est à toi de jouer.
2: Bon, Lydia, tu l'avais ou pas, Corinne Hermès? Parce que c'était pas évident.
0: Ah non, moi j'étais partie sur Marie Myriam, mais pas la chanson de l'Eurovision, une autre qu'elle aurait sortie après, donc j'aurais pas trouvé non plus.
2: Ça va être l'année prochaine, ça fera 50 ans qu'on n'a pas gagné l'Eurovision. Parce que c'était en 77, on est en 2027.
0: Quand on voit ce qu'on propose, c'est normal.
2: Bon, alors on va passer à autre chose, tout de suite. Tu vas nous mettre mal avec les maisons de disques, là, donc...
0: Quand on voit ceux qui gagnent, c'est pareil. Voilà.
2: Bon. Ah, c'est sûr que si à l'Eurovision, on avait ça...
3: Maintenant.
2: Merde, c'est pour autre chose.
0: Ah bah là, oui, c'est clair.
2: Patrice, on t'embrasse, encore une fois.
1: Patrice.
2: T'aimerais partir en Mongolie. Dis donc, parlons un peu de voyage. T'as envie de t'évader. Pourquoi t'as envie d'aller là-bas? T'as déjà fait le Pérou, le Népal, Madagascar?
0: Parce que c'est un pays qui me plaît. Il y a un petit peu de tout. Il y a des déserts, il y a de la montagne, il y a des cascades, il y a des temples. On peut dormir dans des yourtes, on peut faire du cheval, on peut faire du chameau. Et voilà, moi je fais beaucoup de tourisme solidaire. Et là, j'ai eu un break parce que j'ai eu des opérations pendant 4-5 ans. Et j'aimerais, tant que je suis encore capable... de pouvoir faire du tourisme solidaire, et la Mongolie m'a toujours intéressée.
2: Eh ben, je te souhaite, je sais que t'aimerais faire avec Jeannot aussi, ton mari, un week-end en Europe, peut-être à Rome, entre autres.
0: Oui, pourquoi pas.
1: Tous les 200 personnes.
2: Ah, ça serait bien si j'étais 100 personnes, ça c'est sûr. Quand est-ce que j'anime au taquet 100 personnes? Bon, Lydia, nous allons jouer tout de suite avec ton quiz musical. Deux artistes très courts, on écoute un petit extrait, et il faut reconnaître de qui il s'agit. Voici le premier.
4: Elle est si fragile, est une femme libérée, si elle sait pas.
0: Cookie Dingler.
2: Oui, madame Cookie Dingler, oh là là, mais oui, bien sûr. Même pas le chrono.
4: Elle est si fragile, est une femme libérée, si elle sait pas.
2: Lydia, c'est un point de plus, c'était un peu l'équivalent de Patrick Hernandez. On était sur un niveau un peu d'apératif. Voilà, on est d'accord, un truc cool. On complique un chouïa, voici le second.
4: Bah, les femmes qui
0: sait, tu vois. Sabine Paturel,
2: les bêtises. Bah oui.
0: Je l'ai chanté à Jeannot au karaoké.
2: Ah oui. Attends.
4: C'est bêtises quand c'est pas là.
2: Voilà, mais voilà, j'allais te demander de
0: le chanter. Le chocolat.
1: J'ai tout fumé, les cravates. Allez.
2: Ça fait un point de plus. On est sur la même génération que Corinne Hermès. Hein. C'était les mêmes années.
1: Maud 2, Lydia 3. Et tout de suite, on part avec un petit titre des années 80. Mike Oldfield, Moonlight Shadow. Ah, vous écoutez ici, on vous aime, il fait beau. À tout de suite.

0: pas du tout les efforts, j'ai fait la guitare quand même.
1: Je suis bon hein, quand j'accompagne Michael Field.
0: Ah, Moulin Cado.
2: Non, je suis à midi.
1: Tu es un orchestre.
2: On est au taquet.
1: À moi tout seul.
3: Comment il s'appelait
1: Rémi Brica.
3: Rémi Brica. Voilà, je vais.
0: C'est la vie.
3: De la poule, alors avec
0: voilà.
3: La la la la la la avec la colombe qui lui faisait caca dessus là. Oui. Alors
1: ah bon?
3: Oui.
1: Pour colombe.
3: Maude, il oui. paraît que bon, alors on rappelle que Maude est infirmière scolaire, hein, c'est Mère Teresa. Elle est toujours là quand il se passe un truc. Elle est au resto, elle est peinarde. Il y a un mec qui s'étouffe. Pof, qu'est-ce que tu lui fais?
4: Ben, un petit ennemis, en fait, hein, pour lui faire cracher le morceau de viande qu'il a avalé de travers.
3: Voilà. Voilà. Elle a un petit rencard. Elle est peinard. Pouf, elle sauve la vie d'un mec. Il y a un voisin qui l'appelle parce que sa femme est pas bien. Pouf. Et du coup... Ouais.
4: Eh ben oui, ben un petit malaise, et puis ben voilà, qu'est-ce qu'il va... Et en fait, ils m'appellent tous avant d'appeler les pompiers ou le SAMU, quoi. Je suis pas... Eh ben... Des fois, j'arrive...
3: Bah oui, mais
1: elle est infirmière.
3: L'enfant des voisins, il sonne chez toi, il vient de se couper le doigt, bim c'est...
4: Ouais. Non. Ben, le morceau de doigt dans le torchon.
3: Eh ben voilà. Eh ben... Ah ben, heureusement que tu n'es pas la voisine d'Éric Bastien, ma chérie. Ouais,
1: je serai tout le temps chez elle, hein.
3: Eh ben...
4: Ah, oh, pas de soucis, on vous accueille, c'est ce que je vous ai dit au début de ce bague. Après,
1: oui, oui,
3: non, non, alors,
1: je crois qu'elle ne connaît pas. Hein.
3: Alors, je crois que tu ne connais pas le niveau d'hypocondrie d'Éric Bastien, ma chérie.
4: J'en ai un aussi à la maison, ils se partageront peut-être qu'à deux. Ça...
3: Oh mon Dieu, Olivier est hypocondriaque, ton mari est hypocondriaque.
4: Non, pas mon mari, j'ai un de mes enfants qui est, d'ailleurs, Enzo, s'il m'entend, lui, un petit souci qu'il en fait une montagne, quoi. Mais
3: oh bon, mon Dieu.
1: Enzo, my brother.
3: Ah là là là, l'hypocondrie, cette maladie, bien trop souvent, qui casse les pieds de tout le monde. Alors ma chérie,
4: ouais,
3: tu as deux points, il faut absolument que tu marques et que tu prie que Lydia ne marque pas. Tiens, une ambiance.
5: On va squatter les terrasses.
3: Alors, Maude, comment s'appelle une terrasse aménagée sur le toit d'un immeuble, souvent avec une ambiance branchée, un bar, une vue panoramique. Comment on appelle une terrasse aménagée sur le toit d'un immeuble? Top chrono.
4: Oh là là, sur le toit.
3: Ouais.
4: Je sais pas,
3: je sais pas,
4: je suis stressée.
3: Ma chérie, c'est un rooftop.
4: Ah non, on aurait pas
3: eu
4: ça.
3: Eh oui, un rooftop, c'est bon, alors c'est vraiment, il y en a beaucoup, c'est très urbain, hein, les rooftops. Il y en a plein à New York, à Paris, il y en a même à Marseille, bref. Eh oui, on fait des soirées privées, des bars, des DJ. Bon, ma chérie, là, malheureusement, même si Lydia ne marque pas, vu qu'elle a 3, c'est elle qui part en...
1: Oui, non, mais allez-y, hein, terminez vos phrases, hein, je sais que vous avez un petit peu de mal.
3: En même temps, c'est ma candidate, hein.
1: Ouais, elle c'est aussi. C'est vrai.
3: Alors.
1: Ah, Valérie, vous êtes tout en jaune, cette petite mésange comme ça sur votre épaule, moi qui arrive avec mon bric-à-brac, et hop, c'est parti.
5: C'est là.
1: C'est ça que vous cherchiez.
3: Rémi, des couilles. Ah là là, mon Dieu.
1: Bon, Lydia. Ma Lydia.
4: Ah, je suis désolée pour Maude.
1: Ah oui.
4: J'aurais pas trouvé non plus, honnêtement. Aucune idée.
3: Eh oui, c'est une question... Raphaël et Luigi, c'est des questions beaucoup trop parisiennes.
1: Ouais.
4: Ouais.
1: Est-ce qu'on peut écouter du Cobu? Parce que à 10 ans, Lydia, petite
3: Lydia, Lydia Jones,
1: tu faisais du vélo avec un copain en maillot de bain. Eh bien, là, il fait chaud, c'est tendance. Qu'est-ce qui s'est passé?
4: Ben, on faisait le tour de l'immeuble, on partait chacun d'un côté, c'est à qui arrivait le premier, et c'était un été où il faisait très chaud, donc j'étais en maillot de bain. Et on s'est frôlé et il est reparti avec ma culotte, avec sa poignée de frein. Donc j'ai descendu de mon vélo et j'ai monté en courant à la maison me cacher.
3: Oh mon Dieu.
1: Ah oui, parce que t'es...
4: J'ai entendu pendant 2 jours.
1: Et oui, t'avais les fesses nues, t'es remonté comme ça rapidement. Ah là,
4: c'est
1: là.
4: Ça.
1: Oui, quelle histoire.
3: Ça, bon. C'est horrible. Quand t'es enfant...
4: Avec un bel hématome sur
3: la... Ah ouais, c'est horrible.
1: Bon, tu te diras.
4: Ouais.
1: Bon, allez, pour le fun, on va poser cette question, mais tu as bien compris qu'avec tonton Eric, ça se passe comme ça, et tu seras avec nous pour...
3: Tonton Eric, il récupère mes candidats.
1: Ouais, voilà.
3: Allez.
1: Oui, mais alors, attention, parce que je les récupère, mais j'arrive jamais à les faire gagner. Hein.
3: C'est vrai.
1: Là, allez. Oui, mais pas jusqu'à la fin.
4: Non, non.
1: Attends, on va y arriver. Tiens, je prends une petite photo de toi, là. Quel appareil photo instantané a connu un immense succès dans les années 80? Top chrono, 10 secondes. Quel appareil photo?
4: Le Polaroid,
1: appareil photo instantané qui a connu un immense succès grâce à son développement instantané. Le Polar, Jacques-Henri. Oui, c'est le Polaroid. Bravo.
3: Bien, ma petite Maud, je t'embrasse très fort. Et Lydia, tu vas directement sur le banc de la finale. Avant d'accueillir Christophe et Muriel pour la deuxième demi-finale. L'autre, il prend ses fiches, ses lunettes. Tout ça pour dire que là, maintenant, c'est la réclame et l'actualité dans toutes vos régions. Grâce aux 44 locales de votre radio ici. À tout de suite, mes chéris.
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9: Dans le Calvados, un spectacle dédié à une chanteuse, actrice, compositrice et parolière qui a écrit pour Miles Davis ou Diana Ross, icône de la culture noire américaine, militante emblématique du Black Power. Elle a marqué l'histoire du jazz. Un hommage à Abbey Lincoln par une artiste qui a été récompensée aux Victoires du Jazz 2022, Marion Rampal. Une pause jazz dans votre week-end, c'est samedi 30 mai à 15h30 dans les foyers du théâtre de Caen. Dans l'Orme, seule en scène avec son accordéon, ses tambours, un musicien partage son amour des musiques traditionnelles d'Italie du Sud et des chansons en langue occitane. Plus qu'un simple concert, c'est une véritable rencontre, une parenthèse où la musique, les histoires, les anecdotes se mêlent pour tisser un lien unique. Un spectacle vivant, généreux et profondément humain avec Thibaut Pressia. C'est vendredi 29 mai à 20h30 à l'église Saint-Pierre de Coudehard, Montormel. Et toutes les infos pratiques dès maintenant sur le site culture.orne.fr.
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3: Et je vous rappelle que Lydia s'est qualifiée pour la finale pour tenter de gagner premier prix, un séjour pour 4 personnes au parc Astérix, pour faire la descente du Nil, pour prendre de la hauteur avec l'envol d'Ibis et pour découvrir cet automatique, la chambre familiale, les petits déj, 100 euros de carburant, le parking inclus ou la machine à café Malongo, les 32 dosettes et les cyber en verre. On accueille maintenant Christophe et Muriel qui vont s'affronter à main nue. C'est parti. Comment ça va, Muriel ?
10: Eh bien, ça va bien, mais là, aujourd'hui, j'ai beaucoup de stress.
3: Ah non, non, non, non, non, non. Ma petite Muriel, tu ne peux pas avoir du stress, pas une femme comme toi. Non.
10: Bon, allez. On va y aller.
3: Oui, tu as eu 80 ans il y a deux jours, tu habites à Nice.
10: Ouais, mais peut-être que c'est dur à partir de 80 ans, on va savoir.
3: Oh, mais non, t'as la patate, on dirait pas que t'as 80 ans. Mais non, tu as fait de l'équitation, tu marches, tu bricoles, tu maroufles, tu jardines, oh là là, pop, pop, pop. Non, non, il paraît même que t'as collectionné des cravates, dis donc.
10: Oh, papa, oui, c'est vieux, ça. Oh, c'est vieux. Oui, j'en avais plein. Et j'en avais une amphore pleine.
3: Et alors, tu en faisais quoi de ces cravates?
10: Eh ben, je les gardais comme elles étaient belles, et puis un beau jour, j'en ai eu ras-le-bol, je les ai vendues sur un vide-grenier.
3: Ah ben voilà, comme ça, allez, put. Alors, il paraît que t'as un petit rituel, avant de te coucher, toutes les portes de placard soient fermées.
10: Ouais, faut pas y dire, non, c'est atroce. Même, j'ai collé le virus à ma petite fille, parce qu'elle m'a fait comme moi. Elle se lève et elle ferme ses portes de placard. C'est dingue.
3: Ben non, dingue. Moi j'ai fait ça toute ma vie. S'il y a un monstre dans le placard, qu'est-ce qu'on fait?
0: On chasse.
10: Ah ben on l'accueille.
3: Bah ça dépend, je veux dire. Dans Monstres et compagnie, il n'y a pas toujours des monstres sympas. Hein, donc bon.
10: On arrive à faire ce qu'on veut quand même d'un monstre quand on veut bien.
3: Ouais, bah écoute, avec une bonne batte de baseball. Alors ma chérie, on va tout.
10: D'accord.
3: Tout de suite, on va marquer le premier point avec une question et une petite ambiance. Alors, nous allons parler de rêves. Il paraît que Sigmund Freud a une théorie selon laquelle si on n'arrive pas à s'endormir le soir, c'est parce qu'on est éveillé dans le rêve de quelqu'un d'autre. Est-ce que cette théorie est celle de Sigmund Freud ? Si on n'arrive pas à s'endormir, c'est qu'on est éveillé dans le rêve d'un autre. Top chrono ? 5 secondes.
10: Moi, je vais dire que oui, après tout, il n'était pas si con que ça, ce mec.
3: Bon, alors, il n'était pas si con que ça, mais c'est pas lui. Non, c'est faux. En fait, c'est une légende japonaise. Et oui, c'est une vraie légende japonaise. Au Japon, on pense vraiment que si tu n'arrives pas à t'endormir, c'est parce que tu es dans le rêve de quelqu'un d'autre. C'est une théorie extrêmement romantique. Mais pas de point pour toi, ma chérie.
1: Christophe, bienvenue. Christophe, mon chouchou, mon poulain. Christophe, comment ça va?
11: Bah, ça va bien.
1: Bah oui, parce que t'es le seul rescapé, t'es le seul garçon, déjà, oui. T'es le seul à avoir gagné avec moi cette semaine. Donc, c'est un petit coup de pression, Christophe, mais moi je pense qu'on va aller au bout de cette aventure ensemble, t'es d'accord?
11: Ben, j'aimerais bien.
1: Bah oui, moi aussi. T'es avec ici Brazizel, t'habites à Landivisio, dans le Finistère, et tu sais quoi? À la main, j'ai un joli petit bracelet, avec le triskel, figure-toi.
11: Oh, c'est bien ça.
1: Oui, c'est le symbole breton, ça, symbole breton celtique. Je suis breton. C'est déjà pour t'encourager. Oui. Non, mais j'améliore mon coaching.
3: Eh ben, ça serait pas mal.
1: Regardez,
3: parce que...
1: deuxième coaching. Voilà la musique qui fait plaisir à Christophe.
3: Ah oui, c'est vrai.
1: Voilà.
3: J'ai oublié qu'il veut déjeuner avec l'autre, là.
1: Bien sûr. Dark Vador, ton héros, Christophe.
11: Oui, je suis ton père.
1: Bien sûr, merci pour ces révélations. Tu as le porte-clés, tu as la tasse, tu as tout. Tu as tout Dark Vador en toi. Est-ce que, et tu as le déguisement, tu en as parlé hier, hein, le costume.
11: Oui, ah, il est oui, le déguisement.
1: Ah. Voilà. Écoute, si tu gagnes, est-ce que tu me promets de te déguiser en Dark Vador dans l'après-midi, de nous envoyer une photo qu'on regardera
11: d'accord.
1: ensemble. Et on la commentera lundi avec bonheur. Christophe, on va jouer, on va tout de suite te permettre de gagner un premier point. Je te souhaite bonne chance. Et nous partons au Japon. Japon, Christophe, les fruits que l'on achète sont accompagnés de la photo de l'agriculteur qui les a fait pousser. C'est original. Mais est-ce que c'est vrai ou est-ce que c'est faux? Top chrono, 5 secondes. Vite.
11: Faux.
1: C'est vrai. Et ouais, après plusieurs crises sanitaires, les Japonais sont devenus très attentifs à l'origine des produits et donc ils affichent la photo du producteur. C'est devenu bah, d'ailleurs un espèce d'outil marketing qui pourrait nous inspirer en France. Bon, pas de points.
3: Alors là, ça fait 0 et 0 ah, la oui, tête oui. à Bastiano.
1: Je vais enlever mon bracelet breton. Hein,
3: et là, tout de suite, vous écoutez ici. Et là, on va partir. Oh, Bernard Lavilliers, Jimmy Cliff, Melody.
1: Oui.
3: Tempo Harmony.
1: Oui, oui.
3: Eh oui, Harmony, puisque vous écoutez ici, mes chéris, on vous aime, à tout de suite.

0: Melody Tempo Harmonie sur ici à 12h40, madame.
1: Jingle.
0: Ben oui.
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1: Et ici nous.
0: Ah, excusez-moi. Excusez-moi. Il y a quelqu'un qui nous appelle. Bonjour, Patrice.
3: Oui, bonjour, bonjour.
1: Et maintenant.
0: Bienvenue, Patrice.
3: Je vais te faire.
1: Oui, mais qu'est-ce
0: que c'est? Pour ceux qui l'ont rejoint, il était avec nous hier. Il était incapable de savoir qui chantait ce titre.
1: On si, a... si, si, il a dit oui. Claude Nougaro.
3: Oui, voilà. J'ai dit Claude Nougaro.
1: Voilà.
0: Depuis midi, on n'arrête pas de le chambrer.
3: C'est son cousin, c'est son cousin.
1: Bah, évidemment, merde.
0: Alors, vous voulez te faire un coucou, parce que depuis midi, on n'arrête pas de dire des choses sur toi. Alors, ça va, toi?
3: Ça va très bien, merci. À part la défaite, tout va bien.
1: Oui, bah, c'est pas grave, mon chat. Ça n'empêche pas que tu es. Tu es formidable.
0: On te fait des bisous, Patrice.
1: On t'embrasse, Patrick.
3: Merci beaucoup.
0: Passe un bon week-end.
3: À bientôt.
0: Salut.
1: Alors, ma petite Mumu, c'est l'heure du quiz musical. C'est une spéciale grande voix américaine. Un titre après l'autre. Et tu essayes de marquer les deux points. Attention, premier titre.
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0: Tu m'as dit Frank Sinatra ?
1: Eh oui.
2: Eh oui.
0: Évidemment, c'est notre petite Sinatra.
2: C'est moi.
0: The Voice.
2: J'ai gagné.
0: Alors, attention. Après Frankie, nous allons écouter une deuxième énorme voix américaine. Écoute bien. You may play. Tu m'as dit Barry White, est-ce que c'est Barry White? Oui!
3: The music play!
0: Hey! La la la la la la la la la. Ah là là, la voix magnifique de Barry White et 2 points pour Mumu.
2: Ouais.
4: Et oui, ça fait 2 points pour Muriel.
2: Et ça va, ça va.
0: Ça fait 2 points ça pour va. Muriel.
2: Ça va, Muriel, Muriel.
0: Muriel, elle a 2 points.
2: Oui, mais je vous rappelle que Muriel a dit qu'elle était venue avec son stress. Et voilà, et moi je suis ravi qu'elle soit bien accompagnée aujourd'hui et faut qu'elle le garde à ses côtés.
0: Bon, regarde, elle est pas stressée, elle a eu 2 points.
2: Moi je vois bien qu'elle s'est détendue. Je suis inquiet.
0: Oui, bah oui.
2: Christophe.
5: Oui.
2: C'est le Breton, c'est papa là, hein?
5: C'est nous.
2: Bah oui, c'est nous les Bretons là.
0: Mais t'es pas Breton, t'es Auvergnat, toi.
2: Je suis Breton quand ça m'arrange. Salut Céline, qui est à la réalisation, qui est une vraie Bretonne.
0: Elle, oui.
2: Allez. Qu'est-ce que tu fais en Bretagne ce week-end, Christophe?
5: Travailler.
2: Tu travailles?
5: Oui, on travaille un week-end sur deux, donc du coup, c'est mon week-end de travail.
2: D'accord, t'es cuisinier en EHPAD, hein, depuis un an, on en a parlé d'ailleurs avec toi cette semaine. Tu voulais être pâtissier quand t'étais petit. Et en parlant de cuisine, un tout petit mot, tes enfants te réclament une espèce de plat signature. C'est quoi?
5: Alors, soit c'est des saucisses lentilles.
2: Ouais.
5: Elles adorent ça, on adore tout ça. Ou alors de la rougaille. Mais la rougaille, à ma façon. Hein.
2: Ah oui, bah, c'est quoi ta façon de la rougaille?
5: Oh bah c'est pas c'est avec de la saucisse fumée, de la saucisse de Bretagne et puis du riz, et poivron, paprika, que des bonnes choses.
0: Miam.
2: Un petit dessert quand même avant de jouer. Qu'est-ce qu'on fait comme dessert?
5: Une charlotte framboise.
0: Oh là là.
5: Ça fait ma fille adore ça, donc du coup quand on a l'occasion, anniversaire.
0: Basile, il est en train de décéder derrière la vitre. Il est, voilà, il bave comme
2: bien
0: moi.
2: Bien sûr, il y a du cognalin, il y a le phare breton.
0: Oh là là, bon, allez.
2: Jouons. Clin d'œil à Basile Combe qui réalise l'émission, qui est batteur et qui adore les titres que l'on écoute en ce moment pour bien s'ambiancer le week-end.
0: Enfin, il aime surtout la bouffe, Basile. Hein. Voilà.
2: C'est vrai, c'est... Allez. Ben, oui, il y a des frites en plus à midi aujourd'hui, c'est pas mal. À toi de deviner de qui il s'agit.

0: pas tout dégueulasse. Allez, top chrono, on y va. On a pas de chrono.
1: Marvin Gaye.
2: Marvin Gaye, il a dit.
0: Mais bah, c'est une bonne réponse. Eh ben voilà, un point de plus. Christophe, on est con, on est bien. Oui. Mais là, on va tenter l'égalisation.
1: Ouais, on va tenter, ouais.
0: Avec un nouveau titre, ça va aller très vite. Et tu vas répondre en deux secondes.
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0: wouldn't. Eh ouais.
1: I feel good.
0: Eh ouais, monsieur, je vous fais le chrono parce que j'aime bien, finalement. Tu m'as dit, c'est...
3: Oh bah non, il y a un autre chrono aujourd'hui.
0: Il a dit quoi?
1: Le James Brown.
0: Ah, bien sûr.

0: pas un petit 2-2 là?
1: Bah, il y a un 2-2. Il y a un 2-2. Bravo les amis. Il y a un 2-2. Là, tout de suite, on va faire une petite pause musicale.
0: Ah, vous allez faire dodo, hein? Nous, on a fait 2-2. Vous, c'est moi qui gagne.
1: Oh là là. Allez, tiens, mets-moi le disque. On va écouter une nouveauté. Bruno.

0: Ah là, c'était Bruno Mars.
1: Ah,
0: avec Valérie Damido, un petit peu quand même.
1: As the Smite.
0: Ben oui, sur ici.
1: Ben oui, sur ici, jungle.
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1: Nous sommes au taquet avec Christophe qui a deux, Muriel qui a deux, Lydia qui est en finale. Oh là là là là, tout ça est bien serré. Alors,
0: je vous en prie.
1: J'ai une petite anecdote sur Muriel. Il paraît que... elle travaillait dans la même école que ses enfants, oui, oui, oui. Et un jour, elle rentre chez elle, et en rentrant, je te dis, tiens, ma voiture est bien calme. Tu t'es retournée, et là, que s'est-il passé?
3: Eh bien oui, ils n'étaient pas là.
1: Eh oui, ils étaient où?
3: Je les avais oubliés à l'école.
1: Et voilà.
3: Ils étaient en train de jouer tranquille dans la cour. Le dirlo, il les a récupérés. Puis quand je suis arrivée comme une dingue dans la cour de l'école, le dirlo, il m'a dit, non, mais ils sont là, tes gamins. Voilà.
1: On a oublié les enfants à l'école.
3: Eh bien oui, ben quand on est pris dans le feu de l'action, du boulot, des gamins et des bonnes femmes qui font tout.
1: Eh oui.
3: Ben voilà.
1: Et parce qu'on n'en a pas parlé, mais tu es retraitée et tu as été bouchère, charcutière. Chez tes parents, chez ton mari. Et puis, finalement, tu as terminé dans les écoles, d'où tu étais dans la même école. Et tu étais la dame de la cantine. Voilà.
3: Ah oui, ça c'est vrai, j'étais la dame de la cantine.
1: Et voilà.
3: Non, oui.
1: Bien, pour t'encourager à gagner, pour t'encourager parce que...
0: Oui, parce qu'elle en a besoin d'encouragement.
1: Non, là, deux fois...
3: Parce que toi, t'as triché un peu, hein, tout à l'heure, hein.
0: Comment ça, j'ai triché, dis donc.
3: Ouais, Eric, hein, tu l'as triché fort, hein.
1: Et voilà.
3: Si.
1: Voilà.
3: Je suis vieille, j'ai mal aux genoux, mais j'ai de bonnes oreilles.
1: Et voilà, tu vois.
0: C'est pas vrai, mais j'ai triché quand?
1: La vérité est enfin révélée. Alors, je te mets un petit coup de Sidney Bechet.
3: C'est bien. Est-ce que c'est beau ça? Il y en a
1: qui disent c'est beau, ça détend, ça relaxe pour que tu gagnes. Voilà. Alors, allez, petite fleur, on y va. Écoute bien la question.
3: Oui.
1: Combien y a-t-il de temps de l'indicatif en conjugaison française? Combien
3: de l'indicatif, c'est de la grammaire, ça.
1: Eh oui. Combien y a-t-il de temps de l'indicatif en conjugaison française, top chrono 10 secondes.
3: L'imparfait, le futur, le passé composé, le passé simple, le plus que parfait. Bon, mais il y en a beaucoup.
1: Et dis un chiffre, parce que tu les as énumérés, ça en fait combien?
3: Eh bien oui. Présent, parfait, futur, passé composé, passé simple. Plus que parfait, j'en suis à 7, on va dire 8 et puis on a pas.
0: On peut jouer jusqu'à 14h si vous voulez.
1: Elle est pas énumérée, elle a pas le temps de les compter, ça va encore. Non, elle triche pas du tout. Laissez-la tranquille, elle a 5, voilà, ça fait 7. Bisous, pof. Et je me laisserai pas impressionner par tes gros yeux.
0: Scandaleux. Un chrono qui dure 3 minutes 50, quoi.
1: Ah ouais, ça va.
0: On va prendre la même chose avec Christophe, on va prendre le temps. Hein, Christophe?
4: Ah, j'espère bien.
1: Ah, oui, bon, on va te rajouter ça à 10 secondes. Voilà.
0: C'est bon.
1: De toute façon, ta question est beaucoup plus facile.
0: Il est l'or de marquer des points, Christophe.
1: Oui, enfin, je t'explique, sa question elle est tellement simple aussi.
0: Oh, mais attendez, on va voir. Christophe, et si on faisait comme l'oiseau? Alors, déjà, j'aimerais bien être un oiseau si c'était un animal.
4: Oui.
0: Qu'est-ce que t'as fait avec les oiseaux? Parce que t'as fabriqué quelque chose, hein.
4: Alors, j'ai installé des nichoirs dans le jardin, et puis, du coup, j'observe les mésanges quand elles viennent nicher. J'ai mis une petite caméra sur le dessus, et je peux observer la nidification du début à la fin, et puis... et voir les petits s'envoler, c'est pour ça que c'est joli.
0: Bah oui, une petite caméra sur le nichoir, voilà, je trouve que c'est bucolique, c'est la nature, madame. Christophe, à un moment donné, il faut y aller.
1: Oui.
0: C'est maintenant que ça se joue.
4: Oui.
0: Bah oui, parce que si tu réponds à côté, Muriel s'envole, là, hein, donc...
4: Oui, c'est ça, elle, l'oiseau et pas moi.
0: Écoute ce générique. Sur quelle chaîne est diffusée l'émission Quotidien? Top chrono, 10 secondes.
4: TMC.
0: Tu m'as dit quoi?
4: C'est la 10. TMC, c'est sur la 10.
1: Voilà, alors...
0: Bon, ce qui nous fait une égalité, puisque c'est la bonne réponse, c'est TMC, pas de suspense.
1: Bravo. Si, suspense, parce qu'ils ont 7 chacun, et malheureusement...
0: Ah bon?
1: bah bien sûr. Et malheureusement, dans, en cas d'égalité demi-finale, c'est celui qui a marqué le plus de points lors de la manche.
0: Alors ?
1: Et bah, je suis dégoûtée pour Mumu parce que c'est Christophe, il a marqué 21, il a marqué 19.
0: Ah bah voilà. Bravo Christophe ! Wouh ! Moi je suis content !
1: Ma petite Mumu chérie, je suis désolée, bravo, tu as très bien joué, mais c'est lui qui va en finale, ma chérie.
0: Eh oui, eh oui. Ah, ne le prenez pas,
1: Mumu !
3: Ah, c'est mes anges, oui.
1: Eh ben, je t'embrasse très fort, ma petite chérie.
3: Eh ben, c'est pas grave, là.
1: Bah, si, c'est grave. Tu reviendras jouer avec nous parce que j'ai adoré jouer avec toi. Je t'embrasse très fort. Christophe, Lydia, à la finale et tout de suite, la réclame.
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1: Nous sommes en finale avec à ma gauche Lydia. Lydia, elle joue avec ici Loire-Océan. Elle a 63 ans. Elle va pas s'en laisser compter. Eh oui, parce que elle fait du bricolage, elle fait de la rando, elle fait plein de trucs. Elle a patate. C'est ma candidate.
0: Ouais.
1: Elle va gagner. À ma droite.
0: Rappelons quand même que Lydia est arrivée aujourd'hui, grâce à moi. Christophe, également, mon seul candidat rescapé, il a 58 ans, c'est un breton, c'est un finistérien. Il a un lapin. Eh ouais, il a un lapin. Il s'appelle Titi, il s'appelle Cricri. Il a tous les surnoms.
1: Bien
0: et surtout,
1: sûr.
0: Le meilleur, c'est mon Titi. C'est pour Christophe qui va gagner aujourd'hui. Allez, allez, Christophe. Oh, j'anticipe ma journée. Hein.
1: Tout ce qui est la peau de l'ours. Alors, Lydia, ma chérie, tu es prête à gagner, bien sûr.
3: Ouais, mais une finale entre Bretons, ça me va hyper bien, moi.
1: Bah voilà, mais oui, vive la Bretagne. Alors,
3: bonne chance à Christophe.
1: Voilà, bonne chance à Christophe. Pour t'encourager, ma chérie, je te mets un petit Coldplay.

0: Coldplay, ça détend. Alors, là, il faut que tu cartonnes. Je vais donc à mon top chrono. Il va falloir que tu me donnes un maximum de marques de chaussures, de baskets ou de chaussures tout court, de baskets tout court. En tout cas, un max de marques de choses qu'on met dans ses pieds. Attention, c'est parti. Top chrono. 10 secondes.
1: Alors Adidas, Nike, Gémeaux, je sais pas si ça marche, Puma, c'est pas de la marque.
0: Bah tu m'en as donné trois, il y avait évidemment Louboutin, Eram, André, Geox, Claire Jury, Manolo Blahnik, Jimmy Choo, Gucci, New Balance, tu m'en as donné trois, c'était pas mal.
2: Christophe.
0: Qu'est-ce qu'il y a?
2: Non mais non, j'essaye de calmer le jeu, d'y aller tranquille, pas de pression, à la cool, Christophe, trois points. Les compteurs sont remis à zéro. Donc, il faut que tu battes ce score.
0: Excusez-moi, on me dit dans l'oreillette qu'il y en a quatre des mecs.
2: Ah oui ?
0: Il a fait quatre. J'ai oublié de compter Gémeaux. Et voilà, ça fait quatre.
2: Christophe, je remets les pendules à l'heure. Les compteurs sont à zéro.
0: Voilà, allez.
2: Mais elle a donc quatre points. Quelque chose à dire ? Encore des points peut-être ?
0: Pas du tout. Il faut que tu fasses cinq. Tu peux l'encourager avec une musique,
2: Christophe,
0: et on y va.
2: Bien sûr, la voici. Commencez pas à me mettre la pression, hein. Allez Christophe, on est là pour le plaisir, mais il y a quand même le parc Astérix, ça serait sympa. Je te souhaite de marquer 5 points et je serais heureux pour lui dire évidemment si elle part. Que le meilleur gagne, comme on dit. Voici ton bingo. Et merci encore une fois d'avoir joué avec nous toute la semaine. Voici le bingo.
0: Bah vas-y.
2: Et on vous rappelle qu'on sera là lundi.
0: Allez, dépêche-toi.
2: Allez, le maximum de marques. Tu me cites en 10 secondes, un maximum de marques de joaillerie ou d'horlogerie. Joaillerie ou horlogerie. Maximum de marques connues, top chrono.
3: Chaumette, Bertrand, Maubutin, Cartier, Boucheron, Van Cleef, Méliès ou Méliès.
2: Christophe, je n'ai qu'un mot à dire.
0: Ouais. Il y avait Rolex, il y avait Tito, Philippe Patek, bon bah c'est pas grave.
2: Ah, ça fait des années que j'avais pas gagné.
0: Bien alors, mon petit chou à la crème, tu as gagné un séjour pour 4 personnes au parc Astérix. Et tu vas faire la descente du Nil, tu vas assister l'envol d'Ibis, tu vas découvrir cet automatique. Tu dormiras en chambre familiale, tu auras les petits déjeuners et le dîner. Et puis 100 euros de carte carburant et le parking inclus pour aller voir Astérix et Obélix. Quant à toi, ma petite Lydia chérie, tu gagnes la machine à café Malongo avec 32 dosettes et Sylvain Robert. Vous êtes contents, mes petits chéris?
3: Oh, c'est super.
1: Oui. Parfait. Bon, Christophe, je vous souhaite un bon séjour.
3: Merci.
2: C'est heureux, mon Christophe.
3: Ah, ouais, je suis super content.
2: Ah,
3: je
2: tiens
3: à remercier, par la même occasion, si je peux me permettre, remercier ma famille, tout mon fan club au boulot, tous ceux qui m'ont soutenu.
2: Ah, ça fait plaisir.
0: C'est magnifique.
2: Ah, puis c'est moi qui ai gagné avec
0: Christophe. Ah, là, allez. Eh, bah, bravo, Christophe. Bravo, Lydia.
2: Oui. J'ai un mot en conclusion parce que j'ai gagné. Avec moi. Voilà.
0: Allez, avec lui. Je vous souhaite à tous un très bon week-end de Pentecôte. Nous, on sera lundi en direct, bien évidemment. Je remercie Céline à la Réal, Basilou à la Technique, Maître Coupez de Savoir, Marianne au Standard, la petite personne à la Vanne.
2: Oui, enfin, la gagner quand même.
0: Allez, oui, allez, une fois n'est pas coutume. Et à lundi, le chéri.
2: Oui, c'est le gagnant du jour qui vous parle, Wendy Bouchard. Bonjour.
4: Hola, Wendy Bouchard. Alors, si ça m'avait échappé, je vous jette une brassée de fleurs.
0: Oh là là.
2: J'espère que ça fait la une de ma
4: France. Bien sûr, vous avez fait gagner. Bah, bien sûr.
2: Évidemment.
4: Et combien ? Et on parlera quand même un peu de l'actualité et puis des journées nationales de la Croix-Rouge, si vous voulez bien.
0: Ah, ben, hein, c'est, moi, je préfère que tu parles que de ça. Mais bon.
4: Merci. Voilà.

0: Merci d'être à l'écoute de Ma France. En ce soir de finale de Coupe de France, l'OGC Nice rencontre les Lensois. Et hier soir à Paris, les ultras niçois ont décidé d'en découdre avec des supporters parisiens. Bagarre XXL avec 6 blessés graves et 65 interpellations. La présidente des supporters de Nice juge ces comportements inadmissibles. Du côté des nordistes, c'est l'attente et la fierté avant le grand enjeu de la soirée au Stade de France. Les journées nationales de la Croix-Rouge, dès demain, vous croiserez dans le pays 79 000 bénévoles exemplaires dans leur mission d'entraide et de secourisme. De Reims à Paris, de Grenoble à Nancy, la présidente de la Croix-Rouge nous rejoint pour parler de cette grande quête partout en France. À la une encore, on en sait plus sur le profil de la mère interpellée hier au Portugal avec son compagnon, une mère qui a abandonné ses deux enfants de 4 et 5 ans dans un bois. Les yeux bandés, c'est l'effroi à Colmar d'où la famille est partie il y a quelques jours. Et puis on reviendra aussi avec notre invité sur ce dôme de chaleur qui enveloppe la France. L'été s'installe de manière soudaine et précoce. Analyse de cet anticyclone qui nous a tous surpris. Les campings font le plein ce week-end de Pentecôte et nous sommes dans Lyon dans quelques instants. Nous ouvrons d'abord ce journal en ce jour de finale de Coupe de France avec les violences commises tard hier soir à Paris par des supporters de l'équipe de Nice. 65 personnes ont été placées en garde à vue hier soir. Coralie Moreau, vous avez suivi ce dossier après qu'une centaine d'ultras s'en sont pris, notamment à des supporters parisiens. Les témoins attestent, Coralie, d'un déferlement de violence.
1: Oui, il est 23h30 quand des supporters de l'OGC Nice se donnent rendez-vous dans le 10e arrondissement de Paris, entre le canal Saint-Martin et la gare de l'Est. Sur des vidéos, on les voit déambuler en scandant Brigade Sud, le groupe des ultra-niçois. Au niveau du quai de Valmy, une violente rixe éclate. Selon la police, les supporters sont armés de couteaux et de divers objets pour frapper. Vêtus de noir, certains portent des cagoules, des gants coquets et des protège-dents et ils s'en prennent aux passants. Selon le syndicat de police unique, certains sont des supporters parisiens à qui ils avaient donné rendez-vous, des membres d'un groupe ultra du virage Sud-Auteuil, d'autres sont de simples riverains. Des devantures de magasins sont également prises pour cible, des projectiles lancés sur les vitrines. Les images circulent sur les réseaux sociaux.
0: Oui, Coralie, le bilan est lourd.
1: Oui, vous l'avez dit, au total, 6 personnes sont blessées, dont 2 sont dans un état grave, avec un pronostic vital engagé, selon le syndicat de police unité. Une d'elles a reçu un coup de bouteille à la gorge, l'autre souffre d'un traumatisme crânien. Parmi les 65 personnes interpellées, 4 sont mineures, précise le parquet de Paris, qui indique que des cagoules à l'effigie du club de l'OGC Nice ont été retrouvées sur place par les enquêteurs. Le maire de Paris, Emmanuel Grégoire, réagit sur son compte X, il condamne ces violences. Je cite, je souhaiterais affirmer que Paris, fidèle à son histoire et ses valeurs, ne laissera aucune place aux groupuscules d'extrême droite pour déployer leur haine. La ministre des Sports, Marina Ferrari, parle, elle, d'une honte pour l'image du football et du supporterisme. Alors évidemment, les inquiétudes pour la finale de la Coupe de France ce soir sont grandes. Plus de 2000 policiers sont mobilisés. La vente de boissons alcoolisées est interdite au Stade de France et aux alentours. De nombreux supporters de différents clubs sont attendus pour soutenir soit Lens, soit Nice, avec un risque important d'affrontement. Rappelons que les tensions sont très vives entre supporters parisiens et niçois, et ce, depuis longtemps. Elles ont fait 2 morts ces 20 dernières années.
0: Coralie Moreau pour le service police-justice d'ici. Coralie, vous nous avez décrit ces scènes inadmissibles, condamnées par la présidente des supporters de l'OGC Nice. Elle s'appelle Solange Claude, et elle est arrivée à Paris après une nuit dans le bus.
2: Moi, je me dis que ce ne sont pas des supporters de football de l'OGC Nice, ni des supporters de football tout court, parce qu'on ne peut pas faire des actes de violence comme ça en marge d'un match de football. C'est complètement inadmissible et c'est pas pour ça que nous, on monte voir un match.
0: Alors, intéressons-nous maintenant au seul spectacle sportif qui vaille pour cette finale de Coupe de France. Ce soir, 21h au Stade de France, les Lensois, deuxième de Ligue 1 cette saison face aux Niçois, encore relégables, un collectif en crise. Les Lensois face à l'OGC Nice, une coupe et un trophée qui manque encore aux nordistes. Ici Nord est en spécial à partir de 16h. Et pour parler de cette équipe de Lens, il est bon d'entendre les enfants rencontrés dans l'ex-cité minière des provinces à Lens par Vanessa Lamar.
3: T-shirt sang et or sur le dos, Mathis mise évidemment sur une victoire du RC Lens.
4: 2-1 ou 2-0, j'aimerais.
3: But de qui?
4: Florian Thauvin ou est-ce que ça y est? Ils peuvent très bien gagner la coupe parce qu'ils ont une bonne équipe, un bon effectif.
3: Océane, abonné au club, voit deux fois plus grand.
5: 4-0. Ah là, ça va le faire, on va battre Nice. On va la victoire, on va la coupe.
3: Devant leur télévision, ces toutes petites sont équipées pour la soirée.
6: Hier, ils nous ont acheté un maillot exprès pour le porter. Il est tout rouge avec à l'arrière écrit RC Lens. Vendredi 22 mai.
3: Théo.

0: Collégien lensois et joueur de football à Liévin est un privilégié.
1: Ce match, je vais le suivre au Stade de France, à Paris, avec le groupe 1906 que mon oncle fait partie. Je suis fan depuis tout petit, j'ai déjà fait des essais dans ce club. Ça va être un très très bon match pour gagner peut-être la Coupe de France que Lens n'a jamais décroché. On est sur la bonne voie.
0: Ses amis Timothée et Naël seront à Bollaert.
2: Au grand écran, ils ont des bons joueurs, ils ont un bon gardien surtout. Ça fait longtemps qu'ils n'ont pas eu de trophée.
0: La main sur le cœur, ils donneront de la voix pour leur équipe. Près de 50 000 supporters devraient se déplacer au Stade de France. 38 000 suivront la rencontre à Bollaert.
3: Merci Vanessa. Lens Nice ce soir, 21h au Stade de France pour cette finale de Coupe de France à suivre en direct sur Ici Nord et sur Ici Azur. À Colmar, à présent, le parquet ouvre une enquête après la découverte de deux enfants de la commune de 4 et 5 ans retrouvés seuls au bord d'une route au sud du Portugal. La famille n'avait plus donné de signe de vie depuis une dizaine de jours. Ce sont les voisins qui ont donné l'alerte. La mère des enfants a été arrêtée avec son compagnon hier dans le centre du pays. Elle avait donc abandonné ses deux garçons dans une forêt, les yeux bandés, leur faisant croire à un jeu. La mère et le beau-père sont soupçonnés de délaissement de mineurs et de violence. Et on en sait un peu plus désormais, Louise Adélaïde Boinard, sur le profil de cette mère de famille.
4: Elle s'appelle Marine, a 41 ans et habite Colmar depuis peu, selon le maire de la commune. Avant, elle était à Troyes, dans l'Aube, où elle exerçait comme sexologue, un métier qu'elle pratique toujours en libéral. Elle est d'ailleurs spécialisée dans le traitement du psychotraumatisme, des troubles développés pendant l'enfance et dans l'accompagnement des hommes. Très active sur les réseaux sociaux, dont LinkedIn, la quadragénaire vend une pratique centrée sur l'écoute, le bien-être émotionnel et l'introspection. Elle a écrit par exemple « La douceur est la clé de toute libération traumatique ». Une professionnelle très bien notée, de nombreux avis soulignent sa bienveillance et sa sensibilité. Marine, qui ne s'était jamais fait remarquer depuis son arrivée à Colmar, aucun signalement n'avait été effectué par la crèche ou l'école de ses enfants avant leur disparition.
3: Et vous retrouverez notamment sur ici.fr une vidéo de la boulangère portugaise qui a recueilli ses deux petits avant de prévenir la police avec son fils. Les conséquences de la guerre au Moyen-Orient sont régulièrement chiffrées en France et le ministère de l'économie nous apprend que la consommation de carburant a diminué de 14% pour ce mois de mai en un an. Pour soulager les Français les plus touchés par ces hausses, Sébastien Lecornu, vous le savez, a donc annoncé un nouveau paquet d'aide hier à hauteur de 710 millions d'euros. Les plus vulnérables sont les premiers ciblés. Mais on n'oublie pas la prolongation et l'augmentation du dispositif grand rouleur pour les travailleurs qui utilisent leur véhicule personnel pour aller au travail. Elle passe de 50 à 100 euros cette prime. Et en baie du Mont-Saint-Michel, à Cherhué, Romain Biteau a rencontré une salariée d'une poissonnerie bénéficiaire de cette aide. Bienvenue pour elle.
5: Christelle sort son téléphone, lance Internet et une fois sur le site des aides au carburant...
6: Je vais mettre le travailleur grand rouleur parce que je fais 43 km pour aller de chez moi jusqu'à mon travail.
5: 80 km aller-retour entre Saint-James et Cherhué. Son budget essence a explosé. Elle qui gagne seulement 1500 euros par mois.
6: Du coup, ça fait 72 euros par semaine à peu près. En un mois, je mets 3 pleins. Ouais.
5: La future aide du gouvernement, une bouffée d'oxygène. Christelle va pouvoir faire plus de sorties avec ses deux enfants.
6: Aller à la piscine plus souvent, à l'aquarium de Saint-Malo, enfin des petites choses, des petites sorties qui sont payantes. Quoi.
5: Mais en attendant de toucher l'aide, la poissonnière chamboule son quotidien une semaine sur deux quand elle ne garde pas ses enfants. Elle dort chez des amis à Cherhué.
6: C'est pas du tout l'idéal du tout. C'est pas une solution hein, en soi, on va dire squatter. Hein.
5: Pas le choix et elle ne peut que compter sur cette aide. Sa patronne Cindy n'a pas les moyens de lui filer un coup de pouce.
7: Parce que nous c'est pareil, les prix augmentent à cause du carburant. J'ai aussi mon véhicule moi pour aller chercher ma marchandise, et c'est pareil. Hein. Quand j'ai été faire le plein, j'ai dit waouh, on a pris une sacrée claque là. On est tous dans le même bateau en fait.
5: Christelle envisage même de déménager pour se rapprocher de la poissonnerie si l'aide du gouvernement ne lui permet pas de souffler un peu.
3: Une aide qui cible environ 3 millions de Français et qui s'ajoute à la revalorisation des indemnités de déplacement, notamment pour les aides à domicile et pour les agents publics. Enfin, les ZFE ne seront finalement pas enterrées. Le Conseil constitutionnel a annulé leur suppression, souhaitée par une majorité parlementaire et portée par la droite et par le RN. Les 43 zones à faible émission s'appliqueront donc de nouveau et c'est un motif de satisfaction pour les associations de santé et de protection de l'environnement.
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3: Un dôme de chaleur s'est glissé sur la France et nous accusons une sacrée hausse de température, 10 à 15 degrés supplémentaires en quelques heures, un blocage anticyclonique qui ensoleille tout le pays et qui devrait durer au moins jusqu'à mercredi, qui a plongé chacun d'entre nous dans un été précoce à l'image de ces étudiantes croisées dans un parc du Mans.
9: Un petit peu l'eau et le temps, le beau soleil, ça fait du bien un petit peu avec les derniers jours qu'on a eu en plus là, ouais. C'est super agréable. Là on a fait un petit pique-nique, après séance un peu piscine et voilà. Là maintenant c'est sage.
10: Ouais. Au moins on sort parce qu'on était vraiment bloqués chez nous, la pluie, la grêle en plus tout le temps, hein, ça fait du bien.
3: Avec nous dans Ma France et sur ici, Julien Lamouret, bonjour à vous.
11: Oui, bonjour.
3: Vous qui êtes monsieur ingénieur en gestion de risque météo pour Predict Service, qui est une filiale de Météo France. On a donc vécu un changement de temps drastique. En effet, peu ou pas de transition, à vrai dire. Ça, c'est la force d'un anticyclone.
11: Oui, tout à fait. En fait, on a au large du Portugal un corps dépressionnaire qui nous fait remonter de l'air chaud en provenance du sud. Et en plus, cet anticyclone qui est bloqué sur le nord du pays, là, qui fait qu'on a cette température chaude et qui reste sur notre pays actuellement.
3: Ouais, avec ce dôme de chaleur, par définition, Julien Lamouret, on a comme un couvercle de chaud sur la France, avec de jour comme de nuit, des températures assez consistantes.
11: Oui, des températures qui sont surtout hautes pour la saison, en fait. Hein. C'est le caractère précoce de ces montées de température qui est à souligner. On va dépasser allègrement les 30 degrés là ces prochaines heures et surtout en début de semaine prochaine, notamment sur le sud-ouest du pays. Donc oui, c'est bien ce dôme de chaleur qui fait que ces températures sont très fortes là sur notre territoire.
3: Le 30 mai dernier, en 2025, donc on dépassait les 30 degrés à Paris, les 37 degrés dans les Landes. Finalement, ce mois de mai nous habitue de plus en plus, diriez-vous, à ces variations ?
11: Eh oui, on a là typiquement un des effets du dérèglement climatique, hein, avec des périodes de chaleur assez précoces, en tout cas beaucoup plus étalées dans le temps qu'elles ne l'étaient il y a encore quelques années, et très concentrées sur les deux mois d'été. Mm-hmm. Là, on se retrouve avec des saisons à composantes estivales et avec des températures estivales qui vont démarrer évidemment plus tôt et qui peuvent se terminer aussi plus tard post-été. Quoi.
3: C'est ça, vous disiez 30 degrés dans de nombreuses régions, 35 degrés dans le sud-ouest et des Français qui ont posé leur lundi de Pentecôte et qui vont savourer ces trois jours exceptionnels de soleil, de chaleur sur les littorales. Les baignades seront bienvenues et les campings font le plein, comme dans l'Yonne à Coulommières, vers Menton, où s'est rendu Clément Viron.
12: Casquette, lunettes de soleil, débardeur, à peine arrivé, Laurence fait déjà le plein de vitamine D.
13: Je rentre dans une camping, j'ai déjà sorti mon transat.
12: Et elle n'a même pas fini de monter sa tente.
13: Oh, c'est génial, vous voyez, c'est pas des cliquets compliqués, c'est sûr, voilà, toute seule, je monte ça en une demi-heure.
12: Et puis Laurence ne se prend pas la tête, le séjour est bien trop court.
13: Deux nuits, puis peut-être trois, je vais peut-être me laisser tenter.
12: Pas plus, parce qu'il va falloir retourner un jour ou l'autre en région parisienne et reprendre le travail. Mais Elisa, elle, n'en a pas très envie.
13: Ben non, quand on voit ce temps-là, non, on a envie que les vacances continuent.
12: Et Elisa n'est pas la seule à avoir eu l'idée de passer le week-end au bord de la Cure. Ça défile devant l'accueil.
13: On chante pas.
12: Maryse et Pascal Cousin, les régisseurs de ce camping municipal, ont le sourire après un début de saison plutôt moyen.
14: On a eu beaucoup de pluie, donc ça a été assez calme.
15: On a eu beaucoup de désistements, on a eu même des annulations. Mais bon, je pense qu'on va se rattraper maintenant.
12: Il n'y a qu'à voir le tableau de réservation.
15: Hop, hop, hop. Là, il nous reste 1, 2, 3 terrains, 4 terrains.
12: Sur combien ?
15: Sur 44. Donc pour nous, c'est pas mal, c'est bien.
12: L'objectif maintenant, c'est d'afficher complet jusqu'au mois de septembre.
3: Notre invité Julien Lamouret, ingénieur en gestion des risques météo pour Predict Service, est toujours avec nous. Julien, aucun signe de dégradation de la météo, de cette si belle météo dans les prochains jours. On va donc rester sur cette tendance.
11: Oui, oui, en effet, on a au moins, alors sur les fortes températures, ça va perdurer au moins jusqu'à milieu de semaine prochaine. Et en ce qui concerne la météo au sens le plus global, avec des possibles pluies, on n'en voit pas arriver tout de suite, hein, au moins jusqu'au week-end prochain, mais sur un temps qui est quand même relativement très sec. Donc on va avoir là ces prochains jours des journées à la fois chaudes et sèches sur une grande partie du pays.
3: Predict Service, pour lequel vous travaillez, c'est une filiale de Météo France et votre rôle est important aussi au cœur de cette filiale, en lien avec les communes, en lien avec les collectivités locales. Quelle est votre mission du moment, par exemple, en ces fortes chaleurs et soleil annoncés pour ces communes ?
11: Alors le cœur de métier de Predict, c'est vraiment de transcrire cette information météo en conséquence sur le territoire et en niveau d'action à engager, notamment par les collectivités. Et donc, en fait, notre travail est de surveiller un petit peu l'évolution de tous ces phénomènes. Et dès lors qu'on dépasse certains seuils, et bien, du coup, on va rentrer en contact, envoyer des avertissements opérationnels pour conseiller la mise en place d'actions qui vont être des actions plutôt par anticipation, hein, préventives. Et quand on parle d'épisodes de température un peu forte, ça va être des actions de type se préparer à accueillir des personnes dans des endroits climatisés, mettre à disposition des stocks d'eau, etc., etc. Alors, on n'en est pas encore à ce stade de canicule, hein, je le précise, on parle plutôt de vagues de chaleur. Mais voilà, c'est le type d'action qu'on peut recommander auprès des collectivités dans ce genre de phénomène.
3: Et dont on parlera dans quelques secondes avec mon invité pour la Croix-Rouge française. Merci beaucoup, Julien Lamouret, pour Prédic Service, la filiale de Météo France, 13h15.
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3: Dans Ma France, alors que la condition des plus pauvres se dégrade encore, la solidarité nationale est un recours essentiel. Votre générosité en argent, mais aussi en temps pour venir au secours des plus démunis, est une des forces de notre pays. Et nous accompagnons avec grand bonheur et profondeur une grande opération avec ici, qui en témoigne encore. Ce sont les Journées nationales de la Croix-Rouge qui commencent demain. Notre guide est présidente de cette association historique. Bonjour Caroline Cross.
16: Bonjour Andy.
3: Caroline, première femme à la tête de la Croix-Rouge française, mener ce grand paquebot, c'est un honneur, c'est aussi une mission, j'imagine, d'une grande intensité pour vous, intensité humaine.
16: C'est une grande mission humaine, vous le dites, mais c'est fait avec tellement de personnes autour de nous, puisque c'est 82 000 bénévoles, 18 000 salariés, 20 000 apprenants, donc c'est une belle association avec beaucoup de personnes qui donnent beaucoup de leur temps et beaucoup de leur cœur pour toutes les actions qu'on peut faire.
3: Vous êtes venue avec une tirelire qui, elle aussi, est devenue mythique et légendaire, parce que demain commencent les Journées nationales de la Croix-Rouge française, et nous allons croiser dans tout le pays quasiment l'intégralité de ces 82 000 bénévoles que vous citiez.
16: Alors, bénévoles et salariés. Qui seront effectivement sur le terrain et qui seront au plus près de la population dans toutes les villes de France. Et donc, vous allez croiser effectivement cette tirelire avec derrière un visage, un sourire qui sera là.
3: Ouais, c'est une grande quête nationale. Dans l'héritage d'Henri Dunant, qui l'a activée en 1934, elle a pris énormément d'ampleur, cette quête. Elle est aujourd'hui très importante pour le fonctionnement de l'association.
16: Ah oui, elle est très importante, et elle est très, très importante pour les actions locales. Oui. Les actions locales, puisque l'argent que nous allons collecter revient au plus près du terrain, c'est-à-dire qu'elles vont rester, cet argent reste.
3: Ça, c'est très important. Vous donnez, c'est en circuit court.
16: C'est en circuit court, et ça va directement à l'unité locale la plus proche, et effectivement utilisé au quotidien pour les personnes qui vivent autour de cette unité locale.
3: Ça, c'est beau de garder physiquement justement cette tirelire, cette approche, parce que vous le disiez, derrière la tirelire, il y a celles et ceux qui portent ces valeurs de la Croix-Rouge. C'est aussi l'occasion d'échanger là-dessus, ces journées nationales.
16: Ah oui, c'est l'occasion d'un vrai lien avec les personnes que nous rencontrons. Et il y aura la tirelire, mais il y a aussi, parce que tout le monde aujourd'hui a beaucoup de personnes ont moins de monnaie. Et donc, nous aurons aussi d'autres moyens un peu plus modernes de paiement, avec des terminaux de paiement électroniques qui permettront aussi d'utiliser la carte bleue et de donner les sommes que l'on souhaite.
3: Elle vous a rapporté combien cette grande quête nationale l'ont passée, par exemple?
16: Après, les volumes varient en fonction du nombre de personnes qu'il y a sur le terrain, et aujourd'hui l'objectif c'est de faire toujours plus, parce que quand on voit la précarité qui augmente partout, les besoins qui augmentent, on a besoin de plus, donc on va être encore plus nombreux pour avoir encore plus de possibilités d'aider.
3: C'est quoi votre objectif?
16: Alors, on n'a pas d'objectif chiffre. En fait, on sait que nos besoins augmentent, donc on a motivé tout le monde pour être encore plus sur le terrain pour pouvoir faire mieux.
3: Mais ça se chiffre en millions d'euros, on imagine.
16: Ah oui, après il faut, mais après on est là sur du don qui peut être de simplement 1 euro et qui compte, et chaque euro compte, et on n'est pas sur la collecte, là c'est vraiment le
3: don est derrière l'échange et la présentation de vos valeurs et de vos activités, on va en parler, mais concrètement, ces dons, on peut en parler aussi, 4 euros, c'est la distribution d'un panier repas complet, 20 euros, c'est le financement de 100 couvertures de survie, 30 euros, c'est la prise en charge médicale solidaire pour un bénéficiaire, dans ce déploiement des Journées nationales de la Croix-Rouge que vous lancez demain à Reims, Caroline Cross. Ce sont 7 jours d'entraide et de solidarité pour, vous le disiez, soutenir les actions de proximité. Quand on parle d'actions de proximité, de quoi parle-t-on pour la Croix-Rouge?
16: Alors, les actions de proximité, c'est ce qui vient en tête de tout le monde en premier, c'est l'aide alimentaire, tout ce qu'on peut faire, toutes nos épiceries sociales, nos aides alimentaires, on a les aides vestimentaires, on a aussi les maraudes, tous nos dispositifs de Aller Vert qui nous permettent d'aller au contact des populations qui ne viendraient viendraient pas forcément vers nous. Nous avons des relais bébés parents, nous avons des actions en faveur des personnes isolées, les personnes âgées, tout ça, ce sont des actions de proximité.
3: Et les actions de premier secours.
16: Et les actions de premier secours, bien sûr, avec les formations aux gestes qui sauvent, et puis notre présence sur un grand nombre d'événements aussi pour pouvoir porter secours.
3: Bien sûr, est-ce que tous vos bénévoles et salariés sont formés au premier secours? Alors, ça fait partie des exigences.
16: Ça fait partie de ce qu'on propose systématiquement, oui, à l'entrée pour pouvoir effectivement sauver des vies, parce qu'on le sait que sauver des vies, c'est toujours c'est des vies qui sont autour de nous, des personnes qui sont la plupart du temps sur notre lieu de travail ou dans la famille ou des amis. C'est pas toujours l'accident de la route dont on parle qui fait peur, mais c'est souvent sauver des vies qui sont autour de nous. Donc on encourage tout le monde à être formé au premier secours, et on sait qu'on a encore beaucoup de travail à faire.
3: Bertrand, qui réalise l'émission aujourd'hui, nous parlait d'une autre de notre réalisatrice, Élorie Roussillon, qui se balade avec un défibrillateur en permanence. Elle est bénévole pour la Croix-Rouge à Paris, et elle nous indique que elle sera demain, je crois, si je ne me trompe pas, sur le parvis de la gare Montparnasse avec l'unité du 15e, dans un village Croix-Rouge, où avec d'autres bénévoles, elle se plaira à faire visiter des ambulances, elle prodiguera des formations gratuites justement aux gestes qui sauvent, avec une sensibilisation justement dès le plus jeune âge. Ce qui est formidable aussi avec ces journées nationales de la Croix-Rouge, c'est que vous embarquez la famille, Caroline Gross.
16: Ah ben on embarque de zéro, parce que c'est un peu juste, mais effectivement dès qu'un enfant est capable de prendre un appel téléphonique, rien que le fait d'alerter, c'est quelque chose d'important, donc c'est faisable à vraiment tout petit, et puis jusqu'à vraiment très tard dans la vie. En tout cas, se former au premier secours, c'est vraiment important, et comme cette jeune femme qui a son défibrillateur avec elle, puisqu'elle fait partie de notre expérimentation premier répondant, d'accord, où justement c'est un volontaire Croix-Rouge qui est formé, qui est secouriste et qui a en permanence avec lui du matériel, et notamment un défibrillateur pour pouvoir intervenir à la demande des secours publics, pour pouvoir être le plus proche possible du terrain. Et nous, on est toujours dans l'idée d'être au plus proche du terrain, et donc c'est important de développer ces activités, c'est-à-dire de mailler le territoire.
3: C'est magnifique, et c'est ça aussi le rôle de ces journées nationales de la Croix-Rouge que vous portez avec cette association Caroline Cross et dont nous sommes partenaires avec ici. On parlait des fortes chaleurs il y a quelques instants, et en plein centre-ville de Grenoble, les locaux de votre association de la Croix-Rouge offrent par exemple une salle climatisée aussi, ouverte à tous, particulièrement évidemment aux plus fragiles et aux plus isolés. Anna Bonmassou-Carrère a rencontré les bénévoles et leurs mains tendues.
17: Elle bourdonne dans un coin de la pièce et maintient la température à 24 degrés. Cette climatisation couplée au canapé et aux boissons gratuites, ça donne un air de café à l'accueil de jour.
18: C'est avant tout un lieu d'accueil et d'écoute. L'orientation vient ensuite.
17: Karine finit son thé, elle est bénévole depuis un an et demi.
18: Il y a plusieurs personnes qui viennent comme ça juste pour boire un café, comme tout à l'heure le monsieur que vous avez vu. Il est venu ici, il s'installe, on discute avec eux, et au passage, vous avez besoin de vêtements ou quelque chose d'autre, comment on peut vous aider?
19: Mais après, il y a des personnes qui viennent juste pour se reposer quand ils sont de passage, et ils nous le disent. Ah, j'étais de passage, j'étais fatiguée, je suis venue me reposer.
18: Et d'autres, au fil de la discussion, peuvent arriver avec un autre problème.
17: Il faut prendre le temps. Chaque jour, avec Najat, elle voit passer entre 10 et 15 personnes rue Kléber. Progressivement, l'accueil de jour et sa fraîcheur entrent dans les habitudes. Tiffaine Bourbon est la directrice locale de l'action sociale au sein de la Croix-Rouge.
20: Les samedis, on a majoritairement des habitués qui viennent. Un homme qui vient très régulièrement, qui rentre, qui nous dit bonjour, passe chercher son petit café tout seul, puis s'installe avec nous. Souvent, il y a d'autres habitués qui arrivent. Du coup, il y a d'autres échanges qui s'engagent aussi. Donc, c'est aussi le but de ce lieu-là.
17: Et pour parfaire son action à Grenoble, la Croix-Rouge espère pouvoir employer un travailleur social à la rentrée, afin de guider au mieux bénévoles et bénéficiaires.
3: Caroline Cross est avec nous, présidente de la Croix-Rouge française. Je trouve que ce reportage est assez beau et assez symbolique justement du lien social, de la réinsertion tout court aussi que permettent ces locaux, ces entités. Vous en avez un millier en France, par exemple.
16: Oui, on a plus de 1000 entités qui reçoivent du public et qui peuvent là aussi accueillir, et beaucoup accueillent les personnes qui sont isolées, les personnes en difficulté, et sont là pour les écouter, pour créer du lien, tout simplement, et puis leur proposer l'aide dont ils ont besoin, et on évalue systématiquement un petit peu leurs besoins, soit sur de l'alimentaire, soit sur du vestimentaire, soit sur de l'accompagnement administratif aussi, parce que des gens sont dans la difficulté et ne peuvent pas faire le côté administratif, donc on est là pour eux.
3: Vous avez des programmes qui s'étoffent, Croix-Rouge Insertion, que vous évoquez par exemple, Croix-Rouge Santé Secours, on en a parlé, Croix-Rouge Habitat également, vous aidez au relogement ou à l'aide au logement en tout cas.
16: Alors on aide alors dans nos évaluations. Après on travaille beaucoup avec tout le réseau qui est autour de nous. On est dans un écosystème. Bien on sûr. A les assistantes sociales, on a tout un tas de personnes qui peuvent nous aider à effectivement retrouver des logements. Après dans beaucoup de départements on a ce qu'on appelle le SIAO, c'est les services qui orientent quand vous appelez et que vous n'avez pas de quoi vous loger. C'est des services qui permettent de répondre au téléphone et de trouver des solutions d'hébergement pour les gens qui en ont besoin. Donc ça, on en a un certain nombre en France pour pouvoir justement aider ces personnes qui ne peuvent pas être logées.
3: La Croix-Rouge, c'est l'aide au coin de la rue, vous le disiez, dans l'archi-proximité, et l'argent que vous donnerez pendant ces journées nationales avec cette tirelire sera alloué à des activités tout près de chez vous. Il y a aussi la Croix-Rouge dans son aide aux crises humanitaires, son aide plus urgente et internationale. Que demandez-vous aux bénévoles, aux salariés qui auraient envie de rejoindre ce mouvement, justement? Quelles sont pour vous les valeurs essentielles qui doivent guider ce choix?
16: Après, je pense que la première valeur, c'est être avoir en tête que la Croix-Rouge fonctionne avec l'humanité en tête de pont. Et aujourd'hui, toute personne qui voudrait être bénévole à la Croix-Rouge, c'est qu'il a envie d'aider l'autre et il a envie d'être, j'allais dire, là aussi en proximité et de faire des choses pratiques et pas forcément, uniquement théoriques. Et ce sont des gens qui, dès qu'on pousse la porte à la Croix-Rouge, c'est qu'on a envie d'aider l'autre. Donc, c'est ce qu'on attend de toute personne, et qu'on soit bénévole, salarié, on a ces sept principes que nous avons à la Croix-Rouge avec l'humanité, l'impartialité, la neutralité, enfin je ne vais pas tous les citer, mais c'est un vrai engagement d'être à la Croix-Rouge.
3: Merci beaucoup Caroline Cross, et j'enjoins tous ceux qui nous écoutent à aller rencontrer justement dans ces villages Croix-Rouge, notamment à partir de demain, grand lancement à Reims de ces journées nationales de la Croix-Rouge. Ces bénévoles, 82 000 bénévoles, 18 000 salariés qui représentent, comme vous le faites, comme présidente, cette magnifique association historique. Merci beaucoup Caroline.
16: Merci
3: et ici une fois de plus et honorée d'être partenaire de ce grand mouvement. Merci.
16: Merci.
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3: Et on se quitte avec votre rendez-vous anti-arnaque au quotidien, Aude Razo, avec cette auditrice qui vous a contacté, qui a été victime d'un faux banquier, Aude.
1: Oui, et son témoignage, c'est ce que je lui ai dit, est extrêmement précieux parce qu'il va nous permettre de décortiquer les méthodes des escrocs. L'arnaque au conseiller bancaire, attention, c'est toujours probablement la plus dévastatrice. Pour Céline, tout commence avec le SMS d'un faux livreur, pas un faux banquier, hein, notez bien. Un faux livreur lui dit que son colis ne rentre pas dans la boîte aux lettres. Céline clique pour reprogrammer sa livraison, ou en tout cas c'est ce qu'elle pense, et elle paye quelques euros pour ça. L'arnaque, la grosse arnaque, elle vient juste après, coup de fil en fin d'après-midi, c'est un conseiller du service des fraudes. L'homme dit à Céline qu'elle est victime de fraude, référence au texto du livreur sur lequel elle a cliqué. Il faut faire vite, dit-il, avant que les escrocs aient accès à son compte en banque. Sauf que l'escroc, c'est lui qui veut accéder au compte en banque de notre auditrice.
3: Oui, mais comment fait-il pour accéder à son compte, justement?
1: Alors, écoutez bien, c'est important, il demande à Céline d'ouvrir l'application de sa banque et de faire un partage d'écran. Ça veut dire que l'escroc, là, voit tout ce qui s'affiche sur le smartphone. Céline reçoit même un mail qui lui dit qu'elle est bien en ligne avec un conseiller appelé Pascal Runan et qui l'invite à, je cite, suivre scrupuleusement ses instructions. Je vous précise tout ça parce qu'on voit bien là à quel point l'arnaque est crédible. Céline me dit « j'ai honte, je me sens ridicule », mais il n'y a pas à se sentir ridicule, et surtout, notre auditrice a fini par avoir le bon réflexe. Elle a douté. Elle a dit à l'homme « je trouve quand même tout ça un peu bizarre » et bim, le voilà qui lui raccroche au nez. Doutez toujours, c'est important, ça peut vous sauver.
3: Aude Razo, vos bons conseils à retrouver sur ici.fr. Merci chers auditeurs, vous retrouvez l'information locale, la proximité, la bonne humeur sur votre grand réseau ici. On se retrouve dans Ma France lundi à partir de 13h.
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2: Rodolphe Baudry.
23: Dans le Calvados, participez à un moment atypique, à une expérience sensorielle unique et une manière originale et conviviale de vous sensibiliser au handicap visuel et à la création culinaire. La soirée se déroule dans l'obscurité totale avec la chef qui s'amuse à créer un menu à partir de produits locaux et souvent bio. Elle possède aussi une approche de la cuisine créative, ludique et basée sur les sens. L'accueil et le service sont assurés par des adultes malvoyants qui vous accompagneront pour cette expérience. Prochain dîner dans le noir, le 6 juin prochain, à la ferme culturelle du Bessin à Équey-sur-Seul, et toutes les infos pratiques sur fcb.varambert.com. Dix danseurs et danseuses qui vont célébrer pendant plus d'une heure la joie d'être ensemble, le bonheur de danser, leur rencontre avec la nature et plus particulièrement avec la forêt. Une forêt de gestes qui va donc émerger peu à peu sur scène, en plein soleil, sous les arbres ou la pluie, dans l'eau ou la brume, et une bande-son répétitive faite de percussions qui va accompagner ce long rituel. Convoquez votre imaginaire pour The Gathering dans le cadre du festival Danser Partout. C'est jeudi 28 mai à 20h au Quai des Arts d'Argentan.
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Gimme, c'était Abba ici Normandie. Ben écoutez, tout va bien, c'est peut-être un long week-end de la Pentecôte, 3 jours qui se préparent pour vous, c'est le dernier pont du mois de mai, attention c'est rouge hein, pour Bison Futé dans le sens des départs avec des difficultés attendues cette fin de journée sur la 13 ou encore sur le périphérique de Caen. Peu importe, hein, on est en week-end et peu importe, ça tombe bien, c'est la nouvelle chanson de Zazie qu'on découvre toute cette journée sur votre radio locale ici Normandie, la voici.

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2: Le piment normand avec Adrien Beltoise qui nous parle de la Ouistreham Tattoo Convention qui aura lieu ce week-end sur la côte de Nacre.
3: Oui, alors que j'ai très exactement zéro tatouage sur le corps, ce qui me donne assez peu de légitimité pour en parler. Puis après, je me rappelle que sur les médias de Bloré, il y a des politiques et des chroniqueurs qui parlent du travail alors qu'ils n'ont jamais bossé de leur vie. Donc bon, tradition française oblige, je vais aussi parler de ce que je ne connais pas. Et c'est paradoxal car autour de moi, j'ai beaucoup de tatoués. Hein. Ma compagne, mes amis, le chien de mes beaux-parents, tous tatoués. Et on se sent un peu en décalage, c'est vrai, quand on constate que tout le monde a fait des petits miquets sur sa peau, mais que toi, ça ne t'intéresse simplement pas. Pour toi, attention, il y a de la place. Hein. Moi, je dois être le rêve pour un tatoueur, qu'une page blanche et vierge à remplir. Enfin, vu le gabarit, on est même sur un cahier 21-29-7-96 pages.
2: Attendez, jamais tenté, vraiment ?
3: Vraiment, jamais. Déjà, rien que l'idée de l'aiguille sous la peau, pas à l'aise. Hein, de quoi me faire un stand d'encre. Mmh. Mais c'est surtout qu'un tatouage, c'est à vie. Et moi, je suis trop allé au camping dans ma vie pour me dire que je regretterai sûrement un jour. Ouais, ouais. Vous voyez très, très bien dès quel tatouage je parle. J'ai trop vu ces tatouages-là sur les familles de bidochons à la plage, les tics sur l'épaule, les symboles tribaux dans le bas du dos. Tous ces signes extérieurs de demande d'allocation, tu sais. Mais le mieux, c'est les couples de seniors tatoués. Les vieux de la vieille. À 20 ans, dans le dos de madame, il y avait Johnny Hallyday. À 60 ans, il y a une vague idée de Johnny. Et sur le ventre de monsieur, Brigitte Bardot. Et avec le temps, la bedaine qui donfe, bah, toujours Bardot. Tatouage évolutif. Au début, on tatoue un sexe symbole ami des animaux. À la fin, on se retrouve avec une vieille peau de vache, là. Mais ça encore, c'est des trucs élaborés. Moi, je pense aussi au tatouage à l'ancienne, là. Tu sais, les couleurs bleues de méthylène, dont t'imagines que le salon, c'était un bidon de fioul dans une cave. Sur la musique des verrues noires, tu sais, un trombone déplié chauffé à blanc aux hippos en guise d'aiguille et une cartouche de stylo plume. Le tatoueur, il s'appelait Bébert, un clopio au bec, 6 canettes à l'heure et une hygiène bien à lui. Dans son salon, un seul lavabo qui lui sert aussi d'urinoir. Se faire tatouer dans ces conditions, tu comprends le vrai sens de Memento Mori et Carpe Diem. D'ailleurs, vraie anecdote, j'ai déjà vu une personne qui s'était tatouée Carpe sur un bras et Diem sur l'autre. Et je comprends le principe, mais il y a un monde où il y a un bras où c'est juste marqué Carpe. Et c'est bizarre, non ? Juste Carpe, il y a de quoi rester muet. Ouais, je laisse le temps à tout le monde de la voir, celle-ci, ouais. D'autant que j'ai épuisé l'encre de mon stylo sur le sujet du tatouage. Dommage, il y avait encore de quoi dire, mais mon temps d'antenne s'est réduit à peau de chagrin, voire peau de zob. C'est peau de bol.
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0: et on a dégusté la recette de Jack et Carla, ici Normandie, tous les jours à vos côtés à Vire jusqu'au 1er novembre au musée de la ville. L'exposition « Sois belle quand la mode raconte la condition des femmes entre 1830 et 1914 ». À 14h, l'info en français dans le monde en 90 secondes et pour la musique, un tube 100% années 80 avec l'un des groupes de Jimmy Somerville, Bronski Beat pour Small Town Boy.
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1: Merci de votre fidélité à votre radio locale. Ici Normandie, les 14h. Le flash, Benjamin Mathieu.
2: La fête du sport ce soir avec la finale de la Coupe de France entre Lens et Nice au Stade de France. Fête déjà ternie hier soir.

0: d'Europe entre Montpellier et Ulster. Ça se joue à Bilbao, en Espagne. Un nouveau candidat à la présidentielle, Gabriel Attal, officialise ses ambitions dans l'Aveyron, dans le village de Mur de Barèze. L'ancien plus jeune Premier ministre de France porte donc candidat pour faire de la France le pays de l'avenir, dit le désormais candidat de 37 ans. Et en ce long week-end de Pentecôte, le réseau Gîtes de France enregistre un taux d'occupation de 78%, un taux équivalent à celui de l'an dernier, malgré donc la hausse des prix du carburant. Et puis le parc d'attractions, le Puy du Fou, créé par Philippe de Villiers, a proposé de rénover et d'exploiter le château de Chambord. Le réseau des châteaux de la Loire cherche des fonds pour réhabiliter son aile François 1er qui menace de s'effondrer. Le ministère de la Culture n'a pas donné suite.
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2: La météo et les prévisions de Météo France, un après-midi sous le soleil, avec tout au plus quelques nuages très discrets, un petit vent généralement faible, et des températures qui se situent localement bien au-dessus des normales de saison. On a 26 à 31 degrés hein, cet après-midi sur la région. Dans le Calvados, 26 degrés à Isigny-sur-Mer, Courcelles et Trouville, 29 degrés à Bellengreville, Tilly-sur-Seul et Caen, 31 degrés à Mézidon-Canon, Potigny et Villers-Bocage, dans l'Orne, 28 degrés à Saint-Georges-des-Groseilliers, Vimoutiers et Rabaudange, 27 degrés à Saint-Paterne, Aube et Randonnet, et dans le sud Manche, 28 degrés à Beauvoir. La suite, le beau et le chaud soleil qui devrait nous accompagner jusqu'à vendredi de la semaine prochaine.
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0: BO de Rocky 3, l'œil du tigre, avec Stallone, Eyes of the Tiger, c'était Survivor, ici Normandie, merci de votre fidélité au Pain la Garenne. Vous nous écoutez sur le 102.6 et en DAB+, avec un duo peinture-sculpture à la galerie Nathalie Gaillard de la Commune, à découvrir jusqu'au 14 juin, dans le cadre du festival Parcours, Art et Patrimoine en Perche. Et dans un instant, trois chansons françaises à la suite, une chanson qui est raccord avec la météo de ce vendredi, voilà l'été, les négresses vertes, sur son nouvel album qui s'appelle Boulevard de l'Enfance, le nouveau Gauvin Serre, Silence Radio, et puis l'un des titres les plus émouvants de Jean-Jacques Goldman, Puisque tu pars.
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2: Dans le Calvados, une artiste normande qui a partagé la scène avec de grands noms de la musique, comme Tracy Chapman ou Michael Jones. Avec sa voix suave, puissante et expressive, elle va vous embarquer dans un voyage musical aux couleurs folk, country et jazz, entre douceur feutrée, balades et morceaux bourrés d'énergie. Au programme, des reprises revisitées comme New Kid in Town des Eagles ou If You Leave Me Now de Chicago, ainsi que des titres de son dernier album, entre groove et émotions partagées. Ne manquez pas le concert tout en élégance acoustique de Gladys Anne, le 31 mai à 16h30 à la Loco de Mésidon. Et bon plan, c'est un concert gratuit. Dans l'organisation par des scolaires du spectacle musical Mamma Mia, créé à Londres en 1999, qui est devenu ensuite un film avec Meryl Streep, sur une île grecque, une jeune fille qui va se marier va faire connaissance avec les ex-fiancés de sa mère et se demander lequel d'entre eux est le père qu'elle n'a jamais connu. Amitié, amour, nostalgie, une histoire portée par les plus grands tubes du groupe ABBA, sur un air de Mamma Mia, joué par les élèves de l'ensemble scolaire Bignon, vendredi 29, samedi 30 mai à 20h30, c'est au Carré du Perche de Mortagne.
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0: bon, c'est beau, c'est chaud tout ça, les Sud-Américaines. C'était Michel Fugain, il y a de la musique très ensoleillée comme la météo de cet après-midi en Normandie, dites donc. Ici, votre radio locale en Normandie, justement à Alençon jusqu'au 31 mai avec l'exposition Dentelle d'Alençon et Dupuis, 50 ans de création dans les ateliers nationaux à découvrir au Musée des Beaux-Arts et de la Dentelle de la Ville. À 15h, l'info en français dans le monde en 90 secondes et pour la suite de notre après-midi, tout en musique, un chanteur qui habite désormais chez nous sur la côte fleurie, Alain Chamfort, La fièvre dans le sang, BO d'Avatar, De feu et de cendre, Miley Cyrus, Dream as One, et puis une chanson qui parle de la mère de l'un de ses musiciens fidèles, Renaud, la mère à Titi.
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1: Belle après-midi, tout le soleil sur votre radio locale. Ici Normandie, il est 15h. Un nouveau point sur l'actu, c'est avec Benjamin Mathieu. Une honte pour l'image du football et du supporterisme. La réaction de la ministre des Sports, Marina Ferrari, après des affrontements hier soir à Paris entre supporters ultra, notamment niçois, qui ont fait 6 blessés dont un grave. Un service de sécurité important sera déployé ce soir aux abords du Stade de France pour la finale de la Coupe de France entre Nice et Lens. Une course-poursuite entre passeurs, migrants et policiers la nuit dernière à Abbeville dans la Somme. La voiture poursuivie s'est encastrée dans la façade d'une maison. Il y a 8 blessés, dont 2 nouveau-nés, rapporte ici Picardie. L'emblématique verrerie Duralex n'est pas sortie d'affaire. Un an après son sauvetage, l'entreprise de la chapelle Saint-Mémin près d'Orléans fait l'objet d'un audit. Celui-ci pointe des erreurs de gestion, un redressement

0: Les 1er juin placera 80% des branches professionnelles avec des minima inférieurs au salaire minimum. Et puis cette étude pour terminer, selon des chercheurs français, les vaches sont capables de distinguer des personnes qui leur sont familières. Pas si vaches finalement.
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2: La météo et les prévisions de Météo France, un après-midi sous le soleil, avec tout au plus quelques nuages très discrets, un petit vent généralement faible, et des températures qui se situent localement bien au-dessus des normales de saison. On a 26 à 31 degrés hein, cet après-midi sur la région. Dans le Calvados, 26 degrés à Isigny-sur-Mer, Courcelles et Trouville, 29 degrés à Bellengreville, Tilly-sur-Seul et Caen, 31 degrés à Mézidon-Canon, Potigny et Villers-Bocage, dans l'Orne, 28 degrés à Saint-Georges-des-Groseilliers, Vimoutiers et Rabaudange, 27 degrés à Saint-Paterne, Aube et Randonnet, et dans le sud-Manche, 28 degrés à Beauvoir. La suite, le beau et le chaud soleil qui devrait nous accompagner jusqu'à vendredi de la semaine prochaine.
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0: En 1983, le tube du britannique Paul Young, Come Back and Stay, ici Normandie, tous les jours, à vos côtés, à Apnée sous Bellem, sur le 102.6 et en DAB+, avec une expo photo au château des Faugerais de la Commune, à découvrir jusqu'au 14 juin, dans le cadre du festival Parcours Art et Patrimoine en Perche. Et dans un instant, si on chantait tous ensemble trois chansons françaises, à la suite, vous allez chanter très fort sur Il était une fois nous deux de Joe Dassin, la Corse qui s'invite en Normandie, avec Patrick Fiori, le chant est libre. Et puis l'hymne d'une région, les Hauts-de-France, le Nord, les Corons, Pierre Bachelet.
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3: Christophe, président de l'association de sauvegarde de la chapelle du Sacré-Cœur d'Athis de l'Orne, nous attend sur le parvis. 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
2: Jean Calvados, une ode à la contemplation pleine de magie, de poésie pour les enfants à partir de 5 ans. Suite à une rencontre inespérée, Max choisit un chemin différent et décide d'arrêter de courir, de ralentir, d'apprendre à savourer le temps et trouver des métaphores dans la vie. Dans un décor de fête foraine où tout semble s'être arrêté, vous allez être fasciné par un récit plein de surprises, happé par les marionnettes, un spectacle qui nous rappelle qu'en ralentissant un peu, les poèmes et les histoires prennent vie comme par enchantement. C'est le chemin des métaphores de la compagnie Singe Diesel et c'est mercredi 3 juin à 18h à la Lograin de Bayeux. Dans leur création originale qui va vous plonger dans les origines du cirque équestre moderne, inspiré librement de la vie de son fondateur, Philippe Ashley, un écuyer anglais. Sur scène, une quinzaine de chevaux, 5 poneys accompagnés d'artistes reconnus pour leur polyvalence et parmi leurs disciplines présentées, le dressage, le travail en liberté à plusieurs, la voltige cosaque ou encore la jonglerie de feu, un spectacle qui mêle fiction romancée, poésie et humour. Genesis, cheval de spectacle, la nouvelle création du Haras National du Pain, c'est à voir jusqu'au 28 juin.
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0: véritable hymne du groupe du synthé-pop Pet Shop Boys en 1987. It's a Sin sur votre radio locale ici Normandie. Bonne journée à tous. Jusqu'au 28 juin, la galerie des créateurs Place Saint-Pierre. Vous découvrez les œuvres de différents artistes autour du chat. Ça s'appelle l'exposition Entre Chats. À 16h, l'info en France et dans le monde en 90 secondes. Et pour la suite de notre après-midi, tout en musique, chanson engagée de Maxime Le Forestier, née quelque part, deuxième hymne de cette année des Enfoirés signé Gaëtan Roussel à L'île au trésor. Et puis un titre qui a été samplé par Will Smith pour Men in Black, Forget Me Not. Ce sera Patrice Rushen.
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1: Belle fin de semaine sur votre radio locale. Ici Normandie, il est 16h. Et on retrouve Benjamin Mathieu pour les infos. Circulation très difficile en ce vendredi début du week-end de Pentecôte. Bison futé voie rouge dans le sens des départs partout en France. On comptabilise déjà 553 km d'embouteillage. Parmi les axes les plus encombrés, la 2 dans le Nord, la 86 en Ile-de-France et la 7 dans le Rhône. La présidente de l'Assemblée nationale, Yaël Braun-Pivet, saisit le déontologue de l'Assemblée concernant le député Charles Allonge. Le rapporteur de la commission d'enquête sur l'audiovisuel est suspecté d'embaucher sa compagne collaboratrice parlementaire, ce qui est interdit depuis 2017 et l'affaire Fillon. C'est le magazine Paris Match qui a vendu la mèche. La création dès cette année d'une brigade portuaire des douanes à Dunkerque dans le Nord, une annonce du ministre des Comptes Publics. David Amiel souhaite ainsi mieux lutter contre l'importation illégale de drogue. Dunkerque est l'un des principales portes d'entrée de la cocaïne en France. En 2015, l'hélicoptère d'une production de télé de TF1 s'écrase en Argentine, on s'en rappelle. Il fait 10 morts, notamment la navigatrice Florence Artaud, le boxeur Alexis Bastine et la nageuse Camille Muffat. Trois des producteurs de l'époque ainsi que la société de production vont être jugés en correctionnel à Paris pour homicide involontaire. 11 ans après les faits, on apprend aujourd'hui. Des steaks hachés pur bœuf surgelés de la marque Carrefour Extra, rappelés partout en France, en cause une suspicion de présence de

0: Tilly-sur-Mer, Courcelles et Trouville, 29 degrés à Bellengreville, Tilly-sur-Seul et Caen, 31 degrés à Mézidon-Canon, Potigny et Villers-Bocage, dans l'Orne, 28 degrés à Saint-Georges-des-Groseilliers, Vimoutiers et Rabaudange, 27 degrés à Saint-Paterne, Aube et Randonnet, et dans le Sud-Manche, 28 degrés à Beauvoir. La suite, le beau et le chaud soleil qui devrait nous accompagner jusqu'à vendredi de la semaine prochaine.
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0: parfaite pour moi.
1: À l'imparfaite, Amir, il n'y a pas à dire, il sait y faire, hein, côté chanson d'amour, et eux, ils savent y faire, côté humour.
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1: Le piment normand avec Adrien Beltoise qui nous parle de la Wistriam Tattoo Convention qui aura lieu ce week-end sur la côte de Nacre.
4: Oui, alors que j'ai très exactement zéro tatouage sur le corps, ce qui me donne assez peu de légitimité pour en parler. Puis après je me rappelle que sur les médias de Bloré, il y a des politiques et des chroniqueurs qui parlent du travail alors qu'ils n'ont jamais bossé de leur vie. Donc bon, tradition française oblige, je vais aussi parler de ce que je ne connais pas. Et c'est paradoxal car autour de moi j'ai beaucoup de tatoués. Hein. Ma compagne, mes amis, le chien de mes beaux-parents, tous tatoués. Et on se sent un peu en décalage, c'est vrai, quand on constate que tout le monde a fait des petits niquets sur sa peau. Mais que toi, ça ne t'intéresse simplement pas. Pour toi, attention, il y a de la place. Hein, moi, je dois être le rêve pour un tatoueur, comme une page blanche et vierge à remplir. Enfin, vu le gabarit, on est même sur un cahier 21, 29, 7, 96 pages.
1: Attendez, jamais tenté, vraiment ?
4: Mais vraiment, jamais. Déjà, rien que l'idée de l'aiguille sous la peau, pas à l'aise. Hein, de quoi me faire un sang d'encre. Mmh. Mais c'est surtout qu'un tatouage, c'est à vie. Et moi, je suis trop allé au camping dans ma vie pour me dire que je regretterai sûrement un jour. Ouais, ouais. Vous voyez très, très bien dès quel tatouage je parle. J'ai trop vu ces tatouages-là sur les familles de Bidochon à la plage, les tics sur l'épaule, les symbole tribaux dans le bas du dos, tous ces signes extérieurs de demande d'allocation, tu sais. Mais le mieux, c'est les couples de seniors tatoués, les vieux de la vieille. À 20 ans, dans le dos de madame, il y avait Johnny Hallyday. À 60 ans, il y a une vague idée de Johnny. Et sur le ventre de monsieur, Brigitte Bardot. Et avec le temps, la bedaine qui donfle, bah, toujours Bardot. Tatouage évolutif. Au début, on tatoue un sexe symbole ami des animaux, à la fin, on se retrouve avec une vieille peau de vache, là. Mais ça encore, c'est des trucs élaborés. Moi, je pense aussi au tatouage à l'ancienne, là. Tu sais, les couleurs bleues de méthylène dont t'imagines que le salon, c'était un bidon de fioul dans une cave sur la musique des Verrues Noires, tu sais, un trombone déplié chauffé à blanc aux hippos en guise d'aiguille et une cartouche de stylo plume. Le tatoueur, il s'appelait Bébert, un clopio au bec, 6 canettes à l'heure et une hygiène bien à lui. Dans son salon, un seul lavabo qui lui sert aussi d'urinoir. Se faire tatouer dans ces conditions, tu comprends le vrai sens de Memento Mori et Carpe Diem. D'ailleurs, vraie anecdote, j'ai déjà vu une personne qui s'était tatouée Carpe sur un bras et Diem sur l'autre. Et je comprends le principe, mais... Il y a un monde où il y a un bras où c'est juste marqué carpe. Et c'est bizarre, non ? Juste carpe, il y a de quoi rester muet. Ouais, je laisse le temps à tout le monde de la voir, celle-ci, ouais. D'autant que j'ai épuisé l'encre de mon stylo sur le sujet du tatouage. Dommage, il y avait encore de quoi dire, mais mon temps d'antenne s'est réduit à peau de chagrin, voire peau de zob. C'est peau de bol.
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0: Ça, c'est un groupe suédois qui a marqué la fin des années 80, les Rockstep avec Listen to Your Heart. Ici Normandie, merci de votre fidélité, notamment à Mauves-sur-Huisne. Vous êtes avec nous sur le 102.6 et en DAB+, avec une expo de sculptures à voir à l'église Saint-Pierre de la commune jusqu'au 14 juin dans le cadre du festival Parcours Art et Patrimoine en Perche. Et si vous avez envie de chanter en ce vendredi après-midi très chaud et ensoleillé, on vous propose dans un instant trois chansons françaises à la suite, l'hymne d'une génération. Désenchanté, Mylène Farmer, il y aura également celui qui va venir chanter dans le Calvados au Zénith de Caen le 8 octobre et puis le 27 janvier 2027, La Lune, Christophe Maé, et puis juste après toute première fois, le deuxième tube d'une icône des années 80, Jeanne Masse, ce sera Johnny Johnny.
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2: Dans le Calvados, un spectacle dédié à une chanteuse, actrice, compositrice et parolière qui a écrit pour Miles Davis ou Diana Ross, icône de la culture noire américaine, militante emblématique du Black Power. Elle a marqué l'histoire du jazz. Un hommage à Abbey Lincoln par une artiste qui a été récompensée aux Victoires du Jazz 2022, Marion Rampal. Une pause jazz dans votre week-end, c'est samedi 30 mai à 15h30 dans les foyers du Théâtre de Caen. Dans l'Orne, seul en scène avec son accordéon, ses tambours, un musicien partage son amour des musiques traditionnelles d'Italie du Sud et des chansons en langue occitane. Plus qu'un simple concert, c'est une véritable rencontre, une parenthèse où la musique, les histoires, les anecdotes se mêlent pour tisser un lien unique. Un spectacle vivant, généreux et profondément humain avec Thibaut Prestia. C'est vendredi 29 mai à 20h30 à l'église Saint-Pierre de Coudehard, Montormel. Et toutes les infos pratiques dès maintenant sur le site culture.orne.fr.
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0: 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Tant pis pour elle, Charlotte Cardin, qu'on attend avec impatience cet été, le 4 juillet à Beauregard à Ville-Saint-Clair. À chaque marathon, les dossards s'arrachent et les runners s'époumonnent. Alors pour tenter de comprendre ce phénomène, Fred Ballard a réuni ses experts en glandouille pour tenter de dresser le portrait type du marathonien dans l'humour en tube.
1: C'est des gens, ils se réveillent le matin, ils se disent, oui, 42 km, oui, c'est une bonne idée, oui. Moi, tu m'appelles, tu me dis 42 km, peu importe le véhicule, hein, je raccroche.
2: Oui, c'est vrai que dit comme ça, le mot marathon perd un petit peu de sa superbe, hein, quand on n'est pas fan des déplacements en général, et surtout le week-end. Se taper 42 km sans escale un dimanche matin, ça relève de la punition pour Romain Fraissinet.
1: 42 km pour finir dans la même ville. Moi, si je fais 42 km, il faut que le paysage, il ait changé. Sinon, comment j'explique à mon corps pourquoi on est fatigué? Il va me dire, on était là tout à l'heure, hein. Je lui dis quoi, moi? Oui, mais le dossard, il est stylé, à bout.
2: Oui, bon, définitivement, la tête de Romain Fraissinet est taillée pour le rire, mais pas pour courir, hein. Il n'est pas le seul dans ce cas-là. Bien avant lui, Raymond DeVos avait questionné les organisateurs de marathon sur l'aptitude de certains participants.
3: Il en voit un qui marche, là. C'est un contestataire. Il en avait assez de toujours courir comme un fou, alors il a organisé une marche de protestation. Ça m'a dit, dis donc, il n'a pas l'air d'être suivi. Il dit, si, mais comme tous ceux qui le suivent courent, il est dépassé.
2: Voilà, bah, si l'humour absurde s'en mêle, on n'est pas prêt de franchir la ligne d'arrivée. Mais bon, l'important c'est de participer. Et tant qu'on se tape des barres, peu importe le dossard.
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0: un titre qui a servi pour la publicité d'une banque célèbre. Souvenir, Orchestral Manœuvre in the Dark, ici votre radio locale en Normandie, à Alençon, 31 mai, date de fin de cette exposition au Musée des Beaux-Arts et de la Dentelle, exposition Dentelle d'Alençon et Dupuis, 50 ans de création dans les ateliers nationaux. Dépêchez-vous, il vous reste 9 jours pour aller la voir. À 17h, l'info en France et dans le monde en 90 secondes. Et côté musique, la dernière chanson du monde de Florent Pagny, et puis on va ressortir La Marinière pour le cargo d'Axel Bauer.
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0: c'était Axel Bauer.
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0: Belle après-midi ensoleillé sur votre radio locale. Ici Normandie, il est 17h. L'info locale, c'est avec Philippe Thomas. Bonsoir Philippe.
2: Bonsoir.
0: Et des commerçants qui se mettent hors la loi dans le Calvados.
2: Ils sont prêts à risquer un an de prison et 45 000 euros d'amende, exaspérés par les vols à l'étalage dans leur boutique. Certains affichent les visages des voleurs présumés à l'entrée de leur magasin. Une attitude que comprend Jérôme Jean, fondateur de l'association Ras le Vol. Il était notre invité ce matin. Une question se pose bien sûr, faut-il aller jusque-là ?
3: Alors se mettre hors la loi, évidemment qu'on ne peut pas le conseiller à personne aujourd'hui, mais le constat il est simple, partout en France, et le Calvados n'y échappe pas, que ce soit en ville ou en campagne, les vols à l'étalage augmentent de façon très significative, et aujourd'hui effectivement de plus en plus de commerçants en France, et dans votre région également, diffusent le portrait des voleurs.
4: Ça témoigne d'un ras-le-bol ?
3: Ah, ça témoigne d'un vrai ras-le-bol, d'ailleurs c'est le nom du collectif, nous on l'appelle ras-le-vol, parce que c'est plus acceptable. Il faut quand même le rappeler, les commerçants sont dans une situation délicate économiquement, financièrement, et en plus de ça, ils sont volés. Et je tiens à préciser que les compagnies d'assurance ne remboursent jamais le vol à l'étalage. Donc c'est un vrai fléau.
2: Et selon ce collectif, les vols à l'étalage ont augmenté de 15% l'an dernier en France. L'inquiétude de la CGT pour l'un des plus gros employeurs du pays d'Alençon et du Nord-Sarthe. Le syndicat s'interroge sur la viabilité du site d'Hutchinson avec la chute continue des effectifs et de l'activité de ce site situé à Sougé-le-Ganelon. Plus de 500 personnes y travaillent actuellement. Ce sous-traitant automobile, filiale de Total, est spécialisé dans les joints d'étanchéité. Il s'apprête à supprimer 71 postes via une rupture conventionnelle. Collective. Les premiers départs auront lieu le mois prochain. La direction, de son côté, n'a pas répondu à nos sollicitations.
0: Les opposants au projet Normandie Memory réagissent après l'annonce de la

0: partir de ce soir 18h jusqu'à mardi 7h du matin, soit sur l'ensemble du long week-end qui se profile. Il est également interdit de transporter du matériel de diffusion de musique amplifiée susceptible, on l'aura compris, d'être utilisé pour ce type de manifestation. On connaît la date du prochain carnaval étudiant de Caen. Il aura lieu le 18 mars 2027, un peu plus tôt qu'habituellement. Les organisateurs viennent de l'annoncer sur Instagram. Et puis en football, plus de 80 000 personnes attendues ce soir au Stade de France à Saint-Denis pour la finale de la Coupe de France. Elle opposera à 21h Lens à Nice. Parmi les spectateurs se trouveront les joueurs et le staff du Bayeux FC. Le club de football amateur est invité en tant que petit poussé de l'épreuve. Les Bayeuxins avaient atteint les 16e de finale et affronté Marseille au Stade d'Ornano. On l'avait vécu sur ici Normandie.
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0: Rodolphe, arrivé de quelques légers nuages la nuit prochaine.
3: Et oui, ciel ensoleillé, clair cette fin de journée, un peu voilé en seconde partie nuit avec un vent faible.
0: Pour demain, Météo France annonce encore et toujours une splendide journée.
3: Et oui, un temps ensoleillé du matin jusqu'au soir et un vent faible dans l'ensemble.
0: Et des températures très chaudes. Une nouvelle fois pour la saison.
3: Et oui, déjà 13 à 17 degrés au lever du jour et 26 à 32 degrés pour les maxis ce samedi dans le Calvados. 26 degrés à Honfleur, 31 degrés à Ifs, 32 à Lisieux, dans l'Orne 31 degrés à Argentan, 29 degrés à L'Aigle et dans le Sud-Manche 31 degrés à Brest. Et la suite, soleil, température estivale jusqu'au moins vendredi de la semaine prochaine. On en a encore pour 7 jours de barbecue.
0: Ah oui, c'est pas mal.
3: C'est pas belle la vie.
0: Effectivement, il va falloir faire des stocks. Ça va vite baisser à mon avis.
3: On est bien d'accord. Allez, bonne soirée, Philippe, vous revenez tout à l'heure à 18h, bien sûr. Hein.
0: Oui, évidemment.
3: Alors, la route. Dans le Calvados, attention à cet accident qui s'est produit sur le périphérique sud de Caen, qui implique un poids lourd au niveau de Fleury-sur-Orne, en chaussée extérieure. La voie de gauche est neutralisée et ça occasionne de forts ralentissements dans les deux sens de circulation. Autre difficulté sur les routes de la région, toujours signalée par Bison Futé. Il y a un obstacle sur la nationale 158 en direction de Caen, sur la voie de droite à Étré-la-Campagne, et puis dans le département de l'Orne, un poids lourd en panne sur la nationale 12 en direction de Paris, au niveau du Ménilbrou. On fait la route ensemble. 02 31 44 48 44. Le trafic des trains. Alors, dans le Calvados, en gare de Caen, pas de soucis particuliers. Et dans l'Orne, en gare d'Alençon, 30 minutes de retard pour le train en provenance de Château-du-Loir qui devait arriver à 18h54 dans la gare de la Cité des Ducs. Bon voyage.
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3: Allez, 17h05, musique. La Go Wild, Michael Jackson.

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0: Right, Michael Jackson.
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3: Coach emblématique de The Voice, pilier des enfoirés, une étalière de la chanson française et de retour. On avait vu des images sur ses réseaux sociaux depuis quelques semaines où elle était en studio. Ça y est, le nouveau titre est là. On le découvre depuis ce matin sur notre radio locale. Ici Normandie, le nouveau titre de Zazie. Il s'appelle Peu importe.

0: Le retour de Zazie, tout nouveau titre que vous découvrez aujourd'hui s'appelle Peu importe et sur votre radio locale ici Normandie. Bonne journée à vivre au musée de la ville jusqu'au 1er novembre. L'exposition Sois belle quand la mode raconte la condition des femmes 1830-1914.
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0: De la braise, de la musique, des potes. Rendez-vous pour un grand festival barbecue, gastronomie et musique live en Normandie, dans le Calvados, sur la côte fleurie. Ce samedi, ce dimanche et ce lundi, sur l'hippodrome de Deauville-Clairefontaine, c'est le Barbecue Fest. Et l'un des organisateurs est avec nous, c'est Rémi Papoz. Bonsoir Rémi.
3: Bonsoir, bonsoir à toute l'équipe. Et quelle belle introduction, merci beaucoup en tout cas.
0: et dites donc, vous avez choisi pile poil la météo qui va avec l'événement, hein. On ne pouvait pas avoir mieux Rémi, on est bien d'accord. Alors,
3: si je vous dis qu'on n'en a pas douté un instant, vous allez me croire ou pas?
0: Non.
3: Avec le week-end qu'on avait la semaine dernière.
0: Voilà.
3: C'est exceptionnel, exceptionnel.
0: Donc l'idée c'est de faire un moment convivial autour du barbecue parce que ça va griller beaucoup hein, sur l'hippodrome ce week-end.
3: Alors déjà, ça va griller parce qu'il va faire très très beau, ça on en est sûr maintenant. Donc ça, c'est une première chose. Donc nos amis visiteurs prévoyaient les chapeaux, les casquettes, les lunettes de soleil et la crème solaire. Et ensuite, ça va griller dans les allées puisqu'on a préparé en fait ce festival comme un vrai rendez-vous autour de la cuisine du feu, de la braise, des bons produits normands avec des vraies expériences en fait de cuisson que les visiteurs pourront eux-mêmes vivre en fait hein, sur le festival.
0: Et ce qui est important également dans ce festival, c'est de mettre en avant tout ce qui filière alimentaire normande, hein, parce qu'on a pas mal de bonnes choses à déguster chez nous. Hein.
3: C'était une des conditions pour organiser ce salon, en fait, ce festival, on va dire, c'est qu'on voulait vraiment une expérience normande, effectivement avec les filières qui nous ont accompagnés, sur les filières ovines, bovines, les filières de la pêche, la filière du lin qui est présente également, les fruits de mer, les AOP, le lait, le fromage, en fait, bref, tous nos bons produits normands. Donc ça, c'était obligatoire et ce sera que des produits normands qui seront cuisinés par les chefs lors des cooking shows. Ça, c'était la première chose. On voulait beaucoup d'exposants normands, on voulait des chefs normands et on voulait aussi que tous les prestataires avec qui on travaille soient locaux et soient normands.
0: Alors ça, c'est pour le côté braise et barbecue, parce que côté musique, là aussi, il y a du normand et l'ansquise normade. Pour les enfants, village viking, on ne peut
3: exactement.
0: Plus normand. Et pour
3: exactement.
0: Ceux qui n'auraient pas encore assez chaud, il y aura carrément un village de sauce piquante, le piment d'or, ce championnat de sauce piquante.
3: Alors exactement, on a un petit village qui s'appelle Pimentopolis, donc il réunira aussi des producteurs normands de piments et de sauces piquantes, puisqu'on en a dans notre belle région. Et on organise dimanche après-midi à partir de 15h30-16h le piment d'or, donc qui est un concours en fait de sauces piquantes, des personnes qui arriveront à aller le plus loin possible dans la compétition. Et là on parle de l'échelle de Scoville avec des millions en fait sur cette échelle de Scoville.
0: Alors c'est une première hein, ce barbecue fest en Normandie à Deauville ce week-end. L'idée c'est de le retrouver tous les ans, tous les deux ans ou...
3: On a pensé cette expérience assez immersive en fait pour pouvoir la dupliquer chaque année et faire de ce festival en fait un point de rendez-vous annuel au week-end de la Pentecôte. Et on a tout mis en place pour que ça se passe bien déjà, pour que les visiteurs soient confort, puisqu'on aura 900 places assises en grande table, des grandes tablées entre copains pour s'installer. On a des gradins, on a plus de 2000 places en fait en gradin devant la scène musicale. On a une tribune où les gens pourront, une fosse où les gens pourront être à 300-400 devant les shows culinaires. Donc oui, on a fait les choses bien pour épater nos visiteurs, pour épater nos exposants, pour conforter nos partenaires aussi, et on veut faire de ce festival un vrai rendez-vous annuel.
0: En tout cas, ça nous met l'eau à la bouche, hein, le Barbecue Fest, donc rendez-vous.
3: On espère bien. Hein.
0: Sur l'hippodrome,
3: on vous attend nombreux.
0: De Deauville-Clairefontaine, donc ce samedi, ce dimanche et ce lundi, et c'est à Deauville, et vous avez toutes les infos pratiques sur barbecue-fest.com. Il y a également les réseaux sociaux qui sont très actifs, hein, qui vous permettent d'en savoir un petit peu plus. Vous avez fait plein de petites vidéos de teasing autour de l'événement qui sont très très réussies, donc je vous conseille d'aller un petit peu vous balader sur internet pour vous mettre un petit peu dans l'esprit de cet événement. Merci beaucoup Rémi Papoz, l'un des organisateurs de ce Barbecue Fest, et on est ravis d'accompagner cette première à Deauville. Voilà.
3: Et merci beaucoup, et puis on attend nos visiteurs très nombreux, on a du parking sur place, et on vous attend, on est prêts.
0: Merci Rémi, à bientôt.
3: Merci à vous. Merci, à bientôt, au revoir.
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0: votre radio locale en Normandie, Lose Control, Teddy Swiss. Et dans un instant, une expérience à vivre, un dîner 100% dans le noir.
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0: Là, elle a c'est France Gall.
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0: Dans le Calvados, participez à un moment atypique, à une expérience sensorielle unique et est une manière originale et conviviale de vous sensibiliser au handicap visuel et à la création culinaire. La soirée se déroule dans l'obscurité totale avec la chef qui s'amuse à créer un menu à partir de produits locaux et souvent bio. Elle possède aussi une approche de la cuisine créative, ludique et basée sur les sens. L'accueil et le service sont assurés par des adultes malvoyants qui vous accompagneront pour cette expérience. Prochain dîner dans le noir. Le 6 juin prochain, la ferme culturelle du Bessin à Équay-sur-Seul et toutes les infos pratiques sur fcb.varambert.com. Dix danseurs et danseuses qui vont célébrer pendant plus d'une heure la joie d'être ensemble, le bonheur de danser, leur rencontre avec la nature et plus particulièrement avec la forêt. Une forêt de gestes qui va donc émerger peu à peu sur scène, en plein soleil, sous les arbres ou la pluie, dans l'eau ou la brume, et une bande son répétitive faite de percussions qui va accompagner ce long rituel. Convoquez votre imaginaire pour The Gathering dans le cadre du festival Danser Partout. C'est jeudi 28 mai à 20h au Quai des Arts d'Argentan.
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0: Il est 17h30, c'est vendredi soir. Alors généralement, le vendredi soir, on a particulièrement la pêche parce que le week-end arrive. Et quand c'est un week-end de 3 jours, alors là, la pêche, elle est totale. On pense quand même à tous ceux qui vont bosser lundi, hein, même si c'est férié. Allez, côté musique, ça aussi, ça donne la pêche. C'est un souvenir qui s'appelle Everybody's Changing, c'est Kim.

0: votre radio locale en Normandie. Everybody's changing. C'était Kin. 17h34, Émilie Mazoyer pour l'actu musicale. Salut Émilie.
1: Salut tout le monde. Émilie au rapport pour votre dose quotidienne d'actualité musicale. Écoutons Charles Aznavour en ce 22 mai, jour anniversaire de sa naissance, il y a 102 ans.
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1: L'occasion de vous rappeler que Monsieur Aznavour, l'excellent film biographique signé Grand Corps Malade, avec Tahar Rahim dans le rôle-titre, est disponible sur Netflix. Youpi, le voici.

on avait déjà senti sur son album Air en 2023 que Zazie avait envie de prendre de la hauteur, de s'éloigner des petits tracas pour se concentrer sur les belles choses de la vie, le début de la sagesse en quelque sorte. Et bien c'est ce qui se dégage aussi de cette nouvelle chanson, Peu importe, une philosophie qui, si on la suit, peut nous épargner quelques colères stériles. Merci Zazie et à la semaine prochaine. Zazie sera l'invité d'ici, dans Décibel, mardi à 20h. Et un petit plateau télé, tiens, ça vous dit ? C'est dimanche, à 20h, sur Arte.

0: Barbra Streisand, la naissance d'une diva. C'est un beau documentaire français qui raconte le parcours incroyable de Barbra Streisand. Son enfance difficile, hein, c'était le vilain petit canard de la famille à Brooklyn. Son ascension fulgurante dans la musique, dans le cinéma, les 150 millions de disques vendus, les Oscars. Dingue, tout est dingue dans la vie de Barbra Streisand. À découvrir dimanche soir à 20h sur Arte. Les trois concerts anniversaires des 50 ans de carrière de Renaud ont été un succès. Le Zénith de Paris plein à craquer, une liste d'invités folle. Julien Clerc, Francis Cabrel, Alain Souchon, Nicolas Sirkis, Jean-Louis Aubert. Et Renaud en pleine forme, debout, il chantait comme il pouvait, évidemment. Mais en tout cas, il a participé à tout. Et c'était tellement bien qu'il a décidé de diffuser le spectacle, qui avait été filmé au cas où, à la télé à la rentrée de septembre. Ça sera sur France 4.
1: Eh ben, vivement la rentrée. En attendant ce soir, avec vous, Émilie Mazoyer, entre 20h et 21h dans Décibel Émission, on sera en direct des coulisses des répétitions générales du concert Corso Mezzo Mezzo qui aura lieu demain soir au stade Vélodrome de Marseille.
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0: Bohemian Rhapsody, c'était Queen.
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0: Les Normands ici avec vous, Julia, bonjour.
2: Bonjour Rodolphe.
0: Et pour la dernière fois de la semaine, on vous retrouve dans le quartier de la Pierrezée à Caen.
2: Oui, et aujourd'hui je vous propose un peu de lecture avec le journal Plume Horizon, un journal de quartier créé en 2024.
3: Moi je suis Prisca, j'habite sur le quartier de la Pierrezée depuis mars 2022.
2: Plume Horizon, un journal né à l'initiative d'Émilie Leduc, qui est une habitante et médiatrice du quartier, avec un petit collectif d'habitants et de partenaires associatifs, eh bien il participe à la rédaction du journal.
3: Donc l'idée c'était de créer un support qui sert de médiation en fait, entre les porteurs de projets, les associations et les habitants, et aussi donner la parole aux habitants sur leur implication, mais aussi sur la vision du quartier et les personnes qu'ils font vivre, c'est-à-dire les habitants, mais aussi les commerçants et les acteurs associatifs. Et c'est un journal aujourd'hui voilà, qui prend de l'ampleur, qui est attendu, parce qu'il relate à la fois les événements passés, les événements à venir, qui met en valeur en fait la couleur de notre quartier, ce qui fait sa richesse, puisque l'idée c'était aussi de montrer que notre quartier, on en est fier et qu'il se passe vraiment de belles choses.
2: Un trimestriel qui raconte la vie de quartier. Et Prisca travaille à la rédaction du journal.
3: Moi, c'est tout le temps quelque chose qui me plaît, en fait, hein, d'aller vers l'habitant, d'aller vers le commerçant pour poser des questions, connaître l'autre aussi, enfin voilà, et ensuite le transmettre. Et puis, j'adore écrire aussi, donc c'était assez fluide pour moi. L'idée, c'est surtout de faire part des grands événements. Ça, c'est quelque chose qui nous tient à cœur parce que c'est aussi à la fois le vivre ensemble et la rencontre. Donc ça, c'est un axe qui est quand même très fort dans le journal. Aussi la diversité des cultures. D'ailleurs, le mot horizon, c'était aussi ça. C'était de montrer la diversité aussi bien du tissu associatif que des nationalités, que des différents comportements et mentalités qu'il pouvait y avoir sur le quartier.
2: Pour concevoir ce journal, eh bien, ça fonctionne comme dans toutes les autres publications. Il y a une directrice de publication, un comité de rédaction, graphiste, correcteur et des reporters à l'œuvre. Bénévolement.
3: Après, moi, ma rubrique préférée, ça reste la rubrique portrait, parce que je trouve que voilà, on rentre dans l'intime en fait, et on va vraiment à la rencontre d'une personne. Et moi, j'adore lire cette rubrique. Et,
2: ouais. Alors, qu'est-ce qui fait que ce quartier vous séduit autant ?
3: Alors, en premier lieu, lorsque j'ai choisi mon appartement, j'ai envie de dire, c'était les espaces verts. Et ensuite, ce qui m'a plu, c'est le tissu associatif, parce que moi, j'ai tout le temps fait du bénévolat, et ça me semblait important en fait de pouvoir poursuivre le bénévolat. Et là, effectivement, quand j'ai vu la richesse de notre quartier, je me suis dit, ben, c'est chouette, je vais même pas avoir besoin de me déplacer, je vais pouvoir œuvrer au sein de mon quartier. Mmh. Donc c'est vraiment ce qui m'a plu, et la diversité des cultures. Mmh. Parce que moi, j'aime voyager, et là, en fait, je me dis, j'ai juste allé au tram, et j'ai déjà voyagé, donc ça, c'est plutôt chouette.
2: Un journal que l'on trouve dans tous les lieux publics du quartier, mais aussi sur Internet et les réseaux sociaux. Tous les habitants peuvent évidemment participer à la rédaction. Ça s'appelle Plume Horizon, faites passer à votre voisin.
0: Voilà Prisca Brard, cette rédactrice de ce journal Plume Horizon de la Pierrezée à Caen. Notre Normande d'ici à retrouver sur ici.fr. La semaine prochaine, nous irons à la rencontre des Normands d'ici de Flers. 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
4: J'ai un petit frère mais qui est très musclé. 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
0: Ben voilà, si vous avez envie de rire pour aller voir le spectacle de Paul Mirabel sur grand écran, jeudi de la semaine prochaine, 20h à l'UGC Ciné-Cité de Mondeville, voici la question. Qui présente l'émission LOL qui ressort à laquelle Paul Mirabel participe pour la nouvelle saison ? Est-ce Jonathan Cohen ou Philippe Lachaud ? Bonne chance.
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0: N'empêche que ici Normandie, c'est la seule radio qui vous offre la musique qui va avec la météo du jour. Hein. Reggae Night, c'était Jimmy Cliff, ici Normandie, tous les jours à vos côtés à Bellem, avec une exposition de dessins à découvrir à la galerie Murmure de la commune jusqu'au 14 juin. C'est dans le cadre du festival Parcours, Art et Patrimoine en Perche. Allez, 17h54, on va féliciter notre gagnante. Elle habite dans le Calvados aux portes de Caen, à Gilberville. Elle s'appelle Laurence. Et Laurence, elle vient de remporter les deux invitations pour découvrir le One Man Show de Paul Mirabel, Par Amour sur grand écran. Ça va se passer au cinéma UGC Cinécité de Mondeville, jeudi soir à 20h. Et pour remporter ces invitations pour deux, il y avait une petite question qui était la suivante. Qui présente l'émission LOL qui restaure, à laquelle Paul Mirabel participe pour la nouvelle saison? J'avais fait deux propositions. Jonathan Cohen ou Philippe Lachaud? C'est bien entendu notre fifi national, Philippe Lachaud, qui présente cette émission. Eh bien, félicitations, chère Laurence, vous avez passé un agréable moment. Vous allez beaucoup rire, puisque les deux invitations pour aller voir Paul Mirabel sur grand écran sont à vous. Bon week-end.
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0: pas famille, Charles Doré.
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0: Bonne soirée sous le soleil sur votre radio locale. À Ici Normandie, il est 18h. L'info locale, Philippe Thomas, les footballeurs de Bayeux invités à la finale de la Coupe de France.
2: Lens affronte l'OGC Nice au Stade de France à 21h ce soir. Près de 80 000 spectateurs, dont 50 000 Lensois, sont attendus. Et parmi les privilégiés, vous l'avez dit, les amateurs du Bayeux FC, ils ont été invités à suivre la rencontre à Saint-Denis en tant que petit pousset de cette édition. Le club de Régional 1 avait atteint les 16e de finale face à Marseille, rempli d'Ornano à ras-bord. Vous aviez pu suivre le match sur Ici Normandie. Et cette invitation est une belle reconnaissance de leur parcours. Le président du Bayeux FC, Luis Ferreira Pavesi.
3: Il y a toute l'équipe, toute la team est là, la majorité, il manque peut-être 3 ou 4 joueurs, mais en tout cas il y a le staff et les dirigeants, donc voilà, nous sommes bien représentés ce soir à la finale de la Coupe de France. Ben, c'est une façon de prolonger, ouais, c'est une belle aventure qu'on a tous vécue en interne. Et là, on clôture ce soir avec voilà, la cerise sur le gâteau, la chantilly, feu d'artifice, avec une belle affiche ce soir, Lens contre Nice.
4: Lens-Nice, vous serez pour une des équipes ?
3: Alors, je vais être très honnête et très transparent. Moi, côté papa, on est niçois, donc je vais être pour Nice ce soir. Même si en face, voilà, j'ai été invité à Lens par un partenaire et franchement, j'ai vécu un moment incroyable à Bollard. Et je sais que la ferveur lensoise, elle est quand même au-dessus. Mais voilà, que le meilleur game, en tout cas, moi, pour être de côté papa niçois, ben, on va être niçois ce soir.
2: Et ce parcours de coupe aura rapporté au final près de 83 000 euros de dotation au club de football amateur du Calvados, soit un peu plus de 20% de son budget annuel. Deux records de chaleur viennent de tomber en Aix-Basse-Normandie pour un mois de mai, tous les deux dans la Manche, avec 30 degrés 2 à Longueville et 29 degrés 6 à Bricbec. Les précédents records dataient respectivement de 2017 et 2005. Et le beau temps va se poursuivre, prévision météo. En fin de journal, patience et prudence si vous êtes sur la route ce soir, bison futé, voie rouge au niveau national en ce début de week-end du pont de la Pentecôte. Journée classée verte demain en Normandie, aussi bien dans le sens des départs que des arrivées. Là encore, on fait le point sur vos conditions de circulation en temps réel avec Rodolphe Baudry juste après ce journal.
0: L'inquiétude de la CGT pour l'un des plus gros employeurs du pays d'Alençon et du Nord-Sarthe.
2: Le syndicat s'inquiète de la chute continue des effectifs et de l'activité. Hutchinson a sougé le Ganelon. Plus de 500 personnes, intérimaires compris, y travaillent actuellement. Ce sous-traitant automobile

0: aussi le nombre du personnel. C'est vrai qu'on a pas mal de process sur le site où on est les seuls à faire dans le groupe. On est aussi un site de développement où en fait on voit avec la nouvelle Renault 5 tout ce hall a été robotisé et fonctionne actuellement avec beaucoup moins de personnel. On n'est plus que la seule usine à fabriquer des joints de véhicules en France. C'est Pologne, Espagne, ainsi de suite.
1: Et sollicité, la direction du groupe Hutchinson n'a pas répondu. Les opposants au projet Normandie Memory réagissent après l'annonce de l'avancée du projet à Colombelles. Dans un communiqué, ils écrivent « Nous prenons acte de la nouvelle présentation qui est faite du projet. Plusieurs éléments confirment le bien fondé de l'opposition qui a été menée par notre association depuis le début contre ce projet sensationnaliste. Nous considérons aujourd'hui que nous avons contribué à éviter le pire. Nous continuerons d'être vigilants tant dans la phase d'étude d'impact qui va venir que dans la mise en œuvre et l'évolution du projet. Voilà pour l'essentiel. Normandie à Memory doit proposer un spectacle autour du débarquement et de la bataille de Normandie à l'horizon 2028. Le préfet de l'Orne a pris un arrêté interdisant la tenue de rassemblements de type rave party dès à présent et jusqu'à mardi 7h du matin, soit sur l'ensemble du long week-end qui se profile. Il est également interdit de transporter du matériel de diffusion de musique amplifiée susceptible d'être utilisé pour ce type de manifestation. Enfin, on connaît la date du prochain carnaval étudiant de Caen. Il aura lieu le 18 mars 2027, un peu plus tôt qu'habituellement. Les organisateurs l'ont annoncé sur Instagram.
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1: Rodolphe, arrivé de quelques légers nuages la nuit prochaine.
3: Et oui, ciel ensoleillé, clair en cette fin de journée. Il va un peu se voiler en seconde partie nuit avec un vent faible.
1: Pour demain, Météo France annonce encore et toujours une splendide journée.
3: Et oui, un temps ensoleillé du matin jusqu'au soir avec un vent faible dans l'ensemble.
1: Et sans surprise, des températures très chaude, une nouvelle fois pour la saison.
3: 13 à 17 degrés levé du jour, 26 à 32 degrés pour les maxis de ce samedi. Alors dans le Calvados, 26 degrés sur la côte à Ouistreham, 31 degrés à Caen, 32 degrés à Lisieux dans l'Orne, 31 degrés à Flers, 29 à Alençon et dans le Sud-Manche, 31 degrés à Granville. La suite soleil, température estivale jusqu'au moins vendredi de la semaine prochaine. Voilà, c'est un peu l'été avant l'heure.
1: Effectivement, et ça fait plaisir.
3: Et bien bon week-end,
1: Philippe.
3: Au soleil. La route avec dans le Calvados, sur le périphérique de Caen, l'accident qui s'est produit au sud au niveau de Fleury-sur-Orne qui est maintenant terminé, nous indique Bison Futé. Mais il y a deux nouveaux accidents qui viennent de se produire sur le périph. Le premier au niveau de Cormel-le-Royal, chaussée extérieure, voie de droite neutralisée. Et puis autre accident, chaussée intérieure cette fois-ci, au niveau de Mandeville. Et là encore, la voie de droite est neutralisée. Donc il y a de forts ralentissements dans ce secteur. Le périphérique est principalement concerné par ces deux accidents. C'est vraiment un point noir ce soir sur la rocade cannaise. Il y a également pas mal de monde en direction de la Bretagne. C'est classé rouge par Bison Futé dans le sens des départs pour ce week-end de la Pentecôte. Et ça se vérifie puisque vous avez un beau bouchon qui s'est formé entre Fleury-sur-Orne et la Porte de Bretagne qui vous mène à la 84 en direction de Rennes et de Nantes. On fait la route ensemble. 02 31 44 48 44. Ici mobilité, le trafic des trains dans l'Orne, en gare d'Alençon, dans le Calvados, en gare de Caen, pas de soucis particuliers. Les prochains trains en départ en arrivée sont pour l'instant tous à l'heure et bon voyage.
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3: Allez, 18h07, va falloir en profiter quand même si vous faites le pont une nouvelle fois parce que c'est le dernier, hein. Du mois de mai, il n'y en a plus après, hein, donc n'en réclamez plus, hein, c'est comme les enfants, c'est fini. En tout cas, des tubes, vous pouvez en réclamer, il y en a toute la journée sur votre radio locale ici Normandie. Voici Daniel Balavoine, mon fils, ma bataille.

0: Patrice Mabataille, Daniel Balavoine.
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0: J'ai toujours rêvé de vous faire tatouer, vous n'avez jamais osé. Dans le Calvados, sur la côte de Nac, vous allez pouvoir découvrir l'univers du tatouage à travers une convention qui est organisée à la Grande Jeudime de Ouistreham ce samedi et ce dimanche de 10h à 20h. On en parle dans un instant, juste après celui qui va venir cet été en concert dans la région. Il sera le 3 juillet au Festival Beauregard d'Hérouville Saint-Clair. Voici Gaëtan Roussel, tous en bas.
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0: Gaëtan Roussel, ici Normandie. Merci de votre fidélité, notamment à Alençon. Il vous reste une dizaine de jours jusqu'au 31 mai pour découvrir l'exposition Dentelle d'Alençon et Dupuis, 50 ans de création dans les ateliers nationaux au Musée des Beaux-Arts et de la Dentelle de la Ville. 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
0: Vous avez toujours voulu vous faire tatouer, vous n'avez pas osé, vous manquiez peut-être de renseignements pratiques, et bien vous allez pouvoir vous rattraper grâce à cette convention de tatouage, la première édition de la Ouistreham Tattoo Convention qui va avoir lieu ce samedi et ce dimanche à la Grange d'Im de cette ville de la Côte de Nacre, à l'initiative Normandie Guide Tattoo, représentée par Marc-Antoine de René-Ménil qui est avec nous. Bonsoir Marc-Antoine.
2: Bonsoir.
0: Alors c'est un événement qui va nous permettre peut-être de changer notre vision qu'on peut avoir du tatouage, qui reste peut-être un peu élitiste pour des gens qui n'ont jamais tenté d'expérience.
2: Exactement, nous on a vraiment pour objectif de valoriser ce métier, et ce genre d'événement c'est vraiment une première rentrée aussi pour tout le monde, de se rendre compte que c'est vraiment un art et que ce sont des artistes talentueux.
0: Alors des artistes, il y en a une trentaine qui seront là tout au long de ce week-end, majoritairement issus de notre région. Et ce sera l'occasion peut-être pour certains d'entre nous, ou ceux qui vont venir, d'avoir leur premier tatouage. Comment on décide de se faire tatouer voilà, c'est quand même une décision importante qu'on ne prend pas à la légère. On est bien d'accord Marc-Antoine?
2: Tout à fait. Là, depuis quelques années, ça s'est quand même pas mal démocratisé. On voit beaucoup de gens tatoués. Et aujourd'hui, on voit beaucoup des gens faire des tatouages à l'instant. Donc, sur un moment de vie, c'est réfléchi, sans trop être réfléchi de temps en temps. Et du coup, c'est pour ça qu'il y a ce genre d'événement avec ce qu'on appelle des tattoo flash qui correspondent au style de chaque tatoueur sur des books qui peuvent retrouver lors des événements de ce genre.
0: Voilà, petite question qu'on doit vous poser tout le temps, Marc-Antoine. Mmh. Est-ce que ça fait mal?
2: Eh ben, moi, je dis que non. Moi, tout simplement, j'ai pas souffert, concrètement.
0: Ouais.
2: Je dirais aussi beaucoup que les femmes sont plus amenées à supporter la douleur, mais ça dépend vraiment de chaque personne et des endroits aussi du corps.
0: Alors, si on a envie de se faire tatouer quelque chose en particulier, c'est un peu comme une peinture, hein, ça peut être quelque chose d'unique qu'on va avoir sur notre peau pour toute notre vie, et le tatouage qu'on aura ne sera pas celui du voisin.
2: C'est ça, exactement, tout à fait. Donc là, par exemple, sur un événement comme le nôtre, les clients, les visiteurs, ont pu prendre contact avec les artistes qui ont été présentés pour créer ce qu'on appelle des projets. Donc les projets, c'est vraiment des tatouages personnalisés par le tatoueur et le client. Et du coup, là, vraiment, on a ce côté authentique. Et vraiment, le seul tatouage que la personne va pouvoir avoir, ce sera sur son corps.
0: Voilà, alors c'est vraiment un événement convivial, festif, familial, hein, que vous avez voulu pour cette première édition à Ouistreham, Marc-Antoine. Voilà, tout le monde va pouvoir venir, toute génération confondue, c'est ça l'idée, hein, c'est pas une niche en quelque sorte.
2: Exactement, nous on veut vraiment ouvrir le tatouage à tout le monde. C'est pour ça qu'on a aussi un prix d'entrée qui est assez attractif, on est à 2€ l'entrée. Parce que du coup, je pense aussi aux familles nombreuses qui ne peuvent pas se permettre de payer 10 ou 20 euros pour une entrée. Donc 2€, c'était quelque chose de cohérent. C'est symbolique aussi. Mmh. Et il y a une partie où là, les enfants vont pouvoir aussi participer avec nous à l'événement. On a l'affiche qu'on a réalisée par un tatoueur de Vire qui a été réalisée à la main. On l'a mis en format noir et grand et blanc pour que les enfants puissent le colorier. Et à la fin, il y a certainement une surprise pour le plus beau coloriage. À la fin, les enfants aussi pourront participer à des concours durant cet événement.
0: Et ben voilà.
2: On essaie de vraiment mettre tout le monde en avant.
0: Et ben rendez-vous en famille, donc à Ouistreham. En plus, il va faire beau, donc vous allez à la plage, puis après, vous allez à la première édition de la Ouistreham Tattoo Convention. Voilà. Et c'est samedi et dimanche de 10h à 20h à la Grange au DIM, initiative de Normandie Guide Tattoo, que vous représentez Marc-Antoine de René-Ménil. Merci beaucoup et bon week-end à vous.
2: Merci à vous. Bon week-end.
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1: 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Un piano, une voix, un tube, Lucie, Pascal Obispo. Et dans un instant, des lycéens de la région qui reprennent le répertoire d'ABBA.
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0: Jazzman,
1: Bruno Mars.
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1: Dans le Calvados, une artiste normande qui a partagé la scène avec de grands noms de la musique comme Tracy Chapman ou Michael Jones. Avec sa voix suave, puissante et expressive, elle va vous embarquer dans un voyage musical aux couleurs folk, country et jazz, entre douceur feutrée, ballades et morceaux bourrés d'énergie. Au programme, des reprises revisitées comme New Kid in Town des Eagles ou If You Leave Me Now de Chicago, ainsi que des titres de son dernier album. Entre groove et émotions partagées, ne manquez pas le concert tout en élégance acoustique de Gladys Anne le 31 mai à 16h30 à la Loco de Mésidon. Et bon plan, c'est un concert gratuit. Dans l'organisation par des scolaires du spectacle musical Mamma Mia, créé à Londres en 1999, qui est devenu ensuite un film avec Meryl Streep, sur une île grecque, une jeune fille qui va se marier va faire connaissance avec les ex-fiancés de sa mère et se demander lequel d'entre eux est le père qu'elle n'a jamais connu. Amitié, amour, nostalgie, une histoire portée par les plus grands tubes du groupe ABBA sur un air de Mamma Mia, joué par les élèves de l'ensemble scolaire Bignon, vendredi 29, samedi 30 mai à 20h30, c'est au Carré du Perche de Mortagne.
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1: Allez, 18h33, vous faites quoi pour ce week-end de 3 jours ? Un peu de mer, un peu de plage, un peu de balade ? Petit week-end à New York ? 3 jours, c'est court quand même. Et justement, on y va avec téléphone. Belle soirée.

0: Ici Normandie, vos chansons préférées toute la journée, c'est la BO de Zootopie 2, Zoo Shakira. À la télévision ce soir, des personnalités cachées sous de somptueux costumes et qui chantent avec leur vraie voix. Saurez-vous les reconnaître? Menez enquête notamment avec le Normand Laurent Ruquier dans Mask Singer sur TF1. Du football sur France 2 avec la finale de la Coupe de France et la rencontre Lens-Nice avec dans le public les joueurs du Bayeux Football Club éliminés en 16e de finale face à Marseille. Et puis une étudiante qui prépare son agrègue qui va tomber sous le charme d'un musicien, Sophie Marceau. Vincent Lindon dans le film romantique culte L'étudiante sur TFX. Patrice Gascon à Les Coulisses TV. Bonsoir Patrice.
1: Bonsoir à toutes et à tous.
0: À la veille de la couture du Festival de Cannes, vous nous parlez de l'émission de Karim Rissouli, Cannes ce soir sur France 2.
2: Pas de Festival de Cannes sans le générique du Festival de Cannes. Cette musique mise en place au festival en 1990 est signée du compositeur Camille Saint-Saëns, extraite de son œuvre Le Carnaval des Animaux. Alors il n'y a pas d'animaux sur le plateau de l'émission quotidienne de France 2 Cannes ce soir, émission proposée depuis lundi en seconde partie de soirée qui proposera sa dernière ce soir après la finale de la Coupe de France avec toujours une présentation signée Karim Rissouli. D'ailleurs Karim Rissouli, est-ce qu'il y a plus de stress à faire ses directs en extérieur, loin de son studio et de ses repères de ce soir sur France 5?
3: Il y a à la fois un peu plus de stress, mais qui est compensé par un plaisir de dingue et une chance folle d'être ici et de faire les émissions à Cannes. Le stress, il n'est pas lié au fait d'être en direct, parce que c'est ce que je préfère, je crois, le direct dans mon métier, et que quand on est à Paris sur ce soir, on est systématiquement tous les soirs dans les conditions du direct, il n'y a jamais de montage, et que d'ailleurs on est aussi en direct quand l'actualité l'exige. Donc non, le stress n'est pas lié au direct, mais plus au fait que quand on est à Cannes, ben on sort de notre zone de confort. C'est pas le même plateau, un plateau ça s'apprivoise, et c'est pas la même matière. On délaisse en gros la guerre, la politique, les crises en tout genre pour le cinéma et la culture. Donc ça change, même si le cinéma permet bien sûr, et c'est ce qu'on fait, de raconter le monde et la société.
2: Karim Rissouli, un invité qui annule, une averse qui tombe. Le propre d'un direct à Cannes en extérieur, c'est que tout peut changer, non?
3: Clairement oui, tout peut changer. Alors côté météo d'abord, les averses on gère, on a un toit, donc ça on gère. Non, c'est plutôt le vent qui est l'ennemi numéro un quand on est en plateau en extérieur et qu'on a des fiches qui peuvent s'envoler à tout moment. Et puis oui, après Cannes, je crois que c'est l'événement culturel le plus médiatisé au monde, donc il y a une concurrence totale. Un invité peut se rajouter aussi à une heure de l'antenne. Et franchement, si John Travolta ou Penelope Cruz, Javier Bardem, n'importe qui de ce calibre-là, ou qu'on a envie de recevoir à tout prix, nous dit à une minute de l'antenne, on vient chez vous, évidemment on fait de la place et on s'adapte.
2: Les petits secrets de Karim Rissouli qui présente ce soir sur France 2, la dernière de Cannes ce soir. Quant à moi, même sans palme, je reviens demain pour de nouvelles coulisses télé.
0: À demain Patrice.
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0: La bande italo disco des années 80, Andrea, I'm a lover.
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0: Ici ça marche, c'est le rendez-vous des bonnes nouvelles de notre territoire. Avec vous Julia, aujourd'hui parlons d'un rendez-vous convivial qui met à l'honneur tous ceux qui embellissent notre cadre de vie.
3: Tout à fait, avec le retour des beaux jours, les villes relancent les concours de fleurissement et cette année, c'est le cas notamment à Thury-Harcourt-le-Haume dans le Calvados. Le printemps rime avec couleur et créativité. La commune relance son traditionnel concours de fleurissement, une initiative qui a déjà fait ses preuves et qui cette année espère mobiliser encore plus d'habitants, de jardiniers amateurs et de commerçants. Alors comment ça marche? Trois catégories s'offrent à vous, maisons et jardins, fenêtres et balcons et puis vitrines et devantures pour les communes. Que vous ayez un grand jardin, un petit balcon ou une vitrine à décorer, il y a une place pour chacun. Les inscriptions sont ouvertes jusqu'au 30 juin et c'est très simple. Il suffit de télécharger le bulletin sur le site de la mairie ou sur la page Facebook de la commune et puis de le déposer en version papier. Votre fleurissement doit être visible depuis l'espace public, depuis la rue si vous préférez. Ça, c'est obligatoire. Pas besoin d'être un expert en botanique. Le jury qui passera entre le 30 juin et le 30 juillet évaluera votre participation selon des critères comme l'harmonie générale, la diversité des végétaux, l'entretien, l'originalité et surtout votre capacité à vous adapter à votre environnement. Si les particuliers sont souvent au rendez-vous, la municipalité espère cette année voir plus de commerçants s'impliquer. Alors commerçants, tous à vos jardinières. Et pour l'avenir, la commune a déjà des idées pour faire évoluer le concours. Pourquoi pas un parcours des maisons fleuries pour permettre aux habitants et visiteurs de découvrir les plus belles réalisations ou encore l'ouverture du jury à des habitants passionnés de fleurs. La remise des prix aura lieu en septembre prochain avec des bons d'achat et peut-être quelques surprises à la clé. Là, il s'agit d'un concours qui concerne Thury-Harcourt-le-Haume mais qui peut tout à fait se faire dans toutes les communes de Normandie. Qu'en pensez-vous? Alors que vous soyez un pro du jardinage ou simplement un amateur de belles fleurs, n'hésitez plus, inscrivez-vous et faites de votre commune un écrin de verdure et de couleurs. Le fleurissement, ici, ça marche.
0: Alors, bulletin et règlement disponibles en mairie ou en ligne sur lehaume.fr. Vous avez jusqu'au 30 juin pour participer.
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0: C'est beau, hein? C'est la petite Marie en version corse. Affiletta Francis Cabrel Caramaruccia. Voilà ce que ça donne en Corse. Et c'est un extrait du projet Corsu Mezzu Mezzu, les plus belles voix corses associées aux voix du continent. Et la Corse débarque à Marseille au Stade Vélodrome avec votre radio ici. C'est un grand concert qui aura lieu demain à Marseille avec Patrick Fiori, ses amis de Corsu Mezzu Mezzu, mais également les grands noms de la variété française qui seront là. Francis Cabrel, on vient de l'entendre. Il y aura également Santa, Benabar, Florent Pagny, Marc Lavoine, Julien Clerc. Et si vous voulez savoir comment se prépare un Barnum comme celui-ci, je vous conseille vivement d'écouter Émilie Mazoyer, Décibel, l'émission sur votre radio locale ici Normandie ce soir, entre 20h et 21h, parce que Émilie sera en direct de Marseille dans les coulisses de ce grand événement donc, qui se prépare demain au Stade Vélodrome de Marseille. Et avant cela, histoire d'ambiancer votre apéritif de fin de semaine très ensoleillé, eh ben, il y aura 100% années 80 dans la playlist ce soir. Je regarde, oh, il y a du bon, hein. Mise au point de Jackie Quart, Just Around the Corner de Coq Robin, encore Radio de Michel Polnareff. On va se régaler.
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0: voilà, pour bien terminer la semaine, rien que tel qu'un bon abat. Money, money, money.
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0: Belle soirée sous le soleil sur votre radio locale. Ici Normandie, les 19h. C'est l'heure de votre journal avec Benjamin Mathieu.
2: Une finale de Coupe de France sous haute tension au Stade de France ce soir entre Nice et Lens. Plusieurs dizaines de supporters ultra-niçois sont toujours en garde à vue après de très violents affrontements hier soir dans les rues de Paris qui ont fait 6 blessés dont un grave. Un comportement inadmissible selon la ministre des Sports. Au Stade de France, à 2h du coup d'envoi, la sécurité est donc sur les dents. Stéphane Rigles, vous êtes sur place pour Ici Azur, bonsoir.
3: Bonsoir Sébastien, c'est pas grave.
2: Sébastien, et c'est donc un contexte vraiment particulier pour les niçois dans cette finale.
3: Ah oui, d'un point de vue sécurité déjà, avec la présence de plus de 2000 policiers, oui, pour ce match, des supporters niçois loin d'être en majorité ce soir, et ils se sont réunis tout à l'heure dans un parc de Saint-Denis avant de rejoindre la fan zone à proximité du Stade de France. Certains m'ont confié être vigilants et ne pas aller n'importe où, notamment après les événements d'hier soir. D'autres m'ont même dit qu'ils ne sortiront pas ce soir, quel que soit le résultat de cette finale, tout simplement pour éviter de se mettre en danger. La plupart, par contre, ont envie de croire à un exploit de leur équipe face à Lens, car oui, pour eux, ce serait un exploit vu la saison des deux clubs. Lens, deuxième de Ligue 1, Nice, de son côté, qui va jouer sa survie dans l'élite la semaine prochaine avec un barrage face à Saint-Etienne.
2: Et un match, évidemment, à suivre sur Ici Azur, Ici Nord et Ici.fr. Et puis, côté symbole, les parents de Christophe Glaise, notre confrère journaliste sportif emprisonné en Algérie depuis près d'un an, donneront le coup d'envoi du match à 21h. Dans les transports, des retards très importants dans les trains entre Paris et le Sud-Est, parfois jusqu'à 4 heures, en cause d'une rupture de l'alimentation électrique en gare de Nîmes-Centre, la SNCF qui annonce un retour à l'heure normale en fin de soirée seulement. Énormément de monde également sur les routes, avec un record de bouchons il y a une heure, 1221 km de bouchons cumulés, bison futé, voie rouge sur l'ensemble du territoire. La mère de famille alsacienne interpellée hier au Portugal est en ce moment même au tribunal pour être auditionnée par un juge. Mardi dernier, cette femme domiciliée à Colmar et connue dans le monde du bien-être avait abandonné ses deux enfants de 4 et 5 ans près d'une forêt. Le député Charles Lalonde, photographié par Paris Match avec sa collaboratrice parlementaire présentée comme sa compagne, s'est interdit depuis 2017 et l'affaire Pénélope Fillon. L'élu d'extrême droite se dit scandalisé par les photos. Il précise qu'ils ne sont ni mariés, ni conjoints, ni concubins. Un week-end de la Pentecôte exceptionnel au niveau température, en fort contraste évidemment avec les températures automnales du week-end dernier, des chaleurs qui sont très précoces pour la saison. Et le premier réflexe, bien, c'est de se jeter à l'eau pour se rafraîchir dans le premier cours d'eau qui passe, mais c'est évidemment très dangereux. Françoise Lefeyère est directrice de la communication pour Voies Navigables de France. Elle lance une alerte à la vigilance.
4: Le dôme de chaleur, ben, ça donne envie de fraîcheur. Et c'est une très mauvaise idée d'aller se baigner dans ces canaux, les fleuves ou les rivières. Chaque année, il y a des morts. Vous n'êtes pas dans une piscine avec la petite échelle. Vous êtes dans des lieux sauvages, pas autorisés à la baignade. Et effectivement, autour des barrages ou des écluses, vous avez des risques d'aspiration en raison du courant ou des tourbillons, premièrement. Vous avez aussi la navigation des bateaux. Certains bateaux font plus de

0: Léa Lansad, chercheuse en éthologie à l'INRAE.
1: Alors, ce qui est surprenant, c'est qu'elles le font sur des écrans et juste sur des petites photos d'identité, sur juste des visages. Donc, c'est vraiment les traits de visage.
0: 32 vaches laitières ont passé le test. En plus des visages, les chercheurs ont découvert qu'elles pouvaient reconnaître nos émotions, comme la joie ou la colère.
1: Et elles sont attirées par les personnes joyeuses. C'est-à-dire que si elles voient quelqu'un sur un film être joyeux et qu'elles rencontrent cette personne plus tard dans la journée, elles vont plus s'approcher de cette personne que si elle avait été en colère. Donc, en plus, elles mémorisent notre humeur, nos émotions, et ça guide leurs interactions futures.
0: Une découverte importante, car selon Léa Lansad, les vaches sont complètement oubliées des études scientifiques.
1: C'est une espèce qui est très peu étudiée, complètement sous-estimée en termes de capacité cognitive. Hein. Les chercheurs s'intéressent aux primates, s'intéressent aux dauphins. Alors les vaches, rien du tout. Si je vous fais l'inverse, je ne suis pas sûre que vous allez associer le meuglement d'une vache en particulier avec les traits de son visage. Vous allez peut-être les trouver un peu toutes pareilles. Est-ce qu'on est gêné de savoir ça? Peut-être.
0: Cette étude va surtout permettre de mieux comprendre les vaches et leur fonctionnement, et donc d'améliorer leur bien-être dans les élevages.
2: Mais oui, nous aimons les vaches sur ICI, évidemment. Toutes ces informations à retrouver sur ICI.fr.
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4: La météo la nuit prochaine, arrivée de quelques légers nuages, un ciel ensoleillé et clair cette fin de journée. Il va un peu se voiler en seconde partie nuit, le vent sera faible. Et pour demain, Météo France annonce encore et toujours une splendide journée. Temps ensoleillé du matin jusqu'au soir avec un vent faible dans l'ensemble. Des températures très chaudes une nouvelle fois pour la saison. Déjà 13 à 17 degrés au lever du jour. 26 à 32 pour les maxis de ce samedi. Alors dans le Calvados, 26 degrés sur la côte à Honfleur. 31 degrés à Caen, 32 degrés à Lisieux. Dans l'Orne, 31 degrés à Flers. 29 degrés à Alençon et dans le sud Manche, 31 degrés à Avranches. La suite, soleil, température estivale jusqu'à au moins vendredi de la semaine prochaine. Allez, pour ambiancer cette soirée ensoleillée, rien de mieux que des tubes 100% années 80. Et c'est avec vous, Laurent Petit-Guillaume.
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6: Bonsoir à tous et bienvenue aux nouveaux arrivants. Alors si c'est votre cas, je vous rassure, pendant une heure, le programme c'est défilé de Star 80, tubes inoxydables, refrains qui vont venir titiller votre mémoire et envie de chanter irrésistible. Tout va bien se passer, ça commence comme ça.

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1: Une chanson qui a eu trois vies. Elle sort en 64, interprétée par la chanteuse Gloria Jones, mais c'est un bide. En 73, un DJ anglais la remix, réenregistrement, encore un bide. Sauf qu'un jeune artiste qui tient le vestiaire d'une discothèque adore ce titre. Il s'appelle Marc Almonde et quand il crée le groupe Softel, il la réenregistre à son tour. Résultat, tube de l'année 81. Voilà, après cette petite mise au point, et ben Jackie Quartz, évidemment, mise au point.
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0: danse, Marie. Oh oui, elle danse. C'était François Valéry. Et si ça vous fait penser à Billie Jean, n'ayez aucune inquiétude, tout va bien. Vous n'avez pas mangé une substance toxique. C'est justement en entendant ce titre de Michael Jackson dans une discothèque en Corse que François Valéry a eu l'idée de cette mélodie. Énorme succès en 83. Tiens, 83, c'est aussi l'année de la création du groupe Cock Robin. On retrouve l'un de leurs plus grands succès dans un instant, Just Around the Corner.
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0: Ici Normandie, c'est des infos pratiques toutes les heures. Et juste après, retour du son 80.
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3: Jean Calvados, une ode à la contemplation pleine de magie, de poésie pour les enfants à partir de 5 ans. Suite à une rencontre inespérée, Max choisit un chemin différent et décide d'arrêter de courir, de ralentir, d'apprendre à savourer le temps et trouver des métaphores dans la vie. Dans un décor de fête foraine où tout semble s'être arrêté, vous allez être fasciné par un récit plein de surprises, happé par les marionnettes, un spectacle qui nous rappelle qu'en ralentissant un peu, les poèmes et les histoires prennent vie comme par enchantement. C'est le chemin des métaphores de la compagnie Singe Diesel et c'est mercredi 3 juin à 18h à l'Allograin de Bayeux. Une création originale qui va vous plonger dans les origines du cirque équestre moderne, inspiré librement de la vie de son fondateur, Philippe Ashley, un écuyer anglais. Sur scène, une quinzaine de chevaux, 5 poneys accompagnés d'artistes reconnus pour leur polyvalence et parmi leurs disciplines présentées, le dressage, le travail en liberté à plusieurs, la voltige cosaque, encore la jonglerie de feu, un spectacle qui mêle fiction romancée, poésie et humour. Genesis, cheval de spectacle, la nouvelle création du Haras National du Pin, c'est à voir jusqu'au 28 juin.
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0: Radio, c'était Michel Polnareff.
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0: Et pour la suite, j'ai choisi ce qui est pour moi le plus beau duo des années 80. Peter Gabriel, conseillé par son épouse de l'époque, s'inspire d'un article de journal sur le suicide d'une femme et de son enfant suite à une dépression. Il est touché, il écrit et compose Don't Give Up, mais il veut partager ce titre avec une voix féminine. Il contacte l'américaine Dolly Parton, elle décline. Heureusement, Kate Bush accepte et la chanson devient un standard, un tube, une merveille. Et voilà ce que ça donne.
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0: disait, c'était YouTube. Dans un instant, vous allez retrouver dès 20h Émilie Mazoyer pour Décibel, émission spéciale ce soir, en direct du stade Vélodrome de Marseille, juste avant le concert-événement de Corsu Mezzu Mezzu, organisé par Patrick Fiori, entouré de très nombreux artistes, c'est immanquable. Mais avant cela, François Feldman, rien que pour toi, c'est juste après ça.
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1: Et la soirée continue sur votre radio locale. Ici, il est 20h.
2: Et à 20h, c'est Décibel comme d'habitude, mais un peu plus fou. Votre radio ici vous emmène pour un Décibel spécial à Marseille, au stade Vélodrome. Une soirée dans les coulisses du spectacle Corsou Mezzou Mezzou, avec toute la bande de Patrick Fiori, Jean-Louis Aubert, Jennifer, Christophe Willem, Chico, Icar, Benabar, Jean-Luc Reichmann. Ça va être bien, non ? Nolwenn Leroy aussi, je l'ai oublié. Allez, c'est parti.
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2: Salut à toutes, salut à tous et bienvenue au stade Vélodrome ici à Marseille. La première journée de répétition de Corsou Mezzou Mezzou qui s'achève et l'émission Décibel qui commence avec Patrick Fiori. Salut Patrick.
4: Ben merci, salut tout le monde, merci de. D'être là.
2: Parce tu rigoles.
4: Ben, si, ben, y a des artistes fidèles depuis le début du Corsou Mezzou Mezzou du 1, 2, 3, mais il y a une radio fidèle aussi et que j'aimerais aussi honorer et féliciter comme un artiste, parce que c'est un petit peu ça finalement quand on a un projet qui nous suit et qui nous dépasse. Vous avez toujours été là pour remettre les choses dans l'ordre et nous accompagner au mieux. Donc merci à vous.
2: Merci. Et oui, votre radio ici qui est la fière partenaire de Corsou Mezzou Mezzou, 130 artistes, 5000 choristes, 50 000 spectateurs.
4: On rajoute des choristes même.
2: C'est vrai?
4: Oui, parce qu'on veut faire un petit effet de surprise sur une chanson qui s'appelle Sintinelli, où il y a une vidéo de Grand Corps Malade qui fait une intervention dans le Vélodrome. Bref, il y a des artistes encore qui ne sont pas confirmés, que vous ne connaissez pas, qui vont débarquer, c'est la petite surprise.
2: Oui. Jusqu'au dernier moment.
4: C'est un joyeux anniversaire, c'est 10 ans, donc ça se fête jusqu'au dernier moment. On va découvrir des choses qui vont se tisser un petit peu comme ça.
2: Corsou Mezzou Mezzou, d'abord les albums, et puis ensuite des grands shows, des grands spectacles. On se souvient tous, il y a 2 ans, à Paris, la Défense Arena, la plus grande salle fermée d'Europe, 40 000 spectateurs, et tu annonces à la fin du concert que tu as un rêve fou, oui. C'est le Vélodrome.
4: Oui, j'étais avec le directeur, c'est vrai, j'étais avec le directeur du Vélodrome. Et en fait, Rabat Ouya, avec qui, c'est un fou furieux aussi qui nous suit dans cette aventure.
2: Il n'y a que des fous.
4: Qui est suite concert, nous c'est la belle lune. Et Rabat me dit, je suis avec le directeur du Vélodrome au téléphone, et 3 minutes avant de monter sur scène, et on a les images, donc un jour on pourra vous prouver ça.
2: Ah, faudra faire un documentaire, ouais.
4: C'est prévu.
2: Ah, très bien.
4: Oui, avec une plateforme. Bon, ouais. Et donc, Rava, je parle à ce monsieur et je lui dis, voilà, tout simplement, avant de monter sur scène, donc il y a l'intro qui est parti, tout ça. Et je lui dis, mais dites-moi oui, monsieur. Et donc, il savait à qui parler, Rava lui avait dit. Et au dernier moment, les 30 secondes avant de monter, j'entends, oui, vous pouvez annoncer que vous serez à l'Orange Vélodrome. Donc, je n'avais pas la date précisément, mais en tout cas, le rendez-vous était fixé. Et je monte sur scène et j'attends qu'un truc. C'est paradoxal, mais j'attends que la fin du concert.
2: Pour le dire.
4: Pour le
2: mais
4: dire.
2: Oui, évidemment.
4: Pour dire ça et voilà. Et puis le lendemain, et c'est pas un secret, j'ai Florent au téléphone qui traversait une période compliquée.
2: Florent Pagny, ouais.
4: Voilà, j'ai monsieur Florent Pagny au téléphone qui traversait une période compliquée. Et pour tout vous dire, et il le sait, il n'y a pas de souci avec ça, je lui ai dit, t'en seras où à ce moment-là. Donc il ne savait pas vraiment, mais il m'a dit, 2026. Et je lui ai dit, le mois de mai. Il m'a dit, mai, fais ce qu'il te plaît, non? Voilà, et donc je l'ai appelé Rabat et j'ai dit, Rabat, on bloque le 23 mai 2026 à l'Orange Vélodrome.
2: Ça y est, on y est, c'est demain. Florent Pagny, oui, Francis Cabrel, Vianney, Nolwenn, Jean-Louis Aubert, Jennifer.
4: Marc Lavoine, ouais.
2: Incroyable ce casting. Bravo, monsieur.

0: plantes, donc des plantes qui sont, végétation qui sont dans le vélodrome, au son, à la lumière, tout ça. L'investissement qui me va, hein, parce que c'est moi qui l'ai décidé, et vraiment à tous les points et tous les postes, parce que je veux que ça reste digne et que ça ressemble bien évidemment à la culture et à ce qui m'a été inculqué. Je veux aussi que ce soit digne par rapport à la présence des artistes et à leur souhait d'être là, et vraiment là. Donc du coup, je suis submergé. Ça, c'est depuis 10 jours, depuis trois ans pratiquement, mais depuis 10 jours vraiment. Et je préfère être à tous les postes pour pas m'écrouler, parce que ça peut arriver à n'importe quel moment. Et même à ce moment-là, là, dès que je me pose et que je vous parle, je suis gorgé d'émotions. Donc non, je suis un peu partout, on me voit passer, courir, mais je cours pas pour rien, je passe pas pour rien. Chaque pas est une décision importante pour que le déroulement du spectacle soit à la hauteur de l'investissement de chacun, chacune.
1: Merci beaucoup, Patrick Fury. Allez, il faut courir.
0: Je vais m'écouler.
1: Allez, ciao. Merci. Et bravo. Corsou, Mezzou, émission spéciale Décibel au Vélodrome, c'est parti.
0: Et merci à ici.

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1: Corsu Mezzu Mezzu ne fait pas les choses à moitié. Ce que les artistes que l'on adore sur ses albums, bien, ils seront demain devant un public très nombreux sur la pelouse du stade Vélodrome. Et ils sont avec nous ce soir dans les coulisses des répétitions. Jean-Louis Aubert, salut.
2: Bonjour.
1: Bonjour Jean-Louis Aubert. Bon, j'ai une passion pour Pas Fini, le dernier album qui est infini. Est-ce que dans une réédition de Pas Fini, il pourrait y avoir une chanson en Corse?
2: J'aime bien la chanson qu'on m'a fait faire, hein, on va dire ouais. Ça comme ça, parce que je l'ai en phonétique et tout ça, mais j'adore les chants corses.
1: C'est magnifique.
2: Et j'adore la Corse d'ailleurs. Et je voudrais remercier un petit village qui m'a pris dans ses bras il y a de nombreuses années, qui s'appelle Nonza.
1: C'est où
2: C'est au-dessus de Saint-Florent, c'est okay. Sur le Cap Corse, et voilà, j'avais un de mes meilleurs amis qui s'appelle Émile, qui est enterré là-bas parce que les amis s'en vont, mais ce village a été... J'ai créé énormément de chansons là-bas.
1: Alors, qu'est-ce qui est inspirant en Corse? Est-ce que c'est les éléments, la nature qui est belle, qui est brute, qui est puissante? Est-ce que c'est les gens? C'est quoi?
2: Les gens sont un peu comme la nature.
1: Brute et puissante. C'est vrai.
2: Oui, mais aussi c'est une nature qui, quand elle vous prend dans ses bras ou quand vous êtes avec des gens qui la connaissent de là-bas. Je me souviens, on montait dans la montagne et ils avaient des cris entre eux, ça me rappelait les cris préhistoriques quasiment.
1: Oh, wow.
2: Et ils se reconnaissaient entre eux. Et c'est vrai.

0: qu'il y avait des tunnels dans des ronces qui, dont les épines faisaient la longueur de ma main.
1: Ah ouais, des belles épines, ouais, 15 cm.
0: Mais en fait, il y a des tunnels là-dedans. Je comprends qu'on les ait pas trouvés. Mais il y a c'est un pays, mais comme la plupart, c'est un pays. Quand vous êtes accepté, les bras sont grands ouverts. Et si vous n'êtes pas gentil, les bras sont grands fermés.
1: C'est ça. Et les coups de pied sont droits au cul.
0: Et ça me rappelle à la Jamaïque, un peu comme ça aussi. Ouais. C'est-à-dire que c'est vraiment, dès que les sourires apparaissent, on sent comme chez soi. Mais j'adore ce pays.
1: Ça s'est bien passé, Jean-Louis, la répète, avec Voce Ventoux.
0: Oui, ils sont très. Ils me câlinent beaucoup.
1: C'est vrai.
0: Ah, oui.
1: Ah, c'est bien,
0: ils sont très gentils. Et ils m'aident, évidemment, parce que.
1: Ouais.
0: C'est pas facile, mais...
1: Ça va être un grand moment. C'est la première fois alors que vous allez chanter en Corse devant un public. Alors, on est à Marseille, mais quand même, il y aura beaucoup de Corses.
0: Oui, je pense qu'ils vont voir quelques petites erreurs de phonétique, mais c'est une jolie lettre. C'est une lettre de Napoléon quand il avait 18 ans. Il était un petit caporal et il était assez en colère qu'on laisse tomber sa petite île.
1: C'est ça.
0: Et il engueule un général français, je pense, ou corse, mais qui ne fait pas son boulot à ses yeux.
1: C'est beau, c'est rock, c'est Jean-Louis Aubert et Voce Ventoux ici à Corsou, Mezzo Mezzo. Et merci d'être passé nous voir, Jean-Louis.
0: C'est un plaisir.
1: Et à la prochaine.
0: Merci. À tout à l'heure.
1: Oui.

0: Vous écoutez Décibel et on est dans les coulisses de Corsou Mezzou Mezzou au stade Vélodrome ici à Marseille. On vient d'entendre le duo entre Jean-Louis Aubert et Voce Ventu. Et bien justement, ils nous ont rejoints et pas tout seuls. J'ai l'impression qu'ils ont des copines très chics. Bonsoir Voce Ventu.
1: Bonsoir.
0: Il y a Doumé, il y a Jean-Philippe et il y a Jennifer. Salut.
2: Salut.
0: Oh, Jennifer, j'aime quand tu viens dans Décibel.
2: Merci beaucoup, je suis ravie.
0: Toujours un grand moment. Alors, qui présente qui? Est-ce que c'est ton groupe corse préféré?
2: Ils font partie de mes groupes préférés, oui.
0: Vous chantez ensemble pendant le concert ce soir?
2: Oui, j'ai ce privilège.
0: Ouais. Alors raconte-moi.
2: D'abord, c'est belle la chanson masculine.
0: Oui, bah, c'est pas souvent.
2: C'est une chanson que j'adore. C'est fait partie du dernier album de Voce Ventu. Et c'est vrai que c'est un des groupes phares sur l'île et qui raconte énormément d'histoires et qui retrace un petit peu beaucoup d'histoires qui me touchent profondément, puisque ce sont mes racines aussi.
0: Oui.
2: Donc j'ai encore ce privilège de monter sur scène avec eux. Donc et puis on a tissé des liens forcément.
0: C'est ça. Et vous alors d'avoir une voix féminine.
2: Il y a un d'entre eux qui fait partie de ma famille quand même.
0: Ah lequel?
2: Jean-Philippe.
0: Jean-Philippe. c'est quoi? Vous êtes cousin?
2: Famille, c'est le cousin de mon mari.
0: Ok. Voilà,
1: on est dit.
0: Donc sur scène en famille, ça c'est vraiment la Corse.
2: Oui.
0: Pour le coup, c'est parfait. Avoir la voix de Jennifer, voix féminine sur un morceau à vous qui a pas forcément été écrit pour, qu'est-ce que ça vous fait?
1: Bah déjà on est très fiers, hein. On est très fiers et puis au-delà de la voix, il y a la personne, hein. On est très heureux de chanter avec Jennifer qui est quelqu'un de... Non mais c'est vrai.
0: Tu dis pas ça parce que c'est ta cousine?
1: Pas du tout.
0: D'accord,
1: non,
0: alors
1: non,
0: ça va.
1: Non, franchement, voilà, on est très heureux parce qu'on partage beaucoup de choses sur scène et en dehors aussi. Moi j'ai la chance aussi de partager
0: beaucoup
1: de choses. Mais bon, voilà, on est très heureux de partager ces moments et sur le plan, je dirais, artistique aussi. Hein, ça, c'est des très très bons moments et on est très fiers d'être là. Voilà.
0: Est-ce que ça a du sens pour vous, pour Jennifer, pour Voce Ventu, pour d'autres artistes, même pour Patrick Fiori, oui évidemment, de faire venir la Corse dans Marseille?
2: C'est exceptionnel. Bon, après, à Marseille, il y a une grande communauté corse quand même. Donc, le Corse est pour l'OM, donc comment vous dire. Mais c'est vrai qu'effectivement, c'était un défi venant de la part de Patrick qui a vraiment grandement réussi ce projet-là avec ses trois albums et de d'ouvrir un stade et de chanter Corse dans le stade et d'emmener les gens finalement dans cet univers-là. Le Corse se déplace, quoi qu'il en soit, parce que c'est solidaire, c'est comme ça.
0: Et voilà, c'était ça ma question aussi. Est-ce que vous pensez qu'il va y avoir Mezzou Mezzou aussi, Corse et continentaux dans le public?
2: Moi, je pense que les continentaux, ça les intéresse d'entendre ces grandes voix, ça les fascine aussi, quelque part. Pour remplir un stade, il n'y a pas que des Corses.
0: Je me dis
2: que le pari est grandement relevé.
0: Ouais.
2: Et puis on emmène l'histoire, on emmène le soleil, on emmène les gars, vous savez autant que moi, aidez-moi.
0: Ah oui, Doumé il a rien dit. Allez, c'est au tour de Doumé.
1: Alors qu'est-ce que je peux vous dire? C'est une expérience
0: sur la Corse à Marseille.
1: Bah, la Corse à Marseille, elle est un peu chez elle, comme le disait Jennifer historiquement.
0: Ouais.
1: Voilà, les Marseillais considèrent même que ils sont la capitale de la Corse, tellement il y a une communauté corse importante.
0: Ah, j'aime bien cette géographie là, c'est pas mal. Ça fait sens.
1: Oui,
0: ouais.
1: Non, mais historiquement, c'est vrai que la Corse et Marseille, c'est deux endroits qui sont extrêmement liés. Voilà, au-delà de ça, l'expérience pour nous de partager ça avec des artistes de renommée nationale et pour Jennifer qui est aussi de chez nous, ça nous fait extrêmement plaisir.
0: Tu t'es dit quoi, Jennifer, au tout début, quand Patrick a parlé de ce projet, avant même que ce soit des concerts géants, c'était un album, puis depuis trois.
2: Je l'ai soutenu tout de suite. Et
0: t'as trouvé ça fou?
2: J'ai trouvé ça fou, j'ai trouvé ça génial aussi pour la langue corse. Et pour faire perdurer aussi cette identité à laquelle on tient, et puis pour les nouvelles générations aussi, peut-être parce qu'on compte énormément d'histoires dans les chansons corses, et ça retrace vraiment, ça fait partie vraiment du patrimoine et de la culture. Au-delà des polyphonies, il y a de grands messages, même dans les nouvelles chansons, dans les nouveaux groupes. Et j'ai pensé à la nouvelle génération, j'ai pensé à mes propres enfants, mais pour qu'ils puissent encore plus s'intéresser et pour faire perdurer et faire vivre cette langue magnifique. Il faut faut qu'elle soit considérée comme une langue à part entière
3: vivante.
2: Vivante.
3: Bien sûr.
2: Et c'est un combat quotidien aussi en Corse.
3: En Corse aussi, c'est vrai.
2: Ah oui, ça devient.
3: Pour faire vivre la langue corse.
2: Continuer, oui.
3: Ah ouais.
4: Oui, ben Doumé peut vous en parler.
3: Non, il n'a pas me parler. Doumé, il ne veut pas me parler.
4: J'ai vu depuis tout à l'heure. Professeur de langue, je vous écoute. Vous dites des choses très intéressantes.
2: Doumé,
4: professeur de Corse aussi.
3: Ok.
4: Il peut vous en parler.
1: Ça donne un rayonnement à la langue corse, évidemment, très important. Et j'espère que c'est un projet qui est bien perçu par l'ensemble des Corses et des gens qui sont attachés à la langue corse.
3: Moi, je pense qu'il y a même des gens qui tombent amoureux de la langue corse grâce à des événements comme celui-ci. Alors, merci infiniment, Vocheventu, Doumé.
1: Merci à vous,
3: Jean-Philippe.
4: Merci.
3: Et Jennifer.
2: Merci beaucoup.
3: On en profite pour
2: remercier Patrick.
3: Patrick Fiori,
1: évidemment,
3: des bisous.
1: Merci beaucoup à lui.
3: Ouais, évidemment. Quel bel événement corse. Mezzou. Merci, les amis.
2: Merci.
4: Merci.
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2: Oh là là, et la grosse voix, il a un meilleur accent que moi. Corsou Mezzou Mezzou. À l'instant, Jennifer Vocheventu, Jean-Louis Aubert et Patrick Fiori. Et c'est pas fini, les amis. Restez dans le coin. Nous, en tout cas, on reste au Vélodrome.
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2: Mezzou Mezzou. Mais oui, on est à Marseille, au stade Vélodrome. Et ce grand concert dont Patrick Fiori avait rêvé, eh bien, c'est demain qu'il aura lieu. C'est absolument magnifique. On a passé la journée, nous, à déguster les répétitions. On a croisé Icar, Benabar, Chico et ses gypsies, Nolwenn Leroy, Jean-Luc Reichmann et puis, oh, bah tiens, Christophe Willem. C'est le double retour de la semaine. Christophe Willem qui vient de sortir System, nouvelle chanson qu'on adore. Et il est de retour dans Décibel aussi. Salut Christophe.
8: Comment ça va ?
2: Bah ça va et toi ?
8: Mais très bien.
2: Mais tu m'as manqué.
8: Bah j'espère.
2: Mais c'était trop long.
8: Mais tu sais que c'était pas si long en vérité.
2: Si, c'était très long, j'ai pleuré tous les jours.
8: Ah bon ?
2: Oui. Alors il était temps de revenir.
8: Bah voilà, c'est fait. Voilà, je suis là.
2: Il est de retour, il sera dans Décibel pour nous parler de sa musique à lui et de toutes les réjouissances qui s'annoncent. Ce sera le 9 juin.
3: Tout à fait.
2: Voilà, je mettrai ma culotte porte-bonheur. Je fais toujours ça avec les artistes que j'adore. C'est très important. C'est très important. Ah, Christophe.
8: Dis-moi.
2: Là, on est à Marseille. On est au stade Vélodrome. Et tu vas chanter pour Corsou Mezzou Mezzou, pour Patrick Fiori, pour ce projet complètement fou devant 50 000 personnes.
8: Oui, c'est pas du tout flippant d'ailleurs.
2: Ça sera demain.
8: Voilà.
2: C'est pas flippant. En même temps, t'as fait le zénith de Théodora.
8: Oui,
2: sortir de sa zone de confort, c'est pas mal.
8: C'est sûr. Voilà. C'est une marque de fabrique.
2: Oui, c'est ça. Tu aimes bien ça. Comment tu t'es retrouvée dans l'aventure Corsou Mezzou Mezzou ? Est-ce que tu as une petite origine corse quelque part ?
8: Alors,
2: une cousine ?
8: Pas du tout.
2: Une ex-femme ?
8: J'aimerais.
2: Corse ?
8: Ce serait génial. Non plus.
2: Non.
8: Non, mais j'aimerais. Mais écoute, Patrick, on se connaît depuis des années. Et il m'avait évidemment parlé de la première version, le premier volume qui avait été fait. Et moi, je ne pouvais pas à ce moment-là. Et là, on s'est retrouvés. Et c'était un plaisir, quoi. C'est un plaisir. J'ai entendu ce titre que j'ai trouvé absolument magnifique.
2: Ouais.
8: Et on s'est
2: retrouvés. C'est une chanson que tu fais en duo avec Alizé.
8: Ouais, ouais. Dans l'album, justement. C'est avec Alizé. Demain, c'est avec Delia.
2: Ok.
8: Qu'on va faire ça sur scène. Et on s'est retrouvés en studio. On a essayé d'être le plus clean possible sur la diction. Parce que j'ai pas du tout envie d'écorcher.
2: J'avais un répétiteur ?
8: Ah, mais carrément.
2: Ah, mais
8: si, répétiteur. D'ailleurs, il est avec nous aussi. Dans les loges, on le voit pas, mais il est avec nous. Il nous fait bien répéter quand même. Parce que tu as envie de faire honneur, justement, et au titre et à la langue. Donc, c'est hyper important.
2: Ouais.
8: Et puis là, j'imagine qu'il y a quand même un bon nombre de Corses qui vont être là demain. Donc, j'ai pas envie, si tu veux, de foirer le truc. Donc, non, on est très précis là-dessus. Mais un pur plaisir, vraiment. C'est génial.
2: Patrick aussi, il a ce truc-là. Alors, évidemment, c'est du plaisir, c'est des copains, c'est des chansons, et puis des grands moments et des performances vocales incroyables. Mais, très important pour lui. lui de faire vivre cette langue corse, de dire que oui, c'est une langue vivante et tout, et que même en Corse, c'est parfois pas évident de faire passer justement cette force de la langue corse. Donc, t'as bien fait de réviser.
8: Ben non, mais je confirme.
2: Oui.
8: Non, mais ce qui est fou avec Patrick, c'est déjà il fédère énormément. Il suffit de voir le nombre d'artistes qui se retrouvent à ce concert, c'est quand même un truc de dingue.
2: Ah ben c'est mieux que les victoires de la musique, hein.
8: Ah ben c'est ça. Oui. Non mais je te le dis. Oui. Non mais c'est ça qui est cool, c'est que il fédère énormément. Il a cette bienveillance aussi. Et donc quand il t'appelle pour un projet aussi beau que celui-là, de toute façon, tu ne peux que dire oui.
2: Donc toi, t'as dit oui sans hésiter.
8: Ah oui, mais sans hésiter, dire ben oui, c'était tellement dégoûté la dernière fois de pas avoir pu. Ah, ouais. Que c'est bon, là je suis là et non, c'était vraiment un plaisir et puis voilà, et puis ce titre est vraiment très très beau, donc j'espère vraiment que demain je vais pas le planter. Envoyez-moi les bonnes ondes pour tout ça.
2: On va t'envoyer plein de bonnes ondes évidemment, et puis aussi tous nos encouragements, parce que quand même 50 000 personnes.
8: C'est ça.
2: 50 000.
8: Oui, oui. C'est le mantra pour demain, c'est 50. De bien nous rappeler qu'il y a 50 000 personnes. Voilà.
2: 130 artistes, 5 000 choristes, Corsou, Mezzo ici au Vélodrome. Je te souhaite vraiment de prendre beaucoup de plaisir demain. Ça te fera un petit galop d'essai pour ton énorme tournée 2027.
8: C'est une mise en bouche, mais avec 50 000 personnes, quoi.
2: 50 000. C'est Christophe.
8: Merci beaucoup.
2: Combien ? 50 000.
8: 50 000.
2: 50 000. Oui.

0: Neuf, Willem et Alizé sur le Corso Mezzo Mezzo numéro 3, troisième album du nom, donc toujours avec votre radio ici, vous l'avez compris, on les suit depuis le début. Christophe Willem, donc, qui chantera demain soir au stade Vélodrome cette chanson avec Delia Lucia.
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0: Corso Mezzo Mezzo, la Corse à Marseille au stade Vélodrome. Parlons-en avec une Bretonne, la voix d'or de la chanson française, Nolwenn Leroy. Salut Nolwenn.
2: Salut.
0: Alors, c'est déjà merveilleux d'être là. 130 artistes, 5000 choristes, 50 000 spectateurs qu'on attend au Vélodrome. Mais alors, en plus, c'est l'occasion de revoir des artistes qui nous ont manqué. Nolwenn, ça fait trop longtemps.
2: Ça commence à faire un petit peu de temps, effectivement. En tout cas, pour la musique. Mais j'ai un peu disparu des radars pour me consacrer à d'autres projets,
0: notamment la comédie,
2: fiction, la
0: ouais,
2: comédie. Mais je n'oublie pas la musique, loin de là. Surtout quand je remonte sur scène comme ça, ça me démange et je me dis à quel point il faut que je revienne vite parce que ce sont ces moments-là qui me manquent le plus. En vérité, ça, rien ne remplace la scène. Donc c'est un plaisir de pouvoir vivre cette soirée demain ici.
0: Et la langue corse, alors, parce que je disais tout à l'heure, ta voix d'or, mais elle vient pas de nulle part, c'est que tu travailles aussi beaucoup, et tu es une vraie technicienne de la voix. Donc chanter en Corse, est-ce que ça mobilise des techniques particulières pour toi ?
2: Absolument. Chanter en Corse, c'est chanter. Moi, j'ai effectivement l'habitude de chanter dans plein de langues différentes, aussi bien en breton qu'en gaélique, qu'en anglais aussi, ou qu'en voilà. Mais c'est vrai que dans les langues, on va dire régionales, comme le breton, qui n'a pas du tout les mêmes sonorités d'ailleurs que le corse.
0: Oui, c'est ça. C'est d'autres parties de la gorge, du palais.
2: Absolument. Et c'est vrai que ma voix sonne différemment en breton. Il y a plus de consonnes, c'est plus dur qu'en corse où ça coule plus, où c'est plus rond, on va dire. Voilà, il y a plein de subtilités qui sont très intéressantes, mais c'est aussi ce qui fait la magie, enfin, ma présence ici, c'est finalement ce rapport entre la Corse aussi et la Bretagne, ce lien qui unit ces deux terres qui est, je trouve, très, très fort entre la communauté des Celtes en Bretonne et la Corse. Souvent, j'ai eu l'occasion de parler beaucoup avec les groupes Corses, et il y a un vrai respect des Corses aux Bretons et vice-versa, et ça, c'est vraiment quelque chose de... Ça veut dire quelque chose.
0: Ouais. Et ça fait plaisir aussi d'entendre des voix féminines résonner dans ce Vélodrome, parce que c'est vrai que la Corse, tout de suite, on pense aux polyphonies corses, qui sont effectivement une immense majorité des voix masculines.
2: Ouais.
0: Là, en l'occurrence, toi, tu chantes avec Soirina,
2: qui est un groupe de cinq nanas fabuleuses. Lorsque nous avions chanté ensemble à la Défense Arena il y a quelques temps,
0: c'était il y a 2 ans,
2: et maintenant elles sont 5. Donc c'est super de les retrouver ici. On va faire une petite répétition de mon corse parce qu'il est un peu rouillé, poussiéreux là. Il va falloir un peu, parce qu'en plus on chante une chanson qui est up tempo, on n'a pas le temps de prendre le temps de bien, là ça y va. Donc quand tu loupes ta phrase, t'as loupé ta phrase. Donc faut être bien réveillé. C'est un exercice cette chanson quand même, mais que j'adore. Et puis moi je suis passionnée par encore une fois par les langues, donc je prends un plaisir fou à les écouter, puis elles sont merveilleuses et j'adore leur voix et j'adore le fait que je trouve que c'est intéressant effectivement à travers le projet de Patrick de Corso Mezzo Mezzo, c'est la rencontre entre les artistes du continent et les artistes corse. Je trouve que ça crée justement aussi une magie ça apporte aussi quelque chose de merveilleux, vraiment.
0: Je vois sur ton visage, dans tes yeux, j'entends le sourire dans ta voix. Nolwenn, elle est prête à monter sur la scène du Vélodrome. Et puis, on se revoit bientôt en ce qui concerne, je sais pas, la musique, les albums.
2: Mais tu seras la première. Je viendrai te voir direct. Et si je reviendrai parler musique, toujours, bien sûr.
0: Merci.
2: On vient voir les experts. Mais l'experte. Mais oui, vraiment, j'en ai besoin et puis ça me manque. Donc je serai de retour bientôt, j'espère, en 2027, si tout va bien.
0: Formidable, j'adore cette nouvelle. C'est bien, ça, on va faire des t-shirts Nolwenn 2027.
2: Maintenant, je me suis engagée, j'ai intérêt de me bouger. J'ai des promesses là, oulalalala.
0: Merci Nolwenn, à
2: merci
0: bientôt.
2: Beaucoup, merci.
3: Gavestre, ma bro.

0: dans les coulisses de l'énorme concert Corsu Mezzu Mezzu. Est-ce que mon accent est bon? Je sais pas, je vais vérifier. Avec Chico, Chico et les Gypsies, salut.
1: Bonjour.
0: Comment ça va?
1: Très très bien, on est heureux de partager ce moment ici dans, dans ce lieu mythique.
0: Alors, Stade Vélodrome, l'Orange Vélodrome, faut-il dire. C'est immense. Là, on est voilà, à la fin des répétitions. Chico, comment ça s'est passé?
1: Super, super. Et puis impressionné par ce stade incroyable.
0: C'est très beau, hein?
1: Il est magnifique et la scène, elle est incroyable. Je suis sûr qu'avec le public ce soir, demain, ça va être une rencontre magnifique.
0: Oui, c'est ça. Ouais, ouais. Aujourd'hui, vendredi, les répétitions. Demain, c'est le grand concert. Comment tu es rentré dans cette bande Corsu Mezzu Mezzu? Comment t'as rencontré Patrick Fiori?
1: Patrick, je le connais depuis longtemps. Et puis, il nous a invités la première fois déjà quand il a préparé l'album, le premier.
0: Dès le départ,
1: on était là dans cette aventure. Et ça a été bien perçu, ça a été bien partagé, bien aimé. Du coup, il nous a invités à l'Arena il y a 2 ans.
0: À Paris, la Défense Arena, c'était 40 000 personnes. Là, c'est plus. Hein.
1: Là, c'est un peu plus, ouais. Et du coup, il nous a dit, écoutez, comme je ne vais pas loin de chez vous, c'est peut-être sympa de venir. Et puis, on a sauté sur l'occasion et on est là.
0: C'est super. Alors, comme tous les artistes continentaux, vous êtes en binôme avec des artistes corses.
1: Ouais.
0: C'est ça l'idée. Comment ça s'est passé alors?
1: Ça s'est passé très bien parce que cette chanson, elle est magnifique que nous chantons. Et puis, le partage est là, et il y a l'émotion, et le public sera là. Donc, il y a vraiment les ingrédients pour se régaler.
0: Tu parles corse?
1: Non. Mais j'adore.
0: Et donc tu chantes quoi, en phonétique?
1: En phonétique, ouais.
0: Ah, c'est génial. Tu l'as déjà fait parce qu'il faut bien dire que, voilà, avec les Gypsy King ou Chico et les Gypsy, de toute façon, tu fais le tour du monde.
1: Ouais.
0: Quand t'es, par exemple, j'en sais pas, au Japon, tu chantes un peu en japonais aussi, en phonétique ou pas?
1: Parfois, il y a un musicien qui met des mots en japonais et ça les surprend et ils adorent.
0: Ils sont hyper heureux,
1: Ils sont super heureux, ouais. Et puis surtout, ils sont surpris. Mais je trouve que c'est bien c'est des petits clins d'œil comme ça, de dire, écoutez, on est chez vous, on va partager quelque chose qui vous appartient. Ouais. Mais qui en même temps nous unit, c'est des sons, c'est de l'amitié.
0: Moi je trouve ça beau, la langue corse, je la trouve un peu mystérieuse, elle est belle, elle est majestueuse. Hein.
1: J'adore, et puis les Corses, ils adorent la guitare, ils adorent chanter, et puis on a été souvent nous jouer en Corse, au Festival de Patrimonio, à Ajaccio ou dans d'autres villes, c'était magnifique. Hein.
0: T'as un peu l'accent quand même, t'as dit Patrimonio.
1: Patrimonio. Mais c'est un lieu magnifique, qui ne paye pas de mine dans la journée, mais la nuit là, c'est fantastique.
0: Et le festival est dingue, hein, les nuits de la guitare.
1: Ah, c'est incroyable.
0: Sublime. Bon, ici aussi, ça va être dingue. Le stade Orange Vélodrome, ici à Marseille, transformé en village corse. Et donc, Chico, les Gypsies, avec JP Marcellesi et Jean Menconi. C'est Moru, Biancu et Biu. Je pourrais venir faire les chœurs, sérieusement?
1: Ah non, mais on va le faire.
0: Ah,
1: on va le faire.
0: Allez,
1: non, ce qui est bien, c'est que c'est l'auteur-compositeur et puis ils sont super et c'est une belle rencontre.
0: Très bien. Merci pour notre rencontre ce soir.
1: Merci. Et puis, c'est un bel hommage à Patrick Fiori et je suis ravi de participer à cette aventure.
0: À bientôt, Chico. Merci.
1: Et vive Marseille.
0: Oui, évidemment.

0: Souvenir du premier album Corsou Mezzou Mezzou, Jean-Charles Papy avec Chico et les Gypsies. Allez, il est 20h46, merci d'avoir choisi votre radio ici pour passer votre vendredi soir. On est à Marseille, au stade Vélodrome pour cette soirée, dans les coulisses du spectacle Corsou Mezzou Mezzou. Ça aura lieu demain soir ici à Marseille. Tous les artistes que vous avez entendus depuis le début de l'émission, hein, réunis autour de Patrick Fiori, Jean-Louis Aubert, Jennifer, Voce Ventu, Christophe Willem, Nolwenn, à l'instant Chico, il y en a d'autres qui vont arriver, et puis il y a aussi tous ceux qu'on n'a pas pu attraper aujourd'hui parce qu'ils vont répéter eux demain matin. Je pense à Francis Cabrel, Matt Pokora, Santa, Marc Lavoine, Vianney, Julien Clerc, Soprano, Florent Pagny ou encore Carla Bruni. Un casting incroyable pour ce grand concert qui fait le pont entre Marseille et la Corse, et des surprises aussi, des personnes qu'on n'imaginait pas sur scène avec un micro en train de chanter.
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0: Je vais faire la blague à chaque fois qu'il viendra dans Décibel, mais c'est pas midi. Et pourtant, il est avec nous, Jean-Luc Reichmann.
2: Oui.
0: Salut. Pardon, comment la vieille blague.
2: Mais oui, mais ça nous fait plaisir de voilà. Se retrouver dans les années 80.
0: C'est, oui, c'est ça, c'est un humour
2: c'est très, très
0: vintage.
2: Bien. Voilà.
0: Jean-Luc Reichmann au Vélodrome,
2: oui.
0: Pour Corsou Mezzou Mezzou,
2: oui.
0: Mais pas dans le public et pas pour animer. On sait évidemment que vous êtes un animateur chevronné, non,
2: chevronné.
0: Pour chanter.
2: Oui, je chante, en fait, c'est juste une petite parenthèse, c'est une petite respiration. Patrick Fiori, il m'a demandé d'être ici, puisque voilà, j'ai mon petit refuge en Corse depuis plus de 20 ans maintenant.
0: Okay.
2: Et voilà, ce sont les racines, c'est la vie, c'est, vous savez, je travaille ici 4 mois par an, donc j'habite 4 mois par an à Marseille. En plus,
0: ouais.
2: Et puis beaucoup du reste du temps en Corse, donc je me sens un petit peu comme à la maison.
0: Je comprends.
2: Mais de l'autre côté de toi, je suis sûr qu'il n'y a plus rien, mais là il y a quelque chose de très très fort, c'est le Vélodrome, quel bonheur. Et puis,
0: c'est une beauté ce stade.
2: C'est dingue. C'est dingue parce que d'habitude je le vois le soir, la nuit pour les matchs de foot, ouais. Ou les concerts d'ailleurs, puisque j'ai vu Sopra ici, j'ai vu avec Big Flo et Oli, j'ai vu avec beaucoup de monde. Mais là d'être sur la scène, je dois avouer que il va y avoir je pense plus de 50 000 personnes,
0: oui.
2: Mais on se sent comme dans un écrin. C'est un écrin protecteur et je trouve qu'il n'y a aucune appréhension, c'est-à-dire que les gens sont tous bienveillants, sont tous heureux d'être là pour la bonne cause, uniquement le fait d'être ensemble, et ça me ravit.
0: Tout ça qui est évidemment lié par Patrick Fiori, qui est quand même une personnalité incroyable et hyper fédératrice,
2: oui.
0: Mais pardon, je me re-étonne, Jean-Luc Reichmann, vous chantez ?
2: Oui, ça m'arrive de temps en temps.
0: Non, mais dites-moi, vous allez chanter quoi ?
2: Alors, le tango corse.
0: Ah.
2: C'est un tango conditionné.
0: Conditionné.
2: Voilà, c'est ça. Non, c'est le tango corse. On avait envie d'une petite bulle de champagne.
0: Ouais.
2: Quelque chose. Je ne peux pas rivaliser de toute manière avec toutes ces voix merveilleuses.
0: Ah oui, les polyphonies.
2: Alors là, c'est impossible. Là, pas du tout. Non, on s'est dit, on va faire une petite parenthèse enchantée, c'est ça ?
0: J'adore l'idée.
2: Et c'est pour mettre un petit peu de bonne humeur, un petit peu de sourire. Je vais essayer de faire lever le Vélodrome et de faire des chorégraphies. Vous allez voir, ça va être extraordinaire.
0: C'est génial. Oui. C'est une chanson qui donne envie de danser le tango tout en faisant une sieste. Je pense que ça peut être très magnifique.
2: Voilà.
0: Un Vélodrome comme on ne l'a jamais vu.
2: Voilà, c'est ça un petit peu. Donc voilà, c'est que du plaisir, c'est du feel good. Et puis,
0: ça se
2: et puis,
0: voit.
2: C'est,
0: vous rayonnez, vous êtes heureux.
2: Marseille. Ah ouais, je suis très très heureux. En fait, c'est ça. Ouais. Je suis heureux.
0: Alors, profitons-en. Merci Jean-Luc Reichmann.
2: Merci à vous.
0: À bientôt.
2: Merci.
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0: Nous allons de belle en belle surprise dans les coulisses de Corsou Mezzou Mezzou, je croise. Oh, Ika, salut Ika.
3: C'est bien celle-là.
0: Elle est pas mal, non, cette entrée en matière. Non, mais c'est toujours un plaisir de te croiser. La dernière fois qu'on s'est vu, c'était pour le spectacle des Enfoirés.
3: Oui, oui.
0: Tu vois,
3: et
0: voilà.
3: Et là, il y a genre 20 artistes de plus que t'étais la taille du truc. C'est incroyable.
0: Énorme.
3: C'est impressionné.
0: Énorme.
3: Impressionné, le stade, les artistes qui sont là, ça va être dingue.
0: T'étais déjà venu au Vélodrome pour voir des matchs ?
3: Une fois, au Vélodrome. Moi, je suis un vieux supporter de l'OM, époque Panasonic, Chris Waddle, Bolly, Long.
0: Tu te souviens qu'ils avaient avaient une chanson, Waddle et Bolly. Ça faisait hey, hey, we've got a feeling.
3: Ah, ça y est, j'étais en CP.
0: Oui, bah, parce que t'es jeune et moi je suis vieille, dis-le-moi comme ça.
3: J'ai pas du tout dit ça, je me rappelle que j'étais en CP quand en 93 il y a eu la coupe.
0: C'est ça, et ils avaient leur duo et la nuque longue.
3: La nuque longue que j'avais aussi jadis.
0: Très important. Oui. Tiens, je sais que tu es un très bon pédagogue, Icar, parce que toi-même, tu as bénéficié, tu me l'avais raconté en émission, des services d'une merveilleuse répétitrice qui, en un été, t'avait fait rattraper tout ton retard
3: oui,
0: en français,
3: absolument,
0: etc.
3: Absolument, au collège.
0: Alors, eh bien voilà, quand on a reçu, il faut redonner. Alors, apprends-moi à dire quelque chose en corse, puisque ce soir, tu as fait ta répétition en corse avec le groupe La Vinta.
3: Ouais.
0: Mais... Et demain, vous allez chanter ensemble au Vélodrome. Apprends-moi un petit bout de phrase en corse, s'il
3: te plaît. En vrai, si on était chez les Gaulois, dans le village des Gaulois d'Astérix, on m'appellerait phonétique.
0: Si tu es phonétique.
3: Ouais, je suis phonétique parce que j'ai tout simplifié, évidemment, pour la prononciation. Je pense qu'on est tous un peu dans ce cas-là.
0: Ouais.
3: Mais ce qui est très important, ce n'est... Oui, il faut bien chanter les mots, mais il faut surtout les comprendre, parce que c'est des chansons riches de sens. Il ne faut pas chanter sans comprendre une chanson, sinon on ne veut pas la porter.
0: C'est vrai.
3: C'est ça mon seul, dans ma petite pédagogie minuscule, mm-hmm. le truc que je dis, c'est comprendre les mots qu'on chante, parce que c'est une île forte de valeurs et de qui manque de beaux principes, et donc ça fait du bien d'avoir des chansons glorieuses comme ça, avec des textes dingues.
0: Alors ta chanson, à toi, elle parle de quoi ?
3: Elle parle de « Si on tire tous ensemble », Catena, c'est la chaîne.
0: Ouais. «
3: Si nous tiremos tous insieme, forse qu'un jour nous scapera. » Voilà, si on tire tous ensemble, et on a besoin de cette union aujourd'hui, Dieu seul sait à quel point tous ensemble, dans le même sens, on tire cette chaîne, elle finira par se rompre et le fracas de ces chaînes sera entendu jusqu'au continent. Nous sommes en train de parler au moment où le président de la République, Patrick Fiori, passe devant nous.
0: Hein, Patrick, le roi, président, Patrick président. Non, il veut pas. Le Vélodrome, c'est déjà un territoire. Je te jure. Quand il t'a contacté, Patrick Fiori, pour rejoindre cette aventure Corsou Mezzou Mezzou, toi tu connaissais la musique corse, t'étais déjà allé en Corse, c'était quoi ton niveau de corsitude?
3: C'était à peu près proche du néant, pour ne pas dire le néant, et il m'avait appelé à midi pour la première fois sur le Corsou Mezzou, c'était à Ajaccio, il y avait une soirée à Ajaccio, il y a 2-3 ans. Et il y a 3 ans. Et il me dit, est-ce que tu me rends un service? Je lui dis, oui, quoi qu'il arrive. J'étais à Paris, hein. Il était midi, j'étais chez l'ophtalmo.
0: Okay.
3: Je ne dirai jamais, ça a changé ma vie. Et je lui dis, oui. Il me dit, est-ce que tu me rends un service? Je lui dis, oui. Il me dit, tu vas regretter d'abord. Dit oui. Je lui dis, quoi? Il me dit, s'il te plaît, il y a cette chanson. Je te demande un remplacement d'urgence. Est-ce que tu peux le faire? J'ai pris l'avion, je suis arrivé, j'ai appris la chanson en phonétique en corse, en exprimant évidemment, en lisant le sens.
0: Oui, tu t'es fait expliquer, tu savais ce que tu chantais.
3: Voilà, et je suis arrivé et j'ai chanté avec La Vinta il y a 3 ans, comme si je l'avais chanté toute ma vie en phonétique, et j'ai pris un plaisir incroyable et j'ai intégré Corso Mezzou 2, une chanson que j'ai chanté avec Diana Salicetti. Et là, ça reprend et on est là au Vélodrome, après la Défense Arena, sous le regard bienveillant de Bruno Benabar.
0: Benabar,
3: on dirait qu'on est des commentaires PM. Il y a les chevaux qui passent et tout.
0: Genre, Benabar est en tête. Il rattrape Patrick Fiori devant le bar.
3: T'as choisi ton lieu.
0: Pardon, on a installé le studio dans un endroit stratégique de
3: magnifique.
0: La soirée. C'est comme ça qu'on a fait. Eh ben, viens nous dire bonjour en direct.
3: Viens, Bruno.
0: De toute façon, t'étais invité. Comment ça va?
4: Ben ça va bien, bon, et vous-même?
3: Faut aller le voir en conférence.
4: Merci.
0: Bienvenue, Benabar. Et tu peux même t'asseoir.
4: Ouais, super.
0: Regarde. Oh
4: bah, désolé de m'incruster pendant ton interview.
3: Jamais.
0: Non, je demandais à Icar comment il avait rejoint l'aventure Corsou Mezzou Mezzou, mais ça m'intéresse pour toi aussi. Alors lui, il a dépanné Patrick, et finalement, il a été adopté par la famille. Et toi?
3: Un heureux hasard.
4: Bah, j'ai dû le dépanner aussi. Il m'a appelé. Moi, j'ai fait partie du premier. Quand il faisait ça dans un sous-sol en banlieue avec son camarade. Curieusement corse d'ailleurs, c'était assez surprenant. Et puis après, on ne s'attendait pas du tout à l'époque, ça allait devenir ce phénomène incroyable.
0: Mais c'est ça, là ça a pris une ampleur. Alors déjà, il y a eu un énorme concert il y a 2 ans à Paris, la Défense Arena, plus grande salle fermée d'Europe, 40 000 personnes. Là, ici, le Vélodrome, c'est plus de 50 000. C'est quand même incroyable. Est-ce que vous auriez parié là-dessus, monsieur?
4: Ah non, pas du tout. Et d'ailleurs, je ne crois pas que c'était l'ambition de Patrick de voir aussi grand. C'était surtout rendre hommage aux Corses. Et puis surtout, le truc était sublime dès le début, c'était d'avoir un chanteur corse et un chanteur du continent,
0: ouais.
4: Ou chanteuse, évidemment. Et ça, c'était vraiment, c'est ça qui a donné quand même l'esprit et la philosophie du truc.
3: L'esprit mezzo mezzo, qui veut dire
0: moitié-moitié.
3: Voilà, c'est ce
0: vous avez mis professeur Icard, il nous a trompé un peu.
4: Pas mezzé-mezzé.
3: Mezzé-mezzé pour les
0: chanteurs libanais.
3: Absolument. Mais c'est pour eux, tu sais que t'es le premier concert que j'ai vu en France quand je suis arrivé faire mes études à Montpellier.
4: T'as voulu repartir le lendemain d'ailleurs.
3: Exactement, j'ai voulu arrêter mes études de droit. Non, c'était à quoi? Tu chantais les chansons en disant j'arrête, j'enlève toutes les voyelles, tu te souviens de ça?
4: Oh putain, oui.
3: Tu te souviens de ça?
4: Ouais, ouais.
0: C'était il y a 20 ans.
3: Le premier concert quand je suis en France, il y avait lui et Ben Harper direct derrière le lendemain, je crois.
4: Wow. T'as dû confondre, non?
3: Non, je te jure. Je te jure, c'était au Rockstar, j'oublierai jamais. T'as tenu, il y avait même ce bonhomme que tu faisais parler, une figurine Hulk. Voilà, t'as vu,
4: c'est... Ah, yes.
0: Mais c'est fou, ça. Et alors, ça t'a marqué, toi, je vois.
3: Il y a des gens qui t'inspirent comme ça, et Bruno est un immense artiste, et je suis très fier d'être assis à côté de lui aujourd'hui.
4: Merci, mon pote.
0: Moi, je suis bien contente de vous avoir tous les deux en studio. Il m'a appris des trucs sur la langue corse. Benabar, apprends-moi un mot de ta chanson en corse, toi aussi.
4: Sempre Jonato.
0: Sempre Jonato.
4: Et Mamma delle morte, Pardonna mia mamma, ti fatti tanto male. Il est où Jean-Marc Conny? Heureusement, il est pas là.
3: C'est pardon maman de t'avoir tant fait de mal.
4: Ouais, ouais. C'est un prisonnier qui s'en veut d'avoir fait tant de mal à sa maman qui est morte entre temps.
0: Oh.
4: Ouais.
0: Écoutez, comme ça met une très bonne ambiance cette chanson, je vous propose de l'écouter maintenant ici, Décibel, dans les coulisses de Corsou, Mezzou Mezzou. Aujourd'hui, les répétitions, demain, le grand, grand show. Benabar, Icard, merci d'être passé.
4: Merci à toi, avec plaisir.
3: Merci beaucoup.
0: Merci. Merci beaucoup.

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0: Et Benabar, quelle beauté cette chanson. Et c'est là-dessus que se termine notre décibel spécial Kortou Medzoumedzou au stade Vélodrome, qu'on remercie évidemment pour son accueil chaleureux. Merci aux équipes de Ici Provence. On va faire des merci Medzoumedzou. Alors à Marseille, on remercie Maël Lerner, Eric Sorek, Yann Maran, Bertrand Montando, Pascal Morel et Bénédicte Meunier. À Paris, on remercie Iris Guitoni, Géraldine Maillère, Franck Moilier, Christian Lefebvre et Basile Combe. Merci à vous aussi les amis d'avoir écouté cette émission, pas comme les autres il est vrai, mais en cette période de mur ça fait du bien d'être sur un pont de temps en temps, vous ne croyez pas? Allez, merci, merci infiniment. Cette émission sera disponible évidemment en replay dans 5 minutes sur votre site ici.fr. Salut.
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1: C'est un cri de ralliement qui a marqué les années 2000. Et Galla. Mais saviez-vous que ce tube de Calogero est né devant un poste de télévision?
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1: Tout bascule quand le chanteur découvre Sœur Emmanuelle lors d'une interview. Il est instantanément fasciné par la force et l'énergie de cette petite sœur des pauvres. Avec son complice, Lionel Florence aux paroles, il décide de mettre en musique son expression favorite, Galla, qui signifie en avant, en arrière.

il était qu'un hommage lointain devient une réalité bouleversante peu après la sortie de l'album 3. Et Calogero finira même par rencontrer Sœur Emmanuelle en personne.

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dans ce nouvel extrait de l'album De l'ombre à la lumière, la voix la plus puissante du Trégor rencontre celle magnifique de Chimène Badi pour un duo musical intense.

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1: Comment est née la phrase accrocheuse « C'est quelqu'un qui m'a dit » de Carla Bruni ?
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1: En 2002, Carla Bruni est seule dans le hall d'un hôtel à La Baule. Elle est triste, enrhumée, quand quelqu'un lui lance « Tiens, j'ai croisé un tel, il m'a dit qu'il t'aimait encore ». Le déclic est là. Pour capturer cette mélancolie, son complice, Louis Bertignac, va tenter un pari technique audacieux. Oubliez les gros micros de studio, il place des micros minuscules, l'un contre les lèvres de l'ex-mannequin, l'autre directement sur la rosace de sa guitare.
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1: On y entend chaque souffle, chaque frottement de doigts sur les cordes. C'est ce son chuchoté qui contribue au succès de l'album.
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j'aime beaucoup cette fille. 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

0: percé est venu s'installer en puisée loin du tumulte pour écrire et composer ses chansons folk. Si la voix est douce, les chansons, elles, ne sont pas toujours tendres.
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2: Bonjour, je m'appelle Isor, je suis née au milieu des animaux, j'ai 15 ans et j'habite à l'Abédouère, à Serres.
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2: Mon père a créé le parc il y a 35 ans maintenant et il prenait des animaux à un peu de différents endroits et on a des naissances chaque année pour renouveler un peu la arme.
3: Ma guide aujourd'hui n'est pas une adolescente comme les autres. Elle partage sa vie entre l'école et les animaux.
2: C'est sûr que avoir des amis et savoir que je vis au quotidien avec des animaux, ça leur fait rêver. Donc ils veulent forcément venir chez moi. Ouais, je me sens chanceuse parce que je sais que j'ai de la chance de vivre avec des animaux et que c'est pas le quotidien de tout le monde. Il y a des gens qui peuvent être même dans le besoin ou des choses comme ça. Mais on essaye toujours de faire partager un peu tout ça à travers différents événements. Et on fait ce qu'on va faire aujourd'hui avec vous. On va aller nourrir les animaux, leur expliquer un peu le fonctionnement de ce qu'on fait chaque jour.
3: Isor et sa sœur Sixtine sont d'ailleurs appelées les petites mouglis de la Touraine.
2: Elle, qui s'appelle Cannelle, c'est pareil, on l'a élevée au biberon parce qu'en fait elle est née très très tard par rapport à la période de naissance des daims. Elle est née en septembre alors que c'est juin-juillet. C'est pareil, on l'a élevée au biberon. Là, par exemple, c'est notre père, c'est Sixtine et moi qui sommes devenus ses mères adoptives. Et en fait, le premier individu qui a un petit voix, il le considère comme sa mère. L'élément nourricier va devenir sa mère. On connaît quelques trucs que les autres n'ont pas forcément en connaissance. Donc forcément, on apporte un peu, par exemple, dans des évaluations ou des choses comme ça, pour essayer aussi de gratter les voix, forcément.
3: Malicieuse, mademoiselle Isor est contemplative.
2: Alors là, c'est des oies du Canada, de Bernache. Donc en fait, elles sont sauvages, elles viennent de temps en temps sur le plan d'eau et tout. Comme ça, elles ont de la nourriture, elles sont complètement libres de partir, de revenir, enfin, elles font ce qu'elles veulent. C'est joli le matin, par exemple, de se lever et de voir les oies sur le plan d'eau, c'est pas mal.
3: Ce plan d'eau qui rappelle forcément de bons souvenirs.
2: Toute petite, on se met à l'eau avec les biches. On se baigne avec elle. Et c'est vrai que, entre guillemets, j'ai appris à nager avec elle. Appris à être en confiance dans l'eau avec mes petits brassards tout roses. Et en fait, on profite du cadre à fond, que ce soit par la nature ou même par le domaine animalier.
3: Et là, on se dit que la vie est belle quand on a 15 ans. Pour découvrir Isor et Sixtine, direction la page Facebook du même nom, Le Monde d'Isor et Sixtine. Prochainement, des événements seront organisés qui s'appellent Dans la foulée des biches. Affaire à suivre.
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4: Le saviez-vous, tous les jours, on prend 2 minutes pour découvrir les histoires méconnues du Vaucluse. Et ça, c'est avec vous, Maxime Perron. Bonjour.
5: Bonjour Mathieu et bonjour à toute l'équipe.
4: Et aujourd'hui, vous nous parlez d'un surnom assez surprenant. Je pense que même les habitants de Villeneuve-les-Avignon ne connaissent absolument pas cette histoire. Alors certains des habitants ont des surnoms. Alors c'est le cas à Nîmes, hein, on les appelle les crocodiles là-bas. Et donc Maxime, vous nous dites qu'à Villeneuve-les-Avignon, les habitants sont surnommés les lézards.
5: Oui, alors les lézards, ouais, c'est plutôt étonnant parce que derrière en fait ce surnom un peu amusant se cache une véritable histoire médiévale à la frontière entre la réalité et la légende. Une histoire qui commence donc au XIVe siècle avec un personnage aujourd'hui presque oublié, Pierre de Luxembourg.
4: Vous parlez de Pierre de Luxembourg, c'est qui ce monsieur? C'est un roi, un pape, un cardinal?
5: Un cardinal, oui. Oui, c'est un cardinal très jeune d'ailleurs, connu pour sa vie pieuse, son humilité et sa générosité. Il vit à Villeneuve-les-Avignon, dans un palais où il refuse le luxe et meurt d'ailleurs au même endroit en 1387 à seulement 26 ans. Après sa mort, sa réputation de sainteté est telle que ses reliques deviennent immédiatement un enjeu majeur. Et c'est là en fait que la rivalité avec Avignon commence. La ville d'Avignon souhaite récupérer les reliques pour les honorer, mais les habitants de Villeneuve-les-Avignon considèrent ces restes comme un trésor inestimable, presque sacré. Voilà. Alors les Avignonnais font une proposition spectaculaire. Nous vous donnerons autant d'or que la caisse des reliques peut en contenir. Ah, c'est une proposition alléchante. Et pour les habitants de Villeneuve, cette offre est difficile à refuser. Alors ils vont accepter. L'échange se fait entre les deux rives du Rhône, d'une manière très solennelle. Les reliques partent à Avignon dans l'église des Célestins, construite spécialement pour ces reliques quand même. Et les Villeneuvois repartent avec une caisse identique, censée être donc remplie d'or.
4: censé, parce que ça veut dire qu'il y a un problème quelque part, c'est ça ?
5: Bah oui, parce que selon la légende, une fois la malle ouverte, les pièces d'or se transforment en milliers de lézards. Des lézards qui s'échappent aussitôt, qui filent dans les rochers de Villeneuve et disparaissent autour de la ville. Une histoire racontée dans des archives et des récits anciens, comme une punition symbolique de la cupidité. Depuis plus de 6 siècles, on appelle les habitants de Villeneuve donc les lézards. Et aujourd'hui encore, il y a quelques symboles qui se cachent un peu partout, sur certaines façades et sur la place notamment Jean Jaurès, où vous avez une statue de lézard. Je vous ai mis la photo dans l'article web. Comme le disait Frédéric Mistral, « Gai lézard, bois ton soleil, l'heure passe trop vite et demain, il pleuvra peut-être. » À Villeneuve, les Avignons, être un lézard, ce n'est pas juste une moquerie, c'est presque une philosophie de vie.
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1: Bonjour Alissat, je suis Béatrice Duchin, je vis à Saint-Martin-de-Seignanx. Je suis native des Hautes-Pyrénées, de l'Anne-Mezan plus exactement. Je suis donc présidente de l'association Esquirotte. Cette association a été créée en 2012 suite à la création, à l'ouverture de la filière bilingue français-gascon à Saint-Martin-de-Seignanx. Et c'est une association qui a pour vocation de promouvoir la langue et la culture gasconne et de la rendre visible. Merci de me passer le micro.
2: Parlez-moi un petit peu de votre première liaison à la culture occitane.
1: Ma première liaison avec la langue et la culture gasconne, elle a commencé dès mon plus jeune âge, à l'occasion de réunions de famille chez mes grands-parents, puisque nous étions une famille nombreuse et que mes parents, mes oncles, mes tantes, mes grands-parents parlaient gascon. L'ouverture aux autres est arrivée très tôt chez moi. J'étais membre du comité des fêtes de l'Anne-Mezan. Moi, je viens de Bigorre et j'ai énormément de connaissances autour de moi. Je me souviens quand j'étais jeune et quand j'étais au lycée, et j'ai présenté l'option occitan au lycée. Nous étions nombreux en cours d'occitan et beaucoup la comprenaient parfaitement parce que j'habitais dans des villages, dans des communes rurales où à la maison, eh ben, ils vivaient encore avec les grands-parents et ils ne parlaient que gascon à la maison. Moi, c'était difficile parce que je commençais déjà à la perdre. Mes grands-parents n'étaient plus là. On ne la parlait pas trop à la maison, mais ceux qui vivaient encore proches de leurs grands-parents, c'était la langue de la maison. C'est une langue qui est très très proche de l'espagnol. Les concordances des temps se construisent comme en espagnol. Pour apprendre l'espagnol, c'est un plus. Et moi, j'ai toujours été très attentive à cette langue parce que je la trouvais belle. Et même si je ne la comprenais pas, je la trouvais jolie parce que souvent, à travers cette langue, ils racontaient des histoires, des légendes et tout le monde riait. C'est une langue qui, moi, a ravivé beaucoup d'émotions parce que justement, quand nous avons créé cette filière et que j'ai commencé à entendre les enseignants parler cette langue, elle m'a projeté chez mes grands-parents, dans mon enfance en fait. L'enseignement bilingue à Saint-Martin-de-Seignanx se fait à l'école publique. C'est une offre de l'éducation nationale.
2: Parce qu'il y a beaucoup d'élèves.
1: Oui, à Saint-Martin-de-Seignanx, l'enseignement bilingue commence dès la petite section jusqu'au CM2. Et on a la chance à Saint-Martin qu'elle soit suivie au collège. L'histoire géo s'enseigne en

0: gascon, et il y a également le cours de langue en gascon. Très vite, nous avons mis en place les cours d'enseignement pour les parents, les cours adultes, et donc nous avons, dès la première année, eu beaucoup de parents.
1: Puisque vous êtes présidente de l'association Esquirot, quels actes concrets proposez-vous pour promouvoir cette langue gasconne?
0: Nous avons commencé par les cours de langue, ensuite nous avons proposé des cours de chant, en polyphonie. Je chante au Conservatoire des Landes, au département Trad. Et puis nous avons mis en place des événements, ça fonctionne de plus en plus, les collectivités territoriales ici nous soutiennent.
1: Béatrice Duchin, présidente de l'association Esquirot à Saint-Martin-de-Seignanx. Avant de vous dire des choses, allez-vous me donner le nom de la radio qui vous a tendu le micro aujourd'hui?
0: Je crois que c'est Ici Gascogne.
1: Et comment ça se dit en gascon?
0: Ici Gascogne. 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
2: Coup de projecteur sur la plus grande brasserie de Paris dans le 14e arrondissement de la capitale. On y mange et on y danse. Tour du propriétaire avec Thierry Boeuf. Place à la saga Bistrot de Paris.
3: Quel cocktail américain, c'est quoi?
4: C'est un cocktail grillé avec une sauce américaine, tomate, échalote, une pointe de cognac, du vin blanc. C'est un peu relevé.
5: Un DK, hein?
6: Pâté, jambon, c'est un rayon de gruyère, chantal, rôti, jambon de pays.
7: Eh ben, tout ça, ça va aller dans la blanquette.
8: Bon appétit.
9: Comment se faire applaudir le soir de son anniversaire à Paris par 800 personnes et dans la bonne humeur? Franchissez dès que possible les portes de la coupole, boulevard du Montparnasse. 15 à 20 serveurs en rang vous portent un gâteau en chantant bon anniversaire. Les lumières de l'immense salle de la brasserie se rallument et tous les clients de la coupole applaudissent. Quand on vous dit que c'est la fête à Paris. C'était le temps un peu fou de l'entre-deux-guerres, les fêtes les plus délurées avaient pour quartier Montparnasse. Dans les années 20, Paris est fréquenté par 15 000 Américains, Joséphine Baker et la Coqueluche, et encore aujourd'hui, son portrait est peint sur un des piliers de la coupole, classé monument historique.
10: Elle venait très souvent à la coupole, d'ailleurs elle était une habituée jusqu'à la fin de sa vie, mais pendant les années folles, elle venait avec une petite panthère, vous imaginez, qui était très gentille, elle s'appelait Paquita d'ailleurs, elle était adorable, mais ça dérangeait beaucoup la clientèle.
9: Et dans un véritable décor art déco, laissez vagabonder votre esprit au son des cliquetis de couteaux et de fourchettes, dans les volutes des plats de choucroute, dans l'atmosphère de la brasserie la plus grande de Paris.
11: Et puis la peinture qui était avec tout ça était l'expression de l'extraordinaire diversité du Montparnasse des années 20. Et alors faire une coupole qui coiffe l'ensemble, c'était audacieux, parce que comment exprimer de nouveau cette diversité? Là, il y a une idée géniale, c'est très réussi.
9: À la coupole, on mange, on boit, on danse et on refait le monde. Tout ça a tellement bien commencé un 20 décembre 1927, 3000 invités et 12 000 bouteilles de champagne liquidées en 2 heures. Et 90 ans plus tard, les corps se dérobent, toujours à la coupole, dans la grande salle du dancing.
12: Monsieur Barbeau, à l'âge de 89 ans, je voudrais dire que tant qu'une femme danse, elle reste jeune, belle et séduisante. C'est tout.
13: Andy Warhol à la coupole, peint les gambettes de mi-cinguette.
9: 2025, les soirées au dancing de la coupole existent bel et bien. Le thème de prédilection, smoking et femme fatale 1920-1930. Mais le spectacle, et surtout dans l'assiette, après quelques errements post-Covid et les difficultés après la pandémie, la coupole est redevenue irréprochable. Pourquoi pas, dès le matin, au petit déjeuner, un œuf à la coque, une omelette brouillée. Le midi, bien sûr, un des plus beaux bancs de crustacés et d'huîtres de Paris. Le soir, évidemment, quatre sortes de choucroute, foie de veau, tartare de bœuf normand, sole meunière à la plancha et l'exceptionnel curry d'agneau à l'indienne, servi depuis 1927. Et c'est pas du réchauffé. À propos, dans 2 ans, mettez une alerte sur votre smartphone, 20 décembre 2027. La coupole de Montparnasse fêtera ses 100 ans. Vous savez quoi? Comme me le dit souvent un ami caviste, on va tout faire péter et essayer de battre le record des 3000 Parisiens des années folles, déboucher plus de 12 000 bouteilles de champagne dans la nuit.
2: Ah bah oui, allez, rendez-vous est pris, et vous y serez, nous aussi donc. Merci beaucoup Thierry Boeuf, Bistrot de Paris. 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
5: Bonjour à toutes et tous, bienvenue dans Affaires Classées, le podcast. Je vous emmène faire un petit tour deux siècles en arrière. Nous sommes dans la soirée du 1er mai 1827. Un paysan de Barcus rentre de la célèbre foire d'Oloron. Il est abattu par un inconnu. Question, qui lui en voulait donc ? Réponse, dans un instant. 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Chaque année, le 1er mai, la ville d'Oloron-Sainte-Marie organise sa traditionnelle foire au bétail. Un rendez-vous inspiré des grandes foires d'antan et qui attire plusieurs milliers de visiteurs depuis le XIVe siècle. Ce lundi 1er mai 1827, Dominique, un habitant de Barcus, l'a passé, comme beaucoup, dans la capitale du Haut-Béarn. Rentrant seul, à pied, il est 22h lorsqu'il parvient à l'entrée d'un petit pont dit de Choco, à une courte distance de sa maison d'habitation. À peine pose-t-il le pied sur l'ouvrage qu'une soudaine lueur déchire la nuit. Une lueur doublée d'une détonation. Pas de doute, Dominique vient d'essuyer un coup de fusil. Blessé, le fermier tombe en criant « À l'aide ! À l'aide !» Au loin, il y a un homme qui court le long du ruisseau, enjambant une barrière. Pas de doute, c'est l'agresseur. Marianne, une jeune servante occupée à ses prières, entend les hurlements plaintifs de cet homme qui appelle au secours. La bonne dame s'empresse d'alerter le maître de maison, l'instituteur et quelques paysans qui accourent afin de porter assistance au malheureux, blessé à la poitrine et au bras gauche. Dominique Etchegoyenne est transporté à son domicile où le médecin vient lui prodiguer les soins que son état grave nécessite. Au petit matin, le maire de Barcus se rend à son chevet. Il lui demande de décrire en détail ce qui s'est passé. Dominique est formel. L'obscurité l'a empêché de reconnaître l'agresseur qui semblait posté au loin en embuscade. Les gendarmes de Mauléon rappliquent. À leurs yeux, c'est une vraie tentative d'assassinat. Les blessures de Dominique sont graves. Il aurait bien pu y passer.
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5: L'enquête criminelle débute. Dominique jure qu'il ne se connaît aucun ennemi. Ses affaires sont saines et il est, dit-on à l'époque, de bonne mœurs. Les soins appliqués du docteur Alcat et sa constitution robuste lui vaudront une incapacité totale de travail de 20 jours. Mais il se rétablira de ses plaies, fort heureusement. À Barcus, l'affaire jette un émoi certain dans la population. À tel point que les rumeurs les plus folles circulent. Certains disent Dominique Etchegoyenne décédé, quand d'autres désignent déjà le nom de l'assassin présumé. Dans leur procès-verbal, les gendarmes rapportent en effet que des soupçons insistants circulent sur la personne du premier voisin de la victime, un certain Etcheoun, du nom de la maison basque qu'il occupe ici, identifié comme étant Pierre Topet, né au village en 1786. Les gendarmes vérifient. Topet traîne la réputation d'être un mauvais sujet, un repris de justice aussi. À peine quadragénaire, il sort de la prison d'Aist où il a purgé 5 années de prison pour des violences graves sur l'ex-amant de sa femme. Et selon la rumeur, il ne rêvait que d'une chose, se faire justice lui-même et expédier en enfer celui qui l'a envoyé derrière les barreaux, un certain Egliafal, qui a passé lui aussi la journée du 1er mai à la foire d'Oloron. À Barcus, la clameur publique ne parle que de lui. C'est Topet, alias Etcheoun, le suspect, point final. Certains habitants affirment qu'il a guetté le retour de son rival en se postant aux aguets. Trompé par l'obscurité régnant dans ce chemin creux et sinistre, il se serait trompé.
14: trompé de cible tirant par erreur sur Etchegoyen. Le scénario est séduisant, en apparence.
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14: Les gendarmes ne voient pas qui en voulait au malheureux Etchegoyen. En revanche, la piste menant à Etchioun semble beaucoup plus fructueuse. Ces derniers temps, par jalousie ou par haine, toutes les occasions étaient bonnes pour chercher querelle à son rival. Une voisine affirme qu'Etchioun lui a demandé si Egiafal avait bien l'intention de se rendre à la foire d'Oloron. Étonnante curiosité sur l'emploi du temps de son ennemi juré. Mieux encore, le métayer d'Etchioun affirme qu'il était bizarrement absent de sa maison la nuit du drame. Et ses enfants, ses propres enfants, le confirment. D'ailleurs, personne ne l'a revu depuis. Pour les gendarmes, les soupçons s'accumulent. Plusieurs villageois rapportent qu'Etchioun se cacherait dans les bois, sur les sommets de la Roue. Pourquoi diable pareille fuite s'il n'a rien de se reprocher ? Bizarre. Au tribunal de Saint-Palais, le procureur du roi, M. de la Régoyenne, discerne dans cette cavale comme un aveu de culpabilité. Il délivre donc un mandat d'arrêt contre le fugitif dont tout le monde parle, mais que personne ne voit. Il faut dire qu'en Soule, la personnalité de Pierre Topé, alias Etchioun, laisse peu indifférent. Doué d'une âme ardente, d'une susceptibilité que beaucoup disent excessive, l'homme a connu une jeunesse orageuse. Fâché avec ses parents, sa jalousie l'a conduit à suspecter l'infidélité de son épouse et à asséner un coup de hache au visage de son amant supposé, le fameux Egiafal. À l'époque, nombre de paysans basques s'expriment dans leur langue natale. Peu d'entre eux ont eu la chance d'aller à l'école. À la différence d'Etchioun qui, lui, a appris le français qu'il parle à la perfection.
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14: Au Pays Basque, Etchioun passe pour être un poète. Né en pleine période romantique, il est l'auteur de nombreux chants dramatiques, des poèmes émouvants dont les vers racontent les principaux événements de sa vie, souvent tragiques, comme son mariage avec une fille de niveau social inférieur. Une union qui a déshonoré sa famille alors qu'il n'avait que 20 ans. Vexé, son père l'avait menacé de le déshériter. Couchant ses malheurs sur le papier, le jeune homme devint poète et écrivain. Quand son épouse le trompa, Etchioun se mit à écrire sur le thème de l'amour trahi. Un sujet cher aux auteurs romantiques, mais ses écrits vont aussi se retourner contre lui. Alors qu'il est en cavale après les coups de feu tirés le 1er mai contre son voisin Etchegoyen, le poète se console en écrivant quelques vers. Planqué dans une cabane de berger, il compose un chant qui deviendra célèbre et dont voici le dernier couplet. Dans le village de Barcus, ne cherchez pas Etchioun. Vous qui, désirant l'arrêter, êtes à sa poursuite, il compose des chants à Iguélou, désignant ainsi le lieu de sa cache. Il n'y a pas de plus beau pâturage en Soule, conclut-il. Mais quand les gendarmes mettront la main sur ce poème, ils vont l'utiliser contre lui comme une pièce à conviction, à charge. Etchioun est en effet interpellé 4 mois plus tard chez un notaire de Tardette alors qu'il s'apprêtait à signer un acte de vente par lequel il tentait de mettre sa propriété de campagne à l'abri de ses créanciers. Redoutait-il que la justice la confisque au cas où il serait reconnu coupable de la tentative d'assassinat sur Etchegoyen, son voisin, la nuit du 1er mai 1827.

0: 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Son procès aux assises s'ouvre le 18 août 1828 dans les murs du Parlement de Navarre, à deux pas du château palois. Vu la personnalité de l'accusé, l'audience défraie la chronique judiciaire. Ce n'est pas tous les jours, en effet, qu'on juge un poète écrivain. Face aux 12 hommes tirés au sort comme jurés, l'accusé a préféré s'habiller avec de misérables haillons. Lui qui est propriétaire de sa ferme, un luxe rare pour l'époque, il joue le pauvre. Une foule de dames élégantes se masse dans les rangs du public. Face à l'exposé de l'avocat général, M. Lamothe Duncan, Etcheoun ne varie pas. Il est innocent, voire persécuté. Ses malheurs datent de son mariage, clame-t-il dans un français excellent. Et tandis qu'il purgeait une peine de prison, sa femme a, dit-il, continué à le tromper avec son rival, le sieur Ediaphale. Une fois libéré de la prison d'Aix, Etcheoun trouva l'amant de son épouse installé dans son propre lit, régnant en maître chez lui. Il le mit certes à la porte, mais l'accusé poète peinait à calmer sa peine. Scélérat, tu buvais mon vin, tu mangeais mes jambons, tu devrais être à ma place, lance-t-il plein de haine à Ediaphale, qui est cité comme témoin à la barre de la cour d'assises. Pour l'accusation, ce récit de souffrance, de haine, illustre à merveille le mobile du crime. Le soir du 1er mai 1827, selon l'avocat général, Etcheoun voulait faire la peau à Ediaphale, et il l'a patiemment attendu, en guet-apens. Et c'est par erreur, parce qu'il faisait nuit, qu'il s'est trompé, faisant feu sur Dominique Etchegoyen, qu'il faillit bien tuer. En leur intime conviction, les jurés vont pourtant absoudre le poète sultan aux mille malheurs. Etcheoun est acquitté. Il rentre à Barcus le soir même.
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0: 1er mai, jour de foire. C'était ce rendez-vous avec l'histoire en 1827 du côté de Barcus. Je vous retrouve dans un prochain numéro à la rencontre de la Deuxième Guerre. La Deuxième Guerre mondiale et un épisode qui s'intitulera « Mort aux traîtres ». Nous sommes en février 45. Les Allemands ont quitté le Béarn, le Pays Basque. Et pourtant, on juge à Pau un traître qui a livré aux Allemands les deux frères du célèbre cancérologue Léon Schwarzenberg. De quoi s'agit-il ? Réponse dans un prochain numéro. À bientôt.
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1: C'est la Camille Minute, votre chronique de la joie et de la bonne humeur. Comment ça va les amis? Enfin, je dis comment ça va les amis, je pourrais dire CMTV. Oui, parce que je ne sais pas si vous avez remarqué, mais je ne sais pas si c'est la nouvelle génération, mais il y a des gens, quand ils parlent, ils mettent de moins en moins de voyelles, de moins en moins de lettres. Pour dire « il n'y a rien », ils disent « il y a R ». Pour dire « mort du rire », ils disent « MDR ». Pour dire « péter de rire », ils disent « PTDR ». Et pour dire « à ce qui paraît », ils disent « à ce qui ». Il y a de moins en moins de lettres, de moins en moins de mots. Mais si on continue comme ça, ils vont parler comment dans 10 ans, les gens? C'est quoi cette façon de parler, là? Je veux dire, il n'y a rien, c'est pas une longue phrase. Je comprends qu'on veut écourter des trucs, mais il n'y a rien, c'est pas long, il y a R. Comment on va parler dans 10 ans? Moi, je dis... on parle de plus en plus des extraterrestres et des ovnis. Moi, je pense que si les extraterrestres viennent sur Terre, c'est à cause des gens qui parlent comme ça, qui réduisent les mots. C'est quoi cette façon de parler, franchement? C'est abusé, quoi. Parler français, c'est une belle langue, le français. Il y a R, MDR, PTDR, ASKIP, il est BG pour dire beau gosse. Mais c'est bien de dire qu'on est beau gosse, ça fait plaisir d'entendre beau gosse. C'est plus plaisant que BG. Ils enlèvent les voyelles comme ça. Ça me rappelle les films Coca qu'on voyait sur Canal Plus au début du mois, le samedi du mois, quand c'était encrypté. Vous vous rappelez pas? Faites pas semblant. Hein. Lui, à tous les auditeurs d'ici Picardie, vous aussi, vous êtes tombés au moins sur du crypté sur Canal Plus dans les années 90. Et ben c'est pareil, cette nouvelle façon de parler là. Des mots courts, de plus en plus courts. Et d'ailleurs, même les rappeurs de nos jours ont des noms d'artistes de plus en plus courts. ZKR, PLK, SCH, MHD. Après, il y en a qui gardent même les voyelles. Gims, Jules, Vald. Et bien sûr, on terminera par les groupes asiatiques, les Coréens de BTS. Alors eux, ils n'ont pas mis de voyelles, mais BTS, c'est quand même pas plus d'eux.
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2: Bonjour, ça se peut Fagali. Monsieur Thomas, bonjour, et Dauphinois, bien le bonjour également.
3: Le Dauphiné Tour aujourd'hui, où partons-nous?
2: Ouh là là, alors aujourd'hui, attention, un village isérois dont nous n'avons jamais parlé.
3: Jamais?
2: Eh non. Ce qui me permet d'ailleurs de vous lancer un défi, mon cher Thomas,
3: oui. Sûr,
2: celui de ton petit défi habituel, celui de trouver le nom de ses habitants. Alors, vous êtes prêts?
3: Je suis prêt.
2: C'est parti. Partons à Anoisin-Châtelain.
3: Les Anoisouins et les Anoisiennes.
2: Ça, foutez-vous bien de la gueule des habitants.
3: Mais non, on les aime en plus, ils nous écoutent.
2: Les habitants de cette belle localité dauphinoise se nomment donc les Nuisantins.
3: Oh.
2: Alors, mystère.
3: Ah, oui.
2: Mystère total.
3: Est-ce qu'il fait nuit?
2: Ah ben, je sais pas, peut-être qu'il fait nuit sans arrêt. Quelle nuisance se cache derrière ce nom étrange. J'ai cherché.
3: Oui.
2: Vous le savez, chers dauphinois, à quel point depuis plus de 25 ans maintenant je cherche pour vous toutes et vous tous, bien sûr. Je cherche quelques bêtises à raconter sur notre belle région. Mais là, je sèche comme une noix au séchoir.
3: Oh.
2: C'est dur à dire, je sèche comme une noix au séchoir, allez-y.
3: Je sèche comme une noix au séchoir.
2: Vous êtes professionnel, vous
3: mais
2: êtes jeune,
3: c'est pour
2: vous
3: ça.
2: Êtes dynamique, vous êtes sportif, vous êtes bêtise. Vous êtes une bête en fait, bon voilà. À Grenoble, vive les Grenoblois, à Saint-Marcel et Saint-Marcelinois, à Visil les Visilois, à Châtelet les Châtelois, mais à Noisin-Châtelain, non, les Nuisantins. Bon. Alors par quel mystérieux parcours sont-ils passés ces pauvres habitants pour que leur nom ne puisse pas permettre de reconnaître leur lieu d'habitation, leur village, leur refuge? Bon, quel plaisantin a-t-il inventé Nuisantin? Que celles et ceux qui le savent écrivent donc à ici Isère. Messieurs Thomas Bortolato et Serge Papagallo. Voilà. Deux Rital, d'accord.
3: Oui.
2: Mais qui s'intéressent ardemment à ces sournoises questions dauphinoises. Alors vous allez me dire, mais comment tu les auras appelés, toi qui fais le malin, les habitants de Danoisin-Châtelain?
3: C'est vrai?
2: Bah oui.
3: Comment vous les auriez appelés?
2: Mais laissez-moi 2 secondes, 1, 2, voilà, c'est pas plus de 2 secondes, c'est vrai. Les Anoisins, les Châtoisins, les Châtanois. Vous voyez, c'est pourtant facile d'avoir un nom qui rappelle un peu l'endroit. Bon, les Châtanois. Ça peut prêter à confusion.
3: Avec Chat.
2: Chat et puis noir, bien, ouais.
3: Oui.
2: Chat à noir, puis ça peut même être carrément scabreux. Alors, on va dire les Chatanoisins, Les chats sont voisins et on n'en parle plus. Allez, qu'est-ce qu'on dit? On dit merci Papagali. C'est comme ça. Il suffit de faire un léger effort d'imagination, ce qui n'a pas dû être le cas des grandes feignasses qui ont trouvé nuisant ou pas. Vous allez me dire aussi qu'il y a aujourd'hui des sujets plus graves dans le monde, peut-être.
1: Oui,
2: je n'en suis pas sûr, vous savez. Ah non. En tout cas, monsieur Thomas et moi-même embrassons bien fort un voisin châtelain.
1: Bien sûr.
2: On n'est pas des quand même.
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4: Adi Oubalen et Adi Sias à toutes. Est-ce que vous connaissez le mot fenestrou? Ben, une fenestrou est une fenestre picciotto. C'est une petite fenêtre. Ben, une couple obésie m'a bien contacté qu'il y a un passepougu d'intra d'un hostal. Un jour, mon voisin m'avait raconté qu'il n'avait pu rentrer chez lui. J'avais expliqué, vous savez pourquoi? Ben, sa femme avait clavé la porte d'entrée. Clavé, qui vient de l'occitan clava. Alors, à votre avis, qu'est-ce que ça veut dire?
5: Je dirais fermé à clé, verrouillé.
4: Et en effet, je m'explique, mon voisin était sans clé et sa femme, bien, elle était parti faire une course en ville. Comme il n'avait pas les clés, et bien sa belle Zekefaguette, vous savez ce qu'il a fait? Et bien, t'es passé par le fenestro del garage. Il est donc passé par le fenestro du garage. Le fenestro est lingo nostro. C'est la lucarne, le vasistas, une précisionnette, je ne peux pas espérer l'obéir, et stéonier, et magre. Mon voisin est maigre. C'est bien pour ça qu'il a pu passer par le fenestro du garage.
5: Et le fenestro, ça peut être autre chose?
4: Eh bien oui, le fenestro bremonde. Et ça veut l'autre mot pour parler de la télévision. Ce mot fenestro s'utilise également pour parler de la télévision. Bon, c'est toute une copère, surtout autrefois, car les téléviseurs étaient pitchous, ils étaient petits. D'ailleurs, quand les premiers postes sont arrivés, certaines personnes appelaient cet objet loup fenestro. Mais depuis, eh bien, les choses ont bien changé avec ces grands écrans de télévision.
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1: Oh ben écoutez, j'ai quand même 89 ans, alors je ne sais pas si je pourrais aller longtemps encore, hein. Et puis qu'en Ligue 1, et puis surtout qu'ils y restent quand ils seront en Ligue 2. Mais je vous le souhaite à tous, allez les petits.
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3: À 89 ans, Pierrette est bien plus qu'une simple fan du FC Sochaux-Montbéliard. Elle est l'âme du club et dans son salon, entièrement décoré en jaune et bleu, elle se remémore ses premiers pas au stade. Pierrette, d'où vient cet amour inconditionnel pour le FC Sochaux-Montbéliard ?
1: Oh ben ça, c'est vieux, hein. C'est quand je peux plus vous dire la date parce que je perds la mémoire, hein. Mais ça fait un bon moment et puis c'était des bons souvenirs. On était contents, surtout quand il y avait la victoire.
3: D'ailleurs, vous êtes comment vous en plein match ? Est-ce que vous êtes calme ? Est-ce que vous chantez ?
1: Mais je chante, je dis allez Sochaux, tous ensemble pour vous. Et puis il y a aussi les autres supporters, Jean-François Bonnet, Mireille, Jean-Guy, et puis d'autres, ma foi.
3: Et quelle émotion ça vous procure d'arriver au stade avant un match et de vous poser à votre place?
1: J'y vais de bon cœur en espérant avoir une belle victoire, que tout le monde sera content.
3: Depuis que vous venez au stade, est-ce qu'il y a des moments qui vont rester à jamais gravés, des joueurs, des personnalités que vous ne pourrez jamais oublier?
1: Oh ben je garderai surtout quand c'était la Ligue 1, avec Teddy Richet, Michel Isabé, puis tous les autres dont je n'arrive plus à me souvenir de leurs prénoms.
3: Et dites-moi Pierrette, est-ce qu'il y a quelque chose que vous souhaitez aux joueurs, à l'ensemble du staff pour cette année 2026?
1: Oh ben écoutez, j'ai quand même 89 ans, alors je ne sais pas si je pourrais aller longtemps encore, hein. Et puis qu'en Ligue 1, et puis surtout qu'ils y restent quand ils seront en Ligue 2. Mais je vous le souhaite à tous, allez les petits, bon courage, vous pouvez le faire.
3: Vous êtes un visage incontournable des tribunes de Bonal, je sais que les gens s'arrêtent vers vous aussi. Qu'est-ce qu'ils vous disent ?
1: Ben, y en a qui me disent bonjour, il y en a qui viennent prendre des photos, qui me disent, on peut faire une photo, ben, je dis, si vous voulez, je réponds, ben, c'est gratuit, profitez-en. Et puis, quand il y a des enfants, mais je dis, je veux que les enfants soient sûrs, hein, que c'est eux qui veulent bien. Hein.
3: Vous avez transformé votre habitation en un véritable musée dédié au FC Sochaux-Montbéliard. Qu'est-ce que vous avez comme objet spécifique, Pierrette ?
1: J'ai beaucoup de gobelets, ma foi, j'ai donné beaucoup de choses à des gens, parce qu'un jour, je ne sais pas ce que ça va devenir, tout ça.
3: Et dans ces objets, est-ce que vous en avez certains qui sont vos préférés ?
1: Ben, c'est la Coupe de France, les écharpes qu'il y a à la Coupe de France, ça c'est beau. Je les ai, ils sont rangés, là, j'ai été ressorti l'autre fois, mais voilà. Moi, ce que je veux, c'est que Sochaux reste en Ligue et puis qu'ils montent, surtout. C'est pour eux, pour leur avenir, pour l'avenir du club et puis pour l'emblème bébatique du club.
3: Une véritable leçon de fidélité, signée Pierrette. Son portrait, les photos de son incroyable collection sont à retrouver sur notre site internet ici.fr. Et bien sûr, allez Sochaux!
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4: Ma tata, elle est petite. Quand elle a un truc et où elle n'arrive pas à l'attraper.
5: Vous préférez être grand ou petit ?
4: Moi, j'ai envie d'avoir 15 ans comme ma cousine Olivia qui a un appareil dentaire. Parce que j'ai envie d'être grande comme elle et j'ai envie de sortir avec mes cousines quand il fait beau. Ma mère, elle est très grande. Mais elle y arrive quand même à rentrer. Elle n'est pas obligée de baisser la tête. Mon papa, elle est grand, mais elle a des grands doigts. Elle ne peut pas casser les chouchous de ma petite Olivia.
5: T'as envie d'être grande ou petite ?
4: Comme ma maman. Ma maman, elle est moyenne. J'ai envie d'être pas trop petite, mais pas trop grande. Ma tata, ouais. Elle est petite. Et du coup, quand elle a un truc qui est haut, elle n'arrive pas à l'attraper. Et mon père, il est plus petit que ma mère. Je préfère être grande, mais être petite, c'est aussi bien parce que, on peut passer partout, c'est un peu plus pratique, tout ça. Je suis peut-être un peu plus grand, mais pas beaucoup. Je rêve que je sors avec mes copines, que j'ai 15 ans et que j'ai mon portable.
5: Donc en fait, quand on est grande, on a
4: un portable et mon père m'avait donné son portable qu'il avait cassé quand il était grand. J'ai envie d'avoir un portable parce que comme ça je pourrais appeler mes copines, je pourrais envoyer des messages et je pourrais envoyer des photos. Moi aussi j'ai envie d'avoir un portable pour faire des jeux, pour faire plein de choses. Bah moi j'ai un téléphone rose mais il est pour enfants. Il y a des jeux, des vidéos, de la musique. On peut envoyer des messages, on peut envoyer des photos et je peux jouer à mes jeux. Et même j'ai envie d'avoir un portable pour de vrai comme ma mère, vu que ma mère elle a un jeu de Disney et un jeu pour construire des manèges.
6: Moi j'ai trop envie d'en avoir un.
5: Pour faire quoi?
4: Je sais pas.
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7: Raymond Coppa, il évolue au Stade de Reims entre 1951 et 1956, des années qui ont marqué l'histoire du foot rémois et aussi l'histoire du foot français. Dès son arrivée, il se distingue par sa technique, son flair et sa vision du jeu. Sous la direction d'Albert Batteux, il devient la pièce maîtresse d'une équipe rémoise qui domine le foot français. Il remporte plusieurs titres de champion de France et la Coupe de France. Mais c'est en Europe que Reims, avec Coppa, va se faire un nom. En 1956, l'équipe atteint la finale de la Coupe d'Europe des clubs champions, où elle s'incline face au Real Madrid, mais s'impose comme une équipe de classe mondiale. Coppa devient star, non seulement en France, mais aussi à l'international, grâce à ses performances exceptionnelles en compétition européenne. Son départ pour le Real Madrid marque la fin d'une époque dorée à Reims, même si Coppa veut revenir au Stade de Reims entre 1959 et 1968. Il est né Raymond Kopaszewski en 1931 à Neuilly-les-Mines, dans le Pas-de-Calais, dans une famille de mineurs polonais. Milieu offensif, au talent précoce, petit par la taille mais immense par la vision du jeu, il débute sa carrière pro à Angers avant d'exploser au Stade de Reims. Sa technique fine, sa vitesse et son sens du collectif séduisent bien au-delà des frontières. Le Real Madrid le recrute, aux côtés d'Alfredo Di Stefano et de Ferenc Puskás. Coppa participe à l'âge d'or du club espagnol. Il remporte 3 Coupes d'Europe consécutives. En 1958, il décroche le Ballon d'Or. C'est le premier Français à recevoir cette distinction. En équipe de France, Coppa brille lors de la Coupe du Monde 58 en Suède. Les Bleus terminent 3e, portés notamment par le duo Coppa-Just Fontaine, autre légende rémoise. À la fin de sa carrière, Coppa s'engage pour la reconnaissance des droits des joueurs professionnels. Il devient aussi consultant pour la radio et la télévision. Raymond Coppa s'éteint le 3 mars 2017. Son héritage perdure dans le cœur des passionnés de foot et pas seulement dans celui des supporters du Stade de Reims. Et c'est l'un des trésors de Champagne-Ardenne.
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8: Bonjour, je m'appelle Thomas Félix, j'ai 55 ans. Donc moi j'arrive le matin, je me pose mon vélo dans le garage, je traverse la cuisine, je prends un café, je monte à l'étage et j'arrive ici dans ce grand open space. 12 personnes à peu près partagent l'espace. Bonjour les gars.
9: Ce Bordelais est un designer, il habite et travaille dans le quartier du Grand Parc, un secteur qu'il affectionne particulièrement. L'équipe de Thomas Félix a travaillé sur plusieurs projets. On lui doit les fameuses devantures bleues avec un sourire blanc des magasins Cultura.
8: Je suis assez fier, effectivement, quand on regarde en arrière, sur 25 ans d'activité, les façades Cultura, la déclinaison de ces façades sur les différentes natures de magasins, de la marque. Et il a fallu créer une charte, quelque chose qui allait unifier toutes ces façades, qui fasse qu'on les reconnaisse d'un premier abord. Ce grand sourire qui est apposé au nom, à 50 ou 60 mètres du magasin, il fallait qu'on reconnaisse et le magasin et les services qu'on allait y trouver. C'est toujours un processus un peu long.
9: Franchement, vous êtes comment dans le travail, vous ? Exigeant forcément ?
8: Oui, c'est une maladie parce que effectivement, on a du mal à se contenter de ce qu'on fait. On va toujours chercher au-delà et plus loin.
9: Oui. Sur Résine Le Bousca, vous avez imaginé tout le mobilier urbain.
8: Des chaises longues, des tabourets, des choses de différentes natures pour équiper l'espace public.
9: Alors, il paraît qu'un matin, vous êtes retrouvé sous le trottoir en train de discuter, de faire connaissance avec Jean-Luc Joie, qui est quand même très connu.
8: Un bordelais pure souche. Bah, ça s'est fait effectivement dans le quartier où j'habitais. Et je voyais ce grand bonhomme-là faire des choses extraordinaires avec ses gros doigts. Il m'en voudra pas. Et il m'a accueilli très gentiment. Et puis on a fait connaissance. On a lié une très belle amitié qui dure encore aujourd'hui. On se voit régulièrement pour refaire le monde.
9: Et dans le quartier où nous sommes aujourd'hui, le quartier du Grand Parc, qu'est-ce qui vous plaît aussi? C'est un quartier en pleine mutation qui a beaucoup changé ces 10 dernières années.
8: C'est très hétéroclite comme quartier. Il y a toutes sortes de populations. Il y a une mixité qui me plaît beaucoup. Je m'y suis installé. Maintenant, j'ai ma maison aussi dans ce quartier. Je vais faire mon marché au Grand Parc. Je vais faire mes petites courses de proximité dans le quartier. J'aime atteindre les quais. J'aime faire mon petit footing sur les quais de temps en temps. C'est des coins que j'affectionne particulièrement.
9: Allez, on va vous écouter un petit peu sur une anecdote, quelque chose qui vous vient en mémoire, qui représente votre vie finalement.
8: On a été les premiers à fabriquer des espaces de travail un peu atypiques chez Thalès. On a installé un jour un canapé de nous-mêmes chez Ikea. On a installé un canapé Ikea chez Thalès. Et c'était peu avant que le directeur de Thalès reçoivent le nouveau directeur d'Eurocopter, d'Airbus Hélicoptère. Et la discussion s'est terminée dans le canapé, qui avait tant fait parler de lui en interne, etc. On ne travaille pas dans un canapé. Finalement, il a fait l'unanimité. Le directeur de chez Thalès est sorti en disant « Vous m'en mettrez dans tous les locaux. » Parce qu'en fait, j'ai eu la meilleure discussion possible avec le directeur de chez Eurocopter. Et cette discussion n'aurait pas pu avoir lieu ailleurs que dans un canapé, et certainement pas dans une salle de réunion.
9: Thomas Félix est donc designer dans le quartier du Grand Parc à Bordeaux. S'il a grandi dans le Béarn, Bordeaux est devenu sa ville de cœur.
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10: Bonjour Julie, bonjour tout le monde. Dis Lucie, pourquoi le quartier du Petit Maroc à Saint-Nazaire s'appelle comme ça?
11: C'est une excellente question Julie.
10: Ça va vous demander un petit peu d'imagination, mais il y a fort fort longtemps, Saint-Nazaire était une vraie cité, fortifiée. Même si c'est difficile à croire, la vieille ville de Saint-Nazaire était située là où se trouve actuellement le quartier du Petit Maroc. Certains appellent d'ailleurs encore ce quartier le vieux Saint-Nazaire. Et quand on dit vieux, c'est vraiment vieux, vraiment très très vieux. Le rocher de Saint-Nazaire a été habité depuis l'époque celte. En fait, le nom Petit Maroc serait apparu à l'époque où la vieille ville existait encore, mais avait été délaissée parce que la nouvelle ville se construisait tout autour. Des pêcheurs venus de Douarnenez ont donc investi la ville dans les années 30.
11: Mais alors Lucie, quel est le rapport entre ces pêcheurs de Douarnenez et le Maroc?
10: Eh bien, ces pêcheurs se sont aventurés sur les côtes marocaines. On a donc baptisé cet endroit le Petit Maroc.
11: Et puis, il s'est passé ce qui s'est passé.
10: Des bombardements qui ont détruit 85% de la ville de Saint-Nazaire pendant la Seconde Guerre mondiale. La ville s'est reconstruite, tel un phénix qui renaît de ses cendres. Et aujourd'hui, dans le vieux Saint-Nazaire, il n'y a plus de fortifications, il n'y a plus d'église ni de ruelles. Il n'y a que dans la tête de certains anciens que le Petit Maroc est encore la vieille ville. Et maintenant, dans notre tête. Puisque, comme disait un certain Socrate, le savoir est la seule matière qui s'accroît quand on la partage.

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3: Une artiste absolument formidable qui a grandi au Canada. Elle est d'origine haïtienne. Elle est désormais installée en France depuis quelques années. Vénard que nous sommes d'avoir avec nous Mélissa Lavaux. Autrice, compositrice, guitariste et chanteuse Mélissa Lavaux est ce soir dans Décibel pour célébrer la sortie de son ébouriffant 5e album. Vous allez adorer At My Softest, I Am The Most Dangerous, un album dans lequel elle revient sur tous les moments de sa vie, et il y en a de nombreux, où elle a échappé à la mort. C'est une artiste que j'adore, mais je vais carrément vous dire que c'est ma star, ma merveille. Elle est dans le studio, Mélissa Lavaux, bonsoir.
4: Bonsoir, Émilie.
3: Bienvenue dans Décibel. Je l'ai dit tout à l'heure pour te présenter très très rapidement. Tu as grandi au Canada, tu es d'origine haïtienne, et t'es installée en France depuis de nombreuses années maintenant. Et t'as même la nationalité, ça y est.
4: J'ai la nationalité depuis 2019.
3: Et voilà, je peux voter et tout ça.
4: Ah ben je vote, j'ai voté.